0: Maintenant, cette aide, c'est-à-dire voir la vérité de ce qu'est le mal. Et selon ce qui précède, il faut interpréter ce que Rabbi Yitzhak demande à Rabbi Yossi, qui dit sur le verset « un homme qui sera impur pour l'homme ou sur un chemin éloigné ». Que le chemin éloigné est aussi un discernement d'impureté. Mais ce qu'on impurifie d'en haut s'appelle chemin éloigné. N'est-il pas écrit « ou sur un chemin éloigné » ce qui signifie qu'il s'agit de deux choses distinctes, c'est-à-dire que le chemin éloigné n'est pas un aspect d'impureté. Et Rabbi Yossi répond « lorsqu'il est dit impur pour une âme, l'explication est avant qu'on ne l'ait rendu impur d'en haut. Et ici, lorsqu'il est dit sur un chemin éloigné, l'explication est après qu'on l'ait rendu impur d'en haut et qu'il soit tombé sur un chemin éloigné qui la citraqua. Et il est possible d'expliquer qu'il y a deux aspects dans l'impureté sur le chemin du travail. 1. Celui qui vient pour rendre impur, pour se rendre impur, c'est-à-dire celui qui vient voir si le désir de recevoir est un aspect d'impureté, c'est-à-dire s'il apporte l'obtusion du cœur, alors on lui ouvre pour voir le mal. Mais avant que l'homme ne vienne pour rendre impur, c'est-à-dire pour voir le mal en lui, il y a une correction d'en haut, à savoir que l'homme n'est pas capable de voir le mal. Car il y a une règle, on ne montre pas à l'homme le mal plus que ce qu'il est capable de corriger en lui-même, comme dans la matérialité, où l'on ne dit pas à une personne sa véritable maladie, si elle n'est pas capable de guérir la maladie. C'est pourquoi, précisément, celui qui vient pour rendre impur, c'est-à-dire qui veut voir la vérité, alors on lui ouvre. Et si l'homme veut avancer et prie qu'on lui révèle la mesure véritable du mal qui se trouve dans le désir de recevoir pour soi-même, alors on lui donne l'aide d'en haut, c'est-à-dire qu'on le rend impur d'en haut, c'est-à-dire qu'on lui envoie d'en haut de voir quel est le dommage de l'impureté. Alors il commence à prier du fond du cœur que le Créateur lui donne le désir de donner, à la place du désir de recevoir qu'il a par nature, et qu'on lui donne une seconde nature qui est un don d'en haut. Et par cela, il est possible d'expliquer ce qui est écrit. Et il en ressort que ni l'un ni l'autre ne résidera sur lui la sainteté d'en haut, et ne feront pas le Pessah au moment où Israël le fait. C'est-à-dire que ce soit lorsque l'homme se trouve dans l'aspect A, celui qui vient rendre impur, ou qu'il se trouve dans l'état B, qui est sur un chemin éloigné, qu'on lui a montré d'en haut à quel point il est éloigné de la sainteté et ne peut faire le Pessah au moment où Israël le fait. Il est possible d'expliquer que l'aspect Israël signifie qu'il est déjà dans l'aspect de Israël, c'est-à-dire qu'il est déjà dans l'aspect de Yeshar Kel, ce qui signifie que toutes ses actions sont dirigées droit vers le Créateur, ce qui est considéré qu'il se trouve dans l'aspect de la ligne droite, qui est l'aspect de la pureté, c'est-à-dire la pureté des Kelim, que toutes ses actions sont pour le ciel. Et cela s'appelle l'aspect de l'Ishma, comme il est dit. Rabbi Meir dit, celui qui étudie la Torah, l'Ishma. On lui révèle les secrets de la Torah, ce qu'il faut expliquer. Puisque l'homme a mérité l'aspect de Israël, alors c'est le moment d'offrir le sacrifice de Pessah. car l'aspect d'Israël est l'aspect de la pureté. Et au moment où l'homme est purifié, alors c'est le moment d'offrir le sacrifice au Créateur, car l'offrande du sacrifice est un aspect de perfection. Et cela est comme il est écrit dans le Zohar, et voici ces mots. Rabbi Yehuda ouvrit et dit, « Servez le Créateur avec joie. » Et si tu dis que le service du sacrifice est ainsi, ce n'est pas possible, car cet homme a transgressé le commandement de son maître, le commandement de la Torah. Et il est revenu devant son maître. Avec quel visage se tiendra-t-il devant lui? Mais comment cela se corrige-t-il? C'est par ses prêtres et lévites qui complètent la joie et le chant pour lui. Il explique là-bas dans le Soulam que cette question se corrige selon l'ordre des trois lignes. C'est pourquoi il semble que lorsqu'on parle de sacrifice de Pessah, qui est la question de la sortie d'Égypte, il doit donc y avoir pour nous une allusion dans le travail qu'auparavant il faut atteindre la pureté, et ensuite vient la question de l'approche, et l'on mérite la sainteté. Cependant, l'homme doit croire, au moment où il s'éveille à entrer dans le travail, que cela lui vient d'en haut, c'est-à-dire que d'en haut on l'approche, afin qu'il ait un lien avec la sainteté. Il est certain qu'il doit remercier le Créateur pour le fait qu'il l'a sorti de l'état de bassesse et l'a élevé dans le domaine de la sainteté, c'est-à-dire qu'il a commencé à ressentir qu'il existe un endroit plus élevé d'où recevoir sa subsistance, et que sa subsistance ne doit pas être comme celle des animaux, mais qu'il doit recevoir sa subsistance du degré de parlant. Et selon la mesure où il multiplie la gratitude, dans cette mesure, il augmente le ressenti. Mais en même temps, il doit savoir qu'il faut demander au Créateur de l'élever à un état plus élevé que celui dans lequel il se trouve, c'est-à-dire qu'il mérite le degré de Torah. Cela signifie que, bien qu'il se représente à lui-même que l'état dans lequel il se trouve est très important, c'est-à-dire qu'il ne peut pas imaginer une importance plus grande dans le monde, malgré tout, il doit dire, autant que je me représente mon état actuel comme très important, malgré tout, je ne peux pas en imaginer la véritable importance. Et autant que je me représente un état de grandeur, alors je dois dire, bien que je remercie le Créateur autant que possible, malgré tout, au-dessus de la raison, je crois qu'il existe un état plus grand que celui dans lequel je me trouve maintenant. Et je te demande de me donner un cadeau plus grand. Et par cela, on peut expliquer ce qui est écrit. Et moi, j'espérerai toujours, c'est-à-dire qu'il existe des degrés plus grands que ce que je peux me représenter. Bien que l'homme doive savoir qu'autant qu'il accorde de l'importance à l'état actuel, il est en vérité plus important, car il n'est pas donné à l'homme d'évaluer même un petit instant de spiritualité. Malgré tout, au-dessus de la raison, il croit, et cela qu'il demande, et c'est cela qu'il demande. Et c'est ce qui est écrit. Et moi, j'espérerai toujours, c'est-à-dire qu'ils sont en mon pouvoir, de me représenter qu'il existe une grandeur plus grande que ce que je peux me représenter. Et c'est ce qui est écrit. Il t'ajoutera à toute ta louange. Cela signifie que, bien qu'à présent je te loue, cependant, je te demande de pouvoir te louer plus que je n'en suis capable. Et je veux ajouter à ta louange. Cependant, lorsque l'homme doit faire un examen et un compte-rendu sur son état spirituel, et que l'homme présente devant le juge qui est dans son cœur, afin qu'il rende le verdict si l'homme est capable, est coupable ou juste. C'est-à-dire que parfois le juge l'innocente parce qu'il n'a pas la capacité de payer les dettes que l'homme doit donner. Alors, l'homme a besoin de miséricorde. Autrement dit, il arrive parfois que le juge dans son cœur appartient au méchant, c'est-à-dire à ceux qui condamnent leur créateur et non eux-mêmes. Il s'ensuit que ces juges provoquent que l'homme aille dans la prison des rebelles du roi, comme il est écrit. Ceux qui habitent l'obscurité et l'ombre de la mort, prisonniers de la misère et du fer, car ils se sont rebellés contre les paroles du Tout-Puissant et ont méprisé le conseil du Très-Haut. Et bien qu'il puisse y avoir de bons juges, ils acceptent cependant des pots de vin. C'est-à-dire que le juge, dans son cœur, se préoccupe de son propre intérêt. C'est pourquoi il penche toujours en défaveur de l'homme, et l'homme n'a pas d'autre conseil que de demander la miséricorde du Créateur qui lui donne un juge véritable. Et l'homme voit qu'il n'y a de juge véritable que le Créateur lui-même. Et c'est ce qu'il faut interpréter dans ce que dit le roi David. Lève-toi, Dieu, juge la terre, car c'est toi qui hérites de toutes les nations. Ce qui signifie que le Créateur sera le juge. Alors, l'homme reçoit la force du Créateur, car c'est toi qui hérites de toutes les nations. Car alors, l'homme hérite de toutes les nations qui sont dans le cœur de l'homme. Et l'ordre du travail doit être principalement sur une chose, travailler dans un travail qui est à l'encontre de la vie de l'homme. C'est-à-dire ce que l'on dit à l'homme qu'il doit travailler pour le bénéfice du Créateur et non pour son propre bénéfice. Cela va à l'encontre de la vie de l'homme. N'est-il pas écrit « et tu vivras par eux et non que tu meurs » Il s'ensuit que cela est en contradiction avec le but de la création, qui est de faire du bien à cette créature. Et cela peut s'interpréter concernant l'épreuve d'Abraham que d'un côté le Créateur lui a dit, car c'est par Yitzhak que sera appelée ta descendance. Et ensuite il est écrit, et il dit, prends, je te prie, ton fils, ton unique, et fais-le monter là-bas en offrande. On peut interpréter cela selon la voie du travail. Ton fils vient du mot bina, c'est-à-dire compréhension. Ton unique, c'est-à-dire la compréhension unique qu'il y a chez l'homme, que l'homme garde dans son cœur et son âme, qu'il ne leur arrive aucun mal, à savoir le désir de recevoir pour son propre bénéfice. Et fais-le monter en offrande, c'est-à-dire qu'il égorge le désir de recevoir pour son propre bénéfice, c'est-à-dire l'annule. Et qu'il travaille seulement avec le désir de donner et non avec le désir de recevoir. Et ensuite il a dit, ne porte pas la main sur le jeune homme, ce qui s'interprète ainsi. Il ne faut pas dire d'annuler le désir de recevoir, mais l'homme doit travailler afin de pouvoir utiliser le désir de recevoir en vue de donner. Et pour ces parties qu'il ne peut pas orienter en vue de donner, il est interdit de les utiliser. Et cela peut s'interpréter dans ce qu'il lui a dit. Et Abraham alla et prit le bélier à la place de son fils. Bélier est appelé Bina, comme il est écrit dans le Zohar, où il demande pourquoi un bélier et non une corne. Il répond, le bélier est le degré de Bina et la corne est le degré de Malhout. Il faut interpréter que Malhout est appelé le désir de recevoir. C'est pourquoi ce que l'on ne peut orienter dans les kélim de réception, afin qu'ils soient en vue de donner, il est interdit de les utiliser. Et à leur place, on utilise les kélim de Bina, qui sont appelés kélim de don. Selon ce qui précède, nous comprenons que le fait qu'une personne ressente qu'elle n'est pas correcte, c'est-à-dire qu'elle faute, cela ne vient pas du fait qu'elle a commis beaucoup de mauvaises actions, car il y a une règle. Celui qui a transgressé et répété, cela lui devient permis. Ainsi, de nombreuses fautes ne font pas ressentir à la personne son manque, mais la gravité de la faute est mesurée selon le ressenti de l'homme, selon combien elle ressent qu'elle est éloignée du Créateur. Autrement dit, dans la mesure où la personne ressent et croit dans le Créateur, dans cette mesure, elle ressent à quel point elle est éloignée d'un grand roi. C'est-à-dire au moment où la personne ressent qu'elle faute, alors elle doit savoir que le Créateur lui a donné de ressentir un peu qu'il y a un roi dans le monde. Et ce ressenti qu'elle a reçu d'en haut, c'est cela qui lui fait ressentir qu'elle faute. Tandis qu'au moment où elle n'a aucun lien avec le Créateur, comment pourrait-elle ressentir qu'elle a fauté devant le Créateur et qu'elle a fait de mauvaises actions qui sont contre la Torah, alors qu'elle ne sait même pas qu'il y a dans le monde un donneur de la Torah? Mais le ressenti de la faute est à la mesure de sa foi en la grandeur du roi. Ainsi, la personne peut ressentir la gravité de la faute. Autrement dit, la gravité de la faute est mesurée selon celui envers qui on a porté atteinte. Et c'est comme mon dit nos sages concernant la honte, tout dépend de celui qui est humilié, de celui qui est humilié, il faut interpréter. Celui qui humilie est doté d'intelligence, alors il peut savoir que s'il humilie quelqu'un de grand, c'est une grande faute. C'est-à-dire que celui qui humilie a l'intelligence d'évaluer la grandeur et l'importance de celui qui est humilié. Il s'avère qu'il a commis une grande faute. Mais si celui qui humilie n'a pas l'intelligence d'évaluer l'importance de celui qui est humilié, on ne peut pas dire de lui qu'il a commis une grande faute et qu'il a besoin d'une grande expiation pour les défauts qu'il a causés à quelqu'un. C'est pourquoi, selon la grandeur du ressenti de la grandeur du roi, ainsi est la faute. Il s'ensuit que si la personne est injuste, c'est-à-dire qu'elle a une certaine compréhension de la grandeur du roi, alors assurément son défaut est plus grand que celui d'une personne sage. Il en résulte selon cela que l'on mesure toujours selon le ressenti de la personne la grandeur et l'importance du roi qu'elle a. C'est pourquoi si la personne ressent qu'elle a fauté, assurément d'en haut, on lui a donné un peu de rapprochement à la sainteté. C'est pourquoi elle ressent qu'elle a fauté. Et c'est comme mon père et maître, que sa mémoire soit bénie, a expliqué le sens de ce qu'ont dit nos sages, que le Créateur est pointilleux avec les justes comme un cheveu, comme il est écrit. Et autour de lui, il y a une grande tempête. Il a demandé, pourquoi mérite-t-il une punition plus grande que les autres? Et il a dit, celui qui est injuste, il dit que le Créateur est pointillé comme un cheveu. C'est pourquoi lorsque la personne ressent qu'elle faute, qu'elle ne s'effraie pas, mais au contraire, c'est un signe qu'on la rapproche d'en haut. C'est pourquoi il lui incombe de se renforcer et d'accepter sur elle le joug de la royauté des cieux, et elle réussira.
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0: C'est un article qui a beaucoup de termes, beaucoup de mots qui parlent de des nuances du travail de l'homme, ce

0: est considéré comme impureté, qu'il est dans la bonne direction ou qu'elle ressent que c'est l'état qui lui envoie ses états. Et il est honteux et ça également doit être justifié. En résumé, beaucoup de travail. Il faut s'accrocher à l'environnement fortement pour que les clarifications envers ces états soient correctes. Oui, dans la spiritualité, tout a une explication, un bénéfice, comme il est dit, que dans l'article, même l'impie sont des choses qu'on doit découvrir. Donc il est possible de travailler dans le don. Il faut découvrir le mal. Il ne faut pas s'alarmer qu'on est pécheur ou pas, mais réaliser que c'est le Créateur qui nous envoie ça afin d'avancer vers lui. Et le travail pour atteindre la qualité du don. On passe à une leçon avec notre Rav du 16 juillet 2002. Article du Rabash. Qu'est-ce que celui qui était sur un chemin lointain est repoussé à Pessah dans le travail? Le Créateur a créé la créature. Le Créateur est bon et bienfaisant, un unique et unifié, parfait, éternel. Il n'y a pas plus haut, ni moins haut. C'est tout simplement lui. Il ne faut pas créer la créature moins que son degré. Comme il est écrit, d'une action parfaite ne sortent pas des actions imparfaites. Et ainsi, la créature fut créée dans le degré, dans l'état le plus parfait. Qu'est-ce que le plus parfait? Comme le Créateur. Qu'elle se trouve dans le même état que le Créateur. Cela s'appelle qu'elle se trouve en adhésion avec lui, car dans la spiritualité, la correspondance, l'équivalence de forme, s'appelle l'adhésion. Qu'est-ce que l'adhésion? Le degré final, le dernier de correspondance. Pourquoi le degré final, dernier degré de correspondance? Car il n'y a pas d'autre état. Le Créateur est parfait et il a créé la créature dans une forme parfaite. Ouais. Mais la créature qui fut créée dans la forme parfaite n'est pas capable de ressentir cet état. Elle doit le comprendre, le ressentir, l'apprécier, que ça vive en lui et être en lui, pour donner à la créature la possibilité de connaître son état, de ressentir son état. Le Créateur lui fait une telle occasion, lui crée une telle occasion pour la dissimulation. Il dissimule à la créature son état parfait, et alors il donne à la créature la possibilité d'apprécier l'état imparfait et l'état parfait. Peu à peu, depuis les discernements les plus petits, car dans chaque discernement, la créature doit voir qui elle est, l'opposé du parfait. Et ça s'appelle un égoïste. Et par rapport au parfait, qui s'appelle un altruiste. Et que la créature examine et apprécie ces deux états et préfère l'état parfait par rapport à l'état imparfait. Tant que la créature n'examine pas, ne corrige pas son rapport à l'imparfait ou au parfait, de l'imparfait au parfait, pardon, elle ne peut pas avancer vers l'état de perfection. Ici, il y a la question des degrés, que de façon progressive. Il y a 125 états comme cela dans lesquels la créature compare l'imparfait au parfait et elle veut être dans la perfection. Alors elle acquiert un degré et ainsi chaque fois elle avance vers la connaissance de l'état où elle se trouve maintenant. Et quand elle arrive à cet état, cela s'appelle qu'elle se trouve vraiment en adhésion, en union avec le Créateur. Et c'est pourquoi alors la Créateur s'appelle juive, Yehudi, du mot Yehud, union, car elle est arrivée à l'unique, et ces états-là s'appellent soit faute, soit mitzvah.
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0: Donc, soit faute, soit mitzvah, quand elle compare ces deux états qui passent sur elle. Et Bala Sulam écrit ici à la page 112 qu'un homme peut ressentir qu'il se trouve dans la faute seulement selon la sensation du Créateur, qui s'appelle la foi. Qu'est-ce qu'il écrit ? Ça veut dire quand l'homme ressent qu'il est un pécheur, alors il doit savoir que le Créateur lui a donné de ressentir un peu qu'il y a un roi dans le monde. Ça veut dire, selon la sensation qu'il y a un roi dans le monde, il ressent qu'il est pécheur. Et cette sensation qu'il a reçue d'en haut, ça lui cause de ressentir qu'il est pécheur. Ce qui n'est pas le cas quand il n'a aucun lien avec le Créateur. Ça veut dire qu'il ne ressent pas le Créateur. Et comment est-ce qu'il peut ressentir qu'il a fauté devant le Créateur et qu'il a fait de mauvaises actions qui sont contre la Torah quand il ne sait pas qu'il y a dans le monde celui qui donne la Torah? Mais la sensation de la faute est selon la valeur de sa foi dans la grandeur du roi. Et qu'est-ce que cela veut dire, sa foi? Selon la mesure de sa sensation, nous qui nous trouvons dans ce monde, chez nous, toutes les définitions vraies et spirituelles reçoivent un autre contenu. Alors chez nous, la foi s'appelle simplement une certaine sensation, un certain ressenti psychologique où l'homme a une certaine confiance en quelque chose qu'il ne sait même pas ce que c'est. Il le fait à partir de son éducation, par une ancienne habitude, et il pense que c'est cela qui s'appelle la foi. Et ici, quand on traverse le Marsom, la barrière, quand le rabbin parle des états qui sont au-dessus de la barrière, alors là, l'explication de la foi est l'explication vraie. Ça veut dire la sensation du Créateur qui donne à l'homme la capacité d'évaluer son état par rapport à l'état vrai et selon cela, de déterminer vraiment ce qui est préférable et ce qui est le crime, ce qui est être impie, pécheur, par rapport à l'état parfait. C'est pourquoi notre époque s'appelle le temps de la préparation. Notre état s'appelle le temps de préparation. On n'a personne à qui nous comparer, mais il faut faire tout ce que ta main peut faire, fais-le, pour arriver au Marsom, à la barrière. Et déjà, au-delà de la barrière, on commence à ressentir la différence entre l'état vrai dans lequel le Créateur nous a créés et son opposé. Et alors, dans cette différence entre droite et gauche, ça veut dire dans l'état où l'homme se trouve comme pécheur par rapport à la grandeur de la foi, ça veut dire la grandeur de la sensation du Créateur comme parfait, il va déjà se rapprocher de l'état où il se trouve vraiment. Et le Bala Sulam compare cela à l'état où l'homme se trouve dans une chambre obscure, dans une cave. Et alors, peu à peu, on lui allume la lumière, et alors il voit aussi dans quel état il se trouve vraiment, selon sa préparation, selon combien il s'est préparé à utiliser cet état comme le Créateur, dans la forme pour donner, dans la forme du don. Qu'il voit que la qualité du Créateur par rapport à son opposé, c'est finalement le don contre la réception. Est-ce qu'il y a des questions?
2: Non.
0: Ah oui. Il dit là-bas que l'homme doit faire des efforts pour arriver à la reconnaissance du mal. Faire des efforts pour arriver à la reconnaissance du mal, c'est simplement voir le bien en face. Il n'y a aucun concept, sauf un état face à son opposé. C'est pourquoi on doit aspirer à l'état opposé à nous. Et si on voit ce qu'est l'état opposé à nous, à partir de ça, on le veut. Pour nous, dans ce monde, l'état opposé à nous s'exprime dans le même sujet, dans le désir de recevoir. Mais comme plaisir, contre absence de plaisir. Ça veut dire que le maximum que je peux vouloir, c'est aspirer au Créateur comme source de plaisir. Un plaisir encore imaginaire, jouir de lui, soi-disant, pour recevoir. Je suis malade d'amour, ce qui est en fait, on peut dire, deux états opposés, manque et plaisir, qui peuvent exister chez moi. Ce qui n'est pas le cas au-delà de la barrière. Là, on entre déjà dans la comparaison de deux qualités, égoïsme, altruisme, don, réception, qualité du Créateur, qualité de la créature, pour recevoir, pour donner, peu importe comment on dit ça. Alors là, sont vraiment deux formes de la nature. La nature du Créateur, la nature de la créature. Ce qui n'est pas le cas avant la barrière. C'est imaginaire, c'est comme s'il y avait ici une sorte d'écart entre le don et la réception, entre le plaisir et l'absence de plaisir. Demande. Non. Mais on dit toujours qu'on veut atteindre la connaissance du bien, pas aspirer à la reconnaissance du mal. Il ne faut pas aspirer à connaître le mal. Connaître le mal, on n'en a pas besoin. Notre but, c'est d'arriver au bien, mais ça veut dire qu'à condition que l'homme soit prêt à arriver au bien, on lui donne de voir à quel point il en est opposé, pour qu'il fasse cette équivalence de forme. Ça veut dire qu'il fasse d'abord la comparaison des états, qu'est-ce que le bien, qu'est-ce que le mal, qu'est-ce qu'un pécheur, qu'est-ce que son opposé, le parfait, et selon cela, il travaille. Et après avoir vu ça, qu'il fasse toutes les actions qui construiront en lui un rapport vers le désir du parfait depuis son opposé. On lui donne de ressentir l'opposé, d'être dans l'opposé pour préférer le bien. C'est en fait tout notre chemin. On se trouve d'emblée dans la fin de la correction et petit à petit, on nous donne de ressentir selon la mesure de souffrance qu'on peut supporter, selon la disposition à supporter. On nous donne de ressentir ce qu'est la perfection qui est opposée à nous. On souffre et nous voulons cela, on souffre et on veut cela, on souffre et on veut cela. Donc on transforme notre rapport. Il n'y a rien ici de plus que déterminer le rapport. C'est pour cela qu'il faut travailler, changer en nous le rapport au don qui est la chose parfaite. Par rapport à la réception qui est une chose défectueuse et son opposé. Et quand on lit les articles,

ce qu'est le don, aime ton prochain, et toutes ces choses. Ça veut dire que tout ça se trouve, ils se trouvent tous dans une seule matière, une matière du désir de recevoir. Il n'y a pas ici deux choses vraiment opposées. Il n'y a pas ici de différence entre la nature du Créateur et la nature de la créature. Il y a aussi la foi, c'est finalement un accord intérieur qui vient surtout de l'éducation, ou bien de l'influence de la société qu'on utilise comme une connaissance. Ce qui n'est pas le cas au-dessus de la barrière. Tout ce concept reçoit une explication complète, complètement différente. Et alors, ce sont deux formes de la nature, créateur, créature, don, réception. C'est des choses totalement opposées. Pas toutes les deux dans le désir de recevoir, mais le don vraiment dans le désir de donner. Et la réception vraiment dans le désir de recevoir. Et la foi ne s'appelle déjà plus une sorte de capacité de l'homme à aller les yeux fermés, sans aucune connaissance. Ce qui s'appelle la foi au-dessous, de la raison. Mais la foi au-dessus de la raison, c'est que l'homme reçoit une certaine force d'en haut. Ça veut dire que la sensation du Créateur qui l'aide à s'élever au-dessus de sa nature et aller contre le désir de recevoir dans le don. Renoncer à sa propre nature. Cela s'appelle la force de la foi. Ça veut dire la sensation du Créateur, sa grandeur. C'est ça qui donne cette force. Oui. Qu'est-ce qu'on appelle un changement de rapport? Changer son attitude, ça veut dire que maintenant je trouve dans Insof, que je me trouve dans Insof à la fin de la correction. Et le Créateur, pour que j'apprécie l'état et que je ne sois pas en lui comme un embryon, qu'il m'a créé, c'est tout, mais pour que je l'apprécie au lieu d'un effet, je ressens naranaï de naranaï. Je dois passer par la connaissance d'où je me trouve, comme quelqu'un sans conscience arriver à une conscience complète. Alors pour ça, peu à peu, il doit me montrer mon état et son opposé, mon état, son opposé, mon état et son opposé. Et ça s'appelle me montrer deux lignes. Et moi, je choisis d'être dans la perfection par rapport à la perfection. Être sans conscience, c'est un état doux, un bon état. Et être dans la connaissance, ça s'appelle donner, faire un effort. Enfin, c'est comme ça que ça s'appelle pour moi, oui. Un état de très grand effort et inconfortable. Et je dois arriver en moi à reconnaître que c'est l'opposé. Comment est-ce que c'est possible? Pour ça, je dois recevoir du Créateur ses qualités, sa force. Alors, j'arrive pas seulement à la fin de l'imparfait au parfait, mais j'arrive à l'adhésion avec lui. Car tout le temps, je suis obligé de lui demander, d'exiger de lui. Donc, pour moi, il apparaît que moi, et l'état parfait, et le moyen par lequel j'arrive à l'état parfait, la force que je recevrai de lui, ça devient la même chose. Et si à chaque fois je demande ça, je vais par le droit chemin, comme dans la lettre à la page 64. Dans Priraram, le fruit du sage. Voilà, ce qui n'est pas le cas si je discerne simplement l'un par rapport à l'autre. Alors j'arriverai pas au but, je dirais. Oui, le don est une bonne chose, mais le don et le Créateur ne seront pas pour moi comme une seule chose. Mais ce sera pour moi imaginaire, quelque chose que finalement sera des clipotes. Le don existe dans les clipotes, une valeur supérieure dans la clipa. Le don est une valeur supérieure. La clipa se vante du don, mais chez elle, le don est séparé du Créateur. Alors, ce sont des choses fines ici. Et c'est pourquoi ça s'appelle Klipa, parce qu'elle brille, elle a soi-disant de quoi attirer.
Elle n'attire pas en disant « Viens à moi, tu recevras, que moi je reçois », non. C'est comme un serpent, si on rentre là-dedans et que tu donnes et qu'il y aura de grands plaisirs pour le Créateur, ainsi de suite. C'est une chose très difficile.

facile à comprendre pour nous. On n'est pas, c'est pas du tout dans notre, dans cette nature. On n'est pas du tout dans cette nature, pas du tout. Voilà. Alors, seulement à partir de la comparaison et de l'usage de la force du Créateur. Oui. Mais tu as parlé maintenant de deux sortes de foi, la vraie foi qui est au-delà de la barrière et la foi qui... Tout ce qui existe dans le monde spirituel existe aussi dans ce monde. Seulement dans ce monde, tout se trouve dans la nature du désir de recevoir. Et c'est pourquoi ça s'appelle le monde imaginaire. Qu'est-ce que ça veut dire imaginaire? Que ce ne sont pas de vrais termes opposés. Mais dans le désir de recevoir, c'est comme un jeu, comme à la maternelle. Rien n'est vrai. Mais on joue avec ces choses-là comme si c'était vrai. Même le désir de recevoir dans le désir de recevoir, même le désir de donner dans le désir de recevoir, même la foi, même le don, toutes ces qualités. Et la vérité, c'est que même cela n'est pas le désir de recevoir. C'est une sorte de... Comme chez les enfants, ce n'est pas vraiment la cruauté du désir de recevoir. Et a fortiori, le désir de donner, il n'y a rien à dire. Mais c'est comme cela pour jouer entre-temps, pour connaître des discernements qui s'y trouvent, et à partir de ces discernements, arriver à un vrai désir pour quelque chose qui s'appelle, soi-disant, spiritualité. Et le Créateur voit que toi, soi-disant, t'es prêt pour cela. T'as fait un certain effort, comme un enfant, sans savoir pourquoi ni comment. T'as grandi et il te fait entrer à l'école. Mais quelle est la différence entre la foi qui est un phénomène psychologique chez le peuple simple et la foi qu'on utilise dans notre travail? La foi qu'utilise le simple peuple, c'est seulement à partir de l'éducation, à partir de ce qu'il entend, des amis, de l'environnement, des grands de leur génération. Et on a une confiance intérieure pour accomplir dans la vie des actions, soi-disant, qui paraissent à un œil étranger, des actions irrationnelles. Se lever tôt le matin, aller prier à la synagogue, même donner une certaine charité. Faire des actions de mitzvot, ça veut dire, ce sont des choses irrationnelles qu'on fait parfois. Pas parfois, mais par la foi. Que cela apporte une récompense. Une récompense dans ce monde, une récompense dans le monde à venir. Que ce soit bon pour mes enfants. Toutes sortes de choses. Le Zohar explique ça dans Chudei Oraita, la première mitzvah. Oui. Là, il explique ce qu'est la mesure de la crainte, pourquoi l'homme fait cela. Ceux qui commencent par, pas le peuple simple, qui commencent à travailler dans un travail personnel envers le Créateur, mais se trouvent encore avant le Marsom dans le temps de la préparation. Eux aussi se trouvent encore dans ces mêmes concepts. Leur désir de recevoir est encore un désir de recevoir, mais ils commencent déjà à ressentir toutes leurs qualités envers la lumière environnante. Opposé au point dans le cœur. Et alors, le point dans le cœur et la lumière environnante, c'est la même chose, car ils se lient l'un à l'autre. C'est comme si à l'intérieur de l'homme, il y avait un point dans le cœur qui reçoit une illumination de l'extérieur, et il y a le cœur, tous les autres désirs. Et or, il se trouve, soi-disant, déjà dans un état dual. Et une sorte de sensation de l'état vrai qui existe au-dessus du marsom. Pourtant, c'est encore dans le cœur. Ça s'appelle le point dans le cœur. Ça veut dire que c'est un point qui se trouve sous son ego. Mais malgré tout, il ressent une sorte de rapport à la spiritualité. Des états imaginaires aussi, mais ce ne sont pas deux formes de nature donner et recevoir. Mais il peut déjà évaluer qu'elles existent. Pas qu'il les a, non. Mais qu'il y a des qualités dont il parle sous leur vraie forme, au-delà du Marsom.

Et qu'en vérité, il se peut qu'il puisse y arriver. Et alors, il y a une sorte d'hypothèse qu'il y a quelque chose. Ce qui n'est pas le cas de ceux qui n'ont pas de poids dans le cœur, qui n'ont rien à voir avec quoi comparer le cœur et le poing. Le poing, c'est une part divine d'en haut, soi-disant spirituelle. Alors eux, ils pensent que leur foi, c'est qu'ils

opposés, jusqu'à ce que l'un ne puisse pas comprendre l'autre. C'est que le peuple simple introduit comme explication dans tout ce qu'il lit, et ce qu'il introduit comme explication dans tout ce qui arrive, déjà, celui qui travaille, le créateur, qui se trouve dans le temps de la préparation, pas encore dans le vrai travail, ce sont vraiment des choses opposées. Les explications sont différentes, car chez le simple peuple, l'explication est seulement depuis le désir de recevoir. Et chez celui qui se trouve dans le temps de la préparation, son explication est déjà en comparaison avec le poids dans le cœur, avec la lumière environnante. Et il a déjà une explication différente. Il comprend déjà que ceci est la vérité. Et ceci n'est pas la vérité. C'est pourquoi aussi dans ses actions, on voit comment il commence à mépriser les actions matérielles, comment à chercher, à fouiller dans ses pensées, dans ses intentions. C'est déjà le début d'un rapport correct. Oui, mais malgré tout, comment l'homme il peut discerner s'il a un point dans le cœur ou pas? S'il a un point dans le cœur ou pas, comment l'homme peut-il discerner? S'il a une attraction pour s'occuper de ce qui appartient à la spiritualité. Il y a beaucoup de gens, je pense pas peu, qui sont simplement entraînés après ceux dont ils entendent que ça vaut la peine de s'en occuper. Il y a beaucoup de personnes, pas peu, qui sont entraînés après ceux qui disent qu'il vaut la peine de s'occuper de spiritualité. Mais, et elles se trouvent dedans. Et il y en a parmi elles dont le temps n'est vraiment pas encore arrivé pour entrer dans le temps de la préparation. Mais malgré tout, elles se trouvent là par appréciation, parce qu'elles aiment ça et elles aident ceux qui se trouvent même dans le temps de la préparation. Et a fortiori, ceux qui se trouvent au-delà du Marsam, et par cela, elles accélèrent leur développement. On a de tels exemples comme ça avec le Rabash. Chez le Rabash, les amis de Tel Aviv, il y avait là toutes sortes de types. Il y en avait dont le Rabash a dit, il ne vaut pas la peine qu'ils restent. Mais même qu'ils restent ensuite, on les a laissés ensuite, car sont arrivés, disons, 5 amis, tu sais, à Tel Aviv. Ils étaient liés ensemble, des jeunes, et ils vivaient ensemble, même dans le même appartement. Et ils allaient au même institut ou à un autre endroit. Et je les ai tirés, je leur ai donné la préface des conférences, toutes sortes de choses. L'essentiel, c'est ce que je les ai brisé avec la lettre de la page 63 de Priraram, voilà. Arrivait pas à Priraram, mais je leur ai imprimé cela comme ça. Je leur ai montré avec ce cube-là que tu entres dans le but et que tu le rates. Et ça se fait par un très petit angle au début. Que tu ne connais pas, ne ressens pas l'angle et tu t'envoles. Et c'est vraiment comme ça. Ils ont été secoués en voyant ça. Et ils ont reçu que c'était... ils ont cru. C'était une lettre de Balasoula, mais pas de moi. Maintenant, bon, tu sais qu'il serait allé écrire quelque chose comme ça. Et ça, je me souviens, c'était le point critique. Alors, sont arrivés, disons, 5 personnes. Et Rabash a dit, disons, celui-là, je ne veux pas, je ne pense pas qu'il vaille la peine, qu'il reste. De manière douce, comme ça. Il me le dit, ceux-là, bon, on verra aussi, mais 3 d'entre eux, ces 2-là ou 3-là, sur 5, 6, disons. Alors, qu'est-ce que je peux y faire? Et tous sont restés ensuite. Je lui ai demandé, bon, alors au final, il dit, ils avancent, malgré tout, ils se frottent, ils avancent, au lieu de faire encore 20 réincarnations, qui sait combien, jusqu'à ce qu'ils aient un poids dans le cœur. Comme ça, il travaillera, il fera en une seule réincarnation. Et peut-être même dans cette réincarnation aussi, il entrera déjà dans le travail. Qu'il le termine ou non, ça ne dépend pas de nous. Il est impossible de savoir d'avance, même le plus grand kabbaliste ne peut pas savoir, car cela découle vraiment de la racine spéciale de chacun. Mais il est impossible de faire, il est interdit de faire des calculs là-dessus. Pour chacun, ça s'ouvrira, alors tu vois, c'est ouvert. Mille entrent dans une pièce et combien restent? Reste, il y en a qui quittent.
Alors, ils ressentent pas.

0: de poids dans le cœur, ils ne voient pas dans cette explication une réponse qui leur vient de l'intérieur, tu comprends? Celle-là ne parle pas de tout. Je me souviens jusqu'à ce que je commence à ressentir, le rabbin a commencé avec moi l'introduction au livre du Zohar. Et moi, j'étais déjà là-dedans depuis quelques années, déjà 4 ans auparavant. J'avais commencé à lire, vraiment, à écouter les livres, Talorot, Pelah Harimon, Pardes Rimonim. J'ai traversé toutes ces choses comme ça. J'ai un peu entendu les introductions, même si je ne comprenais rien. Et je me souviens, il a commencé avec moi l'introduction au livre du Zohar. Et ensuite, il a arrêté. Il a arrêté d'enseigner. Je ne comprenais pas. J'entends, je n'entends pas, j'entends, je n'entends pas. Les concepts sont différents. Car je ne les comprenais pas, moi-même, depuis moi-même, ces concepts-là. Il y a certains, oui, d'autres, pas. Alors, c'est un problème. Petit à petit, un peu de patience. Et par rapport à cela, il y avait des gens que j'ai amenés de Tel Aviv et ils étaient vraiment brillants. Il saisissait les choses, commençait à ressentir. Je me souviens, le rabbin me donnait un cours particulier et un certain garçon est entré comme ça et il a demandé. Et alors, on lui a donné la permission de rester. Le rabbin a commencé à m'expliquer un certain concept et moi, à peine, je le comprenais. Je c'est comme ça un peu difficile pour moi, à l'intérieur, de le couper, de le mâcher, comme ça. Et ce gars, il a commencé à partir de cela, à parler, réagir facilement. Et il n'avait jamais été dans ça auparavant. Alors je me suis senti, face à lui, tellement épais, tellement stupide, dans un manque de ressenti, dans un manque de... Et Rabbi je riais, et moi je m'énervais. Tu sais, vraiment, tu sais, ça faisait peut-être déjà 6 mois que j'étudiais chez lui, et avant cela, combien j'avais investi. Et je suis un garçon, il entre par hasard, s'assoit, soudain, il commence à ressentir ainsi, à répondre au Rabbi, je lui posais des questions sur des choses que moi, à peine, je comprenais. Et, ouais, c'est en moi, comment c'est... comme ça. Je me souviens, là, c'était sur l'amour d'autrui. Ils ont commencé à discuter, je me suis senti vraiment comme ça, tu sais, comme dans la poubelle. C'est terrible. Et ce gars, ensuite, est parti. Ça veut dire qu'il n'est pas parti complètement, il est resté religieux, béni soit le Créateur. Et voilà, il était très pur. Il ressentait ces choses-là, comme ça, à partir de sa pureté. Ressentait beaucoup de choses, vraiment comme ça, comme s'il ressentait la spiritualité au point qu'il était tellement pur. Voilà. Alors tu comprends, il est impossible de savoir d'avance ce qui arrivera avec chacun. C'est vraiment un développement personnel. Et est écrit comme leur visage ne se ressemble pas, ainsi leurs âmes ne se ressemblent pas. Vraiment. Il ne faut jamais faire de calcul. Mais en vérité, si un homme nuit à la société d'une certaine manière, ou s'il est totalement impossible de garder vraiment, quand cela, il abîme les autres qui s'y trouvent, et ainsi de suite, ça veut dire s'il vient vraiment de lui une détérioration, alors il faut l'exclure. L'exclure. Mais sinon, qu'il reste assis, et peu à peu, il... malgré tout, il fait de grandes choses en lui.
1: Oui.
0: Ah, on a un exemple, tu vois. Chaque matin, lui, il vient étudier. Bon. Oui, on appelle ça chaque matin, oui. Mais qu'est-ce que ça veut dire qu'on ne montre pas à l'homme le mal plus qu'il n'est capable de se corriger lui-même? Alors quoi, c'est pas obligé? On se trouve à la fin de la correction, maintenant, depuis la fin de la correction, on ressent l'état le plus faible, le plus pâle. Pourquoi? Parce qu'on ne peut pas supporter plus que cela. C'est exactement la mesure que le Créateur d'en haut mesure pour toi. Et sur elle, tu peux faire un discernement entre le mal et le bien. Et par les actions, par les efforts que tu es capable de faire, préférer le bien au mal. D'emblée, le mal te semble bon et le bien te semble mauvais. Alors par tes actions, tu clarifies, tu renverses cette évaluation du mal et du bien dans l'autre sens. Que le don s'appelle maintenant chez toi le bien et que la réception s'appelle le mal. Tu as fait ce discernement-là et alors tu veux adhérer au don. Tu as adhéré, cela arrive à chacun, et même si on ne ressent pas. Mais ça s'appelle la mesure de vérité, que peu à peu, cela se forme dans l'homme. Se forme. On peut dire. Secret. Mais secret de l'homme que peu à peu grandit ainsi, elle est née, elle grandit, et toi tu peux déjà plus accepter quelque chose qui n'est pas ça. Tu peux pas le supporter qu'on te tue, mais c'est comme cela, ça devient déjà à toi. On ne ressent pas, mais c'est le début de la mesure du don que tu as déjà acquise. Et à chaque fois, tu es capable seulement dans une très petite mesure de faire ce discernement entre le bien et le mal pour que cela ne t'apparaisse pas comme deux montagnes entre lesquelles tu tombes tout simplement et voilà. Mais ceci est bien, ceci est mal, tu sais, en plus du fait que c'est bien et mal, que c'est amer, doux, que ces choses-là sont opposées, alors l'homme fait le calcul. Et alors peu à peu, tu peux préférer, même si c'est doux, c'est mal, si c'est amer, c'est bien, et préférer le doux à la réception. Et le don à la réception, et ainsi de suite, juste chaque fois. Et ainsi, comme 125 comparaisons jusqu'à arriver à la fin de la correction, jusqu'à ce que complètement, tu dises « le Créateur est vraiment bon » et son opposé est mauvais. Voilà. Mais ici, il est question de... Il est écrit, il se trouve dans un pays lointain, ça veut dire qu'il est loin du Créateur. Alors, comment est-ce qu'il sait, comment on lui montre où il est écrit qu'on ne lui montre pas la chose vraie, mais on lui dit « Tu es un impie, car tu n'es pas un grand impie, par exemple, par rapport à tes grands, mais tu es comme ça, ainsi, peu à peu. » C'est pas très clair. C'est comme si l'homme se trouvait loin du Créateur, totalement absent. Un chemin lointain, c'est ce qui est écrit ici.
1: « Kadosh Baruch Hu limala. Bon, nitaer et zibitsura pshuta.
0: Le Créateur est en haut. Représentons-nous ça comme ça, de façon simple. L'homme est en bas. Hein? Depuis l'homme, là où il se trouve maintenant, jusqu'au Créateur, monte deux lignes. À l'intérieur de l'homme, en bas, ces deux lignes se rencontrent, comme dans l'angle d'un triangle. Hein? Et là où se trouve le Créateur, ces deux lignes sont séparées, loin l'une de l'autre. Hein? Ça s'appelle que tu montes les degrés, que tu te rapproches du Créateur, chaque fois. Ces deux lignes sont plus éloignées l'une de l'autre, oui. Et la nature du Créateur, la ligne droite, et la nature de l'homme, ou l'opposé, la nature du Créateur, c'est la ligne gauche. Hein? Et quand l'homme se trouve dans la ligne gauche, il lui semble que c'est sa nature. Mais ce n'est pas tout sa nature. On n'a aucune nature. On n'est pas du tout ni comme ceci, ni cela. Mais le Créateur nous donne l'opposé de lui, la dissimulation, qui construit en nous l'opposé de lui, la réception. Et lui, qui est le don, voilà. Et nous, entre ces deux lignes-là, entre ces deux évaluations, où on se trouve. Au début, tu te trouves à gauche et il te semble que c'est doux. Et son opposé te semble amer, impossible à faire, à supporter. Comment renoncer à tout, comment donner, comment ne pas penser à soi, et ainsi de suite. Et par le birour, non pas amer et doux, mais vérité et mensonge, oui, ce birour ne peut exister que si le Créateur t'éclaire. Et alors, tu inverses ces concepts de sorte que la vérité devienne douce et le mensonge devient amer. Voilà. Je sais combien c'est pas simple, mais c'est finalement le principe. Mais en vérité, j'ai demandé si c'est comme si tout ça tout le temps. On donne encore un peu, elle lui donne encore un peu, et comme ça. Chaque fois, dans la mesure où tu peux être entre la vérité et le mensonge, sous la pression entre eux, dans leur opposition, on te donne de monter. Ça veut dire, mais finalement, selon la structure de l'âme, ces degrés-là sont des degrés définis d'avance, disons 125 degrés. Nous, on est construit ainsi, de telle sorte que c'est dans ces mesures-là, on peut supporter plus que cela, non? Et cette mesure-là, c'est exactement selon la mesure de notre discernement. Ça veut dire qu'il y a la différence entre les degrés. 10 furotes, quelle différence chez nous? 10 furotes, ça veut dire dans cette même mesure, tu comprends? Moins que cela, on ne peut pas ressentir la différence. Plus que cela, on ne peut pas tenir la différence. Donc c'est impossible de sauter, de bondir par-dessus les degrés. Maintenant, partageons nos impressions de la leçon et ce que nous en prenons pour la mise en pratique en dizaines.
2: Mais la créature ne peut pas ressentir. Le Créateur est parfait, de là a commencé tout le processus, donc de partir de cette situation, beaucoup de discernement, de choses assez délicates pour le réaliser. Moi, j'ai bien aimé comment savoir si un ami a un point dans le cœur. Et qu'il ne gaspille pas son temps. Le Rav a répondu qu'on ne peut pas savoir. Chacun, la racine de son âme est différente, exceptionnelle, et tu ne peux pas savoir. Peut-être qu'il y a une personne qui te semble la pire, mais juste cette personne-là peut réussir et quelqu'un d'autre peut sembler brillant. Enfin, il a donné cet exemple avec son ami et qui finalement est devenu religieux, donc privilège de chacun et d'apprendre et d'arriver au but. Tout cet article, gauche, droite, nous indique comment, comment les kabbalistes, les grands kabbalistes ont traversé toute cette période et nous j'explique, partage avec nous tous ces degrés qu'ils ont traversé, comment, qu'est-ce qu'il faut faire, où est le bien, où est le mal. Des fois, le bien est mauvais, vice-versa. Et par les actions qu'on fait, on doit clarifier la profondeur de ces états. Et on peut toujours être seul, mais sans les amis, sans qu'ils partagent et t'aident à comprendre où tu es dans ce travail quand tu t'annules. Il y aura la possibilité d'arriver à la vérité. Oui, l'homme doit connaître son travail et ne pas chercher quelque chose d'autre. Ça c'est pour moi, ça c'est pas pour moi. Si on avance sur ce chemin, le Créateur lui envoie des situations et c'est vis-à-vis de cela qu'il travaille. Un des articles a dit, je ne suis pas Rav Zosha, je suis moi. C'est discernement, clarification, quand je suis impie, quand sage, rester proche de la dizaine, parce que ces clarifications Tu ne peux pas les faire tout seul. Si tu restes tout seul, quel discernement tu peux avoir? Et le travail dans la dizaine, savoir que je regarde une situation quelconque, je n'arrive pas tout seul à définir. À partir de mon ego, je dirais que tout ne convient pas. Et voir que les cadeaux que le Créateur envoie, pour ça, il faut vraiment s'accrocher fort fort à la dizaine. Je suis d'accord. L'exemple du Rav et du Rabash avec ce jeune homme qui est entré dans la salle et il a tout de suite compris de quoi il s'agit. Le Rav s'est senti très petit. Et nous avons une dizaine. On ne peut pas vraiment savoir. Ce qui est le tribut du don, ça échappe toujours. Mais c'est des choses qu'on clarifie dans la dizaine sans arrêt. Sans arrêt, on peut voir, oui, non. On a à qui parler et partager. C'est un privilège. J'ai bien aimé l'exemple de ce qu'on a fait sans la grandeur du Créateur. La grandeur du Créateur, c'est là le qu'on peut, c'est ce qui est important. On passe à la prochaine partie, mais avant, on chante ensemble une chanson.

0: טוב, שלום חברים, אנחנו
1: נכנסים. Bonjour les amis. On commence notre réunion construire une société spirituelle et aujourd'hui on voudrait consacrer un sujet qu'on a touché nombreuses fois dernièrement, la tête de la dizaine. Pourquoi on a choisi de consacrer ce moment exceptionnel justement pour ce sujet, parce qu'on est avant le congrès de nos dizaines, congrès vraiment exceptionnel, et un des degrés suivants de chaque dizaine, et voir comment elle prend les choses, comment elle voit la tête de la dizaine. La semaine dernière, on a parlé aussi de prise de décision dans la dizaine et comment on peut, en tant que dizaine, chaque pas, la tête de la dizaine est la suite directe. Donc, on voudrait parler aujourd'hui, qu'est-ce que la tête de la dizaine, quel est le rôle. Donc, pour nous, c'est ce qu'on, la dernière direction qu'on a reçue du Rav. C'est quelque chose qui naît. Je peux dire personnellement, j'étais là dans plusieurs de ces conversations et que naît un processus spirituel. Les amis, vous êtes obligés d'aller dans cette direction, mais ça dépend de vous. Est-ce que vous êtes prêts ou pas? Et c'est ce qu'on voudrait faire aujourd'hui, voir et prouver les uns les autres qu'on est prêt à cette étape. Et aussi, de quelle façon la tête de la dizaine peut remplacer, ou est-ce qu'il remplace le chatz, le gabay? Ça aussi, on voudrait voir ces points-là, comment choisir, qui peut remplir ce rôle, une partie, tout le monde, on voudrait voir ça aussi. Encore un point très important, la tête de la dizaine, c'est la dizaine qui doit le faire. Donc, on doit voir comment, à partir de nous-mêmes, on crée ce fonctionnement. La tête de la dizaine, donc c'est très très important, c'est vraiment une base, mais chaque dizaine doit décider elle-même, est-ce qu'elle est prête ou pas. Gilad? On a entendu plusieurs fois. Qu'est-ce qu'une dizaine? Ce n'est pas des personnes, mais c'est un lieu, un désir commun, ensemble, l'importance du but qui crée entre nous quand on investit, quand on veut et quand on place cela au-delà de tout. Et nous, chacun de nous, ses désirs et le processus d'évolution, l'ego qui grandit, se développe. Donc il nous faut créer un mécanisme qui nous aide à protéger nous-mêmes afin que l'importance du but reste toujours en haut. Et on peut voir, il y a des dizaines qui arrivent, plus ou moins, des fois, on a des conflits, des choses que les amis, des fois, n'arrivent même pas à surmonter, et c'est pas bien, parce qu'on n'arrive pas à maintenir toujours ce qu'on veut, de plus en plus haut. Et quand le Rav était là, on pouvait lui poser des questions et prendre des décisions, ça semblait plus simple. Aujourd'hui, notre ego continue à grandir, c'est le chemin. Quand on a la tête de la dizaine qui connaît personnellement chacun de ses amis, et qu'est-ce qui se trouve devant lui, ce qu'il traverse, les situations de chaque ami pendant les descentes, pendant les ascensions. Parce que il n'y a pas plus intime que la dizaine. On se connaît tous et on sait bien. Il faut juste décider qu'on s'annule devant la tête de la dizaine à ce moment-là. et pour aider à solutionner la majorité des problèmes que nous avons. Pourquoi ? Parce qu'on a décidé qu'on s'annule devant lui. Donc c'est très, très important de créer un tel mécanisme si la dizaine est pour, accepte. Et il pourra solutionner beaucoup de conflits, de problèmes qui se révèlent quand on travaille. Il n'a pas réussi ou on n'accepte pas, on peut toujours. Passer à d'autres amis, ça peut être les accompagnateurs, les responsables linguistiques ou encore. Mais beaucoup de choses peuvent quand même être solutionnées si on est d'accord, si on choisit la tête pour une période quelconque, la tête de la dizaine. Donc, on va passer à un clip et voyons la définition. Quelle est la définition de la tête de la dizaine? La tête de la dizaine ressent qu'il est capable, cette personne de notre dizaine est capable d'unir tout le monde. C'est un rôle spirituel ou plutôt organisationnel? Les deux. Pourquoi il faut une tête si on a dit que si on s'unit dans la dizaine, l'union entre nous, c'est la tête. C'est là qu'on ressent le Créateur et c'est lui qui nous dirige. Oui, alors pourquoi il faut encore une tête dans la dizaine? Une adresse? Là, on s'adresse à la tête. Et quelle est sa force? D'où il a... Il peut organiser, nous unir, finalement. C'est à nous de nous unir, nous tous. C'est vrai, ça aussi. Alors, quelle est la particularité de la tête de la dizaine qu'on choisit? Je pense que, comme la dizaine est un cli fermé, alors, il faut... une tête. On passe à un atelier actif. Pourquoi il nous faut une tête? Qu'est-ce que l'union entre nous ne nous apporte pas si on n'a pas de tête? On ne peut pas nous amener si on n'a pas de tête. Donc, huit minutes. Je pense qu'on a besoin d'une tête. Dans chaque structure spirituelle, il y a quelque chose de supérieur qui influence, qui donne à l'inférieur. Si on n'arrive pas à une telle structure, et la dizaine des conflits qu'on n'arrive pas à être d'accord, et qu'on doit quand même prendre des décisions, alors des fois la dizaine a du mal à prendre des décisions. S'il y a une tête, il y a également l'annulation. L'annulation, c'est-à-dire, c'est une chose la plus importante. Et même si on doit s'annuler devant la tête, qu'on a décidé nous-mêmes qui est cette tête, c'est déjà un bon point de départ. Oui, il faut une tête parce que la dizaine, c'est quelque chose de très, très... c'est actif, hein. Il y a des montées, il y a des descentes, et en toute... comment dire... des choses qui doivent prendre des décisions, mais s'il y a une tête et on s'annule, ça peut nous aider à solutionner en tant que dizaine des conflits importants, des disputes. La tête peut apporter des solutions parce qu'on a, on lui a donné cette le pouvoir, disons. Et ça peut éviter beaucoup de problèmes. Une dizaine, c'est une structure dans laquelle on peut trouver tout. C'est comme les 10 sphirotes. Dans toute chose, il y a une tête, il y a le corps, il y a le kli. Et quand ce kli travaille, peut faire le travail comme il faut, quelqu'un doit diriger ce qu'il dit, ce qu'il faut faire et diriger tout cela, toute cette structure. C'est très important, le rôle de la tête, parce que sans tête, on ne peut pas, la dizaine ne peut pas avancer. Et tous ceux qui font partie de la dizaine, s'ils s'annulent devant la tête, il y a la possibilité de prendre la lumière du supérieur. Pour créer cette tête, nous devons arriver à cette structure entre nous, cette structure qui a une tête. Ce n'est pas comme un directeur, je ne sais pas, dans une organisation quelconque. Les relations entre nous doivent nous amener à vouloir avoir une tête. Il y a beaucoup de questions. Encore et encore et encore de conversations et d'autres, et on a du mal à décider. Et donc, une tête, c'est un ami qui peut voir et décider à gauche, à droite. On a confiance, cet ami. Beaucoup de dizaines, pendant longtemps, on n'arrive pas à décider. Et si on dit, OK, on a une tête, la tête peut décider maintenant. C'est raccourci le processus et pourra ouvrir des endroits bloqués, disons. Mais au moins, de cette façon, on avance dans le travail. Je pense que la tête de la dizaine, c'est quelque chose de spirituel, une structure de roche, tor, sof, et cette structure n'est pas comme dans la hiérarchie de ce monde. Il faut s'annuler, bien sûr, mais s'annuler spirituellement, c'est une force supérieure. On augmente la spiritualité. Aussi, c'est assez pratique. Et encore, chacun doit trouver en lui cette tête, la tête de la dizaine. La dizaine est une structure qui se trouve à l'intériorité. C'est comme ça. On peut voir chez les animaux, il y a toujours un chef. Et dans la tête, les sens se révèlent. Quelqu'un doit décider, et c'est la tête, et le corps écoute, et dépend de la tête. La tête, ça ne veut pas dire que la dizaine ne fait pas d'activité. Je pense que accepter cette tête, c'est un grand travail. Et s'ils ne donnent pas a cette, les forces nécessaires pour décider. Et se verse vers la dizaine. Donc c'est pour ça qu'il y a un travail qui doit être réalisé entre la tête et la dizaine. Premièrement, ce que j'ai entendu du Rav, c'est que si on choisit la tête et on est tous d'accord, donc la tête reçoit une force spirituelle et même les décisions qu'il prend, même si il s'est trompé, c'est quand même une décision qui vient du Créateur. C'est très important. Choisir la tête, on doit tous être d'accord. Oui, on doit choisir la tête qui peut nous mener sur ce chemin spirituel. Bien, on continue, on entend les amis, quelque chose de nouveau, alors il y a beaucoup à dire, beaucoup de questions, c'est bien. On va continuer à discuter, donc choisir une tête, décider qu'on a une tête à la dizaine et... C'est une erreur, parce que la tête, c'est qu'un organe dans ce système qui est uni, complet. On n'a pas besoin d'une tête comme ça à côté. Mais une seule sensation, la tête, et en premier, arriver tous à un seul cœur. Un seul cœur. Il n'y a pas de problème, on peut choisir techniquement. Aujourd'hui, c'est moi, lui la semaine prochaine et l'autre dans deux semaines. Ça, c'est technique. Mais si la tête ne reçoit pas le soutien, le ne réussira pas. Aucune réussite, absolument pas. Le principe et l'exercice important derrière la tête de l'essai est quelque chose de beaucoup plus important. C'est l'annulation. L'annulation, c'est le point essentiel. Et c'est ainsi que commence chaque action spirituelle. Donc l'annulation devant un ami qu'on a décidé qui est la tête. Nous l'avons choisi, pas, il n'est pas venu d'en haut. On a décidé que Michael est la tête. Donc on s'annule. Et c'est ça l'essentiel dans cet exercice. On le choisit à chaque moment comme la tête. On apprécie, on veut écouter. Il dit pourquoi? Parce que nous tous, on s'annule, on l'agrandit, il reçoit la force de notre désir. Et maintenant, il a plus de force de choisir, de prendre des décisions, plus de sécurité, de mener, de diriger. Une tête, c'est pas quelqu'un qui va maintenant, ok, je vais organiser, je suis un juge. Qui peut faire ça? Hein? Comment un désir de recevoir peut juger quoi que ce soit? Alors, l'exercice à la base, cet exercice, c'est un travail de dizaine. On doit tous s'aider à s'annuler devant sa tête. Et c'est comme, vraiment, c'est magique. Justement, quand on a des conflits, on n'arrive pas à prendre des décisions, il peut donner une direction. Il peut décider aussi, mais surtout, il saura mettre toute la dizaine à se rapprocher à une seule liaison. Et de cette connexion, la décision viendra. Une véritable tête, c'est le Créateur. Mais le rôle de la tête est de nous pousser dans cette direction. J'ai pu vraiment ressentir cette semaine que j'étais. Tête de la dizaine, c'est comme un poids que je ressentais. Je pensais, ah, maintenant, voilà, je vais aller là et là. Non. J'ai ressenti au contraire que vraiment, vraiment, je dois amener tout le monde à une telle connexion qui permettra d'entendre quelque chose. Et c'est le rôle de la tête. On voudrait passer à un autre atelier, il y a beaucoup, beaucoup à dire. Donc, essayons de comprendre un peu plus quel est le rôle. et comment le comprendre. Encore, quel est le rôle de la tête de la dizaine? Il est responsable de quoi et comment nous pouvons comprendre le comprendre?
2: Hein?
1: Bon, je ne pense pas qu'on peut répondre avant de contrôler. Mais il me semble que son rôle est que la tête travaille, arrive à créer un centre et permettre à chaque ami d'aider les amis à maintenir la dizaine. Vraiment, je ne comprends pas. Mais encore, je n'ai aucun discernement, je ne vois pas ce que je peux ajouter, mais si il y a quelqu'un qui est responsable de quelque chose, c'est toujours l'union entre nous, c'est évident. C'est, je pense, l'essentiel du travail. Et le reste, ben, je ne sais pas. Eh bien, chacun est différent. Il y a des moments où on doit prendre des décisions rapides. Si quelqu'un décide, c'est la tête. Et on a besoin d'une tête. Moi aussi, je sais ce qu'une tête matérielle, mais qu'est-ce qu'une tête dans la dizaine? Qu'est-ce qu'on appelle une tête? Enfin, bien sûr que c'est une responsabilité. Enfin, pour le moment, je ne vois pas ce que je peux dire de plus. La tête. C'est, si on compare, la tête n'a aucune valeur s'il n'y a pas de corps, et un corps sans tête, évidemment. Donc le travail est entre les deux. La tête appartient au corps et la dizaine elle-même, avec la tête, ensemble doivent ressentir le cœur et aider la dizaine à former quelque chose de plus constructif, effectif, et une sensation générale, commune. Comme je comprends, le rôle de la tête, et il s'inquiète comment maintenir la dizaine, il aide à travailler correctement. C'est une grande responsabilité qu'on donne à la tête. Pour solutionner aussi des conflits ou des choses que la dizaine n'arrive pas à surmonter et réfléchir comment on pousse la dizaine vers un degré supérieur. La tête, c'est pas solutionner des conflits, c'est un rôle très sérieux, grande responsabilité. Non. Solutionner les problèmes, pousser, motiver, mais tout, comme on a entendu, c'est, ça dépend de nous. On accepte et qu'on s'annule. Vraiment, je pense que c'est pas facile à avoir des discernements si on n'a pas essayé, si on n'a pas traversé, si on n'a pas ressenti. Alors, il me semble vraiment il faut prendre ce rôle. Chacun dans la dizaine doit tirer un après l'autre, ressentir ce qu'est cette tête, comment. Après, on pourra mieux répondre. Qu'est-ce qu'une tête? Quel est le rôle? Donc, des clarifications et des fortes connexions. Si tu es la tête, tu dois rester très proche de la dizaine et ressentir chaque pas chaque sensation. Ressentir la dizaine, c'est très important pour le fonctionnement de la tête. On peut voir la tête de la dizaine, c'est de voir ce que la dizaine doit faire justement, qu'est-ce qu'on lui demande, qu'est-ce qu'on lui apporte. Le travail qu'on fait envers la tête, le soutien qu'on demande, quels sont les manques. Et c'est quelque chose qui doit former un puzzle, parce que un partout spirituel, chaque partie a son rôle, complète l'autre. Donc la tête ne permettra, ne pourra rien faire s'il n'y a pas un manque, il n'y a pas où travailler. Donc il s'agit ici de collaboration entre la dizaine et la tête. J'ai entendu dans une des conversations, le Rav a souligné que l'essentiel, la force de la tête vient justement de la dizaine, choisir, être d'accord. L'annulation est encore. Donc c'est intéressant. Peut-être qu'il y a beaucoup de questions qui se poseront. J'aime bien quand on ne sait pas ce qui se passe. Parce que j'aime bien faire de telles recherches et révéler des choses. C'est pour ça qu'on étudie. On a un laboratoire spirituel. Encore une chose à clarifier. Bien, on continue. On continue. La tête de la dizaine, on se souvient, le Shatz et Gabay. Shatz était plutôt responsable de la spiritualité vers le Créateur et le Gabay plutôt fonction organisationnelle. Je ne sais pas exactement comment chaque dizaine l'a fait, mais là, quand on parle de la tête, on parle des deux, Shatz, Gabay et encore plus. Donc, on ne doit pas limiter. Comme on peut voir l'histoire de notre groupe, le Rav, le grand, comme il a dit, c'est nous qui lui donnons cette force. Sinon, si on ne le fait pas, c'est à travers lui qu'on peut ressentir notre annulation. Mais sinon, si on ne lui donne pas de force, lui-même ne peut pas être une tête. Donc, on a décidé, disons, une semaine. Donc, premièrement, on apprendra à partir de l'expérience, je ne sais pas, en quelques mois, après qu'on aura tous fait un tour de table, on pourra mieux comprendre. Mais en gros, comme on a dit, le rôle est Tout ce qui se passe dans la dizaine, c'est spirituel. Donc, le fonctionnement est spirituel et organisationnel. Et en même temps, ça peut aussi, il peut prendre une décision si on n'arrive pas à être d'accord. On a parlé de la prise de décision, on a dit que l'important, l'essentiel, c'est le processus, c'est l'union. Alors comment? Peut-être que c'est pas bien, maintenant quelqu'un décide. Peut-être que la tête dira, non, on continue à discuter. La tête est la force qu'on lui donne, mais on ne limite pas. Donc l'essentiel, bien sûr, c'est de diriger la dizaine, on va ressentir qu'il est responsable, on va partager peut-être. Je sais qu'il y a quelques dizaines qui ont déjà commencé, donc peut-être que les amis qui étaient déjà dans ce fonctionnement vont partager. Surtout, penser à la dizaine, diriger, c'est pas que maintenant je dois que solutionner des problèmes. C'est bien aussi, mais l'ami fait partie de la dizaine, connaît chacun des amis, comme dans la famille. Je ne sais pas, 7, 8, 10 ans qu'il les connaît. Ce n'est pas un accompagnateur qui connaît à peine ce qui se passe et je ne sais pas comment il peut solutionner les choses. Et en même temps, on a Gilad en a parlé que si, par exemple, toute la dizaine, je ne sais pas, n'est pas d'accord avec la décision de la tête. Peut-être, ça peut arriver. Les dizaines sont diverses. Également, selon le niveau d'évolution, il y a de nouvelles dizaines. Donc, il y a toujours encore accompagnateur, responsable ici, direction. C'est un exercice qu'on fait. On peut toujours améliorer les choses. On ne sait pas exactement comment ça va se passer. Donc voilà, en gros, le rôle maintenant, comment choisir une tête. Ce qu'on propose maintenant pour commencer ce processus, c'est chaque semaine, on remplace la tête. Finalement, chaque ami peut être tête. Comme on a expliqué, on doit lui donner la force, le renforcer, le soulever, décider que c'est la tête, s'annuler. Pour le moment, personne n'est pas digne. Ou alors quelqu'un qui ressent vraiment, je ne veux pas. Je ne veux pas, donc on ne le force pas. Mais sinon, tout le monde. Chaque ami de la dizaine, et on change une fois par semaine. On veut commencer, de là on pourra avoir plus d'expérience et apprendre. On passe à un autre clip, clip numéro 2, qui nous parle des forces, de la force qu'a la tête. Quelle force un ami de la dizaine de résoudre les problèmes de toute la dizaine? De quoi? Par quelle force? On a choisi parmi 10 personnes, une seule personne maintenant. D'où il a l'autorité, la connaissance? Comment? Il a l'autorité, il a la connaissance et il a l'obligation. L'obligation d'organiser la dizaine. Mais en quoi il est différent des autres? En cela qu'ils l'ont choisi. Le simple fait que nous l'ayons choisi, cela lui donne force et autorité. Oui. Il a des forces qu'il n'avait pas avant. Donc il y a quelque chose de nouveau qu'il n'avait pas. C'est beau. Est-ce que tu penses qu'on est prêt à une telle chose, à essayer? Je pense que... Enfin, peu importe. Il faut vouloir avancer. Je ne comprends pas encore pourquoi on ne peut pas discuter, faire des ateliers et arriver à une décision. Pourquoi il faut une tête qui décide pour nous tous sans qu'on arrive à être d'accord? Et c'est ça notre tête, cet accord. Non mais, vous avez choisi quelqu'un, alors il devient la tête. Et alors tout ce qu'il nous dit, on s'annule, c'est juste, eh ben, je ne peux pas dire. Continuez. Mais c'est évident que le groupe, chaque ami, sa parole est une parole. Les amis, donc, on passe à un atelier. La question est, en quoi l'annulation envers la tête est différente de l'annulation qu'on doit avoir envers tous les amis? En quoi l'annulation envers la tête est différente de l'annulation envers chaque ami de la dizaine? En quoi est une différence? Premièrement, l'annulation vers les amis, ça reste là toujours. Hein. C'est un degré spirituel. Et l'annulation vers la tête, c'est un supplément, je pense. Un supplément. Pas qu'intérieurement, spirituellement, mais également par rapport à, je sais pas, ces décisions, ou, enfin oui, finalement, deux façons de s'annuler. C'est plus difficile, je pense, de s'annuler devant la tête. Beaucoup d'efforts. Je ne sais pas encore. Qu'est-ce qui est plus compliqué? Devant la tête ou devant la dizaine, il faut essayer pour savoir qu'est-ce que cette annulation.

Et là, même si cet ami est la tête, tu dois t'annuler. Et ça demande beaucoup d'efforts et d'annulation. Tu dois, tu as besoin de toute la dizaine. C'est très important comme différence. On peut voir qu'il y a des amis dans la dizaine qui ne pensent pas vraiment qu'il faut s'annuler devant ses amis, mais là, la dizaine décide et c'est final, tu n'as pas le choix. Oui, vraiment, je suis d'accord avec Moti. C'est la différence. Si, en tant qu'ami, si tu peux t'annuler, et surtout, si tu ne lui donnes pas d'importance à cet ami, tu vois qu'il est petit, mais là, on te dit qu'il est grand, comme le Créateur. Donc, c'est très difficile. Et il faut faire ce travail. Je pense que chacun peut voir s'il est capable ou pas. Je ne sais pas exactement. J'ai différentes images, mais tu ne t'annules pas devant l'ami, mais tu t'annules devant la décision de la dizaine, finalement. Donc c'est toute la dizaine, d'un seul coup. Ou si tu vois, si on doit voir que les amis sont grands, vouloir voir que les amis sont grands. Et là, l'ami est le plus grand encore. Si après tous, derrière chaque ami se cache le Créateur, il est grand, c'est une force que la dizaine donne à quelqu'un au centre de la dizaine. C'est un moyen d'avancer, d'évoluer. Espérons de vouloir le faire. Ce que j'ai entendu, c'est que la dizaine choisit. Je ne pense pas. Enfin, je n'ai pas de discernement, comme je n'ai jamais essayé. Enfin, je ne peux rien dire comme ça, sans expérience. Donc, la dizaine a choisi un ami. Donc, tu t'annules devant toute la dizaine. La différence, ben, bref, je ne sais pas. J'arrive pas vraiment à traduire cet ami, il n'a pas bien parlé hébreu. Je ne vois pas ce que je peux ajouter vraiment. Évidemment, on ne sait pas encore, mais aussi, de toute façon, l'annulation envers chaque ami, envers la tête, qui représente le groupe. Finalement, c'est un travail. Il faut commencer, on verra bien. On essaye, on... Il me semble...
que c'est...

0: un exercice finalement face au Créateur, et cet ami représente, disons, le Créateur. Et c'est quelque chose qui est quand même clair devant toi, pas dissimulé. Alors, ce qui semble peut-être être compliqué. Enfin, cet exercice nous aidera à travailler avec le Créateur. Le travail, comme j'ai entendu, c'est tu comprends que l'annulation devant la tête, si la dizaine a choisi, c'est quelque chose de spirituel, parce que c'est une décision de la dizaine. C'est une différence entre un ami et la dizaine. Bien, on continue. On sait bien qu'il y a des dizaines qui ont essayé déjà, qui ont commencé, qui ont écouté déjà ces conversations et ont commencé à discuter, réfléchir. Si de telles dizaines, des amis qui veulent partager leur impression, je ne sais pas, des conflits ou des problèmes, on vous invite ici et dans tout le pays mondial. S'il vous plaît, partagez avec nous. Avant, ah voilà, Gershon, je veux partager moi aussi. Je veux rappeler que c'est un exercice, il ne faut pas avoir peur maintenant, on ne sait pas, je ne comprends pas. On va me dire exactement ce qu'il faut faire, on va faire. Non, on commence par faire. On essaye, le Rav a dit. Quelques mots, quelques explications. On essaye, on veut le faire. Et on améliore. Et encore plus si toutes les dizaines le font. Ça nous permettra déjà de faire un bond en avant. Donc l'expérience est très importante. Et les questions qu'on se posera, nous aussi. On avait beaucoup de questions et on essaye. Et de là, on ne vient plus. Ça, je peux dire qu'on est peu nombreux dans la dizaine, donc on a déjà terminé un cycle complet. On a fait une liste. Que le responsable de notre repas est le responsable de la dizaine pendant une semaine. Donc on a une séouda chaque semaine et on remplace la tête. C'est-à-dire on passe une tête à une autre. Deuxièmement, une belle chose qu'on a fait, c'est qu'on a, chaque fois qu'on a terminé, on termine une semaine, donc on a fait entre nous un résumé. Chacun a partagé, premièrement la tête, a partagé ses discernements et les amis également. Et comme ça, on a reçu l'expérience et on avance pour mieux faire la semaine prochaine. Ça nous a aidé d'être plus précis pour la tête suivante. Ce que j'ai pu voir, que les amis reçoivent beaucoup de force quand ils sont la tête. Tu vois qu'ils font plus d'efforts, arrivent plus tôt à la préparation, toute la journée envoient des textes, c'est-à-dire tu peux ressentir leur prière, que tu veux soutenir la tête parce que la tête maintient tout le monde. Qu'est-ce qui se passe avec la tête? Donc beaucoup d'efforts est ressenti. Autre chose, c'est une semaine, pas ah, ok, une journée, voilà, j'ai fini ma journée, et voilà, une semaine c'est lourd, tu as besoin que les amis te soutiennent. Donc, on a vu vraiment que la tête, c'est le Rav, ou la dizaine, pour nous prend tout ce qui se passe dans le groupe, on commence à voir dans chaque dizaine. Donc, c'était comme le Rav pour nous, comme je m'annule devant le Rav, je m'annule devant la tête de la dizaine. Je veux recevoir une fois. On a fait un exercice, il ne savait pas. Pendant le Seouda, on a dit, on va lui poser des questions. Et comme si c'était leur... Ah oui, oui, il a bien aimé. Allez-y. C'est ce qu'on a fait. On va lui poser des questions. On lui pose des questions vis-à-vis du travail, des textes. C'était vraiment quelque chose. Agrandir l'ami à un tel degré. Ça nous donnera beaucoup de force. N'ayez pas peur d'essayer. Peut-être encore 1000 idées.
1: זהו, עד כאן בשיתוף קוק, אתה רוצה להוסיף?
2: אני חושב שההתרשמות הכי חזקה שלי...
0: Je pense que l'essentiel de cet exercice pour moi, enfin deux extrémités, je dirais. Une extrémité, pour avoir une tête, tu dois vouloir avoir une tête. Et donc c'est vraiment essentiel. Tu apprends à apprécier chaque ami et tu es obligé de l'agrandir. Sinon, si tu n'annules pas, tu ne l'agrandis pas, donc tout ce qu'il a préparé, tu ne recevras rien. À tout le monde, mais pas à toi.
3: Alors tout ce qu'il prépare, sauf ça ne t'arrivera pas. Ça viendra à tout le monde, mais pas à toi. Donc c'est un exercice d'annulation où tu peux ressentir sur ta chair et aussi... En termes de responsabilité, ça va de roche, tu ressens la dizaine comme étant entre tes mains. Et quoi que tu fasses avec elle, c'est ce qu'il y aura cette semaine. Et si tu ne fais rien, alors là, l'arrêt spirituel, c'est à cause de toi. Et si tu fais quelque chose, le passage en avant sera aussi de ton fait. Et donc cet exercice est énorme. Tu deviens... la connexion directe entre la dizaine et le Créateur pendant une semaine entière. Et la dizaine doit vouloir entrer dans cet exercice, doit être d'accord d'y rentrer, parce que ça t'amène à une nouvelle couche de travail à l'intérieur, une couche de sérieux, et je me souviens de cela. Il y a une fois où le Rav a dit qu'une dizaine... Une dizaine saine est une dizaine avec un roche, une tête. Et donc, à cette place, nous devons voir comment, ensemble, nous entrons dans ce processus, comment nous créons un sentiment supplémentaire, une atmosphère qui nous donne la confiance que c'est possible, qu'on peut y aller. Aussi, on nous a demandé si les dizaines de femmes peuvent décider et désigner une roche, donc on en parlera cet après-midi, mais sur le principe, oui, chaque dizaine le peut, et comme il a été dit auparavant, si elle le veut, ça c'est le principal à la fin. Gershon, tu voulais partager? Oui, nous voulions partager.
4: Oui.
3: J'aime comment le Rav a donné naissance à cela tout à coup. Pourquoi? Parce que tout à coup, quand j'ai entendu les cours, depuis que le Rav a commencé à en parler, aussi, même dans les cours d'il y a 20 ans, on peut entendre une direction pour cela. Et tout à coup, le mot l'Echaim a un nouveau sens, c'est très spécial. Très spécial de pouvoir discerner et remarquer une telle direction. Bon, j'ai beaucoup à dire, mais je vais rester bref. Tout d'abord, nous avons entendu dire, nous l'avons clarifié dans la dizaine, ça a pris du temps, est-ce qu'on est prêt ou pas, et nous sommes mis d'accord que nous sommes prêts pour ça. Nous avons commencé le processus, nous sommes déjà à la cinquième, sixième semaine. J'ai dit que j'avais l'opportunité d'être le roche de la dizaine depuis des années, avant des plans pour la dizaine, et je dis bon d'accord, j'ai une opportunité de le faire, mais à la minute où j'ai reçu le rôle, on vient d'en parler, j'ai ressenti comment beaucoup est dit, mais j'ai ressenti un nouvel état d'esprit qui se revêt de la sensibilité, de la gentillesse, et de l'engagement, de la responsabilité, et ça ne part pas. Et il est clair que ça ne m'appartient pas. Ma capacité à ressentir la dizaine cette semaine a été qualitativement, quantitativement beaucoup plus significatif qu'à l'habituel. Et je l'ai entendu du premier rush de la dizaine, mais je ne le croyais pas. Il nous en a parlé dans la première réunion de dizaine, et je ne croyais pas à l'intérieur de moi. Et ensuite, j'ai vu qu'il y a une grande profondeur en cela, une grande puissance. Non, en bref, nous avons commencé après l'atelier. On a commencé dans cet exercice que le Rav est toujours le Rosh parce qu'il nous donne la liberté de choix de prendre ce conseil et de le réaliser. Ou bien, disons, peut-être que de dire que ce n'est pas important. Et donc, on avait un line-up fort avec des extraits du Rav sur le sujet de la réalisation des mots du Rav, de les implémenter. Et dans notre dizaine, on n'a pas annulé la tâche de connexion. Le Rosh était très lié au responsable de connexion. Il vérifie, demande, les dirige. Et à travers eux aussi, il l'aide, lui les aide. Mais il y a beaucoup à clarifier. Et nous ressentons que nous sommes au début. Nous ressentons que cela crée de grands changements, et en particulier pour ceux qui font l'expérience de l'exercice. Et on espère que le Créateur nous récompensera avec ça. Nechaim, Astana. Bonjour Climondial. Nous voulons aussi partager nos impressions. Ici à Salam, nous sommes de différentes dizaines. Nous avons commencé cette action mutuelle et nous considérons cela. C'est pas un mauvais début. Ça nous donne des opportunités supplémentaires pour la connexion entre nous. Le Rosh est capable des décisions et de prendre des responsabilités. Aussi, il s'annule devant la dizaine, apparemment, d'en haut et d'en bas. Et c'est une expérience unique. Ça attache tout le monde. Oui, donc on a été ajouté pour. On a déjà commencé depuis 2 semaines, et donc nous changeons chaque 2 semaines. Alors moi, j'ai eu quelque chose de spécial. Nous continuons aussi les responsables de connexion, ou Chatzep Gebal, comment vous voulez appeler. Et donc ce jour-là. Avant le Zoom de 17h, on a 5 minutes et je devais préparer quelque chose et je n'avais rien, pas d'idée. Et j'étais occupé la plupart de la journée, donc j'ai appelé Amit, qui était le roche de la dizaine. D'abord, on a parlé et c'était la première fois que j'ai vraiment ressenti que j'ai réussi à organiser avec le roche de la dizaine un Zoom très spécial où les amis ont été inspirés. C'était super et je me suis juste adressé au supérieur et il m'a aidé, le Chaim. Je pense que dans chaque dizaine, il y a plusieurs personnes qui regardent les cours du matin, ils ont de l'expérience et toujours nous demandons un conseil. Quand ils disent quelque chose, ça a une influence bien plus grande que d'autres personnes. Et ce que nous avons dit, c'est que nous choisissons le rap dans la dizaine. Et je ne comprends pas si déjà nous avons cela, des gens spéciaux dans la dizaine, pourquoi nous devons faire cette prise de décision comme de choisir le rap dans la dizaine. Ça, je ne comprends pas.
1: טוב, קודם כל אומרים שזאת לא השאלה המדויקת, אומרים לא התרגום המדויק. מי?
3: זה פה איזה טרדיקסיון. זה פה לבן טרדיקסיון.
1: ראש התרגום.
4: לא, אם אפשר שתחזור, אנחנו חשבנו שהתכוונה שאם יש כבר
3: תורגום. לראש דה טרדיקסיון. Donc, elles ont déjà fait d'utiles connexions. En fait, elles devraient répéter la question. S'il te plaît, répète-la. Dans chaque groupe, il y a quelqu'un qui regarde toujours les cours, qui a beaucoup d'expérience. Et il y a toujours une grande attente vis-à-vis de ce que dit cet ami. Et s'il y a un problème dans la dizaine, alors de telles personnes nous donnent la dizaine.

0: direction. Si on a déjà de telles personnes, pourquoi a-t-on besoin de choisir séparément un roche de la dizaine? C'est comme nous choisissons un autre rave dans le groupe. La différence, c'est que dans la dizaine, dans les dizaines, le fait que nous ayons des amis qui ont plus d'expérience, et peut-être plus vétérans, c'est grand et on ne peut pas prendre deux et prendre l'exemple d'eux. Le roche de la dizaine ne remplace aucun ami dans la dizaine. Le roche de la dizaine, c'est le rôle que je prends sur moi-même pendant une semaine. C'est un rôle que la dizaine prend sur lui ce qu'il veut et amène chacun d'entre nous dans un endroit où moi je suis cet ami responsable. Que cet ami responsable, c'est un rôle qui requiert, à la différence d'avoir à prendre conseil de différents amis. Comme je viens de dire, j'ai des amis qui ont beaucoup d'expérience et donc j'écoute ce qu'ils disent. Il y a d'autres amis, peut-être avec moins d'expérience, et demain il faudra pratiquer et les écouter eux. Et c'était comme ça dans chaque dizaine et c'est la beauté de ce rôle. Ça aplanit, ça nous rend tous un, égaux, et ça nous force à construire une relation égale à chacun dans la dizaine. Non pas qu'il y ait quelqu'un de plus grand ou plus petit. Et ça, c'est quelque chose que moi, je peux dire vraiment. C'est évident dans la dizaine que jamais il ne s'élève au-dessus de tous. C'est toujours un ami comme tous les autres, au même niveau que tous les autres. Il ne force pas son opinion sur quiconque, ne prend pas la décision sur quiconque, et c'est très crucial. C'est critique, et c'est ça que donne le roche de la dizaine. Oui, puis un autre supplément, c'est que le roche de la dizaine n'est pas ici pour remplacer notre rave éternel. Le maître, ce n'est pas relié, ne devrait pas ressentir l'illusion de grandeur de cela. Nous devrions maintenant répéter les mots du Rav et écouter parce qu'il y a des définitions très claires de ce rôle.
1: Gracias, amigos y maestros. Buenos días, buenas noches.
0: Latine 26.
1: Somos una decena muy joven, pero deseamos avanzar. Deseamos tener una cabeza de decena y anularnos ante esa amiga. Pero no sabemos cómo elegir a esa amiga. Sabemos que es a la semana.
0: Nous voulons avoir rejoint la dizaine et nous annuler devant elle.
1: Puede ser por abecedario.
0: Mais nous ne savons pas comment la choisir.
1: Alguna instrucción. Toda rabá.
0: Nous savons que c'est quelque chose d'hebdomadaire. Est-ce que c'est choisi selon l'ordre alphabétique ou bien vous pouvez nous donner une direction sur comment la choisir? Comment vous voulez? Vous pouvez aller selon l'alphabet. Vous pouvez juste aléatoirement. En bref, il y a un ordre dans la dizaine pour certaines actions. Par exemple, Kili, nous connectons sur la réunion à vous pour lire un article. Et nous avons un ordre de lecture ou bien un ordre de gens qui seront de service de connexion et donc choisissez en conséquence si vous n'avez pas un certain ordre. Vous décidez, peut-être toi tu commences, puis la prochaine sera deuxième, la troisième sera troisième, aléatoirement, ça n'a pas forcément à être un ordre spécial. C'est pas que le plus vétéran, plus expérimenté, non, non. Il faut faire ça de cette façon. Quoi que vous décidiez ensemble, correctement, vous devez décider ensemble, on a parlé de ça déjà. Sur comment le faire.
2: אז בחודש וחצי, חודשיים האחרונים, גם אנחנו בעשירייה דיברנו על הדבר הזה קצת.
0: Depuis un mois et demi ou deux déjà, nous en avons parlé un petit peu, en fait beaucoup même.
2: לא מתחברים לדבר הזה.
0: Beaucoup d'amis ne s'y relient pas du tout, enfin certains, pas du tout.
2: אנחנו שמונה שנים, העשירייה ביחד מגיעה להחלטות מתוך...
0: La plupart, on est ensemble depuis 8 ans, donc la plupart, la dizaine arrive à la décision comme au temps ancien, on parle, et puis un résultat vient. Et c'est une décision du cœur, et si quelqu'un pousse dans une direction, à la fin, il s'annule devant la direction générale de la dizaine. Il y avait aussi une plainte, une dispute dans tous les écrits de Kabbalah, s'il n'y a pas une telle chose que Roche. Et l'un des amis a dit que le prophète Samuel et les prophètes, tout à coup, le peuple d'Israël voulait un roi. Et il a dit pourquoi ? Et les gentils ont les rois, les juifs ont les prophètes. Et d'où est-ce que c'est venu ? Et donc, il y a plusieurs amis du groupe qui ressentent aussi que c'est un exercice qu'on a défini comme ça, comme tel. Donc, pourquoi spécifiquement cet exercice et pas autre chose ? Et il y a un problème dans notre dizaine avec tout ce sujet. On le ressent comme quelque chose qui est forcé sur notre gorge et pas quelque chose qui arrive naturellement. Et qu'est-ce que je peux dire d'autre ? Dans le cœur, ça n'est pas ressenti comme étant correct, au moins pour moi. Cette direction n'est pas ressentie comme étant correcte. Et je sens qu'il y a d'autres personnes qui le ressentent ainsi. Et donc, on ne devrait pas juste sauter sur la vague. Faisons cela et on le ressentira. Donc, à nouveau, on devrait revenir en arrière sur une table ronde et la redessiner. Peut-être, Rav, d'autres questions aussi, et on obtiendra d'autres réponses. Merci. Tout d'abord, nous revenons au principe, une dizaine qui ressent qu'elle n'est pas prête, qui n'arrive pas à un accord, ou ce n'est pas tous les amis qui souhaitent participer dans cet exercice, elles n'ont pas à le faire. On n'a pas besoin d'avoir un roche. Si notre dizaine atteint la décision à l'unanimité, que tout est bien et parfait, il n'y a pas de problème, continuez ainsi. Si vous ressentez un besoin d'avoir ça, alors vous allez vous avancer et vous le faites et vous réalisez cet exercice du roche de la dizaine. Pourquoi est-ce que nous le choisissons ? Tout d'abord, le management a choisi cet exercice. Comment ça se fait-il sur la base ? Deux choses qu'elle a entendues du Rav, à la fois de conversations avec le Rav et aussi dans d'autres conversations qui peut-être n'ont pas été bien enregistrées, où il partage ses extraits. Et on ressent du Rav qu'une dizaine saine, c'est ça qu'il dit, c'est comme le slogan de l'exercice, une dizaine en bonne santé a besoin d'un roche. Et oui, nous entendons tous les commentaires qui disent « Oh, les amis avec le Rav, c'est eux qui dirigent le Rav, qui le basculent, qui lui posent certaines questions, qui posent certaines questions pour obtenir certaines réponses. Vous pouvez prendre une autre direction et ne pas faire, ou bien le prendre avec tout le monde et aller vers cet exercice ensemble avec tout le monde. » Essayez. Moi, je peux dire, et puis on nous dira que l'expérience ne fait que nous développer et nous fait avancer. Nous recherchons des façons de nous connecter plus. Et à partir de la connexion, nous prions pour la lumière qui réforme, qu'elle vienne, qu'elle nous corrige et nous dirige et nous fasse faire lui ressembler plus. Nous avons commencé à en discuter, nous avons eu une discussion très sérieuse à le sujet, on n'a pas commencé en fait. Et donc maintenant j'ai une question. Nous avons entendu que l'instruction est de permettre à chaque ami de la dizaine, à moins que il ne le veuille pas. Et pour moi, ça ne fonctionne pas vraiment parce que la force du roche vient de la clarification et du choix de la dizaine. Et donc, si chaque ami le fait par roster, je pense que c'est tour de rôle, je pense, alors ça peut retirer la force du roche de la dizaine. Donc peut-être qu'on devrait penser à ça.
3: Oui,
0: c'est une question qui est assez attendue parce que nous savons que dans la dizaine, nous avons différents niveaux d'engagement. avec chaque ami, à commencer par ceux qui viendront chaque matin dans chaque activité, et tout de long jusqu'à des amis qui sont écoutés dans la dizaine, mais ils viennent une fois de temps en temps. Ils se connectent en fait très peu. Et donc, quand on a demandé ce sujet au Rav, il a dit « Oui, tout le monde peut être le rosh de dizaine ». Donc tout d'abord, pour répondre à la question de Chaim, en général, il y a ici un changement. Et ce n'est pas ce que nous savions jusqu'à présent. C'est une innovation, le Rav a dit. Innovation, nous nous réjouissons des innovations. Et donc, comme dit le rabbin, nous faisons quelque chose de nouveau ici, nous le faisons ensemble, et personne n'aussi sache que l'expérimenter. Je n'ai rien à dire à ce sujet, nous en avons parlé dans ma dizaine, et nous ne l'avons pas encore fait, donc je n'ai pas de mots sages à partager, parce que nous ne l'avons pas fait. Alors, comment en saurais-je? Nous n'avons fait qu'en parler de façon théorique. Il y a un désir, le Rav recommande de le faire. Il y a des dizaines où c'est plus difficile pour eux de prendre des décisions, et ceux pour qui c'est plus facile. Et chaque état, une dizaine peut passer par tous les états à tout moment donné. Et donc ce ne sont pas des décisions en général, c'est la décision de faire ce que recommande le Rav. Donc sauter dans l'eau, essayer, et d'ici une ou deux semaines, nous serons plus sages et nous parlerons. S'il y a des gens qui l'ont fait et qui disent tout à coup qu'ils ont ces sensations, quand vous êtes le Rosh Hadizen, vous avez cette responsabilité, quelle sensibilité vous développez. D'autres disent que quand quelqu'un d'autre le Roger Dizen, combien le travail c'est de s'annuler devant lui. Et donc si naturellement chacun jette de son ami, mais quand vous avez décidé ça, chacun peut être le Roger Dizen, donc hormis ceux qui ne le veulent pas, alors bien sûr que c'est un grand exercice d'annulation, et donc il y a beaucoup d'avantages à cela, mais chaque Dizen décidera si elle veut le faire ou non. Il n'y a pas de coercition dans la spiritualité. Oui, il y a beaucoup de questions, mais nous devons terminer. Nous continuerons donc l'après-midi. C'est des questions. Il y a beaucoup, beaucoup. Je me souviens que la première fois que moi j'ai entendu ça, j'ai pensé résistance. Oui, on a été apporté à l'égalité entre tout le monde. Tout à coup, il y a un roche ici. D'où est-ce que ça vient? Est-ce que ça apparaît dans nos sources? Et quelle est la différence entre s'annuler devant un ami, devant la décision de la dizaine, devant le roche, devant le rave, devant le Baal HaSulam, devant le Créateur? Est-ce qu'il y a une différence? En bref, en fin de compte, nous avons un exercice, nous avons quelque chose à faire et personne n'a de réponse. Et donc, nous clarifierons cela et donc préparons des questions. Nous continuerons l'après-midi. Oui, pas encore, je dirais d'abord quelque chose. Nous allons lire un extrait. Rabbi Shera écrit dans l'article « Que nous donne la règle générale de « Tu aimeras ton prochain ». Il faut savoir ce qu'est « klal », règle, inclus. Il est connu que la règle est construite à partir de nombreux détails, et sans détails, il ne peut pas y avoir de règle. De klal, comme par exemple lorsque nous disons communauté sainte, l'attention est sur plusieurs détails qui se sont rassemblés et se sont unis pour être une seule entité. Et ensuite, on nomme un roche de la communauté et ainsi de suite. Et cela s'appelle miniam ou assemblée, car au minimum, il doit y avoir 10 personnes. Alors on peut dire l'akdusha dans la prière. Donc avant de clore, je veux dire que cette semaine, nous avons envoyé une enquête au climat mondial sur la structure du cours quotidien de Kabbal. On a merci. Et je pense qu'il y a à peu près une centaine du climat mondial qui ont répondu. Et c'est important d'élever l'importance de ça pour que plus d'amis le remplissent. Donc notez que ça vous a été envoyé par les groupes normaux où vous recevez toutes les annonces. C'est sur mon désir personnel, pas de ma dizaine, de mon groupe. Qu'est-ce que je veux au cours du matin? Alors, pourquoi ça vient maintenant? Parce que nous voyons qu'il y a différents désirs avec une diversité par rapport au cours. Certains des amis veulent plus de tests, d'autres ont de la difficulté avec ça. D'autres veulent écouter Rabash, d'autres veulent écouter le Rav. pour en parler. Et d'autres amis préfèrent que nous, nous lisions tous les textes. Il y a des amis qui aiment beaucoup quand les instructeurs dirigent les cours et posent des questions, et qu'on peut poser des questions. D'autres adorent que c'est les dizaines qui le font. D'autres aiment que ça soit hybride. Balasulam, des psaumes, du Zohar, moins enregistrés, plus enregistrés, mille et un désirs, et nous recevons différentes requêtes chaque jour. Donc, il n'y a pas pour ne pas suivre le vent, essayer de satisfaire le désir de la plupart des amis. Nous sommes arrivés avec une enquête, des détails, détaillés, pour que les amis puissent répondre aux questions qui sont là et nous aider à obtenir une meilleure image de l'État. Et aussi, proposer. Moi, je vois les cours d'une certaine façon. Alors, si quelqu'un propose quelque chose, ça ne veut pas dire qu'on ira juste pour ça. C'est une enquête. Il y a beaucoup d'opinions et nous collecterons tout et nous prendrons des décisions. Donc, si vous ressentez, demain, le 10 mai de 18h30 à 19h30, Yeshiva Traverim Global, le rassemblement aura lieu dans le centre et sur Arvout, les hommes et les femmes à partir de 18 ans, le repas dans 5 minutes et une chanson avant.

Merci.

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0: לחבק אותם פנימית עם הלב שלי ואז הלב שלי יתחיל לקבל
1: les embrasser intérieurement avec mon cœur et alors mon cœur va prendre la forme pas la mienne mais celle des amis. Encore une fois, les embrasser intérieurement avec mon cœur et alors mon cœur va commencer à recevoir la forme pas de lui-même mais celle des amis. C'est intéressant parce que qu'on m'a dit de prendre un extrait, et chaque extrait que je regardais, je pensais comment est-ce que je le reçois comme la tête de la dizaine. Comment est-ce que je le reçois comme ami qui a besoin d'accepter la tête de la dizaine. Maintenant, on rentre dans un degré très haut, très spécial, où on va pas se transformer, mais on commence à recevoir une nouvelle forme, mais vraiment une nouvelle forme, que chacun va être dans un rôle d'une responsabilité très très haute, vraiment comme chacun doit l'être, dans le lien avec le Créateur, pour donner l'exemple à chaque ami, dans le lien et la crainte, dans un lien et une crainte très grande avec le Créateur. Dans chaque seconde, il sort de moi un esprit correct pour ses amis et d'un autre côté, s'annuler et être un seul homme comme un seul cœur autour de cette même, de ce même roche, de cette même tête, qui est vraiment dans une grande crainte et une grande inquiétude, qui prend cette tâche. Vraiment, c'est incroyable cette tâche. Donc, tout comme chez nous, le kabbaliste fait descendre quelque chose de nouveau dans haut. Nous aussi, on doit le faire faire la même chose. Et comme ça, à partir de l'action, essayer de comprendre qu'est-ce que c'est que précisément cette grand degré ici. Donc, l'Echaim à tout le climat mondial qui commence ce degré ensemble. L'Echaim.
2: כשאדם הולך להתפלל להשם,
1: l'homme va prier au Créateur qui l'aide, il doit d'abord voir qu'est-ce qui lui manque vraiment. Quand l'homme va prier au Créateur qui l'aide, il doit d'abord voir qu'est-ce qui lui manque vraiment. Dans PT 31, vraiment, on a mérité d'animer cette Seouda et on était très émus pendant ce cours. Tout autant que, à quel point est-ce que pour tout le climat mondial, c'est important? Qu'est-ce que c'est que cet exercice-là du roche, la tête? Et, c'est comme quelqu'un qui est a une tête, un corps, et il sait pas quoi. C'est quoi la tête, c'est quoi le corps? Est-ce qu'il a une tête, est-ce qu'il a un corps? Qu'est-ce qui se passe? Bon. Donc, on comprend que vraiment, il nous manque l'avancement, il nous manque un développement spirituel, qui est la tête, le roche. Qu'on a l'impression que c'est un roche qui, justement, donne à chacun la capacité de ressentir qu'est-ce que c'est que d'être une tête. Et vraiment, c'est écrit qu'il faut arriver à un degré que... Dans mon don par rapport aux amis, dans le fait de me connecter à eux pour leur permettre d'avoir le chemin vers le Créateur. Comme ça, je m'y connecte. Et comme ça, le Créateur a où rentrer. Dans mon don par rapport aux amis pour les connecter, pour me connecter à eux. Comme ça, je leur permets d'avoir le chemin au Créateur et comme ça, je donne un endroit où le Créateur peut rentrer. Donc, les amis, donnons maintenant un endroit au Créateur.

0: choses qui touchent le Créateur qu'il a pu faire. Encore une fois, chaque fois qu'il se souvient d'avoir accompli quelque acte de Kdusha, aussitôt une grande joie s'éveille en lui, du fait qu'il a mérité d'avoir eu quelques contacts avec des choses que le Créateur a ordonné de faire. Cette phrase-là qui ouvre, à chaque fois qu'il se rappelle d'avoir accompli quelque acte. Vraiment, il se rappelle d'avoir fait quelque acte. Donc, notre Rav nous enseigne que l'acte, ça écrit. C'est-à-dire que quand tu écris, ça fait une écriture. C'est-à-dire que c'est comme si tu n'as pas signé. Et si tu n'as pas... Si tu n'as pas signé, alors que tu ne peux pas non plus te diriger. Donc, ici, on a encore des choses qu'on n'a pas fait. Le congrès des dizaines et la tête de la dizaine. Ces deux choses-là, on n'a pas encore fait. Et pour qu'on ait la bonne direction, il faut d'abord qu'on fasse. Il ne faut pas avoir peur, il faut faire d'abord. Notre chemin, c'est un chemin de personnes qui grandissent de plus en plus. Mais le Créateur leur a mis une certaine guidance pour que le désir de recevoir ne s'embrouille pas et pour qu'on puisse travailler au-dessus de la connaissance. Et donc, pour que le Créateur nous donne la force, tout d'abord de faire, d'abord accepter ça de manière correctement et après avancer.
1: Il faut se rapprocher l'un à l'autre, tous ensemble, comme un seul homme dans un seul cœur, et ne pas avoir peur de quoi que ce soit, mais seulement de la séparation entre nous. Il faut se rapprocher l'un à l'autre, tous ensemble, comme un seul homme dans un seul cœur, et ne pas avoir peur de quoi que ce soit, et si ce n'est seulement de la séparation entre nous. Sacha. Ce qu'on dit, il n'y a pas de sage sans expérience. Alors, recevons cette expérience d'un seul corps, dans un seul cœur, et avec une seule tête, un seul roche. Qu'on ait de bons avancements et dans la réussite et dans la chance. Echaim.

les élever vers le Créateur et tout le temps être l'ordonnateur entre eux et le Créateur. Du Créateur vers eux, comme ça, tout le temps être comme un conduit. Et pour être un conduit, il faut tout le temps avoir la connexion. Et on sait que on essaie tout le temps de renforcer la connexion. Et avec les amis ici dans la dizaine, on sait qu'on est devant un degré nouveau, comme le congrès des dizaines, qui n'était pas avant comme ça, avec la tête de la dizaine, qui est un peu comme un jeu dans la dizaine. Alors vraiment, connectons-nous et on va faire, on fera et on entendra. Donc, les élever vers le Créateur et tout le temps être l'ordonnateur entre eux et le Créateur. Du Créateur vers eux, comme ça, tout le temps être comme un conduit, le Chaim.

0: Dans
1: mon don par rapport aux amis, vraiment, et me connecter à eux en les servant et à travers eux le Créateur, comme ça je me relie. Et alors, le Créateur a où rentrer. Encore une fois. Par mon don envers les amis, en me connectant à eux, en les servant et à travers eux le Créateur, comme ça je me relie. Et alors le Créateur a où rentrer. Rien. Chers amis, notre prochaine rencontre, c'est à 4h moins 15h d'Israël pour le cours d'après-midi.

0: חברים יקרים, בחלק הראשון נלמד מתוך שיעור של הרב מתאריך
1: השישי. Chers amis, dans la première partie de la leçon, nous allons étudier une leçon de notre rave du 16 juillet 2002. Le sujet de l'article est « Celui qui était en chemin éloigné est reporté à Pessah Sheni dans le travail. » Les écrits du Rabash, article 30. Que signifie dans le travail le fait que celui qui était sur le chemin lointain est reporté à une deuxième Pâque?
0: הזוהר הקדוש אומר, וזה לשונו. אמר רבי יוסי, איש איש בית פעמים.
1: Le Zohar dit, Rabbi Yossi dit, איש איש, un homme deux fois. Pourquoi? Elle répond, un homme qui est un homme, c'est-à-dire qui est digne de recevoir une âme supérieure. Et il s'est abîmé lui-même car il a causé qu'il s'est rendu impur lui-même. Homme, homme, ish, ish, dans le sens est qu'il est digne d'être un homme ou bien en chemin éloigné, c'est parce qu'un homme qui se rend impur lui-même, on le rend impur d'en haut. Puisqu'on le rend impur d'en haut, il est en chemin éloigné de cet endroit et du chemin auquel la semence d'Israël est attachée. Rabbi Tzak dit, il est pourtant écrit, car il sera impur pour une âme ou en chemin éloigné. Ce qui signifie, d'après ce qui est écrit, ou Rabbi Yossi dit, ici, quand il est dit impur pour une âme, cela signifie avant qu'on l'ait rendu impur d'en haut. Et ici, quand il est dit en chemin éloigné, cela signifie après qu'on l'ait rendu impur d'en haut et qu'il est tombé dans un chemin éloigné, qu'est la citra akra. Et il en ressort que ni l'un ni l'autre, la sainteté d'en haut ne reposera sur lui. Et ils ne feront pas la Pâque au moment où Israël le fait. Nos sages ont dit, celui qui vient se rendre impur, on lui ouvre. Celui qui vient se purifier, on l'aide. Il faut comprendre ce qui est écrit ici. Un homme qui se rend impur lui-même, on le rend impur d'en haut. Et il n'est pas dit qu'on lui ouvre, mais qu'on le rend impur d'en haut. Il faut aussi comprendre pourquoi on lui ouvre, alors que le Créateur ne vient pas avec une exigence envers ses créatures. Rashi explique, le Créateur ne vient pas avec une accusation envers ses créatures. Si c'est ainsi, pourquoi lui donne-t-on d'en haut une quelconque aide pour son mal? Au contraire, d'en haut, il faudrait lui donner de l'aide, comme il est dit, celui qui vient se purifier, on l'aide. Et si on ne lui donne pas d'aide pour son bien, au moins qu'on ne fasse pas d'action d'en haut pour son mal. Et il y a sûrement beaucoup de réponses selon le sens simple. On peut expliquer cela selon le travail. Il est connu qu'au moment où l'homme accomplit la Torah et les mitzvot dans l'aspect du collectif, c'est-à-dire afin de recevoir une récompense, et qu'il ne prête pas attention à la question du « en vue de donner », alors l'homme voit que chaque jour il progresse dans le travail, car telle est la vérité. Dans l'aspect de la partie de l'action, tout ce que l'homme fait est inscrit à son nom. Et dans cet état appelé non pour son nom, c'est-à-dire l'olishma, l'homme n'est pas capable de voir que c'est non pour son nom, l'olishma. C'est-à-dire que l'homme n'est pas capable de voir qu'il y a ici une question de manque, qu'il faudrait que ce soit pour son nom, Lishma, et qu'il agit non pour son nom, lo Lishma, mais de façon générale, les actions qu'il fait lui éclairent. C'est pourquoi l'homme n'est pas capable de voir un quelconque manque en lui-même, c'est-à-dire que dans l'aspect du général, il y a une correction, que les actions, ce qu'il fait, lui éclairent sous la forme de or environnante, ce qui constitue une correction dans l'aspect de l'action. C'est pourquoi l'homme doit être vigilant de ne pas mépriser les actions des mitzvot et bonnes actions, même si elles sont dans l'action seule et qu'il n'y a là aucune intention, c'est-à-dire même si l'homme fait des actions sous la forme de la contrainte, cela aussi est considéré comme une grande chose. C'est pourquoi les personnes qui ne sont pas encore capables de travailler dans l'aspect de l'intention en vue de donner ont une correction, comme mentionné ci-dessus, qu'elles ne voient aucun manque dans leurs actions qu'elles font, afin qu'elles soient dans la joie dans leur travail, comme il est écrit. Servez le Créateur dans la joie. Par contre, lorsque vient à l'homme une pensée et un désir, qu'il commence à ressentir qu'il y a sûrement dans l'accomplissement des mitzvot aussi une question d'intention, et qu'il s'éveille à faire des actions qui ne sont pas en vue de recevoir une récompense, mais en vue de donner, alors commence un nouvel ordre. Et l'ordre est que l'homme passe alors à travailler dans l'aspect de la gauche, où il commence à faire une critique sur ses actions, si elles sont en vue de donner. Et il entre dans un travail appelé impureté et pureté, ce qui signifie qu'il commence à travailler sur la question de la purification des kélim. Et il est impossible de travailler sur la question de la pureté si l'on ne sait pas d'abord ce qu'est l'impureté. C'est-à-dire qu'il ne suffit pas de ce qui est écrit qu'il y a une question d'impureté, mais l'homme doit ressentir quels sont les dommages de l'impureté, c'est-à-dire ce qu'il perd du fait qu'il sait qu'il est impur. C'est-à-dire, s'il n'était pas impur, qu'aurait-il gagné ? Et maintenant, lorsqu'il est impur, qu'a-t-il perdu? C'est-à-dire, bien qu'avant qu'il ne commence le travail en vue de donner, il savait qu'il y a une question d'impureté et de pureté. Mais il ne savait pas pourquoi la pureté est une mauvaise chose et la pureté une bonne chose. C'est pourquoi il incombe à l'homme de s'occuper de la reconnaissance du mal, c'est-à-dire qu'il s'efforce d'atteindre que la question du désir de recevoir pour son propre bénéfice s'appelle impureté. C'est-à-dire que cette impureté l'éloigne de la sainteté, c'est-à-dire du Créateur, comme il est écrit, « Vous serez saints car je suis saint, le Créateur votre Dieu ». Ce qui signifie « vous serez séparés », c'est-à-dire comme le Créateur est le donneur, ainsi l'homme, toutes ses actions qu'il fait doivent être dans l'aspect du don, ce qui s'appelle sainteté, et le contraire de cela s'appelle impureté. Et l'homme doit demander au Créateur de l'aider à atteindre le mal qui se trouve dans les désirs de recevoir pour lui-même. C'est-à-dire que le Créateur l'aide à ressentir la perte que le désir de recevoir pour soi-même lui apporte. Tandis que s'il avait la force du désir de donner, combien il pourrait gagner. C'est-à-dire une grande impureté ou une petite impureté, et de même à l'inverse, une grande sainteté ou une petite sainteté, ne se mesure pas à la grandeur de l'impureté ou de la sainteté, mais à la mesure des dommages que l'impureté apporte et à la mesure de l'importance que la sainteté apporte. C'est-à-dire, combien de souffrances il ressent lorsqu'il sait qu'il est impur et combien de plaisir il ressentirait lorsqu'il sait qu'il se trouve dans la sainteté. Et selon ce qui précède, il faut interpréter ce que nous avons demandé à propos de ce qu'on dit nos sages, celui qui vient pour se rendre impur, on lui ouvre. Et nous avons demandé, n'est-il pas dit que le Créateur n'accuse pas sa créature à tort? Si c'est ainsi, pourquoi on lui ouvre? Ce qui signifie qu'on lui montre qu'il peut entrer plus avant à l'intérieur de l'impureté. Alors qu'avant qu'il ne vienne pour se rendre impur, le lieu de l'impureté était fermé. Mais seulement lorsqu'il vient pour se rendre impur, on lui ouvre. N'aurait-il pas fallu d'en haut avoir de la miséricorde pour l'homme, comme il est écrit, et sa miséricorde est sur toutes ses œuvres? Et il faut interpréter la question de celui qui vient pour se rendre impur. Que cela signifie? L'homme qui veut entrer dans le travail en vue de donner, et il est certain qu'il est impossible de travailler en vue de donner s'il ne connaît pas la perte qu'il y a dans le travail en vue de recevoir. C'est pourquoi il vient maintenant pour connaître la mesure du mal qui existe dans le désir de recevoir pour soi. C'est-à-dire, quelle est la mesure du mal qui se trouve dans le désir de recevoir, qui est appelée impureté, qui est l'opposé de la sainteté. Et il demande au Créateur de lui faire savoir la mesure du mal qui se trouve dans le désir de recevoir, qui est appelée impur, c'est-à-dire impur pour l'âme. Et lorsqu'il demande au Créateur de l'aider, alors vient la réponse. On lui ouvre pour voir le mal qui se trouve dans l'impureté du désir de recevoir. Il y a ici deux discernements. A. Celui qui vient pour se rendre impur. B. Celui qui voit déjà qu'il est impur et veut voir plus que ce qu'il voit à présent, et il se demande à voir davantage, on lui donne de l'aide d'en haut, c'est-à-dire comme il est écrit ici dans le Zohar, un homme qui se rend impur lui-même, on l'impurifie d'en haut. C'est-à-dire, après qu'on lui a ouvert, alors il voit qu'il s'est rendu impur, et il demande encore qu'on lui montre la vérité et à quel point il est éloigné de la sainteté. Alors, on la purifie d'en haut, c'est-à-dire qu'il reçoit de l'aide d'en haut, en ce qu'on lui montre la perte qu'il y a dans le désir de recevoir pour soi. Et cela s'appelle qu'il arrive à l'état de reconnaissance du mal. Alors, naît en lui un besoin appelé Kli, que le Créateur l'aide et lui donne la pureté, comme il est écrit, « Et je répandrai sur vous des eaux pures. » Et par cela, il faut interpréter ce que nous avons demandé. Pourquoi le Zohar dit-il, un homme qui se rend impur lui-même, on la purifie d'en haut. N'est-il pas dit que le Créateur n'accuse pas sa créature à tort? Et la réponse est, le fait qu'on la purifie d'en haut, cela s'appelle aide. C'est-à-dire qu'on l'aide d'en haut à voir la vérité. À quel point le désir de recevoir est mauvais et impur, puisqu'il demande maintenant cette aide, c'est-à-dire voir la vérité de ce qu'est le mal. Et selon ce qui précède, il faut interpréter ce que Rabbi Yitzhak demande à Rabbi Yossi, qui dit sur le verset, un homme qui sera impur pour l'homme ou sur un chemin éloigné. Que le chemin éloigné est aussi un discernement d'impureté. Mais ce qu'on impurifie d'en haut s'appelle chemin éloigné. N'est-il pas écrit « ou sur un chemin éloigné » ce qui signifie qu'il s'agit de deux choses distinctes, c'est-à-dire que le chemin éloigné n'est pas un aspect d'impureté. Et Rabbi Yossi répond lorsqu'il est dit impur pour une âme, l'explication est avant qu'on ne l'ait rendu impur d'en haut. Et ici, lorsqu'il est dit sur un chemin éloigné, l'explication est après qu'on l'ait rendu impur d'en haut et qu'il soit tombé sur un chemin éloigné qui la citraque. Et il est possible d'expliquer qu'il y a deux aspects dans l'impureté sur le chemin du travail. 1. Celui qui vient pour rendre impur, pour se rendre impur, c'est-à-dire celui qui vient voir si le désir de recevoir est un aspect d'impureté, c'est-à-dire s'il apporte l'obtusion du cœur, alors on lui ouvre pour voir le mal. Mais avant que l'homme ne vienne pour rendre impur, c'est-à-dire pour voir le mal en lui, il y a une correction d'en haut, à savoir que l'homme n'est pas capable de voir le mal. Car il y a une règle, on ne montre pas à l'homme le mal plus que ce qu'il est capable de corriger en lui-même, comme dans la matérialité, où l'on ne dit pas à une personne sa véritable maladie si elle n'est pas capable de guérir la maladie. C'est pourquoi, précisément, celui qui vient pour rendre impur, c'est-à-dire qui veut voir la vérité, alors on lui ouvre. Et si l'homme veut avancer et prie qu'on lui révèle la mesure véritable du mal qui se trouve dans le désir de recevoir pour soi-même, alors on lui donne l'aide d'en haut, c'est-à-dire qu'on le rend impur d'en haut, c'est-à-dire qu'on lui envoie d'en haut de voir quel est le dommage de l'impureté. Alors il commence à prier du fond du cœur que le Créateur lui donne le désir de donner à la place du désir de recevoir qu'il a par nature et qu'on lui donne une seconde nature qui est un don d'en haut. Et par cela, il est possible d'expliquer ce qui est écrit. Et il en ressort que ni l'un ni l'autre ne résidera sur lui la sainteté d'en haut, et ne feront pas le Pessah au moment où Israël le fait. C'est-à-dire que ce soit lorsque l'homme se trouve dans l'aspect A, celui qui vient rendre impur, ou qu'il se trouve dans l'étape B, qui est sur un chemin éloigné, qu'on lui a montré d'en haut à quel point il est éloigné de la sainteté et ne peut faire le Pessah au moment où Israël le fait. Il est possible d'expliquer que l'aspect Israël signifie qu'il est déjà dans l'aspect de Israël, c'est-à-dire qu'il est déjà dans l'aspect de Yesharkel, ce qui signifie que toutes ses actions sont dirigées droit vers le Créateur, ce qui est considéré qu'il se trouve dans l'aspect de la ligne droite, qui est l'aspect de la pureté, c'est-à-dire la pureté des Kelim, que toutes ses actions sont pour le ciel. Et cela s'appelle l'aspect de l'Ishma, comme il est dit. Rabbi Meir dit, celui qui étudie la Torah, l'Ishma. On lui révèle les secrets de la Torah, ce qu'il faut expliquer. Puisque l'homme a mérité l'aspect d'Israël, alors c'est le moment d'offrir le sacrifice de Pessah. Car l'aspect d'Israël est l'aspect de la pureté. Et au moment où l'homme est purifié, alors c'est le moment d'offrir le sacrifice au Créateur, car l'offrande du sacrifice est un aspect de perfection. Et cela est comme il est écrit dans le Zohar, et voici ces mots. Rabbi Yehuda ouvrit et dit, servez le Créateur avec joie. Et si tu dis que le service du sacrifice est ainsi, ce n'est pas possible, car cet homme a transgressé le commandement de son maître, le commandement de la Torah. Et il est revenu devant son maître. Avec quel visage se tiendra-t-il devant lui? Mais comment cela se corrige-t-il? C'est par ses prêtres et lévites qui complètent la joie et le chant pour lui. Et Il explique là-bas dans le Soulam que cette question se corrige selon l'ordre des trois lignes. C'est pourquoi il semble que lorsqu'on parle de sacrifice de Pessah, qui est la question de la sortie d'Égypte, il doit donc y avoir pour nous une allusion dans le travail qu'auparavant il faut atteindre la pureté, et ensuite via la question de l'approche, et l'on mérite la sainteté. Cependant, l'homme doit croire au moment où il s'éveille à entrer dans le travail, que cela lui vient d'en haut, c'est-à-dire que d'en haut on l'approche, afin qu'il ait un lien avec la sainteté. Il est certain qu'il doit remercier le Créateur pour le fait qu'il l'a sorti de l'état de bassesse et l'a élevé dans le domaine de la sainteté, c'est-à-dire qu'il a commencé à ressentir qu'il existe un endroit plus élevé d'où recevoir sa subsistance, et que sa subsistance ne doit pas être comme celle des animaux, mais qu'il doit recevoir sa subsistance du degré de parlant. Et selon la mesure où il multiplie la gratitude, dans cette mesure, il augmente le ressenti. Mais en même temps, il doit savoir qu'il faut demander au Créateur de l'élever à un état plus élevé que celui dans lequel il se trouve, c'est-à-dire qu'il mérite le degré de Torah. Cela signifie que, bien qu'il se représente à lui-même que l'état dans lequel il se trouve est très important, c'est-à-dire qu'il ne peut pas imaginer une importance plus grande dans le monde, malgré tout, il doit dire, autant que je me représente mon état actuel comme très important, malgré tout, je ne peux pas en imaginer la véritable importance. Et autant que je me représente un état de grandeur, alors je dois dire, bien que je remercie le Créateur autant que possible, malgré tout, au-dessus de la raison, je crois qu'il existe un état plus grand que celui dans lequel je me trouve maintenant, et je te demande de me donner un cadeau plus grand. Et par cela, on peut expliquer ce qui est écrit « Et moi j'espérerai toujours », c'est-à-dire qu'il existe des degrés plus grands que ce que je peux me représenter, bien que l'homme doive savoir qu'autant qu'il accorde de l'importance à l'état actuel, il est en vérité plus important, car il n'est pas donné à l'homme d'évaluer même un petit instant de spiritualité. Malgré tout, au-dessus de la raison, il croit, et cela qu'il demande, et c'est cela qu'il demande. Et c'est ce qui est écrit. Et moi, j'espérerai toujours, c'est-à-dire qu'il sera en mon pouvoir, de me représenter qu'il existe une grandeur plus grande que ce que je peux me représenter. Et c'est ce qui est écrit. Il t'ajoutera à toute ta louange. Cela signifie que, bien qu'à présent je te loue, cependant, je te demande de pouvoir te louer plus que je n'en suis capable. Et je veux ajouter à ta louange. Cependant, lorsque l'homme doit faire un examen et un compte-rendu sur son état spirituel, et que l'homme présente devant le juge qui est dans son cœur, afin qu'il rende le verdict si l'homme est capable, est coupable ou juste, c'est-à-dire que parfois le juge l'innocente parce qu'il n'a pas la capacité de payer les dettes que l'homme doit donner. Alors, l'homme a besoin de miséricorde. Autrement dit, il arrive parfois que le juge dans son cœur appartient au méchant, c'est-à-dire à ceux qui condamnent leur créateur et non eux-mêmes. Il s'ensuit que ces juges provoquent que l'homme aille dans la prison des rebelles du roi, comme il est écrit, ceux qui habitent l'obscurité et l'ombre de la mort, prisonniers de la misère et du fer, car ils se sont rebellés contre les paroles du Tout-Puissant et ont méprisé le conseil du Très-Haut. Et bien qu'il puisse y avoir de bons juges, ils acceptent cependant des pots de vin. C'est-à-dire que le juge, dans son cœur, se préoccupe de son propre intérêt. C'est pourquoi il penche toujours en défaveur de l'homme, et l'homme n'a pas d'autre conseil que de demander la miséricorde du Créateur, qui lui donne un juge véritable. Et l'on voit qu'il n'y a de juge véritable que le Créateur lui-même. Et c'est ce qu'il faut interpréter dans ce que dit le roi David. Lève-toi, Dieu, juge la terre, car c'est toi qui hérites de toutes les nations. Ce qui signifie que le Créateur sera le juge. Alors, l'homme reçoit la force du Créateur, car c'est toi qui hérites de toutes les nations. Car alors, l'homme hérite de toutes les nations qui sont dans le cœur de l'homme. Et l'ordre du travail doit être principalement sur une chose, travailler dans un travail qui est à l'encontre de la vie de l'homme. C'est-à-dire ce que l'on dit à l'homme qu'il doit travailler pour le bénéfice du Créateur et non pour son propre bénéfice. Cela va à l'encontre de la vie de l'homme. N'est-il pas écrit « et tu vivras par eux et non que tu meurs » ? Il s'ensuit que cela est en contradiction avec le but de la création, qui est de faire du bien à cette créature. Et cela peut s'interpréter concernant l'épreuve d'Abraham que d'un côté le Créateur lui a dit, car c'est par Yitzhak que sera appelée ta descendance. Et ensuite il est écrit, et il dit, prends, je te prie, ton fils, ton unique, et fais-le monter là-bas en offrande. On peut interpréter cela selon la voie du travail. Ton fils vient du mot « bina », c'est-à-dire « compréhension ». Ton unique, c'est-à-dire la compréhension unique qu'il y a chez l'homme, que l'homme garde dans son cœur et son âme, qu'il ne leur arrive aucun mal, à savoir le désir de recevoir pour son propre bénéfice. Et fais-le monter en offrande, c'est-à-dire qu'il égorge le désir de recevoir pour son propre bénéfice, c'est-à-dire l'annule. Et qu'il travaille seulement avec le désir de donner et non avec le désir de recevoir. Et ensuite il a dit, ne porte pas la main sur le jeune homme, ce qui s'interprète ainsi. Il ne faut pas dire d'annuler le désir de recevoir, mais l'homme doit travailler afin de pouvoir utiliser le désir de recevoir en vue de donner. Et pour ces parties qu'il ne peut pas orienter en vue de donner, il est interdit de les utiliser. Et cela peut s'interpréter dans ce qu'il lui a dit. Et Abraham alla et prit le bélier à la place de son fils. Bélier est appelé Bina, comme il est écrit dans le Zohar, où il demande pourquoi un bélier et non une corne. Et il répond, le bélier est le degré de Bina et la corne est le degré de Malrout. Il faut interpréter que Malrout est appelé le désir de recevoir. C'est pourquoi ce que l'on ne peut orienter dans les kélim de réception, afin qu'ils soient en vue de donner, il est interdit de les utiliser. Et à leur place, on utilise les kélim de Bina, qui sont appelés kélim de don. Selon ce qui précède, nous comprenons que le fait qu'une personne ressente qu'elle n'est pas correcte, c'est-à-dire qu'elle faute, cela ne vient pas du fait qu'elle a commis beaucoup de mauvaises actions. Car il y a une règle, celui qui a transgressé et répété, cela lui devient permis. Ainsi, de nombreuses fautes ne font pas ressentir à la personne son manque, mais la gravité de la faute est mesurée selon le ressenti de l'homme, selon combien elle ressent qu'elle est éloignée du Créateur. Autrement dit, dans la mesure où la personne ressent et croit dans le Créateur, dans cette mesure, elle ressent à quel point elle est éloignée d'un grand roi. C'est-à-dire au moment où la personne ressent qu'elle faute, alors elle doit savoir que le Créateur lui a donné de ressentir un peu qu'il y a un roi dans le monde. Et ce ressenti qu'elle a reçu d'en haut, c'est cela qui lui fait ressentir qu'elle faute. Tandis qu'au moment où elle n'a aucun lien avec le Créateur, comment pourrait-elle ressentir qu'elle a fauté devant le Créateur et qu'elle a fait de mauvaises actions qui sont contre la Torah, alors qu'elle ne sait même pas qu'il y a dans le monde un donneur de la Torah? Mais le ressenti de la faute est à la mesure de sa foi en la grandeur du roi. Ainsi, la personne peut ressentir la gravité de la faute. Autrement dit, la gravité de la faute est mesurée selon celui envers qui on a porté atteinte. Et c'est comme mon dit nos sages concernant la honte, tout dépend de celui qui est humilié et de celui qui est humilié, il faut interpréter. Celui qui humilie est doté d'intelligence, alors il peut savoir que s'il humilie quelqu'un de grand, c'est une grande faute. C'est-à-dire que celui qui humilie a l'intelligence d'évaluer la grandeur et l'importance de celui qui est humilié. Il s'avère qu'il a commis une grande faute. Mais si celui qui humilie n'a pas l'intelligence d'évaluer l'importance de celui qui est humilié, on ne peut pas dire de lui qu'il a commis une grande faute et qu'il a besoin d'une grande expiation pour les défauts qu'il a causés à quelqu'un. C'est pourquoi, selon la grandeur du ressenti de la grandeur du roi, ainsi est la faute. Il s'ensuit que si la personne est injuste, c'est-à-dire qu'elle a une certaine compréhension de la grandeur du roi, alors assurément son défaut est plus grand que celui d'une personne sage. Il en résulte selon cela que l'on mesure toujours selon le ressenti de la personne la grandeur et l'importance du roi qu'elle a. C'est pourquoi si la personne ressent qu'elle a fauté, assurément d'en haut, on lui a donné un peu de rapprochement à la sainteté. C'est pourquoi elle ressent qu'elle a fauté. Et c'est comme mon père et maître, que sa mémoire soit bénie, a expliqué le sens de ce qu'ont dit nos sages, que le Créateur est pointilleux avec les justes comme un cheveu. Comme il est écrit, et autour de lui, il y a une grande tempête. Il a demandé, pourquoi mérite-t-il une punition plus grande que les autres? Et il a dit, celui qui est injuste, il dit que le Créateur est pointillé comme un cheveu. C'est pourquoi, lorsque la personne ressent qu'elle faute, qu'elle ne s'effraie pas, mais au contraire, c'est un signe qu'on la rapproche d'en haut. C'est pourquoi il lui incombe de se renforcer et d'accepter sur elle le joug de la royauté des cieux, et elle réussira. C'est un article qui a beaucoup de termes, beaucoup de mots qui parlent des nuances du travail de l'homme, ce qui est considéré comme impureté, qu'il est dans la bonne direction ou qu'il ressent que c'est l'état qui lui envoie ses états. Et il est honteux et ça également doit être justifié. En résumé, beaucoup de travail. Il faut s'accrocher à l'environnement fortement, pour que les clarifications envers ces états soient correctes. Oui, dans la spiritualité, tout a une explication, un bénéfice, comme il est dit, que dans l'article même, l'impie sont des choses qu'on doit découvrir. Donc il est possible de travailler dans le don. Il faut découvrir le mal. Il ne faut pas s'alarmer qu'on est pécheur ou pas, mais réaliser que c'est le Créateur qui nous envoie ça afin d'avancer vers lui. Et le travail pour atteindre la qualité du don. On passe à une leçon avec notre Rav du 16 juillet 2002. Article du Rabash, qu'est-ce que celui qui était sur un chemin lointain est repoussé à Pessah dans le travail? Le Créateur a créé la créature. Le Créateur est bon et bienfaisant, un unique et unifié, parfait, éternel. Il n'y a pas plus haut, ni moins haut. C'est tout simplement lui. Il ne faut pas créer la créature moins que son degré, comme il est écrit. D'une action parfaite ne sortent pas des actions imparfaites. Et ainsi, la créature fut créée dans le degré, dans l'état le plus parfait. Qu'est-ce que le plus parfait? Comme le Créateur. Qu'elle se trouve dans le même état que le Créateur. Cela s'appelle qu'elle se trouve en adhésion avec lui, car dans la spiritualité, la correspondance, l'équivalence de forme, s'appelle l'adhésion. Qu'est-ce que l'adhésion? Le degré final, le dernier, de correspondance. Pourquoi le degré final, dernier degré de correspondance? Car il n'y a pas d'autre état. Le Créateur est parfait et il a créé la créature dans une forme parfaite. Oui. Mais la créature qui fut créée dans la forme parfaite n'est pas capable de ressentir cet état. Elle doit le comprendre, le ressentir, l'apprécier, que ça vive en lui, être en lui, pour donner à la créature la possibilité de connaître son état, de ressentir son état. Le Créateur lui fait une telle occasion, lui crée une telle occasion pour la dissimulation. Il dissimule à la créature son état parfait, et alors il donne à la créature la possibilité d'apprécier l'état imparfait et l'état parfait. Peu à peu, depuis les discernements les plus petits, car dans chaque discernement, la créature doit voir qui elle est, l'opposé du parfait. Et ça s'appelle un égoïste. Et par rapport au parfait, qui s'appelle un altruiste. Et que la créature examine et apprécie ces deux états et préfère l'état parfait par rapport à l'état imparfait. Tant que la créature n'examine pas, ne corrige pas son rapport à l'imparfait au parfait, de l'imparfait au parfait, pardon, elle ne peut pas avancer vers l'état de perfection. Ici, il y a la question des degrés, que de façon progressive, il y a 125 états comme cela dans lesquels la créature compare l'imparfait au parfait et elle veut être dans la perfection. Alors elle acquiert un degré et ainsi chaque fois elle avance vers la connaissance de l'état où elle se trouve maintenant. Et quand elle arrive à cet état, cela s'appelle que je trouve vraiment en adhésion, en union avec le Créateur. Et c'est pourquoi alors la Créateur s'appelle juive, Yehudi, du mot Yehud, union. Car elle est arrivée à l'unique et ces états-là s'appellent soit faute, soit mitzvah.
2: ומצבים הללו הם נקראים או חטא ומצווה כן
1: שמונים
2: שני מצבים הללו שעוברים עליו
1: soit faute, soit mitzvah, quand elle compare ces deux états qui passent sur elle. Et Bala Sulam écrit ici à la page 112 que l'homme peut ressentir qu'il se trouve dans la faute seulement selon la sensation du Créateur, et qui s'appelle la foi. Qu'est-ce qu'il écrit ? Ça veut dire quand l'homme ressent qu'il est un pécheur, alors il doit savoir que le Créateur lui a donné de ressentir un peu qu'il y a un roi dans le monde. Ça veut dire, selon la sensation qu'il y a un roi dans le monde, il ressent qu'il est pécheur. Et cette sensation qu'il a reçue d'en haut, ça lui cause de ressentir qu'il est pécheur. Ce qui n'est pas le cas quand il n'a aucun lien avec le Créateur. Ça veut dire qu'il ne ressent pas le Créateur. Et comment est-ce qu'il peut ressentir qu'il a fauté devant le Créateur et qu'il a fait de mauvaises actions qui sont contre la Torah quand il ne sait pas qu'il y a dans le monde celui qui donne la Torah? Mais la sensation de la faute est selon la valeur de sa foi dans la grandeur du roi. Et qu'est-ce que cela veut dire, sa foi? Selon la mesure de sa sensation, nous qui nous trouvons dans ce monde, chez nous, toutes les définitions vraies et spirituelles reçoivent un autre contenu. Alors chez nous, la foi s'appelle simplement une certaine sensation, un certain ressenti psychologique où l'homme a une certaine confiance en quelque chose qu'il ne sait même pas ce que c'est. Il le fait à partir de son éducation, par une ancienne habitude, et il pense que c'est cela qui s'appelle la foi. Et ici, quand on traverse le Marsom, la barrière, quand le rabbin parle des états qui sont au-dessus de la barrière, alors là, l'explication de la foi est l'explication vraie. Ça veut dire la sensation du Créateur qui donne à l'homme la capacité d'évaluer son état par rapport à l'état vrai, et selon cela, de déterminer vraiment ce qui est préférable et ce qui est le crime, ce qui est être impie, pécheur, par rapport à l'état parfait. C'est pourquoi notre époque s'appelle le temps de la préparation. Notre état s'appelle le temps de préparation. On n'a personne à qui nous comparer, mais il faut faire tout ce que ta main peut faire, fais-le, pour arriver au Marsom, à la barrière. Et déjà, au-delà de la barrière, on commence à ressentir la différence entre l'état vrai dans lequel le Créateur nous a créés et son opposé. Et alors, dans cette différence entre droite et gauche, ça veut dire dans l'état où l'homme se trouve comme pécheur par rapport à la grandeur de la foi, ça veut dire la grandeur de la sensation du Créateur comme parfait, il va déjà se rapprocher de l'état où il se trouve vraiment. Et le Bala Sulam compare cela à l'état où l'homme se trouve dans une chambre obscure, dans une cave. Et alors, peu à peu, on lui allume la lumière et alors il voit aussi dans quel état il se trouve vraiment selon sa préparation, selon combien il s'est préparé à utiliser cet état comme le Créateur, dans la forme pour donner, dans la forme du don. Qu'il voit que la qualité du Créateur par rapport à son opposé, c'est finalement le don contre la réception. Est-ce qu'il y a des questions ?
3: Non.
1: Ah oui. Il dit là-bas que l'homme doit faire des efforts pour arriver à la reconnaissance du mal. Faire des efforts pour arriver à la reconnaissance du mal, c'est simplement voir le bien en face. il n'y a aucun concept, aucun concept, sauf un état face à son opposé. C'est pourquoi on doit aspirer à l'état opposé à nous, et si on voit qu'on, ce qu'est l'état opposé à nous, à partir de ça, on le veut. Pour nous, dans ce monde, l'état opposé à nous s'exprime dans le même sujet, dans le désir de recevoir. Mais comme plaisir, contre absence de plaisir. Ça veut dire que le maximum que je peux vouloir, c'est aspirer au Créateur comme source de plaisir. Un plaisir encore imaginaire, jouir de lui, soi-disant, pour recevoir. Je suis malade d'amour, ce qui est en fait, on peut dire, des états, deux états opposés, manque.

Ce n'est pas le cas avant la barrière. C'est imaginaire. C'est comme s'il y avait ici une sorte d'écart entre le don et la réception, entre le plaisir et l'absence de plaisir. Demande. Mais on dit toujours qu'on veut atteindre la connaissance du bien, pas aspirer à la reconnaissance du mal. Il ne faut pas aspirer à connaître le mal. Connaître le mal, on n'en a pas besoin. Notre but, c'est d'arriver au bien, mais ça veut dire qu'à condition que l'homme soit prêt à arriver au bien, on lui donne de voir à quel point il en est opposé, pour qu'il fasse cette équivalence de forme. Ça veut dire qu'il fasse d'abord la comparaison des états, qu'est-ce que le bien, qu'est-ce que le mal, qu'est-ce qu'un pécheur, qu'est-ce que son opposé, le parfait, et selon cela, il travaille. Et après avoir vu ça, qu'il fasse toutes les actions qui construiront en lui un rapport vers le désir du parfait depuis son opposé. On lui donne de ressentir l'opposé, d'être dans l'opposé pour préférer le bien. C'est en fait tout notre chemin. On se trouve d'emblée dans la fin de la correction et petit à petit, on nous donne de ressentir selon la mesure de souffrance qu'on peut supporter, selon la disposition à supporter. On nous donne de ressentir ce qu'est la perfection qui est opposée à nous. On souffre et nous voulons cela. On souffre et on veut cela. On souffre et on veut cela. Donc, on transforme notre rapport. Il n'y a rien ici de plus que déterminer le rapport. C'est pour cela qu'il faut travailler, changer en nous le rapport au don qui est la chose parfaite. Par rapport à la réception qui est une chose défectueuse et son opposé. Et quand on lit les articles, il faut examiner précisément dans quels termes on parle. Avant la marsom, le marsom ou après le marsom. Avant le marsom, tous ces mots-là, c'est comme le peuple simple, ordinaire, qui explique ce qu'est la foi, ce qu'est l'adhésion, ce qu'est le don, aime ton prochain, et toutes ces choses. Ça veut dire que tout ça se trouve tous dans une seule matière, une matière du désir de recevoir. Il n'y a pas ici deux choses vraiment opposées. Il n'y a pas ici de différence entre la nature du Créateur et la nature de la créature. Il y a aussi la foi, c'est finalement un accord intérieur qui vient surtout de l'éducation ou bien de l'influence de la société qu'on utilise comme une connaissance. Ce qui n'est pas le cas au-dessus de la barrière. Tout ce concept reçoit une explication complète, complètement différente. Et alors ce sont deux formes de la nature, créateur, créature, don, réception, c'est des choses totalement opposées. Pas toutes les deux dans le désir de recevoir, mais le don vraiment dans le désir de donner. Et la réception vraiment dans le désir de recevoir. Et la foi ne s'appelle déjà plus une sorte de capacité de l'homme à aller les yeux fermés, sans aucune connaissance. Ce qui s'appelle la foi au-dessous, de la raison. Mais la foi au-dessus de la raison, c'est que l'homme reçoit une certaine force d'en haut. Ça veut dire que la sensation du Créateur qui l'aide à s'élever au-dessus de sa nature et aller contre le désir de recevoir dans le don, renoncer à sa propre nature. Cela s'appelle la force de la foi. Ça veut dire la sensation du Créateur, sa grandeur. C'est ça qui donne cette force. Oui. Qu'est-ce qu'on appelle un changement de rapport? Changer son attitude, ça veut dire que maintenant je trouve dans Insof que je me trouve dans Insof à la fin de la correction. Et le Créateur, pour que j'apprécie l'état et que je ne sois pas en lui comme un embryon,
qu'il m'a créé, c'est tout. Mais pour que je l'apprécie, au lieu de nefesh, de nefesh, je ressens naranaï, de naranaï. Je dois passer par la connaissance d'où je me trouve. Comme

0: quelqu'un sans conscience arriver à une conscience complète. Alors pour ça, peu à peu, il doit me montrer mon état et son opposé, mon état, son opposé, mon état et son opposé. Et ça s'appelle me montrer deux lignes. Et moi, je choisis d'être dans la perfection par rapport à la perfection. Être sans conscience, c'est un état doux, un bon état. Et être dans la connaissance, ça s'appelle donner, faire un effort. Enfin, c'est comme ça que ça s'appelle pour moi, oui. Un état de très grand effort et inconfortable. Et je dois arriver en moi à reconnaître que c'est l'opposé. Comment est-ce que c'est possible? Pour ça, je dois recevoir du Créateur ses qualités, sa force. Alors, j'arrive pas seulement à la fin de l'imparfait au parfait, mais j'arrive à l'adhésion avec lui. Car tout le temps, je suis obligé de lui demander, d'exiger de lui. Donc, pour moi, il apparaît que moi et l'état parfait et le moyen par lequel j'arrive à l'état parfait, la force que je recevrai de lui, ça devient la même chose. Et si à chaque fois je demande ça, je vais par le droit chemin. Comme dans la lettre à la page 64, dans Priraram, le fruit du sage. Voilà, ce qui n'est pas le cas si je discerne simplement l'un par rapport à l'autre. Alors je n'arriverai pas au but. Je dirais, oui, le don est une bonne chose, mais le don et le Créateur ne seront pas pour moi comme une seule chose. Mais ce sera pour moi imaginaire, quelque chose que finalement sera des clipotes. Le don existe dans les clipotes, une valeur supérieure dans la clipa. Le don est une valeur supérieure. La clipa se vante du don, mais chez elle, le don est séparé du Créateur. Alors, ce sont des choses fines ici. Et c'est pourquoi ça s'appelle clipa. Parce qu'elle brille, elle a soi-disant de quoi attirer. Elle n'attire pas en disant « viens à moi, tu recevras, que moi je reçois ». Non, c'est comme un serpent, si on rentre là-dedans et que tu donnes et qu'il y aura de grands plaisirs pour le Créateur, ainsi de suite. C'est une chose très difficile à comprendre pour nous. On n'est pas, c'est pas du tout dans cette nature. On n'est pas du tout dans cette nature. Voilà. Alors, seulement à partir de la comparaison et de l'usage de la force du Créateur. Oui. Mais tu as parlé maintenant de deux sortes de foi. La vraie foi qui est au-delà de la barrière et la foi qui... Tout ce qui existe dans le monde spirituel existe aussi dans ce monde. Seulement dans ce monde, tout se trouve dans la nature du désir de recevoir. C'est pourquoi ça s'appelle le monde imaginaire. Qu'est-ce que ça veut dire imaginaire? Que ce ne sont pas de vrais termes opposés. Mais dans le désir de recevoir, c'est comme un jeu, comme à la maternelle. Rien n'est vrai. Mais on joue avec ces choses-là comme si c'était vrai. Même le désir de recevoir dans le désir de recevoir, même le désir de donner dans le désir de recevoir, même la foi, même le don, toutes ces qualités. Et la vérité, c'est que même cela n'est pas le désir de recevoir. C'est une sorte de... comme chez les enfants, ce n'est pas vraiment la cruauté du désir de recevoir. Et a fortiori, le désir de donner, il n'y a rien à dire. Mais c'est comme cela pour jouer entre temps, pour connaître des discernements qui s'y trouvent, et à partir de ces discernements, arriver à un vrai désir pour quelque chose qui s'appelle, soi-disant, spiritualité. Et le Créateur voit que toi, soi-disant, t'es prêt pour cela. T'as fait un certain effort, comme un enfant, sans savoir pourquoi ni comment. T'as grandi et il te fait entrer à l'école. Mais quelle est la différence entre la foi qui est un phénomène psychologique chez le peuple simple et la foi qu'on utilise dans notre travail? La foi qu'utilise le simple peuple, c'est seulement à partir de l'éducation, à partir de ce qu'il entend, des amis, de l'environnement, des grands de leur génération. Et on a une confiance intérieure pour accomplir dans la vie des actions soi-disant qui paraissent à un œil étranger des actions irrationnelles. Se lever tôt le matin, aller prier à la synagogue, même donner une certaine charité. Faire des actions de mitzvot, ça veut dire, ce sont des choses irrationnelles qu'on fait parfois. Pas parfois, mais par la foi. Que cela apporte une récompense. Une récompense dans ce monde, une récompense dans le monde à venir. Que ce soit bon pour mes enfants. Toutes sortes de choses. Le Zohar explique ça dans Chudei Oraita, la première mitzvah. Oui. Là, il explique ce qu'est la mesure de la crainte. Pourquoi l'homme fait cela? Ceux qui commencent par, pas le peuple simple, qui commencent à travailler dans un travail personnel envers le Créateur, mais se trouvent encore avant le Marsom, dans le temps de la préparation. Eux aussi se trouvent encore dans ces mêmes concepts. Leur désir de recevoir est encore un désir de recevoir, mais ils commencent déjà à ressentir toutes leurs qualités envers la lumière environnante. Opposé au point dans le cœur. Et alors le point dans le cœur et la lumière environnante, c'est la même chose, car ils se lient l'un à l'autre. C'est comme si à l'intérieur de l'homme, il y avait un point dans le cœur qui reçoit une illumination de l'extérieur, et il y a le cœur, tous les autres désirs. Et or, il se trouve, soi-disant, déjà dans un état dual. Et une sorte de sensation de l'état vrai qui existe au-dessus du Marsom. Pourtant, c'est encore dans le cœur. Ça s'appelle le point dans le cœur. Ça veut dire que c'est un point qui se trouve sous son ego. Mais malgré tout, il ressent une sorte de rapport à la spiritualité. Des états imaginaires aussi, mais ce ne sont pas deux formes de nature donner et recevoir. Mais il peut déjà évaluer qu'elles existent. Pas qu'il les a, non, mais qu'il y a des qualités dont il parle sous leur vraie forme, au-delà du Marsom. Et qu'en vérité, il se peut qu'il puisse y arriver. Et alors, il y a une sorte d'hypothèse qu'il y a quelque chose. Ce qui n'est pas le cas de ceux qui n'ont pas de poids dans le cœur, qui n'ont rien à voir avec quoi comparer le cœur et le poing. Le poing, c'est une part divine d'en haut, soi-disant spirituelle. Alors eux, ils pensent que leur foi, c'est qu'ils vont accomplir toutes les mitzvot et... Tu comprends? Ça veut dire, je ne dis pas que ce degré inférieur est annulé. À Dieu ne plaise, mais le Créateur ne crée rien d'inutile. Mais il y a une très grande différence entre ces deux degrés. Ça s'appelle l'opinion de la Torah, quand tu te trouves déjà dans la lumière, dans une certaine sensation vers la spiritualité, et l'opinion des propriétaires, qui se trouvent seulement dans le désir de recevoir. Et ça devient déjà deux choses opposées. L'opinion de la Torah est opposée à l'opinion des propriétaires. Mais même avant le Marsom, ce sont déjà deux choses opposées, jusqu'à ce que l'un ne puisse pas comprendre l'autre. C'est que le peuple simple introduit comme explication dans tout ce qu'il lit, et ce qu'il introduit comme explication dans tout ce qui arrive, déjà, celui qui travaille le Créateur, qui se trouve dans le temps de la préparation, pas encore dans le vrai travail, ce sont vraiment des choses opposées. Les explications sont différentes, car chez le simple peuple, l'explication est seulement depuis le désir de recevoir. Et chez celui qui se trouve dans le temps de la préparation, son explication est déjà en comparaison avec le poids dans le cœur, avec la lumière environnante. Il a déjà une explication différente. Il comprend déjà que ceci est la vérité. Et ceci n'est pas la vérité. C'est pourquoi aussi dans ses actions, on voit comment il commence à mépriser les actions matérielles, comment à chercher, à fouiller dans ses pensées, dans ses intentions. C'est déjà le début d'un rapport correct. Oui, mais malgré tout, comment l'homme il peut discerner s'il a un point dans le cœur ou pas? S'il a un point dans le cœur ou pas, comment l'homme peut-il discerner? S'il a une attraction pour s'occuper de ce qui appartient à la spiritualité. Il y a beaucoup de gens, je pense pas peu, qui sont simplement entraînés après ceux dont ils entendent que ça vaut la peine de s'en occuper. Il y a beaucoup de personnes, pas peu, qui sont entraînés après ceux qui disent qu'il vaut la peine de s'occuper de spiritualité, mais elles se trouvent dedans. Et il y en a parmi elles dont le temps n'est vraiment pas encore arrivé pour entrer dans le temps de la préparation. Mais malgré tout, elles se trouvent là par appréciation, parce qu'elles aiment ça et elles aident ceux qui se trouvent même dans le temps de la préparation. Et a fortiori, ceux qui se trouvent au-delà du Marsam, et par cela, elles accélèrent leur développement. On a de tels exemples comme ça avec le Rabash. Chez le Rabash, les amis de Tel Aviv, il y avait là toutes sortes de types. Il y en avait dont le Rabash a dit, il ne vaut pas la peine qu'il reste. Mais même qu'il reste ensuite, on les a laissés ensuite, car sont arrivés, disons, 5 amis, tu sais, à Tel Aviv. Ils étaient liés ensemble, des jeunes, et ils vivaient ensemble, même dans le même appartement. Et ils allaient au même institut ou à un autre endroit. Et je les ai tirés, je leur ai donné la préface des conférences, toutes sortes de choses. L'essentiel, c'est ce que je les ai brisé avec la lettre de la page 63 de Priraram, voilà. Alors il n'y avait pas Priraram, mais je leur ai imprimé cela comme ça, je leur ai montré avec ce cube là, que tu entres dans le but et que tu le rates. Et ça se fait par un très petit angle au début. Que tu ne connais pas, ne ressens pas l'angle et tu t'envoles. Et c'est vraiment comme ça. Ils ont été secoués en voyant ça. Et ils ont reçu que c'était. Ils ont cru. C'était une lettre de Balasoulam, mais pas de moi. Maintenant, bon, tu sais qui. Il serait allé écrire quelque chose comme ça. Et ça, je me souviens, c'était le point critique. Alors, sont arrivés, disons, 5 personnes. Et Rabash a dit, disons, celui-là, je ne veux pas, je ne pense pas qu'il vaille la peine, qu'il reste. De manière douce, comme ça. Il me le dit, ceux-là, bon, on verra aussi, mais 3 d'entre eux, ces 2-là ou 3-là, sur 5, 6, disons. Alors, qu'est-ce que je peux y faire? Et tous sont restés ensuite. Je lui ai demandé, bon, alors au final, il dit, ils avancent, malgré tout, ils se frottent et ils avancent, au lieu de faire encore 20 réincarnations, qui sait combien, jusqu'à ce qu'ils aient un poids dans le cœur. Comme ça, il travaillera, il fera en une seule réincarnation. Et peut-être même dans cette réincarnation aussi, il entrera déjà dans le travail. Qu'il le termine ou non, ça ne dépend pas de nous. Il est impossible de savoir d'avance, même le plus grand kabbaliste ne peut pas savoir, car cela découle vraiment de la racine spéciale de chacun. Mais il est impossible de faire, il est interdit de faire des calculs là-dessus. Pour chacun, ça s'ouvrira, alors tu vois, c'est ouvert. Mille entrent dans une pièce et combien restent? Reste, il y en a qui quittent. Alors, ils ne ressentent pas de poids dans le cœur, ils ne voient pas dans cette explication une réponse qui leur vient de l'intérieur, tu comprends? Celle-là ne parle pas de tout. Je me souviens, jusqu'à ce que je commence à ressentir, le rabbin a commencé avec moi l'introduction au livre du Zohar. Et moi, j'étais déjà là-dedans depuis quelques années, déjà 4 ans auparavant. J'avais commencé à lire, vraiment, à écouter les livres, Talorot, Pelah Harimon, Pardes Rimonim. J'ai traversé toutes ces choses comme ça. J'ai un peu entendu les introductions, même si je ne comprenais rien. Et je me souviens, il a commencé avec moi l'introduction au livre du Zohar. Et ensuite, il a arrêté. Il a arrêté d'enseigner. Je ne comprenais pas. J'entends, je n'entends pas, j'entends, je n'entends pas. Les concepts sont différents. Car je ne les comprenais pas. Moi-même. Depuis moi-même, ces concepts-là. Il y a certains, oui, d'autres, pas. Alors, c'est un problème. Petit à petit, un peu de patience. Et par rapport à cela, il y avait des gens que j'ai amenés de Tel Aviv et ils étaient vraiment brillants. Ils saisissaient les choses, commençaient à ressentir. Je me souviens, le rabbin, je me donnais un cours particulier et un certain garçon est entré comme ça et il a demandé. Et alors, on lui a donné la permission de rester. Le rabbin a commencé à m'expliquer un certain concept et moi, à peine, je le comprenais. C'est comme ça un peu difficile pour moi, à l'intérieur, de le couper, de le mâcher comme ça. Et ce gars, il a commencé à partir de cela, à parler, réagir facilement. Et il n'avait jamais été dans ça auparavant. Alors je me suis senti face à lui tellement épais, tellement stupide, dans un manque de ressenti, dans un manque de... Et Rabbi, je riais, et moi, je m'énervais. Tu sais, vraiment, tu sais, ça faisait peut-être déjà 6 mois que j'étudiais chez lui, et avant cela, combien j'avais investi. Et je suis un garçon, il entre par hasard, s'assoit, soudain, il commence à ressentir ainsi, répondre au Rabbi, je lui posais des questions sur des choses que moi, à peine, je comprenais. Et... ouais, c'est en moi, comment c'est... comme ça, je me souviens, là, c'était sur l'amour d'autrui. Ils ont commencé à discuter, je me suis senti vraiment comme ça, tu sais, comme dans la poubelle. C'est terrible. Et ce gars, ensuite, est parti. Ça veut dire qu'il n'est pas parti complètement, il est resté religieux, béni soit le Créateur. Et voilà, il était très pur. Il ressentait ces choses-là, comme ça, à partir de sa pureté. Ressentait beaucoup de choses, vraiment comme ça, comme s'il ressentait la spiritualité au point qu'il était tellement pur. Voilà. Alors tu comprends, il est impossible de savoir d'avance ce qui arrivera avec chacun. C'est vraiment un développement personnel. Et est écrit comme leurs visages ne se ressemblent pas, ainsi leurs âmes ne se ressemblent pas. Vraiment. Il ne faut jamais faire de calcul. Mais en vérité, si un homme nuit à la société d'une certaine manière, ou s'il est totalement impossible de garder vraiment, quand cela, il abîme les autres qui s'y trouvent, et ainsi de suite, ça veut dire s'il vient vraiment de lui une détérioration, alors il faut l'exclure. L'exclure. Mais sinon, qu'il reste assis, et peu à peu, il... malgré tout, il fait de grandes choses en lui.
1: Oui.
0: Ah, on a un exemple, tu vois. Chaque matin, lui, il vient étudier. Bon. Ouais, on appelle ça chaque matin, oui. Mais qu'est-ce que ça veut dire qu'on ne montre pas à l'homme le mal plus qu'il n'est capable de se corriger lui-même? Alors quoi, c'est pas obligé? On se trouve à la fin de la correction, maintenant, depuis la fin de la correction, on ressent l'état le plus faible, le plus pâle. Pourquoi? Parce qu'on ne peut pas supporter plus que cela. C'est exactement la mesure que le Créateur d'en haut mesure pour toi. Et sur elle, tu peux faire un discernement entre le mal et le bien. Et par les actions, par les efforts que tu es capable de faire, préférer le bien au mal. D'emblée, le mal te semble bon et le bien te semble mauvais. Alors par tes actions, tu clarifies, tu renverses cette évaluation du mal et du bien dans l'autre sens. Que le don s'appelle maintenant chez toi le bien et que la réception s'appelle le mal. Tu as fait ce discernement-là et alors tu veux adhérer au don. Tu as adhéré, cela arrive à chacun, et même si on ne ressent pas. Mais ça s'appelle la mesure de vérité, que peu à peu, cela se forme dans l'homme. Se forme. On peut dire. Secret. Mais secret dans l'homme que peu à peu grandit ainsi, elle est née, elle grandit, et toi, tu peux déjà plus accepter quelque chose qui n'est pas ça. Tu peux pas le supporter qu'on te tue, mais c'est comme cela, ça devient déjà à toi. On ne ressent pas, mais c'est le début de la mesure du don que tu as déjà acquise. Et à chaque fois, tu es capable seulement dans une très petite mesure de faire ce discernement entre le bien et le mal pour que cela ne t'apparaisse pas comme deux montagnes entre lesquelles tu tombes tout simplement et voilà. Mais ceci est bien, ceci est mal, tu sais, en plus du fait que c'est bien et mal, que c'est amer, doux, que ces choses-là sont opposées, alors l'homme fait le calcul. Et alors peu à peu, tu peux préférer même si c'est doux, c'est mal, si c'est amer, c'est bien, et préférer le doux à la réception. Et le don à la réception, pardon, et ainsi de suite, juste chaque fois. Et ainsi, comme 125 comparaisons jusqu'à arriver à la fin de la correction, jusqu'à ce que complètement, complètement, tu dises « le Créateur est vraiment bon » et son opposé est mauvais. Voilà. Mais ici, il est question de... Il est écrit « il se trouve dans un pays lointain ». Ça veut dire qu'il est loin du Créateur. Alors, comment est-ce qu'il sait, comment on lui montre, où il est écrit qu'on ne lui montre pas la chose vraie, mais on lui dit « tu es un impie, car tu n'es pas un grand impie, par exemple, par rapport à tes grands, mais tu es comme ça, ainsi, peu à peu ». C'est pas très clair. C'est comme si l'homme se trouvait loin du Créateur, totalement absent. Un chemin lointain, c'est ce qui est écrit ici.
1: Kadosh Baruch Hu limala. 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
0: Le Créateur est en haut. Représentons-nous ça comme ça, de façon simple. L'homme est en bas. Hein? Depuis l'homme, là où il se trouve maintenant, jusqu'au Créateur, monte deux lignes. À l'intérieur de l'homme, en bas, ces deux lignes se rencontrent, comme dans l'angle d'un triangle. Et là où se trouve le Créateur, ces deux lignes sont séparées, loin l'une de l'autre. Ça s'appelle que tu montes les degrés, que tu te rapproches du Créateur, chaque fois. Ces deux lignes sont plus éloignées l'une de l'autre, oui. Et la nature du Créateur, la ligne droite, et la nature de l'homme, ou l'opposé de la nature du Créateur, c'est la ligne gauche. Et quand l'homme se trouve dans la ligne gauche, il lui semble que c'est sa nature. Mais ce n'est pas tout sa nature. On n'a aucune nature. On n'est pas du tout ni comme ceci, ni cela. Mais le Créateur nous donne l'opposé de lui, la dissimulation, qui construit en nous l'opposé de lui, la réception. Et lui, qui est le don, voilà. Et nous, entre ces deux lignes-là, entre ces deux évaluations, où on se trouve. Au début, tu te trouves à gauche et il te semble que c'est doux. Et son opposé te semble amer, impossible à faire, à supporter. Comment renoncer à tout, comment donner, comment ne pas penser à soi, et ainsi de suite. Et par le birour, non pas amer et doux, mais vérité et mensonge, oui, ce birour ne peut exister que si le Créateur t'éclaire. Et alors tu inverses ces concepts de sorte que la vérité devienne douce et le mensonge devient amer. Voilà. Je sais que c'est pas simple, mais c'est finalement le principe. Mais en vérité, j'ai demandé si c'est comme si tout ça tout le temps. On donne encore un peu, elle lui donne encore un peu, et comme ça. Chaque fois, dans la mesure où tu peux être entre la vérité et le mensonge, sous la pression entre eux, dans leur opposition, on te donne de monter. Ça veut dire, mais finalement, selon la structure de l'âme, ces degrés-là sont des degrés définis d'avance, disons 125 degrés. Nous, on est construit ainsi, de telle sorte que c'est dans ces mesures-là, on peut supporter plus que cela, non? Et cette mesure-là, c'est exactement selon la mesure de notre discernement. Ça veut dire qu'il y a la différence entre les degrés. 10 furotes, qu'il y a la différence chez nous. 10 furotes, ça veut dire, dans cette même mesure, tu comprends? Moins que cela, on ne peut pas ressentir la différence. Plus que cela, on ne peut pas tenir la différence. Donc c'est impossible de sauter, de bondir par-dessus les degrés. Maintenant, partageons nos impressions de la leçon et ce que nous en prenons pour la mise en pratique en dizaines.
2: טוב, קודם כל הרב התחיל מזה שבורא הוא שלם ואז הוא בורא בריאה שלמה אבל הנברא כאילו לא
3: היה la créature ne peut pas ressentir le créateur est parfait de là a commencé tout le processus donc de partir de cette situation beaucoup de discernement de choses assez délicates pour le réaliser. Moi, j'ai bien aimé comment savoir si un ami a un point dans le cœur. Et qu'il ne gaspille pas son temps. Le Rav a répondu qu'on ne peut pas savoir. Chacun, la racine de son âme est différente, exceptionnelle, et tu ne peux pas savoir. Peut-être qu'il y a une personne qui te semble la pire, mais juste cette personne-là, elle peut réussir et quelqu'un d'autre peut sembler brillant. Enfin, il a donné cet exemple avec son ami et qui finalement est devenu religieux, donc privilège de chacun et d'apprendre et d'arriver au but. Tout cet article, gauche, droite, nous indique comment, j'explique comment, comment les kabbalistes, les grands kabbalistes ont traversé toute cette période et nous l'explique, partage avec nous tous ces degrés qu'ils ont traversés, comment, qu'est-ce qu'il faut faire, où est le bien, où est le mal. Des fois, le bien est mauvais, et vice-versa. Et par les actions qu'on fait, on doit clarifier la profondeur de ces états. Et on peut toujours être seul, mais sans les amis, sans qu'ils partagent et t'aident à comprendre où tu es dans ce travail quand tu t'annules. Il y aura la possibilité d'arriver à la vérité. Oui, l'homme doit connaître son travail et ne pas chercher quelque chose d'autre. Ça c'est pour moi, ça c'est pas pour moi. Si on avance sur ce chemin, le Créateur lui envoie des situations et c'est vis-à-vis de cela qu'il travaille. Un des articles a dit, je ne suis pas Rav Zosha, je suis moi. Ces discernements, clarifications, quand je suis impie, quand sage, rester proche de la dizaine, parce que ces clarifications, tu ne peux pas les faire tout seul. Si tu restes tout seul, quel discernement tu peux avoir? Et le travail dans la dizaine, savoir que je regarde une situation quelconque, je n'arrive pas tout seul à définir. À partir de mon ego, je dirais que tout ne convient pas. Et voir que les cadeaux que le Créateur envoie, pour ça, il faut vraiment s'accrocher fort fort à la dizaine. Je suis d'accord. L'exemple du Rav et du Rabash avec ce jeune homme qui est entré dans la salle et il a tout de suite compris de quoi il s'agit. Et le Rav s'est senti très petit. Et nous, nous avons une dizaine. On ne peut pas vraiment savoir. Ce qui est le tribut du don, ça, ça échappe toujours. Mais c'est des choses qu'on clarifie dans la dizaine sans arrêt. Sans arrêt, on peut voir, oui, non. On a qui parler et partager. C'est un privilège. J'ai bien aimé. L'exemple de ce qu'on a fait sans la grandeur du Créateur. La grandeur du Créateur, c'est là le qu'on peut, c'est ce qui est important. On passe à la prochaine partie, mais avant, on chante ensemble une chanson.

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1: bonjour les amis, on commence notre réunion, construire une société spirituelle, et aujourd'hui on voudrait consacrer un sujet qu'on a touché nombreuses fois dernièrement, la tête de la dizaine. Pourquoi on a choisi de consacrer ce moment exceptionnel justement pour ce sujet, parce qu'on est avant le congrès de nos dizaines, congrès vraiment exceptionnel, et un des degrés suivants de chaque dizaine, et voir comment elle prend les choses, comment elle voit la tête de la dizaine. La semaine dernière, on a parlé aussi de prise de décision dans la dizaine, et comment on peut, en tant que dizaine, chaque pas, la tête de la dizaine est la suite directe. Donc, on voudrait parler aujourd'hui, qu'est-ce que la tête de la dizaine, quel est le rôle. Donc, pour nous, c'est la dernière direction qu'on a reçue du Rav. C'est quelque chose qui naît. Alors, je peux dire personnellement, j'étais là dans plusieurs de ces conversations, et que naît un processus spirituel. Les amis, vous êtes obligés d'aller dans cette direction, mais ça dépend de vous. Est-ce que vous êtes prêts ou pas? Et c'est ce qu'on voudrait faire aujourd'hui, voir et prouver les uns les autres qu'on est prêt à cette étape. Et aussi, de quelle façon la tête de la dizaine peut remplacer, ou est-ce qu'il remplace le chatz, le gabay? Ça aussi, on voudrait voir ces points-là, comment choisir, qui peut remplir ce rôle, une partie, tout le monde, on voudrait voir ça aussi. Encore un point très important, la tête de la dizaine, c'est la dizaine qui doit le faire. Donc, on doit voir comment, à partir de nous-mêmes, on crée ce fonctionnement. La tête de la dizaine, donc c'est très très important, c'est vraiment une base, mais chaque dizaine doit décider elle-même, est-ce qu'elle est prête ou pas. Gilad? On a entendu plusieurs fois. Qu'est-ce qu'une dizaine? Ce n'est pas des personnes, mais c'est un lieu, un désir commun, ensemble, l'importance du but qui crée entre nous quand on investit, quand on veut et quand on place cela au-delà de tout. Et nous, chacun de nous et ses désirs et le processus d'évolution, l'ego qui grandit, se développe. Donc il nous faut créer un mécanisme qui nous aide à protéger nous-mêmes afin que l'importance du but reste toujours en haut. Et on peut voir, il y a des dizaines qui arrivent, plus ou moins, des fois, on a des conflits, des choses que les amis des fois n'arrivent même pas à surmonter, et c'est pas bien, parce qu'on n'arrive pas à maintenir toujours ce qu'on veut. De plus en plus haut. Et quand le Rav était là, on pouvait lui poser des questions et prendre des décisions, ça semblait plus simple. Aujourd'hui, notre ego continue à grandir, c'est le chemin. Quand on a la tête de la dizaine qui connaît personnellement chacun de ses amis, et qu'est-ce qui se trouve devant lui, ce qu'il traverse, les situations de chaque ami pendant les descentes, pendant les ascensions. Parce que il n'y a pas plus intime que la dizaine. On se connaît tous et on sait bien. Il faut juste décider qu'on s'annule devant la tête de la dizaine à ce moment-là, et il pourra aider à solutionner la majorité des problèmes que nous avons. Pourquoi ? Parce qu'on a décidé qu'on s'annule devant lui. Donc c'est très très important de créer un tel mécanisme si la dizaine est pour, accepte. Et il pourra solutionner beaucoup de conflits, de problèmes qui se révèle quand on travaille. Il n'a pas réussi ou on n'accepte pas, on peut toujours passer à d'autres amis, ça peut être les accompagnateurs, les responsables linguistiques ou encore. Mais beaucoup de choses peuvent quand même être solutionnées si on est d'accord, si on choisit la tête pour une période quelconque, la tête de la dizaine. Donc, on va passer à un clip et voyons la définition. Quelle est la définition de la tête de la dizaine? La tête de la dizaine ressent qu'il est capable, cette personne de notre dizaine est capable d'unir tout le monde. C'est un rôle spirituel ou plutôt organisationnel? Les deux. Pourquoi il faut une tête? Si on a dit que si on s'unit dans la dizaine, l'union entre nous, c'est la tête. C'est là qu'on ressent le Créateur et c'est lui qui nous dirige. Oui, alors pourquoi il faut encore une tête dans la dizaine? Une adresse? Ben, on s'adresse à la tête. Et quelle est sa force? D'où il a... Il peut organiser, nous unir. Finalement, c'est à nous de nous unir, nous tous. C'est vrai, ça aussi. Alors, quelle est la particularité de la tête de la dizaine qu'on choisit? Je pense que, comme la dizaine est un cli fermé, alors il faut qu'il y ait une tête. On passe à un atelier actif. Pourquoi il nous faut une tête? Qu'est-ce que l'union entre nous ne nous apporte pas si on n'a pas de tête? On ne peut pas nous amener si on n'a pas de tête. Donc, huit minutes. Je pense qu'on a besoin d'une tête. Dans chaque structure spirituelle, il y a quelque chose de supérieur qui influence, qui donne à l'inférieur. Et si on n'arrive pas à une telle structure, et la dizaine des conflits, qu'on n'arrive pas à être d'accord, et qu'on doit quand même prendre des décisions, alors des fois la dizaine a du mal à prendre des décisions. S'il y a une tête, il y a également l'annulation. L'annulation, c'est-à-dire, c'est une chose la plus importante. Et même si on doit s'annuler devant la tête, et qu'on a décidé nous-mêmes qui est cette tête, c'est déjà un bon point de départ. Oui, il faut une tête parce que la dizaine, c'est quelque chose de très, très... c'est actif, hein. Il y a des montées, il y a des descentes, et en toute... comment dire... des choses qui doivent prendre des décisions, mais s'il y a une tête et on s'annule, ça peut nous aider à solutionner en tant que dizaine des conflits importants, des disputes. La tête peut apporter des solutions parce qu'on a donné cette le pouvoir, disons. Et ça peut éviter beaucoup de problèmes. Une dizaine, c'est une structure dans laquelle on peut trouver tout. C'est comme les 10 sphirotes. Dans toute chose, il y a une tête, il y a le corps, il y a le kli. Et quand ce kli travaille, peut faire le travail comme il faut, quelqu'un doit diriger ce kli, dire ce qu'il faut faire et diriger tout cela, toute cette structure. C'est très important, le rôle de la tête, parce que sans tête, on ne peut pas, la dizaine ne peut pas avancer. Et tous ceux qui font partie de la dizaine, s'ils s'annulent devant la tête, il y a la possibilité de prendre la lumière du supérieur. Pour créer cette tête, nous devons arriver à une structure entre nous, cette structure qui a une tête. Ce n'est pas comme un directeur, je ne sais pas, dans une organisation quelconque. Les relations entre nous doivent nous amener à vouloir avoir une tête. Il y a beaucoup de questions. Encore et encore et encore de conversations et d'autres, et on a du mal à décider. Et donc, une tête, c'est un ami qui peut voir et décider à gauche, à droite. On a confiance, cet ami. Beaucoup de dizaines, pendant longtemps, on n'arrive pas à décider. Et si on dit, OK, on a une tête, la tête peut décider maintenant. C'est raccourci le processus et pourra ouvrir des endroits bloqués, disons. Mais au moins, de cette façon, on avance dans le travail. Je pense que la tête de la dizaine, c'est quelque chose de spirituel, une structure de roche, tor, sof, et cette structure n'est pas comme dans la hiérarchie de ce monde. Il faut s'annuler, bien sûr, mais s'annuler spirituellement, c'est une force supérieure. On augmente la spiritualité. Aussi, c'est assez pratique. Et encore, chacun doit trouver en lui cette tête, la tête de la dizaine. La dizaine est une structure qui se trouve à l'intériorité. C'est comme ça. On peut voir chez les animaux, il y a toujours un chef. Et dans la tête, les sens se révèlent. Yeah. Quelqu'un doit décider. Et c'est la tête et le corps écoutent. Et dépend de la tête. La tête, ça ne veut pas dire que la dizaine ne fait pas d'activité. Je pense que accepter cette tête, c'est un grand travail. Et s'il ne donne pas à cette quête, les forces nécessaires pour décider, et se verse vers la dizaine. Donc c'est pour ça qu'il y a un travail qui doit être réalisé entre la tête et la dizaine. Premièrement, ce que j'ai entendu du Rav, c'est que si on choisit la tête, et on est tous d'accord, donc la tête reçoit une force spirituelle, et même les décisions qu'il prend, même s'il s'est trompé, c'est quand même une décision qui vient du Créateur. C'est très important. Choisir la tête, on doit tous être d'accord. Oui, on doit choisir la tête qui peut nous mener sur ce chemin spirituel.
2: Bien,
1: on continue, on entend les amis, quelque chose de nouveau, alors il y a beaucoup à dire, beaucoup de questions, c'est bien. On va continuer à discuter, donc choisir une tête, décider qu'on a une tête à la dizaine et... C'est une erreur, parce que la tête, c'est qu'un organe dans ce système qui est uni, complet. On n'a pas besoin d'une tête comme ça à côté. Mais une seule sensation, la tête, et en premier, arriver tous à un seul cœur. Un seul cœur. Il n'y a pas de problème, on peut choisir techniquement. Aujourd'hui, c'est moi, lui la semaine prochaine et l'autre dans deux semaines. Ça, c'est technique. Mais si la tête ne reçoit pas le soutien, ne réussira pas. Aucune réussite, absolument pas. Le principe et l'exercice important derrière la tête de l'essai est quelque chose de beaucoup plus important. C'est l'annulation. L'annulation, c'est le point essentiel. Et c'est ainsi que commence chaque action spirituelle, donc l'annulation devant un ami qu'on a décidé qui est la tête. Nous l'avons choisi, pas, et pas du d'en haut. On a décidé que Michael est la tête, donc on s'annule. Et c'est ça l'essentiel dans cet exercice. On le choisit à chaque moment comme la tête. On apprécie, on veut écouter. Il dit pourquoi? Parce que nous tous, on s'annule, on l'agrandit, il reçoit la force de notre désir. Et maintenant, il a plus de force de choisir, de prendre des décisions, plus de sécurité, de mener, de diriger. Une tête, c'est pas quelqu'un qui va maintenant, ok, je vais m'organiser, je suis un juge. Qui peut faire ça? Hein? Comment un désir de recevoir peut juger quoi que ce soit? Alors, l'exercice à la base, cet exercice, c'est un travail de dizaine. On doit tous s'aider à s'annuler devant sa tête. Et c'est comme, vraiment, c'est magique. Justement, quand on a des conflits, on n'arrive pas à prendre des décisions, il peut donner une direction. Il peut décider aussi, mais surtout, il saura mettre toute la dizaine à se rapprocher à une seule liaison. Et de cette connexion, la décision viendra. Une véritable tête, c'est le Créateur. Mais le rôle de la tête est de nous pousser dans cette direction. J'ai pu vraiment ressentir cette semaine que j'étais. Tête de la dizaine, c'est comme un poids que je ressentais. Je pensais, ah, maintenant, voilà, je vais aller là et là. Non. J'ai ressenti au contraire que vraiment, vraiment, je dois amener tout le monde à une telle connexion qui permettra d'entendre quelque chose. Et c'est le rôle de la tête. On voudrait passer à un autre atelier, il y a beaucoup, beaucoup à dire. Donc, essayons de comprendre un peu plus quel est le rôle. et comment le comprendre. Encore, quel est le rôle de la tête de la dizaine? Il est responsable de quoi et comment nous pouvons comprendre le comprendre,
3: hein?
1: Bon, je ne pense pas qu'on peut répondre avant de contrôler. Mais il me semble que son rôle est que la tête travaille, arrive à créer un centre et permettre à chaque ami d'aider les amis à maintenir la dizaine. Vraiment, je ne comprends pas. Mais encore, je n'ai aucun discernement, je ne vois pas ce que je peux ajouter, mais si il y a quelqu'un qui est responsable de quelque chose, c'est toujours l'union entre nous, c'est évident. C'est, je pense, l'essentiel du travail. Et le reste, ben, je ne sais pas. Chacun est différent. Il y a des moments où on doit prendre des décisions rapides. Si quelqu'un décide, c'est la tête. Et on a besoin d'une tête. Moi aussi, je sais ce qu'une tête matérielle, mais qu'est-ce qu'une tête dans la dizaine? Qu'est-ce qu'on appelle une tête? Enfin, bien sûr que c'est une responsabilité. Enfin, pour le moment, je ne vois pas ce que je peux dire de plus. La tête, c'est... Si on compare... La tête n'a aucune valeur s'il n'y a pas de corps, et un corps sans tête, évidemment. Donc le travail est entre les deux. La tête appartient au corps, et la dizaine elle-même, avec la tête, a...

maintenir la dizaine, il aide à travailler correctement. C'est une grande responsabilité qu'on donne à la tête pour solutionner aussi des conflits ou des choses que la dizaine n'arrive pas à surmonter et réfléchir comment on pousse la dizaine vers un degré supérieur. La tête, c'est pas solutionner des conflits, c'est un rôle très sérieux, une grande responsabilité. Non. Solutionner des problèmes, pousser, motiver, mais tout, comme on a entendu, c'est, ça dépend de nous. On accepte et qu'on s'annule. Vraiment, je pense que c'est pas facile à avoir des discernements si on n'a pas essayé, si on n'a pas traversé, si on n'a pas ressenti. Alors, il me semble vraiment il faut prendre ce rôle. Chacun dans la dizaine doit tirer un après l'autre, ressentir ce qu'est cette tête, comment. Après, on pourra mieux répondre. Qu'est-ce qu'une tête? Quel est le rôle? Donc, des clarifications et des fortes connexions. Si tu es la tête, tu dois rester très proche de la dizaine et ressentir chaque sensation. Ressentir la dizaine, c'est très important pour le fonctionnement de la tête. On peut voir la tête de la dizaine, c'est de voir ce que la dizaine doit faire justement, qu'est-ce qu'on lui demande, qu'est-ce qu'on lui apporte. Le travail qu'on fait envers la tête, le soutien qu'on demande, quels sont les manques. Et c'est quelque chose qui doit former un puzzle. Parce que un parti spirituel, chaque partie a son rôle, complète l'autre. Donc, la tête ne permettra, ne pourra rien faire s'il n'y a pas un manque, il n'y a pas où travailler. Donc, il s'agit ici de collaboration entre la dizaine et la tête. J'ai entendu dans une des conversations, le Rav a souligné que l'essentiel, la force de la tête vient justement de la dizaine, choisir, être d'accord. L'annulation est encore. Donc c'est intéressant. Peut-être qu'il y a beaucoup de questions qui se poseront. J'aime bien quand on ne sait pas ce qui se passe. Parce que j'aime bien faire de telles recherches et révéler des choses. C'est pour ça qu'on étudie. On a un laboratoire spirituel. Encore une chose à clarifier. Bien, on continue. On continue.
la tête de la dizaine, on se souvient, le chat.

0: et Gabay. Chat était plutôt responsable de la spiritualité vers le créateur et le Gabay plutôt fonction organisationnelle. Je ne sais pas exactement comment chaque dizaine l'a fait, mais là, quand on parle de la tête, on parle des deux, Shas, Gabay et encore plus. Donc, on ne doit pas limiter le rôle. Comme on peut voir l'histoire de notre groupe, le Rav, le grand, comme il a dit, c'est nous qui lui donnons cette force. Sinon, si on ne le fait pas, c'est à travers lui qu'on peut ressentir notre annulation. Mais sinon, si on ne lui donne pas une force, il lui-même ne peut pas être une tête. Donc, on a décidé, disons, une semaine. Donc, premièrement, on apprendra à partir de l'expérience, je ne sais pas, dans quelques mois, après qu'on aura tous fait un tour de table, on pourra mieux comprendre. Mais en gros, comme on a dit, le rôle et tout ce qui se passe dans la dizaine, c'est spirituel. Donc, le fonctionnement est spirituel et organisationnel. Et en même temps, ça peut aussi, il peut prendre une décision si on n'arrive pas à être d'accord. On a parlé de la prise de décision, on a dit que l'important, l'essentiel, c'est le processus, c'est l'union. Alors comment? Peut-être que c'est pas bien, maintenant quelqu'un décide. Peut-être que la tête dira, non, on continue à discuter. La tête est la force qu'on lui donne. Mais on ne limite pas. Donc l'essentiel, bien sûr, c'est de diriger la dizaine, on va ressentir qu'il est responsable, on va partager peut-être. Je sais qu'il y a quelques dizaines qui ont déjà commencé, donc peut-être que les amis qui étaient déjà dans ce fonctionnement pourront partager, surtout... Penser à la dizaine, diriger, c'est pas que maintenant je dois que solutionner des problèmes. C'est bien aussi, mais l'ami fait partie de la dizaine, connaît chacun des amis, comme dans la famille, je sais pas, 7, 8, 10 ans qu'il les connaît. C'est pas un accompagnateur hein, qui connaît à peine ce qui se passe et je ne sais pas comment il peut solutionner les choses. Et en même temps, on a, Gilad en a parlé que si, par exemple, toute la dizaine, je sais pas, n'est pas d'accord avec la décision de la tête, peut-être, ça peut arriver. Les dizaines sont diverses. Également, selon le niveau d'évolution, il y a de nouvelles dizaines. Donc, il y a toujours encore accompagnateur, responsable ici, direction. C'est un exercice qu'on fait. On peut toujours améliorer les choses. On ne sait pas exactement comment ça va se passer. Donc voilà, en gros, le rôle maintenant. Comment choisir une tête? Ce qu'on propose maintenant pour commencer ce processus, c'est chaque semaine, on remplace la tête. Finalement, chaque ami peut être tête. Comme on a expliqué, on doit lui donner la force, le renforcer, le soulever, décider que c'est la tête, s'annuler. Pour le moment, personne n'est pas digne. Ou alors quelqu'un qui ressent vraiment, je ne veux pas. Je ne veux pas, donc on ne le force pas. Mais sinon, tout le monde. Chaque ami de la dizaine, et on change une fois par semaine. On va commencer. De là, on pourra avoir plus d'expérience et apprendre. On passe à un autre clip, clip numéro 2. Qui nous parle des forces, de la force qu'a la tête. Quelle force un ami de la dizaine de résoudre les problèmes de toute la dizaine? De quoi? Par quelle force? On a choisi parmi 10 personnes, une seule personne maintenant. D'où il a l'autorité, la connaissance? Comment? Il a l'autorité. il a la connaissance et il a l'obligation. L'obligation d'organiser la dizaine, mais en quoi il est différent des autres? En cela qu'ils l'ont choisi. Le simple fait que nous l'ayons choisi, cela lui donne force et autorité? Oui. Ils ont des forces qu'il n'avait pas avant. Donc il y a quelque chose de nouveau qu'il n'avait pas. C'est beau. Est-ce que tu penses qu'on est prêt à une telle chose, à essayer? Je pense que... Enfin, peu importe. Il faut vouloir avancer. Je ne comprends pas encore pourquoi on ne peut pas discuter, faire des ateliers et arriver à une décision. Pourquoi il faut une tête qui décide pour nous tous sans qu'on arrive à être d'accord. Et c'est ça notre tête, cet accord. Non mais, vous avez choisi quelqu'un, alors il devient la tête. Et alors tout ce qu'il nous dit, on s'annule, c'est juste, eh ben, je ne peux pas dire. Continuez. Mais, c'est évident que le groupe, chaque ami, sa parole est une parole. Les amis, donc, on passe à un atelier. La question est, en quoi l'annulation envers la tête est différente de l'annulation qu'on doit avoir envers tous les amis? En quoi l'annulation envers la tête est différente de l'annulation envers chaque ami de la dizaine? En quoi il y a une différence? Premièrement, l'annulation vers les amis, ça reste là toujours. Hein, c'est un degré spirituel. Et l'annulation vers la tête, c'est un supplément, je pense. Un supplément. Pas qu'intérieurement, spirituellement, mais également par rapport à, je sais pas, ses décisions, ou, enfin oui, finalement, deux façons de s'annuler. C'est plus difficile, je pense, de s'annuler devant la tête. Beaucoup d'efforts. Je ne sais pas encore. Qu'est-ce qui est plus compliqué, devant la tête ou devant la dizaine? Il faut essayer pour savoir qu'est-ce que cette annulation. Bien sûr que c'est comme ça que ça marche, mais enfin, c'est lui qui prend la décision finale. L'essentiel pour s'annuler devant la tête, la différence de l'annulation envers la tête et envers chaque ami, il y a des amis avec lesquels tu n'es pas vraiment d'accord ou tu ne les prends pas vraiment en considération. Et là, même si cet ami est la tête, tu dois t'annuler. Et ça demande beaucoup d'efforts et d'annulation. Tu dois... qui a besoin de toute la dizaine. C'est très important comme différence. On peut voir qu'il y a des amis dans la dizaine que tu ne penses pas vraiment qu'il faut s'annuler devant ses amis, mais là, la dizaine décide et c'est final. Tu n'as pas le choix. Oui, vraiment, je suis d'accord avec Moti. C'est la différence. Si en tant qu'ami, si tu peux t'annuler,
1: Et
0: surtout, si tu ne lui donnes pas d'importance à cet œil, tu vois qu'il est petit, mais là on te dit qu'il est grand, comme le Créateur. Donc c'est très difficile. Et il faut faire ce travail. Je pense que chacun peut voir s'il est capable ou pas. Je ne sais pas exactement. J'ai différentes images qui me... Tu ne t'annules pas devant l'ami, mais tu t'annules devant la décision de la dizaine, finalement. Donc c'est toute la dizaine, d'un seul coup. Ou si tu vois, si on doit voir que les amis sont grands, vouloir voir que les amis sont grands. Et là, l'ami est le plus grand encore. Si après tous, derrière chaque ami se cache le Créateur, il est grand, c'est une force que la dizaine donne à quelqu'un au centre de la dizaine. C'est un moyen d'avancer, d'évoluer. Espérons de vouloir le faire. J'ai entendu ce que j'ai entendu. C'est que la dizaine choisit. Je ne pense pas. Après, je n'ai pas de discernement, comme je n'ai jamais essayé. Après, je ne peux rien dire comme ça, sans expérience. Donc, la dizaine a choisi un ami. Donc, tu t'annules devant toute la dizaine. La différence, bref, vraiment, je ne sais pas.
2: C'est
0: Je n'arrive pas vraiment à traduire cet ami, il ne va pas bien parler hébreu. Je ne vois pas ce que je peux ajouter vraiment. Évidemment, on ne sait pas encore, mais aussi, non, de toute façon, l'annulation envers chaque ami, envers la tête, qui représente le groupe. Finalement, c'est un travail. Il faut commencer, on verra bien. Il me semble que c'est un exercice finalement face au Créateur, et cet ami représente, disons, le Créateur, et c'est quelque chose qui est quand même clair devant toi, pas dissimulé. Alors, ce qui semble peut-être être compliqué, enfin, cet exercice nous aidera à travailler avec le Créateur. Le travail, comme je l'ai entendu, c'est Tu comprends que l'annulation devant la tête, si la dizaine a choisi, c'est quelque chose de spirituel, parce que c'est une décision de la dizaine. C'est une différence entre un ami et la dizaine. Bien, on continue. On sait bien qu'il y a des dizaines qui ont essayé déjà, qui ont commencé, qui ont écouté déjà ces conversations et ont commencé à discuter, réfléchir. Si de telles dizaines, des amis qui veulent partager leur impression, je ne sais pas, des conflits ou des problèmes, on vous invite ici et dans tout le pays mondial. S'il vous plaît, partagez avec nous. Avant. Ah, voilà, Gershon. Je veux partager moi aussi. Je veux rappeler que c'est un exercice. Il ne faut pas avoir peur maintenant. On ne sait pas, je ne comprends pas. On va me dire exactement ce qu'il faut faire. On va faire non. On commence par faire. On essaye. Le Rav a dit quelques mots, quelques explications. On essaye de le faire. Et on améliore. Et encore plus si toutes les dizaines le font. Ça nous permettra déjà de faire un bond en avant. Donc l'expérience est très importante. Et les questions qu'on se posera, nous aussi. On avait beaucoup de questions et on essaye. Et de là, on ne devient plus. Ça, je peux dire qu'on est peu nombreux dans la dizaine, donc on a déjà terminé un cycle complet. On a fait une liste. Que le responsable de notre repas est le responsable de la dizaine pendant une semaine. Donc on a une séouda chaque semaine et on remplace la tête. C'est-à-dire on passe d'une tête à une autre. Deuxièmement, une belle chose qu'on a fait, c'est qu'on a, chaque fois qu'on a terminé, on termine une semaine, donc on a fait entre nous un résumé. Chacun a partagé, premièrement la tête, a partagé ses discernements, et les amis également. Et comme ça, on a reçu, on a eu l'expérience et on avance pour mieux faire la semaine prochaine. Ça nous a aidé d'être plus précis pour la tête suivante. Ce que j'ai pu voir, que les amis reçoivent beaucoup de force quand ils sont la tête. Tu vois qu'ils font plus d'efforts, arrivent plus tôt à la préparation, toute la journée envoient des textes, c'est-à-dire tu peux ressentir leurs prières, que tu veux soutenir la tête parce que la tête maintient tout le monde. Qu'est-ce qui se passe avec la tête? Donc beaucoup, beaucoup d'efforts est ressenti. Autre chose, c'est une semaine, pas ok, une journée, voilà, j'ai fini ma journée, et voilà, une semaine, c'est lourd. Tu as besoin que les amis te soutiennent. Donc, on a vu vraiment que la tête, c'est le Rav, ou la dizaine, pour nous prend tout ce qui se passe dans le groupe, on commence à voir dans chaque dizaine. Donc, c'était comme le Rav pour nous, comme je m'annule devant le Rav, je m'annule devant la tête de la dizaine. Je veux recevoir une fois. On a fait un exercice, il ne savait pas. Pendant le Seouda, on a dit, on va lui poser des questions. Et comme si c'était le Rav. Ah oui, oui, il a bien aimé. Allez-y. C'est ce qu'on a fait. On va lui poser des questions. On lui pose des questions vis-à-vis du travail, des textes. C'était vraiment quelque chose. Agrandir l'ami à un tel degré. Ça nous donnera beaucoup de force. N'ayez pas peur d'essayer. C'est encore mille idées.
2: Je
0: pense que l'essentiel de cet exercice pour moi, enfin deux extrémités je dirais, une extrémité pour avoir une tête, tu dois vouloir avoir une tête, et donc c'est vraiment essentiel, tu apprends à apprécier chaque ami et tu es obligé de l'agrandir. Sinon, si tu n'annules pas, tu ne l'agrandis pas, donc tout ce qu'il a préparé, tu ne recevras rien. À tout le monde, mais pas à toi.
1: Alors, tout ce qu'il prépare, sauf, ça ne t'arrivera pas. Ça viendra à tout le monde, mais pas à toi. Donc, c'est un exercice d'annulation où tu peux ressentir sur ta chair. Et aussi, en termes de responsabilité, ça va. De roche, tu ressens la dizaine comme étant entre tes mains. Et quoi que tu fasses avec elle, c'est ce qu'il y aura cette semaine. Et si tu ne fais rien, alors là, l'arrêt spirituel, c'est à cause de toi. Et si tu fais quelque chose, le passage en avant sera aussi de ton fait. Et donc cet exercice est énorme. Tu deviens... la connexion directe entre la dizaine et le Créateur pendant une semaine entière. Et la dizaine doit vouloir entrer dans cet exercice, doit être d'accord de rentrer, parce que ça t'amène à une nouvelle couche de travail à l'intérieur, une couche de sérieux, et je me souviens de cela. Il y a une fois où le Rav a dit qu'une dizaine... une dizaine saine est une dizaine avec un roche, une tête. Et donc à cette place, nous devons voir comment ensemble nous entrons dans ce processus, comment nous créons un sentiment supplémentaire, une atmosphère qui nous donne la confiance que c'est possible, qu'on peut y aller. Aussi, on nous a demandé si les dizaines de femmes peuvent décider et désigner une roche, donc on en parlera cet après-midi, mais sur le principe, oui, chaque dizaine le peut, et comme il a été dit auparavant, si elle le veut, ça c'est le principal à la fin. Gershon, tu voulais partager? Oui, nous voulions partager.
3: Oui.
1: J'aime comment le Rav a donné naissance à cela tout à coup. Pourquoi? Parce que tout à coup, quand j'ai entendu les cours, depuis que le Rav a commencé à en parler, aussi, même dans les cours d'il y a 20 ans, on peut entendre une direction pour cela. Et tout à coup, le mot l'Echaïm, un nouveau sens, c'est très spécial. Très spécial de pouvoir discerner et remarquer une telle direction. Bon, j'ai beaucoup à dire, mais je vais rester bref. Tout d'abord, nous avons entendu dire, nous l'avons clarifié dans la dizaine, ça a pris du temps, est-ce qu'on est prêt ou pas, nous sommes mis d'accord que nous sommes prêts pour ça, nous avons commencé le processus, nous sommes déjà à la cinquième, sixième semaine. J'ai dit que j'avais l'opportunité d'être le roche de la dizaine depuis des années, avant des plans pour la dizaine, et j'ai dit bon d'accord, j'ai une opportunité de le faire, mais à la minute où j'ai reçu le rôle, on vient d'en parler, j'ai ressenti comment beaucoup est dit, mais j'ai ressenti un nouvel état d'esprit qui se revêt de la sensibilité, de la gentillesse, de l'engagement, de la responsabilité, et ça ne part pas. Et il est clair que ça ne m'appartient pas. Ma capacité à ressentir la dizaine cette semaine a été qualitativement, quantitativement beaucoup plus significatif qu'à l'habituel. Et je l'ai entendu du premier roche de la dizaine, mais je ne le croyais pas. Il nous en a parlé dans la première réunion de dizaine, et je ne croyais pas à l'intérieur de moi. Et ensuite, j'ai vu qu'il y a une grande profondeur en cela, une grande puissance. Non, en bref, nous avons commencé après l'atelier. On a commencé dans cet exercice que le Rav est toujours le roche parce qu'il nous donne la liberté de choix de prendre ce conseil et de le réaliser. Ou bien, disons, peut-être que de dire que ce n'est pas important. Et donc, on avait un line-up fort avec des extraits du Rav sur le sujet de la réalisation des mots du Rav, de les implémenter. Et dans notre dizaine, on n'a pas annulé la tâche de connexion. Le roche était très lié au responsable de connexion. Il vérifie, demande, les dirige. Et à travers eux, aussi, ils l'aident, lui les aide. Mais il y a beaucoup à clarifier. Et nous ressentons que nous sommes au début. Nous ressentons que cela crée de grands changements, et en particulier pour ceux qui font l'expérience de l'exercice. Et on espère que le Créateur nous récompensera avec ça. Nechaim, Astana.
3: Здравствуйте, мировой клей. Мы тоже хотели поделиться впечатлениями. Мы в группе Астана.
1: Bonjour, Clé Mondial. Nous voulons aussi partager nos impressions. Ici à Sana, nous sommes de différentes dizaines. Nous avons commencé cette action mutuelle et nous considérons cela. C'est pas un mauvais début. Ça nous donne des opportunités supplémentaires pour la connexion entre nous. Le Roche est capable des décisions et de prendre des responsabilités. Aussi, il s'annule devant la dizaine, apparemment d'en haut et d'en bas. Et c'est une expérience unique. Ça attache tout le monde. On a déjà commencé depuis 2 semaines, et donc nous changeons chaque 2 semaines. Alors moi, j'ai eu quelque chose de spécial. Nous continuons aussi les responsables de connexion, ou Chatzep Gebal, comment vous voulez appeler. Et donc, ce jour-là, avant le Zoom de 17h, on a 5 minutes et je devais préparer quelque chose et je n'avais rien, pas d'idée. Et j'étais occupé la plupart de la journée, donc j'ai appelé Amit, qui était le roche de la dizaine. D'abord, on a parlé et c'était la première fois que j'ai vraiment ressenti que j'ai réussi à organiser avec le roche de la dizaine un Zoom très spécial où les amis ont été inspirés. C'était super et je me suis juste adressé au supérieur et il m'a aidé, le Chaim.
4: Hi, thank you. Every 10, there is a few people.
1: Je pense que dans chaque dizaine, il y a plusieurs personnes qui regardent les cours du matin, ils ont de l'expérience et toujours nous demandons un conseil. Quand ils disent quelque chose, ça a une influence bien plus grande que d'autres personnes. Et ce que nous avons dit, c'est que nous choisissons le rap dans la dizaine et je ne comprends pas si déjà nous avons cela, des gens spéciaux dans la dizaine, pourquoi nous devons faire cette prise de décision comme de choisir le rêve dans la dizaine? Ça, je ne comprends pas. Il n'y a pas eu de traduction. Ce n'est pas la bonne traduction.
5: Roche Targum.
1: Le roche des traductions. Roche Targum. Donc, elles ont déjà fait duty de connexion. En fait, elles devraient répéter la question. S'il te plaît, répète-la. Dans chaque groupe, il y a quelqu'un qui regarde toujours les cours, qui a beaucoup d'expérience. Et il y a toujours une grande attente vis-à-vis de ce que dit cet ami. Et s'il y a un problème dans la dizaine, alors de telles personnes nous donnent la direction. Si on a déjà de telles personnes, pourquoi a-t-on besoin de choisir séparément un roche de la dizaine? C'est comme nous choisissons un autre rave dans le groupe. La différence, c'est que dans les dizaines, le fait que nous ayons des amis qui ont plus d'expérience, et peut-être plus vétérans, c'est grand et on ne peut pas prendre deux et prendre l'exemple d'eux. Le roche de la dizaine ne remplace aucun ami dans la dizaine. Le roche de la dizaine C'est le rôle que je prends sur moi-même pendant une semaine. C'est un rôle que la dizaine prend sur lui ce qu'il veut et amène chacun d'entre nous dans un endroit où moi je suis cet ami responsable. Que cet ami responsable, c'est un rôle qui requiert, à la différence d'avoir d'apprendre conseil de différents amis. Comme je viens de dire, j'ai des amis qui ont beaucoup d'expérience et donc j'écoute ce qu'ils disent. Il y a d'autres amis, peut-être avec moins d'expérience, et demain il faudra pratiquer et les écouter eux. Et c'était comme ça dans chaque dizaine et c'est la beauté de ce rôle. Ça aplanit, ça nous rend tous un, égaux, et ça nous force à construire une relation égale à chacun dans la dizaine. Non pas qu'il y ait quelqu'un de plus grand ou plus petit. Et ça, c'est quelque chose que moi, je peux dire vraiment. C'est évident dans la dizaine que jamais il ne s'élève au-dessus de tous. C'est toujours un ami comme tous les autres, au même niveau que tous les autres. Il ne force pas son opinion sur quiconque, ne prend pas la décision sur quiconque. Et c'est très crucial. C'est critique. Et c'est ça que donne le roche de la dizaine. Oui, puis un autre supplément, c'est que le roche de la dizaine n'est pas ici pour remplacer notre rave éternel. Le maître, ce n'est pas relié, ne devrait pas ressentir l'illusion de grandeur de cela. Nous devrions maintenant répéter les mots du rave et les écouter parce qu'il y a des définitions très claires de ce rôle.
5: Gracias amigos y maestros. Buenos días, buenas noches.
1: Somos una decena muy
5: joven, pero deseamos avanzar. Deseamos tener una cabeza de decena y anularnos ante esa amiga. Pero no sabemos cómo elegir a esa amiga. Sabemos que es a la semana.
1: Nous voulons avoir un rôle dans la dizaine et nous annuler devant elle. Puede ser por abecedario. Nous ne savons pas comment la choisir.
5: Alguna instrucción. Toda rabá.
1: Nous savons que c'est quelque chose d'hebdomadaire. Est-ce que c'est choisi selon l'ordre alphabétique ou bien vous pouvez nous donner une direction sur comment la choisir? Comment vous voulez? Vous pouvez aller selon l'alphabet. Vous pouvez juste aléatoirement. En bref, il y a un ordre dans la dizaine pour certaines actions. Par exemple, Kili, nous connectons sur la réunion à vous pour lire un article. Et nous avons un ordre de lecture ou bien un ordre de gens qui seront de service de connexion et donc choisissez en conséquence si vous n'avez pas un certain ordre. Vous décidez, peut-être toi tu commences, puis la prochaine sera deuxième, la troisième sera troisième, aléatoirement, ça ne va pas forcément être un ordre spécial. C'est pas que le plus vétéran, plus expérimenté, non, non. Il faut faire ça de cette façon. Quoi que vous décidiez ensemble, correctement, vous devez décider ensemble, on a parlé de ça déjà. Sur comment le faire.
6: אז בחודש וחצי, חודשיים האחרונים, גם אנחנו בעשירייה דיברנו על הדבר הזה קצת.
1: Depuis un mois et demi ou deux déjà, nous en avons parlé un petit peu. En fait, beaucoup même.
6: לא מתחברים לדבר הזה.
1: Beaucoup d'amis ne s'y relient pas du tout. Enfin, certains, pas du tout.
6: אנחנו שמונה שנים, העשירייה ביחד מגיעה להחלטות מתוך...
1: La plupart, on est ensemble depuis 8 ans, donc la plupart, la dizaine arrive à décision comme au temps ancien, on parle, et puis un résultat vient. Et c'est une décision du cœur, et si quelqu'un pousse dans une direction, à la fin, il s'annule devant la direction générale de la dizaine. Et il y avait aussi une plainte, une dispute dans tous les écrits de Kabbalistes, il n'y a pas une telle chose que Roche. Et l'un des amis a dit que le prophète Samuel et les prophètes, tout à coup, les peuples d'Israël voulaient un roi. Et il a dit pourquoi? Et les gentils ont les rois, les juifs ont les prophètes. Et d'où est-ce que c'est venu? Et donc, il y a plusieurs amis du groupe qui ressentent aussi que c'est un exercice qu'on a défini comme ça, comme tel. Donc pourquoi spécifiquement cet exercice et pas autre chose?
6: Il
1: y a un problème dans notre dizaine avec tout ce sujet. On le ressent comme quelque chose qui est forcé sur notre gorge et pas quelque chose qui arrive naturellement. Et qu'est-ce que je peux dire d'autre? Dans le cœur, ça n'est pas ressenti comme étant correct, au moins pour moi. Cette direction n'est pas ressentie comme étant correcte. Et je sens qu'il y a d'autres personnes qui le ressentent ainsi. Et donc, on ne devrait pas juste sauter sur la vague. Faisons cela et on le ressentira. Donc, à nouveau, on devrait revenir en arrière sur une table ronde et la redessiner. Peut-être au rave. D'autres questions aussi, et on obtiendra d'autres réponses. Merci.
7: קודם כל, נחזור עוד פעם לעיקרון, עשירייה שמרגישה שהיא לא מוכנה.
1: Tout d'abord, nous revenons au principe, une dizaine qui ressent qu'elle n'est pas prête, qui n'arrive pas à un accord, ou ce n'est pas tous les amis qui souhaitent participer dans cet exercice, elles n'ont pas à le faire. On n'a pas besoin d'avoir un roche. Si notre dizaine atteint la décision à l'unanimité, que tout est bien et parfait, il n'y a pas de problème, continuez ainsi. Si vous ressentez un besoin d'avoir ça, alors vous allez vous avancer et vous le faites et vous réalisez cet exercice du roche de la dizaine. Pourquoi est-ce que nous le choisissons? Tout d'abord, le management a choisi cet exercice. Comment ça se fait-il sur la base de choses qu'elle a entendues du Rav, à la fois de conversations avec le Rav et aussi dans d'autres conversations qui peut-être n'ont pas été bien enregistrées, où il partage ses extraits. Et on ressent du Rav qu'une dizaine saine, c'est ça qu'il dit, c'est comme le slogan de l'exercice, une dizaine en bonne santé a besoin d'un roche. Et oui, nous entendons tous les commentaires qui disent « Oh, les amis avec le Rav, c'est eux qui... » dirige le Rav, qui le bascule, qui lui pose certaines questions, qui pose certaines questions pour obtenir certaines réponses. Vous pouvez prendre une autre direction et ne pas faire, ou bien le prendre avec tout le monde et aller vers cet exercice ensemble avec tout le monde. Essayez. Moi, je peux dire, et puis on nous dira que l'expérience ne fait que nous développer et nous fait avancer. Nous recherchons des façons de nous connecter plus. Et à partir de la connexion, nous prions pour la lumière qui réforme, qu'elle vienne, qu'elle nous corrige et nous dirige et nous fasse faire lui ressembler plus. Nous avons commencé à en discuter, nous avons eu une discussion très sérieuse à le sujet, on n'a pas commencé en fait. Et donc maintenant j'ai une question. Nous avons entendu que l'instruction est de permettre à chaque ami de la dizaine, à moins que... il ne le veuille pas. Et pour moi, ça ne fonctionne pas vraiment parce que la force du roche vient de la clarification et du choix de la dizaine. Et donc, si chaque ami le fait par roster, je pense que c'est tour de rôle, je pense, alors ça peut prendre ça peut retirer la force du roche de la dizaine. Donc peut-être qu'on devrait penser à ça.
8: Oui,
1: c'est une question qui est assez attendue parce que nous savons que dans la dizaine, nous avons différents niveaux d'engagement avec chaque ami, à commencer par ceux qui viendront chaque matin dans chaque activité, et tout de long jusqu'à des amis qui sont écoutés dans la dizaine, mais ils viennent une fois de temps en temps. Il se connecte en fait très peu. Et donc, quand on a demandé ce sujet au Rav, il a dit « Oui, tout le monde peut être le roche de dizaine ». Donc tout d'abord, pour répondre à la question de Chaim, en général, il y a ici un changement. Et ce n'est pas ce que nous savions jusqu'à présent. C'est une innovation, le Rav a dit. Innovation, nous nous réjouissons des innovations. Et donc, comme dit le rabbin, nous faisons quelque chose de nouveau ici, nous le faisons ensemble, et personne n'aussi sache que l'expérimenter. Je n'ai rien à dire à ce sujet, nous en avons parlé dans ma dizaine, et nous ne l'avons pas encore fait, donc je n'ai pas de mots sages à partager, parce que nous ne l'avons pas fait. Alors, Comment saurais-je? Nous n'avons fait qu'en parler de façon théorique. Il y a un désir, le Rav recommande de le faire. Il y a des dizaines où c'est plus difficile pour eux de prendre des décisions, et ceux pour qui c'est plus facile, et chaque État... Zen peut passer par tous les états à tout moment donné. Et donc, ce ne sont pas des décisions en général, c'est la décision de faire ce que recommande le Rav. Donc, sauter dans l'eau, essayer, et d'ici une ou deux semaines, nous serons plus sages et nous parlerons. S'il y a des gens qui l'ont fait et qui disent tout à coup qu'ils ont ces sensations, quand vous êtes le Rav de Zen, vous avez cette responsabilité. Quelle sensibilité vous développez? D'autres disent que quand quelqu'un d'autre le Roger Dizen, combien de travail c'est de s'annuler devant lui.

0: Chers amis, dans la première partie de la leçon, nous allons étudier une leçon de notre Rav du 16 juillet 2002. Le sujet de l'article est « Celui qui était en chemin éloigné est reporté à Pessah Sheni dans le travail. » Les écrits du Rabash, article 30. Que signifie dans le travail le fait que celui qui était sur le chemin lointain est reporté à une deuxième Pâque?
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0: Le Zohar dit, Rabbi Yossi dit, איש איש, un homme deux fois. Pourquoi? Elle répond, un homme qui est un homme, c'est-à-dire qui est digne de recevoir une âme supérieure. Et il s'est abîmé lui-même car il a causé qu'il s'est rendu impur lui-même. Homme, homme, ish, ish, dans le sens est qu'il est digne d'être un homme ou bien en chemin éloigné, c'est parce qu'un homme qui se rend impur lui-même, on le rend impur d'en haut. Puisqu'on le rend impur d'en haut, il est en chemin éloigné de cet endroit et du chemin auquel la semence d'Israël est attachée. Rabbi Tzak dit, il est pourtant écrit, car il sera impur pour une âme ou en chemin éloigné. Ce qui signifie, d'après ce qui est écrit, où Rabbi Yossi dit, ici, quand il est dit impur pour une âme, cela signifie avant qu'on l'ait rendu impur d'en haut. Et ici, quand il est dit en chemin éloigné, cela signifie après qu'on l'ait rendu impur d'en haut et qu'il est tombé dans un chemin éloigné, qui est la citra akra. Et il en ressort que ni l'un ni l'autre, la sainteté d'en haut ne reposera sur lui. Et ils ne feront pas la Pâque au moment où Israël le fait. Nos sages ont dit, celui qui vient se rendre impur, on lui ouvre. Celui qui vient se purifier, on l'aide. Il faut comprendre ce qui est écrit ici. Un homme qui se rend impur lui-même, on le rend impur d'en haut. Et il n'est pas dit qu'on lui ouvre, mais qu'on le rend impur d'en haut. Il faut aussi comprendre pourquoi on lui ouvre, alors que le Créateur ne vient pas avec une exigence envers sa créature. Rashi explique, le Créateur ne vient pas avec une accusation envers ses créatures. Si c'est ainsi, pourquoi lui donne-t-on d'en haut une quelconque aide pour son mal? Au contraire, d'en haut, il faudrait lui donner de l'aide, comme il est dit, celui qui vient se purifier, on l'aide. Et si on ne lui donne pas d'aide pour son bien, au moins qu'on ne fasse pas d'action d'en haut pour son mal. Et il y a sûrement beaucoup de réponses selon le sens simple. On peut expliquer cela selon le travail. Il est connu qu'au moment où l'homme accomplit la Torah et les mitzvot dans l'aspect du collectif, c'est-à-dire afin de recevoir une récompense, et qu'il ne prête pas attention à la question du « en vue de donner », alors l'homme voit que chaque jour il progresse dans le travail, car telle est la vérité. Dans l'aspect de la partie de l'action, tout ce que l'homme fait est inscrit à son nom. Et dans cet état appelé nom pour son nom, c'est-à-dire l'olishma, l'homme n'est pas capable de voir que c'est nom pour son nom, l'olishma. C'est-à-dire que l'homme n'est pas capable de voir qu'il y a ici une question de manque, qu'il faudrait que ce soit pour son nom, Lishma, et qu'il agit non pour son nom, lo Lishma, mais de façon générale, les actions qu'il fait lui éclairent. C'est pourquoi l'homme n'est pas capable de voir un quelconque manque en lui-même, c'est-à-dire que dans l'aspect du général, il y a une correction, que les actions, ce qu'il fait, lui éclairent sous la forme de or environnante, ce qui constitue une correction dans l'aspect de l'action. C'est pourquoi l'homme doit être vigilant de ne pas mépriser les actions des mitzvot et bonnes actions, même si elles sont dans l'action seule et qu'il n'y a là aucune intention, c'est-à-dire même si l'homme fait des actions sous la forme de la contrainte, cela aussi est considéré comme une grande chose. C'est pourquoi les personnes qui ne sont pas encore capables de travailler dans l'aspect de l'intention en vue de donner ont une correction, comme mentionné ci-dessus, qu'elles ne voient aucun manque dans leurs actions qu'elles font, afin qu'elles soient dans la joie dans leur travail, comme il est écrit. Servez le Créateur dans la joie. Par contre, lorsque vient à l'homme une pensée et un désir qu'il commence à ressentir qu'il y a sûrement dans l'accomplissement des mitzvot aussi une question d'intention et qu'il s'éveille à faire des actions qui ne sont pas en vue de recevoir une récompense, mais en vue de donner, alors commence un nouvel ordre. Et l'ordre est que l'homme passe alors à travailler dans l'aspect de la gauche, où il commence à faire une critique sur ses actions, si elles sont en vue de donner. Et il entre dans un travail appelé impureté et pureté, ce qui signifie qu'il commence à travailler sur la question de la purification des kélim. Et il est impossible de travailler sur la question de la pureté si l'on ne sait pas d'abord ce qu'est l'impureté. C'est-à-dire qu'il ne suffit pas de ce qui est écrit qu'il y a une question d'impureté, mais l'homme doit ressentir quels sont les dommages de l'impureté, c'est-à-dire ce qu'il perd du fait qu'il sait qu'il est impur. C'est-à-dire, s'il n'était pas impur, qu'aurait-il gagné ? Et maintenant, lorsqu'il est impur, qu'a-t-il perdu? C'est-à-dire, bien qu'avant qu'il ne commence le travail en vue de donner, il savait qu'il y a une question d'impureté et de pureté. Mais il ne savait pas pourquoi la pureté est une mauvaise chose et la pureté une bonne chose. C'est pourquoi il incombe à l'homme de s'occuper de la reconnaissance du mal, c'est-à-dire qu'il s'efforce d'atteindre que la question du désir de recevoir pour son propre bénéfice s'appelle impureté. C'est-à-dire que cette impureté l'éloigne de la sainteté, c'est-à-dire du Créateur, comme il est écrit, « Vous serez saints car je suis saint, le Créateur votre Dieu ». Ce qui signifie « vous serez séparés », c'est-à-dire comme le Créateur et le Donneur, ainsi l'homme, toutes ses actions qu'il fait doivent être dans l'aspect du don, ce qui s'appelle sainteté, et le contraire de cela s'appelle impureté. Et l'homme doit demander au Créateur de l'aider à atteindre le mal qui se trouve dans les désirs de recevoir pour lui-même. C'est-à-dire que le Créateur l'aide à ressentir la perte que le désir de recevoir pour soi-même lui apporte. Tandis que s'il avait la force du désir de donner, combien il pourrait gagner. C'est-à-dire une grande impureté ou une petite impureté, et de même à l'inverse, une grande sainteté ou une petite sainteté, ne se mesure pas à la grandeur de l'impureté ou de la sainteté, mais à la mesure des dommages que l'impureté apporte et à la mesure de l'importance que la sainteté apporte. C'est-à-dire, combien de souffrances il ressent lorsqu'il sait qu'il est impur et combien de plaisir il ressentirait lorsqu'il sait qu'il se trouve dans la sainteté. Et selon ce qui précède, il faut interpréter ce que nous avons demandé à propos de ce qu'on dit nos sages, celui qui vient pour se rendre impur, on lui ouvre. Et nous avons demandé, n'est-il pas dit que le Créateur n'accuse pas cette créature à tort? Si c'est ainsi, pourquoi on lui ouvre? Ce qui signifie qu'on lui montre qu'il peut entrer plus avant à l'intérieur de l'impureté. Alors qu'avant qu'il ne vienne pour se rendre impur, le lieu de l'impureté était fermé. Mais seulement lorsqu'il vient pour se rendre impur, on lui ouvre. N'aurait-il pas fallu d'en haut avoir de la miséricorde pour l'homme, comme il est écrit, et sa miséricorde est sur toutes ses œuvres? Et il faut interpréter la question de celui qui vient pour se rendre impur. Que cela signifie? L'homme qui veut entrer dans le travail en vue de donner. Et il est certain qu'il est impossible de travailler en vue de donner s'il ne connaît pas la perte qu'il y a dans le travail en vue de recevoir. C'est pourquoi il vient maintenant pour connaître la mesure du mal qui existe dans le désir de recevoir pour soi. C'est-à-dire, quelle est la mesure du mal qui se trouve dans le désir de recevoir, qui est appelé impureté, qui est l'opposé de la sainteté. Et il demande au Créateur de lui faire savoir la mesure du mal qui se trouve dans le désir de recevoir, qui est appelé impur, c'est-à-dire impur pour l'âme. Et lorsqu'il demande au Créateur de l'aider, alors vient la réponse. On lui ouvre pour voir le mal qui se trouve dans l'impureté du désir de recevoir. Il y a ici deux discernements. A. Celui qui vient pour se rendre impur. B. Celui qui voit déjà qu'il est impur et veut voir plus que ce qu'il voit à présent, il se demande à voir davantage, on lui donne de l'aide d'en haut, c'est-à-dire comme il est écrit ici dans le Zohar, un homme qui se rend impur lui-même, on l'impurifie d'en haut. C'est-à-dire, après qu'on lui a ouvert, alors il voit qu'il s'est rendu impur, et il demande encore qu'on lui montre la vérité et à quel point il est éloigné de la sainteté. Alors, on la purifie d'en haut, c'est-à-dire qu'il reçoit de l'aide d'en haut, en ce qu'on lui montre la perte qu'il y a dans le désir de recevoir pour soi. Et cela s'appelle qu'il arrive à l'état de reconnaissance du mal. Alors naît en lui un besoin appelé Kli, que le Créateur l'aide et lui donne la pureté, comme il est écrit. Et je répandrai sur vous des eaux pures. Et par cela, il faut interpréter ce que nous avons demandé. Pourquoi le Zohar dit-il, un homme qui se rend impur lui-même, on l'impurifie d'en haut. N'est-il pas dit que le Créateur n'accuse pas ses créatures à tort? Et la réponse est, le fait qu'on l'impurifie d'en haut, cela s'appelle aide. C'est-à-dire qu'on l'aide d'en haut à voir la vérité. À quel point le désir de recevoir est mauvais et impur, puisqu'il demande maintenant cette aide, c'est-à-dire voir la vérité de ce qu'est le mal. Et selon

0: d'un aspect d'impureté. Et Rabbi Yossi répond, lorsqu'il est dit impur pour une âme, l'explication est, avant qu'on ne l'ait rendu impur d'en haut. Et ici, lorsqu'il est dit sur un chemin éloigné, l'explication est après qu'on l'ait rendu impur d'en haut et qu'il soit tombé sur un chemin éloigné qui la citraquera. Et il est possible d'expliquer qu'il y a deux aspects dans l'impureté sur le chemin du travail. Un, celui qui vient pour rendre impur, pour se rendre impur, c'est-à-dire celui qui vient voir si le désir de recevoir est un aspect d'impureté, c'est-à-dire s'il apporte l'obtusion du cœur, alors on lui ouvre pour voir le mal. Mais avant que l'homme ne vienne pour rendre impur, c'est-à-dire pour voir le mal en lui, il y a une correction d'en haut, à savoir que l'homme n'est pas capable de voir le mal. Car il y a une règle, on ne montre pas à l'homme le mal plus que ce qu'il est capable de corriger en lui-même, comme dans la matérialité, où l'on ne dit pas à une personne sa véritable maladie si elle n'est pas capable de guérir la maladie. C'est pourquoi, précisément, celui qui vient pour rendre impur, c'est-à-dire qu'il veut voir la vérité, alors on lui ouvre. Et si l'homme veut avancer et prie qu'on lui révèle la mesure véritable du mal qui se trouve dans le désir de recevoir pour soi-même, alors on lui donne l'aide d'en haut, c'est-à-dire qu'on le rend impur d'en haut, c'est-à-dire qu'on lui envoie d'en haut de voir quel est le dommage de l'impureté. Alors il commence à prier du fond du cœur que le Créateur lui donne le désir de donner à la place du désir de recevoir qu'il a par nature et qu'on lui donne une seconde nature qui est un don d'en haut. Et par cela, il est possible d'expliquer ce qui est écrit. Et il en ressort que ni l'un ni l'autre ne résidera sur lui la sainteté d'en haut. Et ils ne feront pas le Pessah au moment où Israël le fait. C'est-à-dire que ce soit lorsque l'homme se trouve dans l'aspect A, celui qui vient rendre impur, ou qu'il se trouve dans l'étape B, qui est sur un chemin éloigné, qu'on lui a montré d'en haut à quel point il est éloigné de la sainteté et ne peut faire le Pessah au moment où Israël le fait. Et il est possible d'expliquer que l'aspect Israël signifie qu'il est déjà dans l'aspect de Israël, c'est-à-dire qu'il est déjà dans l'aspect de Yeshar Kel, ce qui signifie que toutes ses actions sont dirigées droit vers le Créateur, ce qui est considéré qu'il se trouve dans l'aspect de la ligne droite, qui est l'aspect de la pureté, c'est-à-dire la pureté des Kelim, que toutes ses actions sont pour le ciel. Et cela s'appelle l'aspect de l'Ishma, comme il est dit. Rabbi Meir dit, celui qui étudie la Torah, l'Ishma. On lui révèle les secrets de la Torah, ce qu'il faut expliquer. Puisque l'homme a mérité l'aspect de Israël, alors c'est le moment d'offrir le sacrifice de Pessah. Car l'aspect d'Israël est l'aspect de la pureté. Et au moment où l'homme est purifié, alors c'est le moment d'offrir le sacrifice au Créateur, car l'offrande du sacrifice est un aspect de perfection. Et cela est comme il est écrit dans le Zohar, et voici ces mots. Rabbi Yehuda ouvrit et dit, servez le Créateur avec joie. Et si tu dis que le service du sacrifice est ainsi, ce n'est pas possible, car cet homme a transgressé le commandement de son maître, le commandement de la Torah. Et il est revenu devant son maître. Avec quel visage se tiendra-t-il devant lui? Mais comment cela se corrige-t-il? C'est par ses prêtres et lévites qui complètent la joie et le chant pour lui.
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0: Il explique là-bas dans le Sulam que cette question se corrige selon l'ordre des trois lignes. C'est pourquoi il semble que lorsqu'on parle de sacrifice de Pessah, qui est la question de la sortie d'Égypte, il doit donc y avoir pour nous une allusion dans le travail qu'auparavant il faut atteindre la pureté, et ensuite via la question de l'approche, et l'on mérite la sainteté. Cependant, l'homme doit croire, au moment où il s'éveille à entrer dans le travail, que cela lui vient d'en haut, c'est-à-dire que d'en haut on l'approche, afin qu'il ait un lien avec la sainteté. Il est certain qu'il doit remercier le Créateur pour le fait qu'il l'a sorti de l'état de bassesse, il l'a élevé dans le domaine de la sainteté, c'est-à-dire qu'il a commencé à ressentir qu'il existe un endroit plus élevé d'où recevoir sa subsistance, et que sa subsistance ne doit pas être comme celle des animaux, mais qu'il doit recevoir sa subsistance du degré de parlant. Et selon la mesure où il multiplie la gratitude, dans cette mesure, il augmente le ressenti. Mais en même temps, il doit savoir qu'il faut demander au Créateur de l'élever à l'état plus élevé que celui dans lequel il se trouve, c'est-à-dire qu'il mérite le degré de Torah. Cela signifie que, bien qu'il se représente à lui-même que l'état dans lequel il se trouve est très important, c'est-à-dire qu'il ne peut pas imaginer une importance plus grande dans le monde, malgré tout, il doit dire, autant que je me représente mon état actuel comme très important, malgré tout, je ne peux pas en imaginer la véritable importance. Et autant que je me représente un état de grandeur, alors je dois dire, bien que je remercie le Créateur autant que possible, malgré tout, au-dessus de la raison, je crois qu'il existe un état plus grand que celui dans lequel je me trouve maintenant, et je te demande de me donner un cadeau plus grand. Et par cela, on peut expliquer ce qui est écrit « Et moi j'espérerai toujours », c'est-à-dire qu'il existe des degrés plus grands que ce que je peux me représenter. Bien que l'homme doive savoir qu'autant qu'il accorde de l'importance à l'état actuel, il est en vérité plus important, car il n'est pas donné à l'homme d'évaluer même un petit instant de spiritualité. Malgré tout, au-dessus de la raison, il croit, et cela qu'il demande, et c'est cela qu'il demande. Et c'est ce qui est écrit. Et moi, j'espérerai toujours, c'est-à-dire qu'il sera en mon pouvoir, de me représenter qu'il existe une grandeur plus grande que ce que je peux me représenter. Et c'est ce qui est écrit. Il t'ajoutera à toute ta louange. Cela signifie que, bien qu'à présent je te loue, cependant, je te demande de pouvoir te louer plus que je n'en suis capable. Et je veux ajouter à ta louange. Cependant, lorsque l'homme doit faire un examen et un compte-rendu sur son état spirituel, et que l'homme présente devant le juge qui est dans son cœur, afin qu'il rende le verdict, si l'homme est coupable ou juste, c'est-à-dire que parfois le juge l'innocente parce qu'il n'a pas la capacité de payer les dettes que l'homme doit donner. Alors, l'homme a besoin de miséricorde. Autrement dit, il arrive parfois que le juge dans son cœur appartient au méchant, c'est-à-dire à ceux qui condamnent leur créateur et non eux-mêmes. Il s'ensuit que ces juges provoquent que l'homme aille dans la prison des rebelles du roi, comme il est écrit, ceux qui habitent l'obscurité et l'ombre de la mort, prisonniers de la misère et du fer, car ils se sont rebellés contre les paroles du Tout-Puissant et ont méprisé le conseil du Très-Haut. Et bien qu'il puisse y avoir de bons juges, ils acceptent cependant des pots de vin. C'est-à-dire que le juge, dans son cœur, se préoccupe de son propre intérêt. C'est pourquoi il penche toujours en défaveur de l'homme, et l'homme n'a pas d'autre conseil que de demander la miséricorde du Créateur qui lui donne un juge véritable. Et l'homme voit qu'il n'y a de juge véritable que le Créateur lui-même. Et c'est ce qu'il faut interpréter dans ce que dit le roi David. Lève-toi, Dieu, juge la terre, car c'est toi qui hérites de toutes les nations. Ce qui signifie que le Créateur sera le juge. Alors, l'homme reçoit la force du Créateur, car c'est toi qui hérites de toutes les nations. Car alors, l'homme hérite de toutes les nations qui sont dans le cœur de l'homme. Et l'ordre du travail doit être principalement sur une chose, travailler dans un travail qui est à l'encontre de la vie de l'homme. C'est-à-dire ce que l'on dit à l'homme, qu'il doit travailler pour le bénéfice du Créateur, et non pour son propre bénéfice. Cela va à l'encontre de la vie de l'homme. N'est-il pas écrit, et tu vivras par eux, et non que tu meurs? Il s'ensuit que cela est en contradiction avec le but de la création, qui est de faire du bien à cette créature. Et cela peut s'interpréter concernant l'épreuve d'Abraham que d'un côté le Créateur lui a dit, car c'est par Yitzhak que sera appelée ta descendance. Et ensuite il est écrit, et il dit, « Prends, je te prie, ton fils, ton unique, et fais-le monter là-bas en offrande. » On peut interpréter cela selon la voie du travail. Ton fils vient du mot bina, c'est-à-dire compréhension. Ton unique, c'est-à-dire la compréhension unique qu'il y a chez l'homme, que l'homme garde dans son cœur et son âme, qu'il ne leur arrive aucun mal, à savoir le désir de recevoir pour son propre bénéfice. Et fais-le monter en offrande, c'est-à-dire qu'il égorge le désir de recevoir pour son propre bénéfice, c'est-à-dire l'annule. Et qu'il travaille seulement avec le désir de donner et non avec le désir de recevoir. Et ensuite il a dit, ne porte pas la main sur le jeune homme, ce qui s'interprète ainsi. Il ne faut pas dire d'annuler le désir de recevoir, mais l'homme doit travailler afin de pouvoir utiliser le désir de recevoir en vue de donner. Et pour ces parties qu'il ne peut pas orienter en vue de donner, il est interdit de les utiliser. Et cela peut s'interpréter dans ce qu'il lui a dit. Et Abraham alla et prit le bélier à la place de son fils. Bélier est appelé Bina, comme il est écrit dans le Zohar, où il demande pourquoi un bélier et non une corne. Et il répond, le bélier est le degré de Bina et la corne est le degré de Malrout. Il faut interpréter que Malrout est appelé le désir de recevoir. C'est pourquoi ce que l'on ne peut orienter dans les kélim de réception, afin qu'ils soient en vue de donner, il est interdit de les utiliser. Et à leur place, on utilise les kélim de Bina, qui sont appelés kélim de don. Selon ce qui précède, nous comprenons que le fait qu'une personne ressente qu'elle n'est pas correcte, c'est-à-dire qu'elle faute, cela ne vient pas du fait qu'elle a commis beaucoup de mauvaises actions. Car il y a une règle, celui qui a transgressé et répété, cela lui devient permis. Ainsi, de nombreuses fautes ne font pas ressentir à la personne son manque, mais la gravité de la faute est mesurée selon le ressenti de l'homme, selon combien elle ressent qu'elle est éloignée du Créateur. Autrement dit, dans la mesure où la personne ressent et croit dans le Créateur, dans cette mesure, elle ressent à quel point elle est éloignée d'un grand roi. C'est-à-dire au moment où la personne ressent qu'elle faute, alors elle doit savoir que le Créateur lui a donné de ressentir un peu qu'il y a un roi dans le monde. Et ce ressenti qu'elle a reçu d'en haut, c'est cela qui lui fait ressentir qu'elle faute. Tandis qu'au moment où elle n'a aucun lien avec le Créateur, comment pourrait-elle ressentir qu'elle a fauté devant le Créateur et qu'elle a fait de mauvaises actions qui sont contre la Torah, alors qu'elle ne sait même pas qu'il y a dans le monde un donneur de la Torah? Mais le ressenti de la faute est à la mesure de sa foi en la grandeur du roi. Ainsi, la personne peut ressentir la gravité de la faute. Autrement dit, la gravité de la faute est mesurée selon celui envers qui on a porté atteinte. Et c'est comme mon dit nos sages concernant la honte, tout dépend de celui qui est humilié et de celui qui est humilié. Il faut interpréter. Celui qui humilie est doté d'intelligence, alors il peut savoir que s'il humilie quelqu'un de grand, c'est une grande faute. C'est-à-dire que celui qui humilie a l'intelligence d'évaluer la grandeur et l'importance de celui qui est humilié. Il s'avère qu'il a commis une grande faute. Mais si celui qui humilie n'a pas l'intelligence d'évaluer l'importance de celui qui est humilié, on ne peut pas dire de lui qu'il a commis une grande faute et qu'il a besoin d'une grande expiation pour les défauts qu'il a causés à quelqu'un. C'est pourquoi, selon la grandeur du ressenti de la grandeur du roi, ainsi est la faute. Il s'ensuit que si la personne est injuste, c'est-à-dire qu'elle a une certaine compréhension de la grandeur du roi, alors assurément son défaut est plus grand que celui d'une personne sage. Il en résulte selon cela que l'on mesure toujours selon le ressenti de la personne la grandeur et l'importance du roi qu'elle a. C'est pourquoi si la personne ressent qu'elle a fauté, assurément d'en haut, on lui a donné un peu de rapprochement à la sainteté. C'est pourquoi elle ressent qu'elle a fauté. Et c'est comme mon père et maître, que sa mémoire soit bénie, a expliqué le sens de ce qu'ont dit nos sages, que le Créateur est pointilleux avec les justes comme un cheveu. Comme il est écrit, et autour de lui, il y a une grande tempête. Il a demandé, pourquoi mérite-t-il une punition plus grande que les autres? Et il a dit, celui qui est injuste, il dit que le Créateur est pointillé comme un cheveu. C'est pourquoi, lorsque la personne ressent qu'elle faute, qu'elle ne s'effraie pas, mais au contraire, c'est un signe qu'on la rapproche d'en haut. C'est pourquoi il lui incombe de se renforcer et d'accepter sur elle le joug de la royauté des cieux, et elle réussira. C'est un article qui a beaucoup de termes, beaucoup de mots qui parlent des nuances du travail de l'homme, ce qui est considéré comme impureté, qu'il est dans la bonne direction ou qu'il ressent que c'est l'état qui lui envoie ses états. Et il est honteux et ça également doit être justifié. En résumé, beaucoup de travail. Il faut s'accrocher à l'environnement fortement pour que les clarifications envers ces états soient correctes. Oui, dans la spiritualité, tout a une explication, un bénéfice, comme il est dit, que dans l'article même, l'impie sont des choses qu'on doit découvrir. Donc il est possible de travailler dans le don. Il faut découvrir le mal. Il ne faut pas s'alarmer qu'on est pécheur ou pas, mais réaliser que c'est le Créateur qui nous envoie ça afin d'avancer vers lui. Et le travail pour atteindre la qualité du don. On passe à une leçon avec notre Rav du 16 juillet 2002. Article du Rabash. Qu'est-ce que celui qui était sur un chemin lointain est repoussé à Pessah dans le travail? Le Créateur a créé la créature. Le Créateur est bon et bienfaisant, unique et unifié, parfait, éternel. Il n'y a pas plus haut, ni moins haut. C'est tout simplement lui. Il ne faut pas créer la créature moins que son degré, comme il est écrit. D'une action parfaite ne sortent pas des actions imparfaites. Et ainsi, la créature fut créée dans le degré, dans l'état le plus parfait. Qu'est-ce que le plus parfait? Comme le Créateur. Qu'elle se trouve dans le même état que le Créateur. Cela s'appelle qu'elle se trouve en adhésion avec lui, car dans la spiritualité, la correspondance, l'équivalence de forme, s'appelle l'adhésion. Qu'est-ce que l'adhésion? Le degré final, le dernier de correspondance. Pourquoi le degré final, le dernier degré de correspondance? Car il n'y a pas d'autre état. Le Créateur est parfait et il a créé la créature dans une forme parfaite. Oui. Mais la créature qui fut créée dans la forme parfaite n'est pas capable de ressentir cet état. Elle doit le comprendre, le ressentir, l'apprécier, que ça vive en lui, être en lui, pour donner à la créature la possibilité de connaître son état, de ressentir son état. Le Créateur lui fait une telle occasion, lui crée une telle occasion pour la dissimulation. Il dissimule à la créature son état parfait, et alors il donne à la créature la possibilité d'apprécier l'état imparfait et l'état parfait. Peu à peu, depuis les discernements les plus petits, car dans chaque discernement, la créature doit voir qui elle est, l'opposé du parfait. Et ça s'appelle un égoïste. Et par rapport au parfait, qui s'appelle un altruiste. Et que la créature examine et apprécie ces deux états et préfère l'état parfait par rapport à l'état imparfait. Tant que la créature n'examine pas, ne corrige pas son rapport à l'imparfait ou au parfait, de l'imparfait au parfait, pardon, elle ne peut pas avancer vers l'état de perfection. Ici, il y a la question des degrés, que de façon progressive, il y a 125 états comme cela dans lesquels la créature compare l'imparfait au parfait et elle veut être dans la perfection. Alors elle acquiert un degré et ainsi chaque fois elle avance vers la connaissance de l'état où elle se trouve maintenant. Et quand elle arrive à cet état, Cela s'appelle qu'elle se trouve vraiment en adhésion, en union avec le Créateur. Et c'est pourquoi alors la Créateur s'appelle juive, Yehudi, du mot Yehud, union. Car elle est arrivée à l'unique et ces états-là s'appellent soit faute, soit mitzvah.
1: ומצבים הללו הם נקראים או חטא ומצווה, כן,
0: שמונק. Soit faute, soit mitzvah, quand elle compare ces deux états qui passent sur elle. Et Balasulam écrit ici à la page 112 qu'un homme peut ressentir qu'il se trouve dans la faute seulement selon la sensation du Créateur, qui s'appelle la foi. Qu'est-ce qu'il écrit ? Ça veut dire quand l'homme ressent qu'il est un pécheur, alors il doit savoir que le Créateur lui a donné de ressentir un peu qu'il y a un roi dans le monde. Ça veut dire, selon la sensation qu'il y a un roi dans le monde, il ressent qu'il est pécheur. Et cette sensation qu'il a reçue d'en haut, ça lui cause de ressentir qu'il est pécheur. Ce qui n'est pas le cas quand il n'a aucun lien avec le Créateur. Ça veut dire qu'il ne ressent pas le Créateur. Et comment est-ce qu'il peut ressentir qu'il a fauté devant le Créateur et qu'il a fait de mauvaises actions qui sont contre la Torah, quand il ne sait pas qu'il y a dans le monde celui qui donne la Torah? Mais la sensation de la faute est selon la valeur de sa foi dans la grandeur du roi. Et qu'est-ce que cela veut dire, sa foi? Selon la mesure de sa sensation, nous qui nous trouvons dans ce monde, chez nous, toutes les définitions vraies et spirituelles reçoivent un autre contenu. Alors chez nous, la foi s'appelle simplement une certaine sensation, un certain ressenti psychologique où l'homme a une certaine confiance en quelque chose qu'il ne sait même pas ce que c'est. Il le fait à partir de son éducation, par une ancienne habitude, et il pense que c'est cela qui s'appelle la foi. Et ici, quand on traverse le marsom, la barrière, quand le rabbin parle des états qui sont au-dessus de la barrière, alors là, l'explication de la foi est l'explication vraie. Ça veut dire la sensation du Créateur qui donne à l'homme la capacité d'évaluer son état par rapport à l'état vrai, et selon cela, de déterminer vraiment ce qui est préférable et ce qui est le crime, ce qui est être impie, pécheur, par rapport à l'état parfait. C'est pourquoi notre époque s'appelle le temps de la préparation. Notre état s'appelle le temps de préparation. On n'a personne à qui nous comparer, mais il faut faire tout ce que ta main peut faire, fais-le, pour arriver au marsom, à la barrière. Et déjà, au-delà de la barrière, on commence à ressentir la différence entre l'état vrai dans lequel le Créateur nous a créés et son opposé. Et alors, dans cette différence entre droite et gauche, ça veut dire dans l'état où l'homme se trouve comme pécheur par rapport à la grandeur de la foi, ça veut dire la grandeur de la sensation du Créateur comme parfait, il va déjà se rapprocher de l'état où il se trouve vraiment. Et le Baal HaSulam compare cela à l'état où l'homme se trouve dans une chambre obscure, dans une cave. Et alors, peu à peu, on lui allume la lumière, et alors il voit aussi dans quel état il se trouve vraiment, selon sa préparation, selon combien il s'est préparé à utiliser cet état comme le Créateur, dans la forme pour donner, dans la forme du don. Qu'il voit que la qualité du Créateur par rapport à son opposé, c'est finalement le don contre la réception. Est-ce qu'il y a des questions?
2: Non.
0: Ah oui. Il dit là-bas que l'homme doit faire des efforts pour arriver à la reconnaissance du mal. Faire des efforts pour arriver à la reconnaissance du mal, c'est simplement voir le bien en face. il n'y a aucun concept, aucun concept, sauf un état face à son opposé. C'est pourquoi on doit aspirer à l'état opposé à nous, et si on voit qu'on, ce qu'est l'état opposé à nous à partir de ça, on le veut. Pour nous, dans ce monde, l'état opposé à nous s'exprime dans le même sujet, dans le désir de recevoir. Mais comme plaisir, contre absence de plaisir. Ça veut dire que le maximum que je peux vouloir, c'est aspirer au Créateur comme source de plaisir. Un plaisir encore imaginaire, jouir de lui, soi-disant, pour recevoir. Je suis malade d'amour, ce qui est en fait, on peut dire, des états, deux états opposés, manque et plaisir, qui peuvent exister chez moi. Ce qui n'est pas le cas au-delà de la barrière. Là, on entre déjà dans la comparaison de deux qualités, égoïsme, altruisme, don, réception, qualité du Créateur, qualité de la créature. Pour recevoir, pour donner, peu importe comment on dit ça. Alors là, sont vraiment deux formes de la nature du Créateur, la nature de la créature. Ce qui n'est pas le cas avant la barrière. C'est imaginaire, c'est comme s'il y avait ici une sorte d'écart entre le don et la réception, entre le plaisir et l'absence de plaisir. Demande. Mais on dit toujours qu'on veut atteindre la connaissance du bien, pas aspirer à la reconnaissance du mal. Il ne faut pas aspirer à connaître le mal. Connaître le mal, on n'en a pas besoin. Notre but, c'est d'arriver au bien, mais ça veut dire qu'à condition que l'homme soit prêt à arriver au bien, on lui donne de voir à quel point il en est opposé, pour qu'il fasse cette équivalence de forme. Ça veut dire qu'il fasse d'abord la comparaison des états, qu'est-ce que le bien, qu'est-ce que le mal, qu'est-ce qu'un pécheur, qu'est-ce que son opposé, le parfait, et selon cela, il travaille. Et après avoir vu ça, qu'il fasse toutes les actions qui construiront en lui un rapport vers le désir du parfait depuis son opposé. On lui donne de ressentir l'opposé, d'être dans l'opposé pour préférer le bien. C'est en fait tout notre chemin. On se trouve d'emblée dans la fin de la correction et petit à petit, on nous donne de ressentir selon la mesure de souffrance qu'on peut supporter, selon la disposition à supporter. On nous donne de ressentir ce qu'est la perfection qui est opposée à nous. On souffre et nous voulons cela, on souffre et on veut cela, on souffre et on veut cela. Donc on transforme notre rapport. Il n'y a rien ici de plus que déterminer le rapport. C'est pour cela qu'il faut travailler, changer en nous le rapport au don qui est la chose parfaite. Par rapport à la réception qui est une chose défectueuse et son opposé. Et quand on lit les articles, il faut examiner précisément dans quels termes on parle. Avant la marsom, le marsom ou après le marsom. Avant le marsom, tous ces mots-là, c'est comme le peuple simple, ordinaire, qui explique ce qu'est la foi, ce qu'est l'adhésion, ce qu'est le don, aime ton prochain, et toutes ces choses. Ça veut dire que tout ça se trouve tous dans une seule matière, une matière du désir de recevoir. Il n'y a pas ici deux choses vraiment opposées. Il n'y a pas ici de différence entre la nature du Créateur et la nature de la créature. Il y a aussi la foi, c'est finalement un accord intérieur qui vient surtout de l'éducation ou bien de l'influence de la société qu'on utilise comme une connaissance. Ce qui n'est pas le cas au-dessus de la barrière. tout ce concept reçoit une explication complète, complètement différente. Et alors ce sont deux formes de la nature, créateur, créature, don, réception. C'est des choses totalement opposées. Pas toutes les deux dans le désir de recevoir, mais le don vraiment dans le désir de donner. Et la réception vraiment dans le désir de recevoir. Et la foi ne s'appelle déjà plus une sorte de capacité de l'homme à aller les yeux fermés, sans aucune connaissance. Ce qui s'appelle la foi au-dessous, de la raison. Mais la foi au-dessus de la raison, c'est que l'homme reçoit une certaine force d'en haut. Ça veut dire que la sensation du Créateur qu'il est à s'élever au-dessus de sa nature et aller contre le désir de recevoir dans le don, renoncer à sa propre nature. Cela s'appelle la force de la foi. Ça veut dire la sensation du Créateur, sa grandeur. C'est ça qui donne cette force. Oui. Qu'est-ce qu'on appelle un changement de rapport? Changer son attitude, ça veut dire que maintenant je trouve dans Insof que je me trouve dans Insof à la fin de la correction. Et le Créateur, pour que j'apprécie l'état et que je ne sois pas en lui comme un embryon, qu'il m'a créé, c'est tout, mais pour que je l'apprécie au lieu d'un effet, je ressens Naranaï de Naranaï. Je dois passer par la connaissance d'où je me trouve, comme quelqu'un sans conscience arrivait à une conscience complète. Alors pour ça, peu à peu, il doit me montrer mon état et son opposé, et son opposé. Et ça s'appelle me montrer deux lignes. Et moi, je choisis d'être dans la perfection, par rapport à la perfection. Être sans conscience, c'est un état doux, un bon état. Et être dans la connaissance, ça s'appelle donner, faire un effort. Enfin, c'est comme ça que ça s'appelle pour moi, oui. Un état de très grand effort et inconfortable. Et je dois arriver en moi à reconnaître que c'est l'opposé. Comment est-ce que c'est possible? Pour ça, je dois recevoir du Créateur ses qualités, sa force. Alors, j'arrive pas seulement à la fin de l'imparfait au parfait, mais j'arrive à l'adhésion avec lui. Car tout le temps, je suis obligé de lui demander, d'exiger de lui. Donc pour moi, il apparaît que moi et l'état parfait et le moyen par lequel j'arrive à l'état parfait, la force que je recevrai de lui, ça devient la même chose. Et si à chaque fois je demande ça, je vais par le droit chemin, comme dans la lettre à la page 64. Dans Priraram, le fruit du sage. Voilà, ce qui n'est pas le cas si je discerne simplement l'un par rapport à l'autre. Alors j'arriverai pas au but, je dirais. Oui, le don est une bonne chose, mais le don et le Créateur ne seront pas pour moi comme une seule chose. Mais ce sera pour moi imaginaire, quelque chose que finalement sera des clipotes. Le don existe dans les clipotes, une valeur supérieure dans la clipa. Le don est une valeur supérieure. La clipa se vante du don, mais chez elle, le don est séparé du Créateur. Alors ce sont des choses fines ici. Et c'est pourquoi ça s'appelle clipa. Parce qu'elle brille, elle a soi-disant de quoi attirer. Elle n'attire pas en disant « viens à moi, tu recevras, que moi je reçois ». Non, c'est comme un serpent, si on rentre là-dedans et que tu donnes et qu'il y aura de grands plaisirs pour le Créateur, ainsi de suite. C'est une chose très difficile à comprendre pour nous. On n'est pas, c'est pas du tout dans cette nature. On n'est pas du tout dans cette nature. Voilà. Alors, seulement à partir de la comparaison et de l'usage de la force du Créateur. Oui. Mais tu as parlé maintenant de deux sortes de foi. La vraie foi qui est au-delà de la barrière et la foi qui... Tout ce qui existe dans le monde spirituel existe aussi dans ce monde. Seulement dans ce monde, tout se trouve dans la nature du désir de recevoir. C'est pourquoi ça s'appelle le monde imaginaire. Qu'est-ce que ça veut dire imaginaire? Que ce ne sont pas de vrais termes opposés. Mais dans le désir de recevoir, c'est comme un jeu, comme à la maternelle. Rien n'est vrai. Mais on joue avec ces choses-là comme si c'était vrai. Même le désir de recevoir dans le désir de recevoir, même le désir de donner dans le désir de recevoir, même la foi, même le don, toutes ces qualités. Et la vérité, c'est que même cela n'est pas le désir de recevoir. C'est une sorte de... comme chez les enfants, c'est pas vraiment la cruauté du désir de recevoir. Et a fortiori, le désir de donner, il n'y a rien à dire. Mais c'est comme cela pour jouer entre temps, pour connaître des discernements qui s'y trouvent, et à partir de ces discernements, arriver à un vrai désir pour quelque chose qui s'appelle, soi-disant, spiritualité. Et le Créateur voit que toi, soi-disant, t'es prêt pour cela. T'as fait un certain effort, comme un enfant, sans savoir pourquoi ni comment. T'as grandi et il te fait entrer à l'école. Mais quelle est la différence entre la foi qui est un phénomène psychologique chez le peuple simple et la foi qu'on utilise dans notre travail? La foi qu'utilise le simple peuple, c'est seulement à partir de l'éducation, à partir de ce qu'il entend, des amis, de l'environnement, des grands de leur génération. Et on a une confiance intérieure pour accomplir dans la vie des actions, soi-disant, qui paraissent à un œil étranger, des actions irrationnelles. Se lever tôt le matin, aller prier à la synagogue, même donner une certaine charité. Faire des actions de mitzvot, ça veut dire, ce sont des choses irrationnelles qu'on fait parfois. Pas parfois, mais par la foi. Que cela apporte une récompense. Une récompense dans ce monde, une récompense dans le monde à venir. Que ce soit bon pour mes enfants. Toutes sortes de choses. Le Zohar explique ça dans Chudei Oraita, la première mitzvah. Oui. Là, il explique ce qu'est la mesure de la crainte, pourquoi l'homme fait cela. Ceux qui commencent par, pas le peuple simple, qui commencent à travailler dans un travail personnel envers le Créateur, mais se trouvent encore avant le Marsom, dans le temps de la préparation. Eux aussi se trouvent encore dans ces mêmes concepts. Leur désir de recevoir est encore un désir de recevoir, mais ils commencent déjà à ressentir toutes leurs qualités envers la lumière environnante. Opposé au point dans le cœur. Et alors le point dans le cœur et la lumière environnante, c'est la même chose, car ils se lient l'un à l'autre. C'est comme si à l'intérieur de l'homme, il y avait un point dans le cœur qui reçoit une illumination de l'extérieur, et il y a le cœur, tous les autres désirs. Et or, il se trouve, soi-disant, déjà dans un état dual. Et une sorte de sensation de l'état vrai qui existe au-dessus du Marsom. Pourtant, c'est encore dans le cœur. Ça s'appelle le point dans le cœur. Ça veut dire que c'est un point qui se trouve sous son ego. Mais malgré tout, il ressent une sorte de rapport à la spiritualité. Des états imaginaires aussi, mais ce ne sont pas deux formes de nature donner et recevoir. Mais il peut déjà évaluer qu'elles existent. Pas qu'il les a, non, mais qu'il y a des qualités dont il parle sous leur vraie forme, au-delà du Marsom. Et qu'en vérité, il se peut qu'il puisse y arriver. Et alors, il y a une sorte d'hypothèse qu'il y a quelque chose. Ce qui n'est pas le cas de ceux qui n'ont pas de poids dans le cœur, qui n'ont rien à voir avec quoi comparer le cœur et le poids. Le poids, c'est une part divine d'en haut, soi-disant spirituelle. Alors eux, ils pensent que leur foi, c'est qu'ils vont accomplir toutes les mitzvot et... Tu comprends? Ça veut dire, je ne dis pas que ce degré inférieur est annulé. À Dieu ne plaise, mais le Créateur ne crée rien d'inutile, mais il y a une très grande différence entre ces deux degrés. Ça s'appelle l'opinion de la Torah, quand tu te trouves déjà dans la lumière, dans une certaine sensation vers la spiritualité, et l'opinion des propriétaires, qui se trouvent seulement dans le désir de recevoir. Et ça devient déjà deux choses opposées. L'opinion de la Torah est opposée à l'opinion des propriétaires. Mais même avant le marsum, ce sont déjà deux choses opposées, jusqu'à ce que l'un ne puisse pas comprendre l'autre. C'est que le peuple simple introduit comme explication dans tout ce qu'il lit, et ce qu'il introduit comme explication dans tout ce qui arrive, déjà, celui qui travaille, le Créateur, qui se trouve dans le temps de la préparation, pas encore dans le vrai travail, ce sont vraiment des choses opposées. Les explications sont différentes, car chez le simple peuple, l'explication est seulement depuis le désir de recevoir. Et chez celui qui se trouve dans le temps de la préparation, son explication est déjà en comparaison avec le poids dans le cœur, avec la lumière environnante. Et il a déjà une explication différente. Il comprend déjà que ceci est la vérité. Et ceci n'est pas la vérité. C'est pourquoi aussi dans ses actions, on voit comment elle commence à mépriser les actions matérielles, comment à chercher, à fouiller dans ses pensées, dans ses intentions. C'est déjà le début d'un rapport correct. Oui, mais malgré tout, comment l'homme il peut discerner s'il a un point dans le cœur ou pas? S'il a un point dans le cœur ou pas, comment l'homme peut-il discerner? S'il a une attraction pour s'occuper de ce qui appartient à la spiritualité. Il y a beaucoup de gens, je pense pas peu, qui sont simplement entraînés après ceux dont ils entendent que ça vaut la peine de s'en occuper. Il y a beaucoup de personnes, pas peu, qui sont entraînés après ceux qui disent qu'il vaut la peine de s'occuper de spiritualité, mais elles se trouvent dedans. Et il y en a parmi elles dont le temps n'est vraiment pas encore arrivé pour entrer dans le temps de la préparation. Mais malgré tout, elles se trouvent là par appréciation, parce qu'elles aiment ça et elles aident ceux qui se trouvent même dans le temps de la préparation. Et a fortiori, ceux qui se trouvent au-delà du Marsam, et par cela, elles accélèrent leur développement. On a de tels exemples comme ça avec le Rabash. Chez le Rabash, les amis de Tel Aviv, il y avait là toutes sortes de types. Il y en avait dont le Rabash a dit il ne vaut pas la peine qu'il reste. Mais même qu'il reste ensuite, on les a laissés ensuite, car sont arrivés, disons, 5 amis, tu sais, à Tel Aviv. Ils étaient liés ensemble, des jeunes, et ils vivaient ensemble, même dans le même appartement, et ils allaient au même institut ou à un autre endroit. Et je les ai tirés, je leur ai donné la préface des conférences, toutes sortes de choses. L'essentiel, c'est ce que je les ai brisé avec la lettre de la page 63 de Priraram, voilà. Arrivait pas à Priraram, mais je leur ai imprimé cela comme ça, je leur ai montré avec ce cube là, que tu entres dans le but et que tu le rates. Et ça se fait par un très petit angle au début. Que tu ne connais pas, ne ressens pas l'angle et tu t'envoles. Et c'est vraiment comme ça. Ils ont été secoués en voyant ça. Et ils ont reçu que c'était. Ils ont cru. C'était une lettre de Balasoulam, mais pas de moi. Maintenant, bon, tu sais qui. Il serait allé écrire quelque chose comme ça. Et ça, je me souviens, c'était le point critique. Alors, sont arrivés, disons, 5 personnes. Et Rabash a dit, disons, celui-là, je ne veux pas, je ne pense pas qu'il vaille la peine, qu'il reste. De manière douce, comme ça. Il me le dit, ceux-là, bon, on verra aussi, mais 3 d'entre eux, ces 2-là ou 3-là, sur 5, 6, disons. Alors, qu'est-ce que je peux y faire? Tous sont restés ensuite. Je lui ai demandé, bon. Alors, au final, il dit, ils avancent, malgré tout, ils se frottent, ils avancent, au lieu de faire encore 20 réincarnations, qui sait combien, jusqu'à ce qu'ils aient un poids dans le cœur. Comme ça, il travaillera, il fera en une seule réincarnation. Et peut-être même dans cette réincarnation aussi. Il entrera déjà dans le travail. Qu'il le termine ou non, ça ne dépend pas de nous. Il est impossible de savoir d'avance, même le plus grand kabbaliste ne peut pas savoir, car cela découle vraiment de la racine spéciale de chacun. Mais il est impossible de faire, il est interdit de faire des calculs là-dessus. Pour chacun, ça s'ouvrira, alors tu vois, c'est ouvert. Mille entrent dans une pièce et combien restent ? Reste, il y en a qui quittent. Alors ils ne ressentent pas de poids dans le cœur, ils ne voient pas dans cette explication une réponse qui leur vient de l'intérieur, tu comprends? Celle-là ne parle pas de tout. Je me souviens jusqu'à ce que je commence à ressentir, le rabbin a commencé avec moi l'introduction au livre du Zohar. Et moi j'étais déjà là-dedans depuis quelques années, déjà 4 ans auparavant. J'avais commencé à lire vraiment, à écouter les livres, Talorot, Pelar Harimon, Pardes Rimonim. J'ai traversé toutes ces choses comme ça, j'ai un peu entendu les introductions, même si je ne comprenais rien. Et je me souviens, il a commencé avec moi l'introduction au livre du Zohar. Et ensuite, il a arrêté d'enseigner. Je ne comprenais pas. J'entends, je n'entends pas, j'entends, je n'entends pas. Les concepts sont différents, car je ne les comprenais pas, moi-même, depuis moi-même, ces concepts-là. Il y a certains, oui, d'autres, pas. Alors, c'est un problème. Petit à petit, un peu de patience. Et par rapport à cela, il y avait des gens que j'ai amenés de Tel Aviv et ils étaient vraiment brillants. Ils saisissaient les choses, commençaient à ressentir. Je me souviens, le rabbin me donnait un cours particulier et un certain garçon est entré comme ça et il a demandé. Et alors, on lui a donné la permission de rester. Le rabbin a commencé à m'expliquer un certain concept et moi, à peine, je le comprenais. Je saisissais comme ça un peu difficile pour moi, à l'intérieur, de le couper, de le mâcher comme ça. Et ce gars, il a commencé à partir de cela, à parler, réagir facilement. Et il n'avait jamais été dans ça auparavant. Alors je me suis senti face à lui tellement épais, tellement stupide, dans un manque de ressenti, dans un manque de... Et Rabat, je riais, et moi, je m'énervais. Tu sais, vraiment, tu sais, ça faisait peut-être déjà 6 mois que j'étudiais chez lui, et avant cela, combien j'avais investi. Et ici, un garçon, il entre par hasard, s'assoit, soudain, il commence à ressentir ainsi, à répondre au Rabat, je lui posais des questions sur des choses que moi, à peine, je comprenais. Et, ouais, c'est en moi, comment c'est... comme ça. Je me souviens, là, c'était sur l'amour d'autrui. Ils ont commencé à discuter, je me suis senti vraiment comme ça, tu sais, comme dans la poubelle. C'est terrible. Et ce gars, ensuite, est parti. Ça veut dire qu'il n'est pas parti complètement, il est resté religieux, béni soit le Créateur. Et voilà, il était très pur. Il ressentait ces choses-là, comme ça, à partir de sa pureté. Ressentait beaucoup de choses, vraiment comme ça, comme s'il ressentait la spiritualité au point qu'il était tellement pur. Voilà. Alors tu comprends, il est impossible de savoir d'avance ce qui arrivera avec chacun. C'est vraiment un développement personnel. Et est écrit comme leur visage ne se ressemble pas, ainsi leurs âmes ne se ressemblent pas. Vraiment. Il ne faut jamais faire de calcul. Mais en vérité, si un homme nuit à la société d'une certaine manière, ou s'il est totalement impossible de garder vraiment, quand cela, il abîme les autres qui s'y trouvent, et ainsi de suite, ça veut dire s'il vient vraiment de lui une détérioration, alors il faut l'exclure. L'exclure. Mais sinon, qu'il reste assis, et peu à peu, il... Malgré tout, il fait de grandes choses en lui.
1: Oui.
0: Ah, on a un exemple, tu vois. Chaque matin, lui, il vient étudier. Bon. Oui, on appelle ça chaque matin, oui. Mais qu'est-ce que ça veut dire qu'on ne montre pas à l'homme le mal, plus qu'il n'est capable de se corriger lui-même? Pourquoi c'est pas obligé? On se trouve à la fin de la correction maintenant. Depuis la fin de la correction, on ressent l'état le plus faible, le plus pâle. Pourquoi? Parce qu'on ne peut pas supporter plus que cela. C'est exactement la mesure que le Créateur d'en haut mesure pour toi. Et sur elle, tu peux faire un discernement entre le mal et le bien. Et par les actions, par les efforts que tu es capable de faire, préférer le bien au mal. D'emblée, le mal te semble bon et le bien te semble mauvais. Alors par tes actions, tu clarifies, tu renverses cette évaluation du mal et du bien dans l'autre sens. Que le don s'appelle maintenant chez toi le bien et que la réception s'appelle le mal. Tu as fait ce discernement-là et alors tu veux adhérer au don. Tu as adhéré, cela arrive à chacun, et même si on ne ressent pas. Mais ça s'appelle la mesure de vérité, que peu à peu, cela se forme dans l'homme. Se forme. On peut dire. Secret. Mais secret dans l'homme que peu à peu grandit ainsi, elle est née, elle grandit, et toi tu peux déjà plus accepter quelque chose qui n'est pas ça. Tu peux pas le supporter qu'on te tue, mais c'est comme cela, ça devient déjà à toi. On ne ressent pas, mais c'est le début de la mesure du don que tu as déjà acquis. Et à chaque fois, tu es capable seulement dans une très petite mesure de faire ce discernement entre le bien et le mal pour que cela ne t'apparaisse pas comme deux montagnes entre lesquelles tu tombes tout simplement et voilà. Mais ceci est bien, ceci est mal, tu sais, en plus du fait que c'est bien et mal, que c'est amer, doux, que ces choses-là sont opposées, alors l'homme fait le calcul. Et alors peu à peu, tu peux préférer, même si c'est doux, c'est mal, si c'est amer, c'est bien, et préférer le doux à la réception. Et le don à la réception, pardon, et ainsi de suite, juste chaque fois. Et ainsi, comme 125 comparaisons jusqu'à arriver à la fin de la correction, jusqu'à ce que complètement, tu dises « le Créateur est vraiment bon » et son opposé est mauvais. Voilà. Mais ici, il est question de... Il écrit « il se trouve dans un pays lointain », ça veut dire qu'il est loin du Créateur. Alors, comment est-ce qu'il sait, comment on lui montre, où il est écrit qu'on ne lui montre pas la chose vraie, mais on lui dit « tu es un impie, car tu n'es pas un grand impie, par exemple, par rapport à tes grands, mais tu es comme ça, ainsi, peu à peu ». C'est pas très clair. C'est comme si l'homme se trouvait loin du Créateur, totalement absent. Un chemin lointain, c'est ce qui est écrit ici.
1: Kadosh Baruch Hu Limala. Bon, il y a une question très simple.
0: Le Créateur est en haut. Représentons-nous ça comme ça, de façon simple. L'homme est en bas. Hein? Depuis l'homme, là où il se trouve maintenant, jusqu'au Créateur, monte deux lignes. À l'intérieur de l'homme, en bas, ces deux lignes se rencontrent, comme dans l'angle d'un triangle. Et là où se trouve le Créateur, ces deux lignes sont séparées, loin l'une de l'autre. Ça s'appelle que tu montes les degrés, que tu te rapproches du Créateur, chaque fois. Ces deux lignes sont plus éloignées l'une de l'autre, oui. Et la nature du Créateur, la ligne droite, et la nature de l'homme, ou l'opposé, la nature du Créateur, c'est la ligne gauche. Et quand l'homme se trouve dans la ligne gauche, il lui semble que c'est sa nature. Mais ce n'est pas tout sa nature. On n'a aucune nature. On n'est pas du tout ni comme ceci, ni cela. Mais le Créateur nous donne l'opposé de lui, la dissimulation, qui construit en nous l'opposé de lui, la réception. Et lui, qui est le don, voilà. Et nous, entre ces deux lignes-là, entre ces deux évaluations, où on se trouve. Au début, tu te trouves à gauche et il te semble que c'est doux. Et son opposé te semble amer, impossible à faire, à supporter. Comment renoncer à tout, comment donner, comment ne pas penser à soi, et ainsi de suite. Et par le birour, non pas amer et doux, mais vérité et mensonge, oui, ce birour, ne peut exister que si le Créateur t'éclaire. Et alors tu inverses ces concepts de sorte que la vérité devienne douce et le mensonge devient amer. Voilà. Je sais combien c'est pas simple, mais c'est finalement le principe. Mais en vérité, j'ai demandé si c'est comme si tout ça tout le temps. On donne encore un peu, elle lui donne encore un peu, et comme ça. Chaque fois, dans la mesure où tu peux être entre la vérité et le mensonge, sous la pression entre eux, dans leur opposition, on te donne de monter. Ça veut dire, mais finalement, selon la structure de l'âme, ces degrés-là sont des degrés définis d'avance, disons 125 degrés. Nous, on est construit ainsi, de telle sorte que c'est dans ces mesures-là, on peut supporter plus que cela, non? Et cette mesure-là, c'est exactement selon

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1: La créature ne peut pas ressentir. Le créateur est parfait, de là a commencé tout le processus, donc de partir de cette situation, beaucoup de discernement, des choses assez délicates pour le réaliser. Moi j'ai bien aimé comment savoir si un ami a un point dans le cœur. Et qu'il ne gaspille pas son temps. Le Rav a répondu qu'on ne peut pas savoir. Chacun, la racine de son âme est différente, exceptionnelle, et tu ne peux pas savoir. Peut-être qu'il y a une personne qui te semble la pire, mais juste cette personne-là, elle peut réussir et quelqu'un d'autre peut sembler brillant. Et enfin, il a donné cet exemple avec son ami et qui finalement est devenu religieux, donc privilège de chacun et d'apprendre et d'arriver au but. Tout cet article, gauche, droite, nous indique comment, nous explique comment, comment les kabbalistes, les grands kabbalistes ont traversé toute cette période et nous explique, partage avec nous tous ces degrés qu'ils ont traversé, comment, qu'est-ce qu'il faut faire, où est le bien, où est le mal. Des fois, le bien est mauvais, vice-versa. Et par les actions qu'on fait, on doit clarifier la profondeur de ces états. Et on peut toujours être seul, mais sans les amis, sans qu'ils partagent, et t'aident à comprendre où tu es dans ce travail quand tu t'annules. Il y aura la possibilité d'arriver à la vérité. Oui, l'homme doit connaître son travail et ne pas chercher quelque chose d'autre. Ça c'est pour moi, ça c'est pas pour moi. Si on avance sur ce chemin, le Créateur lui envoie des situations et c'est vis-à-vis de cela qu'il travaille. Un des articles a dit, je ne suis pas Rav Zosha, je suis moi. C'est discernement, clarification, quand je suis impie, quand sage, rester proche de la dizaine, parce que ces clarifications, tu ne peux pas les faire tout seul. Si tu restes tout seul, quel discernement tu peux avoir? Et le travail dans la dizaine, savoir que je regarde une situation quelconque, je n'arrive pas tout seul à définir. À partir de mon ego, je dirais que tout ne convient pas. Et voir que les cadeaux que le Créateur envoie, pour ça, il faut vraiment s'accrocher fort fort à la dizaine. Je suis d'accord. L'exemple du Rav et du Rabash avec ce jeune homme qui est entré dans la salle et il a tout de suite compris de quoi il s'agit. Et le Rav s'est senti très petit. Et nous avons une dizaine. On ne peut pas vraiment savoir Ce qui est très budget, ça échappe toujours.

Mais c'est des choses qu'on clarifie dans la dizaine sans arrêt. Sans arrêt, on peut voir, oui, non. On a à qui parler et partager. C'est un privilège. J'ai bien aimé l'exemple de ce qu'on a fait sans la grandeur du Créateur. La grandeur du Créateur, c'est là le qu'on peut, c'est ce qui est important. On passe à la prochaine partie, mais avant, on chante ensemble une chanson.

0: טוב, שלום חברים, אנחנו נכנסים.
1: Bonjour les amis. On commence notre réunion, construire une société spirituelle. Et aujourd'hui, on voudrait consacrer un sujet qu'on a touché nombreuses fois dernièrement, la tête de la dizaine. Pourquoi on a choisi de consacrer ce moment exceptionnel justement pour ce sujet, parce qu'on est avant le congrès de nos dizaines, congrès vraiment exceptionnel, et un des degrés suivants de chaque dizaine, et voir comment elle prend les choses, comment elle voit la tête de la dizaine. La semaine dernière, on a parlé aussi des prises de décision dans la dizaine et comment on peut, en tant que dizaine, chaque pas, la tête de la dizaine est la suite directe. Donc, on voudrait parler aujourd'hui, qu'est-ce que la tête de la dizaine, quel est le rôle. Donc, pour nous, c'est la dernière direction qu'on a reçue du Rav. C'est quelque chose qui naît. Alors, je peux dire personnellement, j'étais là dans plusieurs de ces conversations et que naît un processus spirituel. Les amis, vous êtes obligés d'aller dans cette direction, mais ça dépend de vous. Est-ce que vous êtes prêts ou pas? Et c'est ce qu'on voudrait faire aujourd'hui, voir et prouver les uns les autres qu'on est prêts à cette étape. Et aussi, de quelle façon la tête de la dizaine peut remplacer, ou est-ce qu'il remplace le chatz, le gabay? Ça aussi, on voudrait voir ces points-là, comment choisir, qui peut remplir ce rôle, une partie, tout le monde, on voudrait voir ça aussi. Encore un point très important, la tête de la dizaine, c'est la dizaine qui doit le faire. Donc, on doit voir comment, à partir de nous-mêmes, on crée ce fonctionnement. La tête de la dizaine, donc c'est très très important, c'est vraiment une base, mais chaque dizaine doit décider elle-même, est-ce qu'elle est prête ou pas. Gilad? On a entendu plusieurs fois. Qu'est-ce qu'une dizaine? Ce n'est pas des personnes, mais c'est un lieu, un désir commun, ensemble, l'importance du but qui crée entre nous quand on investit, quand on veut et quand on place cela au-delà de tout. Et nous, chacun de nous et ses désirs et le processus d'évolution, l'ego qui grandit, se développe. Donc il nous faut créer un mécanisme qui nous aide à protéger nous-mêmes afin que l'importance du but reste toujours en haut. Et on peut voir, il y a des dizaines qui arrivent, plus ou moins, des fois, on a des conflits, des choses que les amis des fois n'arrivent même pas à surmonter, quitte, et c'est pas bien, parce qu'on n'arrive pas à maintenir toujours ce qu'on veut, de plus en plus haut. Et quand le Rav était là, on pouvait lui poser des questions et prendre des décisions, ça semblait plus simple. Aujourd'hui, notre ego continue à grandir, c'est le chemin. Quand on a la tête de la dizaine qui connaît personnellement chacun de ses amis, et qu'est-ce qui se trouve devant lui, ce qu'il traverse, les situations de chaque ami pendant les descentes, pendant les ascensions. Parce que il n'y a pas plus intime que la dizaine. On se connaît tous et on sait bien. Il faut juste décider qu'on s'annule devant la tête de la dizaine à ce moment-là, et il pourra aider à solutionner la majorité des problèmes que nous avons. Pourquoi ? Parce qu'on a décidé qu'on s'annule devant lui. Donc c'est très, très important de créer un tel mécanisme si la dizaine est pour, accepte. Et il pourra solutionner beaucoup de conflits, de problèmes qui se révèlent quand on travaille. Il n'a pas réussi ou on n'accepte pas, on peut toujours passer à d'autres amis, ça peut être les accompagnateurs, les responsables linguistiques ou encore. Mais beaucoup de choses peuvent quand même être solutionnées si on est d'accord, si on choisit la tête pour une période quelconque, la tête de la dizaine. Donc, on va passer à un clip et voyons la définition. Quelle est la définition de la tête de la dizaine? La tête de la dizaine ressent qu'il est capable, cette personne de notre dizaine est capable d'unir tout le monde. C'est un rôle spirituel ou plutôt organisationnel? Les deux. Pourquoi il faut une tête? Si on a dit que si on s'unit dans la dizaine, l'union entre nous, c'est la tête. C'est là qu'on ressent le Créateur et c'est lui qui nous dirige. Oui. Alors pourquoi il faut encore une tête dans la dizaine? Une adresse? Ben, on s'adresse à la tête. Et quelle est sa force? D'où il a... Il peut organiser, nous unir. Finalement, c'est à nous de nous unir, nous tous. C'est vrai, ça aussi. Alors, quelle est la particularité de la tête de la dizaine qu'on choisit? Je pense que, comme la dizaine est un cli fermé, alors il faut qu'il y ait une tête. On passe à un atelier actif. Pourquoi il nous faut une tête? Qu'est-ce que l'union entre nous ne nous apporte pas si on n'a pas de tête? On ne peut pas nous amener si on n'a pas de tête. Donc, huit minutes. Je pense qu'on a besoin d'une tête. Dans chaque structure spirituelle, il y a quelque chose de supérieur qui influence, qui donne à l'inférieur. Et si on n'arrive pas à une telle structure, et la dizaine des conflits, qu'on n'arrive pas à être d'accord, et qu'on doit quand même prendre des décisions, alors des fois la dizaine a du mal à prendre des décisions. S'il y a une tête, il y a également l'annulation. L'annulation, c'est-à-dire, c'est une chose la plus importante. Et même si on doit s'annuler devant la tête, qu'on a décidé nous-mêmes qui est cette tête, c'est déjà un bon point de départ. Oui, il faut une tête parce que la dizaine, c'est quelque chose de très, très... c'est actif, hein. Il y a des montées, il y a des descentes, et en toute... comment dire... des choses qui doivent prendre des décisions, mais s'il y a une tête et on s'annule, ça peut nous aider à solutionner en tant que dizaine des conflits importants, des disputes. La tête peut apporter des solutions parce qu'on a donné le pouvoir, disons. Et ça peut éviter beaucoup de problèmes. Une dizaine, c'est une structure dans laquelle on peut trouver tout. C'est comme les 10 sphirotes. Dans toute chose, il y a une tête, il y a le corps, il y a le kli. Et quand ce kli travaille, peut faire le travail comme il faut, quelqu'un doit diriger ce kli, le dire ce qu'il faut faire et diriger tout cela, toute cette structure. C'est très important, le rôle de la tête, parce que sans tête, on ne peut pas, la dizaine ne peut pas avancer. Et tout ceux qui font partie de la dizaine, s'ils s'annulent devant la tête, il y a la possibilité de prendre la lumière du supérieur. Pour créer cette tête, nous devons avoir une structure entre nous, cette structure qui a une tête. Ce n'est pas comme un directeur, je ne sais pas, dans une organisation quelconque. Les relations entre nous doivent nous amener à vouloir avoir une tête. Il y a beaucoup de questions. Encore et encore et encore de conversations et d'autres, et on a du mal à décider. Et donc, une tête, c'est un ami qui peut voir et décider à gauche, à droite. On a confiance, cet ami. Beaucoup de dizaines, pendant longtemps, on n'arrive pas à décider. Et si on dit, OK, on a une tête, la tête peut décider maintenant. C'est raccourci le processus et pourra ouvrir des endroits bloqués, disons. Mais au moins, de cette façon, on avance dans le travail. Je pense que la tête de la dizaine, c'est quelque chose de spirituel, une structure de roche, tor, sof, et cette structure n'est pas comme dans la hiérarchie de ce monde. Il faut s'annuler, bien sûr, mais s'annuler spirituellement, c'est une force supérieure. On augmente la spiritualité. Aussi, c'est assez pratique. Et encore, chacun doit trouver en lui cette tête, la tête de la dizaine. La dizaine est une structure qui se trouve à l'intériorité. C'est comme ça. On peut voir chez les animaux, il y a toujours un chef. Et dans la tête, les sens se révèlent. Yeah. Quelqu'un doit décider. Et c'est la tête et le corps écoutent. Et dépend de la tête. La tête, ça ne veut pas dire que la dizaine ne fait pas d'appel d'activité. Je pense que accepter cette tête, c'est un grand travail. Et s'il ne donne pas à cette tête, les forces nécessaires pour décider et se verse vers la dizaine. Donc c'est pour ça qu'il y a un travail qui doit être réalisé entre la tête et la dizaine. Premièrement, ce que j'ai entendu du Rav, c'est que si on choisit la tête, et on est tous d'accord, donc la tête reçoit une force spirituelle, et même les décisions qu'il prend, même s'il s'est trompé, c'est quand même une décision qui vient du Créateur. C'est très important. Choisir la tête, on doit tous être d'accord. Oui, on doit choisir la tête qui peut nous mener sur ce chemin spirituel. Bien, on continue, on entend les amis, quelque chose de nouveau, alors il y a beaucoup à dire, beaucoup de questions, c'est bien. On va continuer à discuter, donc choisir une tête, décider qu'on a une tête à la dizaine et... C'est une erreur, parce que la tête, c'est qu'un organe dans ce système qui est uni, complet. On n'a pas besoin d'une tête comme ça à côté. Mais une seule sensation, la tête, et en premier, arriver tous à un seul cœur. Un seul cœur. Il n'y a pas de problème, on peut choisir techniquement. Aujourd'hui, c'est moi, lui la semaine prochaine, et l'autre dans deux semaines. Ça, c'est technique. Mais si la tête ne reçoit pas le soutien, le ne réussira pas. Aucune réussite, absolument pas. Le principe et l'exercice important derrière la tête de l'essai, quelque chose de beaucoup plus important, c'est l'annulation. L'annulation, c'est le point essentiel et c'est ainsi que commence chaque action spirituelle. Donc l'annulation devant un ami qu'on a décidé qui est la tête. Nous l'avons choisi, pas, et pas ni d'en haut. On a décidé que Michael est la tête. Donc on s'annule. Et c'est ça l'essentiel dans cet exercice. On le choisit à chaque moment comme la tête. On apprécie, on veut écouter. Il dit pourquoi? Parce que nous tous, on s'annule, on l'agrandit, il reçoit la force de notre désir. Et maintenant, il a plus de force de choisir, de prendre des décisions plus de sécurité. De mener, de diriger. Une tête, c'est pas quelqu'un qui va maintenant, ok, je vais m'organiser, je suis un juge. Qui peut faire ça? Hein? Comment un désir de recevoir peut juger quoi que ce soit? Alors, l'exercice à la base, cet exercice, c'est un travail de dizaine. On doit tous s'aider à s'annuler devant cette tête. Et c'est comme, vraiment, c'est magique. Justement, quand on a des conflits, on n'arrive pas à prendre des décisions, il peut donner une direction. Il peut décider aussi, mais surtout, il saura mettre toute la dizaine à se rapprocher à une seule liaison. Et de cette connexion, la décision viendra. Une véritable tête, c'est le Créateur. Mais le rôle de la tête est de nous pousser dans cette direction. J'ai pu vraiment ressentir cette semaine que j'étais. Tête de la dizaine, c'est comme un poids que je ressentais. Je pensais, ah, maintenant, voilà, je vais aller là et là. Non. J'ai ressenti au contraire que vraiment, vraiment, je dois amener tout le monde à une telle connexion qui permettra d'entendre quelque chose. Et c'est le rôle de la tête. On voudrait passer à un autre atelier, il y a beaucoup, beaucoup à dire. Donc, essayons de comprendre un peu plus quel est le rôle. et comment le comprendre. Encore, quel est le rôle de la tête de la dizaine? Il est responsable de quoi et comment nous pouvons comprendre le comprendre, ça? Bon, je ne pense pas qu'on peut répondre avant de contrôler, mais il me semble que son rôle est que la tête travaille, arrive à créer un centre et permettre à chaque ami d'aider les amis à maintenir la dizaine. Vraiment, je ne comprends pas. Mais encore, je n'ai aucun discernement, je ne vois pas ce que je peux ajouter, mais si il y a quelqu'un qui est responsable de quelque chose, c'est toujours l'union entre nous, c'est évident. C'est, je pense, l'essentiel du travail. Et le reste, ben, je ne sais pas. Chacun est différent. Et il y a des moments où on doit prendre des décisions rapides. Si quelqu'un décide, c'est la tête. Et on a besoin d'une tête. Moi aussi, je sais ce qu'une tête matérielle, mais qu'est-ce qu'une tête dans la dizaine? Qu'est-ce qu'on appelle une tête? Enfin, bien sûr que c'est une responsabilité. Enfin, pour le moment, je ne vois pas ce que je peux dire de plus. La tête, c'est... Si on compare... La tête n'a aucune valeur s'il n'y a pas de corps, et un corps sans tête, évidemment. Donc le travail est entre les deux. La tête appartient au corps, et la dizaine elle-même, avec la tête, ensemble doivent ressentir le cœur. Et aider la dizaine à former quelque chose de plus constructif, effectif, et une sensation générale, commune. Comme je comprends, le rôle de la tête, et il s'inquiète comment maintenir la dizaine, il aide à travailler correctement. C'est une grande responsabilité qu'on donne à la tête. Pour solutionner aussi des conflits ou des choses que la dizaine n'arrive pas à surmonter et réfléchir comment on pousse la dizaine vers un degré supérieur. La tête, c'est pas solutionner des conflits, c'est un rôle très sérieux. Grande responsabilité. Non. Solutionner les problèmes, pousser, motiver, mais tout, comme on a entendu, c'est, ça dépend de nous. On accepte et qu'on s'annule. Vraiment, je pense que c'est pas facile à avoir des discernements si on n'a pas essayé, si on n'a pas traversé, si on n'a pas ressenti. Alors, il me semble, vraiment, il faut prendre ce rôle. Chacun dans la dizaine doit tirer un après l'autre, ressentir ce qu'est cette tête, comment. Après, on pourra mieux répondre. Qu'est-ce qu'une tête? Quel est le rôle? Donc, des clarifications et des fortes connexions. Si tu es la tête, tu dois rester très proche de la dizaine et ressentir chaque sensation. Ressentir la dizaine, c'est très important pour le fonctionnement de la tête. On peut voir la tête de la dizaine, c'est de voir ce que la dizaine doit faire justement, qu'est-ce qu'on lui demande, qu'est-ce qu'on lui apporte. Le travail qu'on fait envers la tête, le soutien qu'on demande, quels sont les manques. Et c'est quelque chose qui doit former un puzzle, parce que un partout spirituel, chaque partie a son rôle, complète l'autre. Donc, la tête ne permettra, ne pourra rien faire s'il n'y a pas un manque, il n'y a pas où travailler. Donc, il s'agit ici de collaboration entre la dizaine et la tête. J'ai entendu dans une des conversations, le Rav a souligné que l'essentiel, la force de la tête vient justement de la dizaine, choisir, être d'accord. Et l'annulation est encore. Donc c'est intéressant. Peut-être qu'il y a beaucoup de questions qui se poseront. J'aime bien quand on ne sait pas ce qui se passe. Parce que j'aime bien faire de telles recherches et révéler des choses. C'est pour ça qu'on étudie. On a un laboratoire spirituel. Encore une chose à clarifier. Bien, on continue. La tête de la dizaine, on se souvient, le Schatz et Gabay. Schatz était plutôt responsable de la spiritualité vers le Créateur et le Gabay plutôt fonction organisationnelle. Je ne sais pas exactement comment chaque dizaine l'a fait, mais là, quand on parle de la tête, on parle des deux, Schatz, Gabay et encore plus. Donc, on ne doit pas limiter. Comme on peut voir l'histoire de notre groupe, le Rav, le grand, comme il a dit, c'est nous qui lui donnons cette force. Sinon, si on ne le fait pas, c'est à travers lui qu'on peut ressentir notre annulation. Mais sinon, si on ne lui donne pas de force, il lui-même ne peut pas être une tête. Donc, on a décidé, disons, une semaine. Donc, premièrement, on apprendra à partir de l'expérience, je ne sais pas, en quelques mois, après qu'on aura tous fait un tour de table, on pourra mieux comprendre. Mais en gros, comme on a dit, le rôle est tout ce qui se passe dans la dizaine, c'est spirituel. Donc, le fonctionnement est spirituel et organisationnel. Et en même temps, ça peut aussi, il peut prendre une décision si on n'arrive pas à être d'accord. On a parlé de la prise de décision, on a dit que l'important, l'essentiel, c'est le processus, c'est l'union. Alors comment? Peut-être que c'est pas bien, maintenant quelqu'un décide. Peut-être que la tête dira, non, on continue à discuter. La tête est la force qu'on lui donne, mais on ne limite pas. Donc l'essentiel, bien sûr, c'est de diriger la dizaine, on va ressentir qu'il est responsable, on va partager peut-être. Je sais qu'il y a quelques dizaines qui ont déjà commencé, donc peut-être que les amis qui étaient déjà dans ce fonctionnement vont partager. Surtout, penser à la dizaine, diriger, c'est pas que maintenant je dois que solutionner les problèmes. C'est bien aussi, mais l'ami fait partie de la dizaine, connaît chacun des amis, comme dans la famille. Je sais pas, 7, 8, 10 ans qu'il les connaît. C'est pas un accompagnateur qui connaît à peine ce qui se passe et je ne sais pas comment il peut solutionner les choses. Et en même temps, on a, Gilad en a parlé que si, par exemple, toute la dizaine, je ne sais pas, n'est pas d'accord avec la décision de la tête. Peut-être, ça peut arriver. Les dizaines sont diverses. Également, selon le niveau d'évolution, il y a de nouvelles dizaines. Donc, il y a toujours encore accompagnateur, responsable ici, direction. C'est un exercice qu'on fait. On peut toujours améliorer les choses. On ne sait pas exactement comment ça va se passer. Donc voilà, en gros, le rôle maintenant, comment choisir une tête? Ce qu'on propose maintenant pour commencer ce processus, c'est chaque semaine, on remplace la tête, finalement, chaque ami peut être tête. Comme on a expliqué, on doit lui donner la force, le renforcer, le soulever, décider que c'est la tête, s'annuler. Pour le moment, personne n'est pas digne. Ou alors quelqu'un qui ressent vraiment, je ne veux pas. Je ne veux pas, donc on ne le force pas. Mais sinon, tout le monde. Chaque ami de la dizaine, et on change une fois par semaine. On va commencer. De là, on pourra avoir plus d'expérience et apprendre. On passe à un autre clip, clip numéro 2, qui nous parle des forces, de la force qu'a la tête. Quelle force a un ami de la dizaine de résoudre les problèmes de toute la dizaine? De quoi? Par quelle force? On a choisi parmi 10 personnes, une seule personne maintenant. D'où il a l'autorité, la connaissance? Comment? Il a l'autorité, il a la connaissance, et il a l'obligation. L'obligation d'organiser la dizaine. Mais en quoi il est différent des autres? En cela qu'ils l'ont choisi. Le simple fait que nous l'ayons choisi, cela lui donne force et autorité? Oui. Il a des forces qu'il n'avait pas avant. Donc il y a quelque chose de nouveau qu'il n'avait pas. C'est beau. Est-ce que tu penses qu'on est prêt à une telle chose, à essayer? Je pense que... Enfin, peu importe. Il faut vouloir avancer. Je ne comprends pas encore pourquoi on ne peut pas discuter, faire des ateliers et arriver à une décision. Pourquoi il faut une tête qui décide pour nous tous sans qu'on arrive à être d'accord? Et c'est ça notre tête, cet accord. Non mais, vous avez choisi quelqu'un, alors il devient la tête. Et alors tout ce qu'il nous dit, on s'annule, c'est juste, eh ben, je ne peux pas dire. Continuez. Mais c'est évident que le groupe, chaque ami, sa parole est une parole. Les amis, donc, on passe à un atelier. La question est, en quoi l'annulation envers la tête est différente de l'annulation qu'on doit avoir envers tous les amis? En quoi l'annulation envers la tête est différente de l'annulation envers chaque ami de la dizaine? En quoi une différence? Premièrement, l'annulation vers les amis, ça reste là toujours. Hein, c'est un degré spirituel. Et l'annulation vers la tête, c'est un supplément, je pense. Un supplément. Pas qu'intérieurement, spirituellement, mais également par rapport à, je sais pas, ces décisions, ou, enfin oui, finalement, deux façons de s'annuler. C'est plus difficile, je pense, de s'annuler devant la tête. Beaucoup d'efforts. Je ne sais pas encore. Qu'est-ce qui est plus compliqué, devant la tête ou devant la dizaine? Il faut essayer pour savoir qu'est-ce que cette annulation. Bien sûr que c'est comme ça que ça marche, mais enfin, c'est lui qui prend la décision finale. L'essentiel pour s'annuler devant la tête, la différence de la nation envers la tête et envers chaque ami, il y a des amis avec lesquels tu n'es pas vraiment d'accord ou tu ne les prends pas vraiment en considération. Et là, même si cet ami est la tête, tu dois t'annuler. Et ça demande beaucoup d'efforts et d'annulation. Tu dois, tu as besoin de toute la dizaine. C'est très important comme différence. On peut voir qu'il y a des amis dans la dizaine qui ne pensent pas vraiment qu'il faut s'annuler devant ses amis, mais là, la dizaine décide et c'est final. Tu n'as pas le choix. Oui, vraiment, je suis d'accord avec Moti. C'est la différence. Si en tant qu'ami, si tu peux t'annuler, et surtout, si tu ne lui donnes pas d'importance à cet ami, tu vois qu'il est petit, mais là on te dit qu'il est grand, comme le Créateur. Donc c'est très difficile. Et il faut faire ce travail. Je pense que chacun peut voir s'il est capable ou pas. Je ne sais pas exactement, j'ai différentes images, mais tu ne t'annules pas devant l'ami, mais tu t'annules devant la décision de la dizaine finalement, donc c'est toute la dizaine, d'un seul coup. Ou si tu vois, si on doit voir que les amis sont grands, vouloir voir que les amis sont grands. Et là, l'ami est le plus grand encore. Si après tous, derrière chaque ami se cache le Créateur, il est grand, c'est une force que la dizaine donne à quelqu'un au centre de la dizaine. C'est un moyen d'avancer, d'évoluer. Espérons de vouloir le faire. J'ai entendu ce que j'ai entendu. C'est que la dizaine choisit. Je ne pense pas. Je n'ai pas de discernement. Comme je n'ai jamais essayé. Je ne peux rien dire comme ça, sans expérience. Donc, la dizaine a choisi un ami. Donc tu t'annules devant toute la dizaine, la différence. Bref, je sais pas. J'arrive pas vraiment à traduire cet ami, il n'a pas bien parlé hébreu. Je ne vois pas ce que je peux ajouter, vraiment. Évidemment, on ne sait pas encore, mais aussi, de toute façon, l'annulation envers chaque ami, envers la tête, qui représente le groupe, finalement, c'est un travail. Il faut commencer, on verra bien. Finalement, face au Créateur, et cet ami représente, disons, le Créateur. Et c'est quelque chose qui est quand même clair devant toi, pas dissimulé. Alors, ce qui semble peut-être être compliqué, enfin cet exercice nous aidera à travailler avec le Créateur. Le travail, comme j'ai entendu, tu comprends que l'annulation devant la tête, si la dizaine a choisi, c'est quelque chose de spirituel, parce que c'est une décision de la dizaine. C'est une différence entre un ami et la dizaine. Bien, on continue. On sait bien qu'il y a des dizaines qui ont essayé déjà, qui ont commencé, qui ont écouté déjà ces conversations et ont commencé à discuter, réfléchir. Si de telles dizaines, des amis qui veulent partager leur impression, je ne sais pas, des conflits ou des problèmes, on vous invite ici et dans tout le pays mondial. S'il vous plaît, partagez avec nous. Avant. Ah, voilà, Gershon. Je veux partager moi aussi. Je veux rappeler que c'est un exercice. Il ne faut pas avoir peur maintenant. On ne sait pas, je ne comprends pas. On va me dire exactement ce qu'il faut faire. On va faire non. On commence par faire. On essaye, le Rav a dit. Quelques mots, quelques explications. On essaye de le faire. et on améliore. Et encore plus si hein, toutes les dizaines le font. Ça nous permettra déjà de faire un bond en avant. Donc l'expérience est très importante. Et les questions qu'on se posera, nous aussi, on avait beaucoup de questions et on essaye. Et de là, on ne devient plus. Ça, je peux dire qu'on est peu nombreux dans la dizaine, donc on a déjà terminé un cycle complet. On a fait une liste. Que le responsable de notre repas est le responsable de la dizaine pendant une semaine. Donc on a une CEUDA chaque semaine et on remplace la tête. C'est, on passe d'une tête à une autre. Deuxièmement, une belle chose qu'on a fait, c'est qu'on a, chaque fois qu'on a terminé, on termine une semaine, donc on a fait entre nous un résumé. Chacun a partagé, premièrement la tête, a partagé ses discernements et les amis également. Et comme ça, on a reçu, on a eu l'expérience et on avance pour mieux faire la semaine prochaine. Ça nous a aidé d'être plus précis pour la tête suivante. Ce que j'ai pu voir, que les amis reçoivent beaucoup de force quand ils sont à la tête. Tu vois qu'ils font plus d'efforts, arrivent plus tôt à la préparation, toute la journée envoient des textes, c'est-à-dire tu peux ressentir leurs prières, que tu veux soutenir la tête parce que la tête maintient tout le monde. Qu'est-ce qui se passe avec la tête? Donc beaucoup, beaucoup d'efforts est ressenti. Autre chose, c'est une semaine, pas ah, ok, une journée, voilà, j'ai fini ma journée, et voilà, une semaine, c'est lourd. Tu as besoin que les amis te soutiennent. Donc, on a vu vraiment que la tête, c'est le Rav, ou la dizaine, pour nous prend tout ce qui se passe dans le groupe, on commence à voir dans chaque dizaine. Donc, c'était comme le Rav pour nous, comme je m'annule devant le Rav, je m'annule devant la tête de la dizaine. Je veux recevoir une fois. On a fait un exercice, il ne savait pas. Pendant le Seouda, on a dit, on va lui poser des questions. Et comme si c'était le Rav. Ah oui, oui, il a bien aimé. Allez-y. C'est ce qu'on a fait. On va lui poser des questions. On lui pose des questions vis-à-vis du travail, des textes. C'était vraiment quelque chose. Agrandir l'ami à un tel degré. Ça nous donnera beaucoup de force. N'ayez pas peur d'essayer. Peut-être encore 1000 idées. להזניק את העשירי הקדימה. זהו, עד כאן בשיתוף קוק, אתה רוצה להוסיף?
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1: 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Tu apprends à apprécier chaque ami et tu es obligé de l'agrandir. Sinon, si tu n'annules pas, tu ne l'agrandis pas, donc tout ce qu'il a préparé, tu ne recevras rien. À tout le monde, mais pas à toi.
2: Alors tout ce qu'il prépare, sauf ça ne t'arrivera pas. Ça viendra à tout le monde, mais pas à toi. Donc c'est un exercice d'annulation où tu peux ressentir sur ta chair. Et aussi, en termes de responsabilité, ça va... De Roche, tu ressens la dizaine comme étant entre tes mains. Et quoi que tu fasses avec elle, c'est ce qu'il y aura cette semaine. Et si tu ne fais rien, alors là, l'arrêt spirituel, c'est à cause de toi. Et si tu fais quelque chose, le passage en avant sera aussi de ton fait. Et donc cet exercice est énorme. Tu deviens... la connexion directe entre la dizaine et le Créateur pendant une semaine entière. Et la dizaine doit vouloir entrer dans cet exercice, doit être d'accord de rentrer parce que ça t'amène à une nouvelle couche de travail à l'intérieur, une couche de sérieux. Et je me souviens de cela. Il y a une fois où le Rav a dit qu'une dizaine, saine est une dizaine avec un roche, une tête. Et donc à cette place, nous devons voir comment ensemble nous entrons dans ce processus, comment nous créons un sentiment supplémentaire, une atmosphère qui nous donne la confiance que c'est possible, qu'on peut y aller. Aussi, on nous a demandé si les dizaines de femmes peuvent décider et désigner une roche, donc on en parlera cet après-midi, mais sur le principe, oui, chaque dizaine le peut, et comme il a été dit auparavant, si elle le veut, ça c'est le principal à la fin. Gershon, tu voulais partager ? Oui, nous voulions partager.
3: Oui,
2: j'aime comment le Rav a donné naissance à cela tout à coup. Pourquoi ? Parce que tout à coup, quand j'ai entendu les cours, depuis que le Rav a commencé à en parler, aussi, même dans les cours d'il y a 20 ans, on peut entendre une direction pour cela. Et tout à coup, le mot l'Echaïm a un nouveau sens, c'est très spécial. Très spécial de pouvoir discerner et remarquer une telle direction. Bon, j'ai beaucoup à dire, mais je vais rester bref. Tout d'abord, nous avons entendu dire, nous l'avons clarifié dans l'hygiène, ça a pris du temps, est-ce qu'on est prêt ou pas, nous sommes mis d'accord que nous sommes prêts pour ça, nous avons commencé le processus, nous sommes déjà à la 5e, 6e semaine. J'ai dit que j'avais l'opportunité d'être le roche de la dizaine depuis des années, avant des plans pour la dizaine, et j'ai dit, bon, d'accord, j'ai une opportunité de le faire. Mais à la minute où j'ai reçu le rôle, on vient d'en parler, j'ai ressenti comment beaucoup est dit, mais j'ai ressenti un nouvel état d'esprit qui se revêt de la sensibilité, de la gentillesse, et de l'engagement, de la responsabilité, et ça ne part pas. Et il est clair que ça ne m'appartient pas. Ma capacité à ressentir la dizaine cette semaine a été qualitativement, quantitativement beaucoup plus significatif qu'à l'habituel. Et je l'ai entendu du premier roche de la dizaine, mais je ne le croyais pas. Il nous en a parlé dans la première réunion de dizaine, et je ne croyais pas à l'intérieur de moi. Et ensuite, j'ai vu qu'il y a une grande profondeur en cela, une grande puissance. Non, en bref, nous

0: dirige. Et à travers eux aussi, ils l'aident, lui les aide. Mais il y a beaucoup à clarifier. Et nous ressentons que nous sommes au début. Nous ressentons que cela crée de grands changements, et en particulier pour ceux qui font l'expérience de l'exercice. Et on espère que le Créateur nous récompensera avec ça. Nechaim, Astana.
1: Здравствуйте, мировой клей. Мы тоже хотели поделиться впечатлениями. Мы в группе Астаны.
0: Bonjour, Clé Mondial. Nous voulons aussi partager nos impressions. Ici à Sana, nous sommes de différentes dizaines. Nous avons commencé cette action mutuelle et nous considérons cela. Ce n'est pas un mauvais début. Ça nous donne des opportunités supplémentaires pour la connexion entre nous. Le Roche est capable des décisions et de prendre des responsabilités. Aussi, il s'annule devant la dizaine, apparemment d'en haut et d'en bas. Et c'est une expérience unique. Ça attache tout le monde. Oui, donc on a été ajouté pour. On a déjà commencé depuis 2 semaines, et donc nous changeons chaque 2 semaines. Alors moi j'ai eu quelque chose de spécial. Nous continuons aussi les responsables de connexion, ou Chatzeb Gebal, comment vous l'appelez. Et donc ce jour-là, avant le Zoom de 17h, on a 5 minutes et je devais préparer quelque chose et je n'avais rien, pas d'idée. Et j'étais occupé la plupart de la journée, donc j'ai appelé Amit, qui était le roche de la dizaine. D'abord, on a parlé et c'était la première fois que j'ai vraiment ressenti que j'ai réussi à organiser avec le roche de la dizaine un Zoom très spécial où les amis ont été inspirés. C'était super et je me suis juste adressé au supérieur et il m'a aidé, le Chaim.
2: Hi, thank you. Every ten, there is a few people.
0: Je pense que dans chaque dizaine, il y a plusieurs personnes qui regardent les cours du matin, ils ont de l'expérience et toujours nous demandons un conseil. Quand ils disent quelque chose, ça a une influence bien plus grande que d'autres personnes. Et ce que nous avons dit, c'est que nous choisissons le rap dans la dizaine et je ne comprends pas si déjà nous avons cela, des gens spéciaux dans la dizaine, pourquoi nous devons faire cette prise de décision comme de choisir le rap dans la dizaine? Ça, je ne comprends pas.
3: טוב, קודם כל אומרים שזאת לא השאלה המדויקת, אומרים לא התרגום המדויק.
0: Il n'y a pas eu de traduction. Ce n'est pas la bonne traduction.
3: Rosh Targum.
0: Le roche des traductions. Rosh Targum. Donc, elles ont déjà fait duty de connexion. En fait, elles devraient répéter la question. S'il te plaît, répète-la. Dans chaque groupe, il y a quelqu'un qui regarde toujours les cours, qui a beaucoup d'expérience. Et il y a toujours une grande attente vis-à-vis de ce que dit cet ami. Et s'il y a un problème dans la dizaine, alors de telles personnes nous donnent la direction. Si on a déjà de telles personnes, pourquoi a-t-on besoin de choisir séparément un roche de la dizaine? C'est comme nous choisissons un autre rave dans le groupe. La différence, c'est que dans la dizaine, dans les dizaines, le fait que nous ayons des amis qui ont plus d'expérience, et peut-être plus vétérans, c'est grand et on ne peut pas prendre deux et prendre l'exemple d'eux. Le roche de la dizaine ne remplace aucun ami dans la dizaine. Le roche de la dizaine

0: C'est le rôle que je prends sur moi-même pendant une semaine. C'est un rôle que la dizaine prend sur lui ce qu'il veut et amène chacun d'entre nous dans un endroit où moi je suis cet ami responsable. Que cet ami responsable, c'est un rôle qui requiert, à la différence d'avoir d'apprendre conseil de différents amis. Comme je viens de dire, j'ai des amis qui ont beaucoup d'expérience et donc j'écoute ce qu'ils disent. Il y a d'autres amis, peut-être avec moins d'expérience, et demain il faudra pratiquer et les écouter eux. Et c'était comme ça dans chaque dizaine et c'est la beauté de ce rôle. Ça aplanit, ça nous rend tous un, égaux, et ça nous force à construire une relation égale à chacun dans la dizaine. Et non pas qu'il y ait quelqu'un de plus grand ou plus petit. Et ça, c'est quelque chose que moi, je peux dire vraiment. C'est évident dans la dizaine que jamais il ne s'élève au-dessus de tous. C'est toujours un ami comme tous les autres, au même niveau que tous les autres. Il ne force pas son opinion sur quiconque, ne prend pas la décision sur quiconque, et c'est très crucial. C'est critique. Et c'est ça que donne le roche de la dizaine. Oui, puis un autre supplément, c'est que le roche de la dizaine n'est pas ici pour remplacer notre rave éternel. Le maître, ce n'est pas relié, ne devrait pas ressentir l'illusion de grandeur de cela. Nous devrions maintenant répéter les mots du rave et les écouter parce qu'il y a des définitions très claires de ce rôle.
1: Gracias amigos y maestros. Buenos días, buenas noches.
0: Latin 26.
1: Somos una decena muy joven, pero deseamos avanzar. Deseamos tener una cabeza de decena y anularnos ante esa amiga. Pero no sabemos cómo elegir a esa amiga. Sabemos que es a la semana.
0: Nous voulons avoir rejoint la dizaine et nous annuler devant elle.
1: Puede ser por abecedario.
0: Mais nous ne savons pas comment la choisir.
1: Alguna instrucción. Toda rabá.
0: Nous savons que c'est quelque chose d'hebdomadaire. Est-ce que c'est choisi selon l'ordre alphabétique ou bien vous pouvez nous donner une direction sur comment la choisir? Comment vous voulez? Vous pouvez aller selon l'alphabet. Vous pouvez juste aléatoirement. En bref, il y a un ordre dans la dizaine pour certaines actions. Par exemple, Kili, nous connectons sur la réunion à vous pour lire un article. Et nous avons un ordre de lecture ou bien un ordre de gens qui seront de service de connexion et donc choisissez en conséquence si vous n'avez pas un certain ordre. Vous décidez, peut-être toi tu commences, puis la prochaine sera deuxième, la troisième sera troisième, aléatoirement, ça n'a pas forcément à être un ordre spécial. C'est pas que le plus vétéran, plus expérimenté, non, non. Il faut faire ça de cette façon. Quoi que vous décidiez ensemble, correctement, vous devez décider ensemble, on a parlé de ça déjà. Sur comment le faire.
2: אז בחודש וחצי, חודשיים האחרונים, גם אנחנו בעשירייה דיברנו על הדבר הזה קצת.
0: Depuis un mois et demi ou deux déjà, nous en avons parlé un petit peu. En fait, beaucoup même.
2: לא מתחברים לדבר הזה.
0: Beaucoup d'amis ne s'y relient pas du tout. Enfin, certains, pas du tout.
2: אנחנו שמונה שנים, העשירייה ביחד מגיעה להחלטות מתוך...
0: La plupart, on est ensemble depuis 8 ans, donc la plupart, la dizaine arrive à la décision comme au temps ancien, on parle, et puis un résultat vient. Et c'est une décision du cœur, et si quelqu'un pousse dans une direction, à la fin, il s'annule devant la direction générale de la dizaine. Et il y avait aussi une plainte, une dispute dans tous les écrits de Kabbalistes, il n'y a pas une telle chose que roche. Et l'un des amis a dit que le prophète Samuel et les prophètes, tout à coup, les peuples d'Israël voulaient un roi. Et il a dit pourquoi? Et les gentils ont les rois, les juifs ont les prophètes. Et d'où est-ce que c'est venu? Et donc, il y a plusieurs amis du groupe qui ressentent aussi que c'est un exercice qu'on a défini comme ça, comme tel. Donc pourquoi spécifiquement cet exercice et pas autre chose?
2: Il
0: y a un problème dans notre dizaine avec tout ce sujet. On le ressent comme quelque chose qui est forcé sur notre gorge et pas quelque chose qui arrive naturellement. Et qu'est-ce que je peux dire d'autre? Dans le cœur, ça n'est pas ressenti comme étant correct, au moins pour moi. Cette direction n'est pas ressentie comme étant correcte. Et je sens qu'il y a d'autres personnes qui le ressentent ainsi. Et donc, on ne devrait pas juste sauter sur la vague. Faisons cela et on le ressentira. Donc, à nouveau, on devrait revenir en arrière sur une table ronde et la redessiner. Peut-être au rave. D'autres questions aussi, et on obtiendra d'autres réponses. Merci. Tout d'abord, nous revenons au principe, une dizaine qui ressent qu'elle n'est pas prête, qui n'arrive pas à un accord, ou ce n'est pas tous les amis qui souhaitent participer dans cet exercice, elles n'ont pas à le faire. On n'a pas besoin d'avoir un roche. Si notre dizaine atteint la décision à l'unanimité, que tout est bien et parfait, il n'y a pas de problème, continuez ainsi. Si vous ressentez un besoin d'avoir ça. Alors vous allez, vous avancez et vous le faites et vous réalisez cet exercice du roche de la dizaine. Pourquoi est-ce que nous le choisissons? Tout d'abord, le management a choisi cet exercice. Comment ça se fait-il sur la base de choses qu'elle a entendues du Rav, à la fois de conversations avec le Rav et aussi dans d'autres conversations qui peut-être n'ont pas été bien enregistrées, où il partage ses extraits. Et on ressent du Rav qu'une dizaine saine, c'est ça qu'il dit, c'est comme le slogan de l'exercice, une dizaine en bonne santé a besoin d'un roche. Et oui, nous entendons tous les commentaires qui disent « Oh, les amis avec le Rav, c'est eux qui... » dirige le Rav, qui le bascule, qui lui pose certaines questions, qui pose certaines questions pour obtenir certaines réponses. Vous pouvez prendre une autre direction et ne pas faire, ou bien le prendre avec tout le monde et aller vers cet exercice ensemble avec tout le monde. Essayez.
3: Moi,
0: je peux dire, et puis on nous dira que l'expérience ne fait que nous développer et nous fait avancer. Nous recherchons des façons de nous connecter plus. Et à partir de la connexion, nous prions pour la lumière qui réforme, qu'elle vienne, qu'elle nous corrige et nous dirige et nous fasse faire lui ressembler plus. Nous avons commencé à en discuter, nous avons eu une discussion très sérieuse à le sujet, on n'a pas commencé en fait. Et donc maintenant j'ai une question. Nous avons entendu que l'instruction est de permettre à chaque ami de la dizaine, à moins que... il ne le veuille pas. Et pour moi, ça ne fonctionne pas vraiment parce que la force du roche vient de la clarification et du choix de la dizaine. Et donc, si chaque ami le fait par roster, je pense que c'est tour de rôle, je pense, alors ça peut prendre ça peut retirer la force du roche de la dizaine. Donc peut-être qu'on devrait penser à ça.
4: Oui,
0: c'est une question qui est assez attendue parce que nous savons que dans la dizaine, nous avons différents niveaux d'engagement avec chaque ami, à commencer par ceux qui viendront chaque matin dans chaque activité, et tout de long jusqu'à des amis qui sont écoutés dans la dizaine, mais ils viennent une fois de temps en temps. Il se connecte en fait très peu. Et donc, quand on a demandé ce sujet au Rav, il a dit « Oui, tout le monde peut être le roche de dizaine ». Donc tout d'abord, pour répondre à la question de Chaim, en général, il y a ici un changement. Et ce n'est pas ce que nous savions jusqu'à présent. C'est une innovation, le Rav a dit. Innovation, nous nous réjouissons des innovations. Et donc, comme dit le rabbin, nous faisons quelque chose de nouveau ici, nous le faisons ensemble, et personne n'aussi sache que l'expérimenter. Je n'ai rien à dire à ce sujet, nous avons parlé dans ma dizaine, et nous ne l'avons pas encore fait, donc je n'ai pas de mots sages à partager, parce que nous ne l'avons pas fait. Alors, Comment saurais-je? Nous n'avons fait qu'en parler de façon théorique. Il y a un désir, le Rav recommande de le faire. Il y a des dizaines où c'est plus difficile pour eux de prendre des décisions, et ceux pour qui c'est plus facile, et chaque État... Zen ne peut passer par tous les états à tout moment donné. Et donc, ce ne sont pas des décisions en général, c'est la décision de faire ce que recommande le Rav. Donc, sauter dans l'eau, essayer, et d'ici une ou deux semaines, nous serons plus sages et nous parlerons. S'il y a des gens qui l'ont fait et qui disent tout à coup qu'ils ont ces sensations, quand vous êtes le Rav de Zen, vous avez cette responsabilité. Quelle sensibilité vous développez? D'autres disent que quand quelqu'un d'autre le Roger Dizen, combien de travail c'est de s'annuler devant lui.

0: חברים יקרים, בחלק הראשון נלמד מתוך שיעור של הרב מתאריך
1: השישי. Chers amis, dans la première partie de la leçon, nous allons étudier une leçon de notre Rav du 16 juillet 2002. Le sujet de l'article est « Celui qui était en chemin éloigné est reporté à Pessah Sheni » dans le travail. Les écrits du Rabash, article 30. Que signifie dans le travail le fait que celui qui était sur le chemin lointain est reporté à une deuxième Pâque?
0: הזוהר הקדוש אומר, וזה לשונו. אמר רבי יוסי, איש איש בית פעמים.
1: Le Zohar dit, Rabbi Yossi dit, איש איש, un homme deux fois. Pourquoi? Elle répond, un homme qui est un homme, c'est-à-dire qui est digne de recevoir une âme supérieure. Et il s'est abîmé lui-même car il a causé qu'il s'est rendu impur lui-même. Homme, homme, ish, ish, dans le sens est qu'il est digne d'être un homme ou bien en chemin éloigné, c'est parce qu'un homme qui se rend impur lui-même, on le rend impur d'en haut. Puisqu'on le rend impur d'en haut, il est en chemin éloigné de cet endroit et du chemin auquel la semence d'Israël est attachée. Rabbi Tzak dit, il est pourtant écrit, car il sera impur pour une âme ou en chemin éloigné. Ce qui signifie, d'après ce qui est écrit, ou Rabbi Yossi dit, ici, quand il est dit impur pour une âme, cela signifie avant qu'on l'ait rendu impur d'en haut. Et ici, quand il est dit « en chemin éloigné », cela signifie après qu'on l'ait rendu impur d'en haut et qu'il est tombé dans un chemin éloigné, qui est la Sitra Akra. Et il en ressort que ni l'un ni l'autre, la sainteté d'en haut ne reposera sur lui. Et ils ne feront pas la Pâque au moment où Israël le fait. Nos sages ont dit, celui qui vient se rendre impur, on lui ouvre. Celui qui vient se purifier, on l'aide. Il faut comprendre ce qui est écrit ici. Un homme qui se rend impur lui-même, on le rend impur d'en haut. Et il n'est pas dit qu'on lui ouvre, mais qu'on le rend impur d'en haut. Il faut aussi comprendre pourquoi on lui ouvre, alors que le Créateur ne vient pas avec une exigence envers sa créature. Rashi explique, le Créateur ne vient pas avec une accusation envers ses créatures. Si c'est ainsi, pourquoi lui donne-t-on d'en haut une quelconque aide pour son mal? Au contraire, d'en haut, il faudrait lui donner de l'aide, comme il est dit, celui qui vient se purifier, on l'aide. Et si on ne lui donne pas d'aide pour son bien, au moins qu'on ne fasse pas d'action d'en haut pour son mal. Et il y a sûrement beaucoup de réponses selon le sens simple. On peut expliquer cela selon le travail. Il est connu qu'au moment où l'homme accomplit la Torah et les mitzvot dans l'aspect du collectif, c'est-à-dire afin de recevoir une récompense, et qu'il ne prête pas attention à la question du « en vue de donner », alors l'homme voit que chaque jour il progresse dans le travail, car telle est la vérité. Dans l'aspect de la partie de l'action, tout ce que l'homme fait est inscrit à son nom. Et dans cet état appelé nom pour son nom, c'est-à-dire l'olishma, l'homme n'est pas capable de voir que c'est nom pour son nom, l'olishma. C'est-à-dire que l'homme n'est pas capable de voir qu'il y a ici une question de manque, qu'il faudrait que ce soit pour son nom, l'olishma. et qu'il agit non pour son nom, l'Olishma, mais de façon générale, les actions qu'il fait lui éclairent. C'est pourquoi l'homme n'est pas capable de voir un quelconque manque en lui-même, c'est-à-dire que dans l'aspect du général, il y a une correction, que les actions, ce qu'il fait, lui éclairent sous la forme de or environnante, ce qui constitue une correction dans l'aspect de l'action. C'est pourquoi l'homme doit être vigilant de ne pas mépriser les actions des mitzvot et bonnes actions, même si elles sont dans l'action seule et qu'il n'y a là aucune intention, c'est-à-dire même si l'homme fait des actions sous la forme de la contrainte, cela aussi est considéré comme une grande chose. C'est pourquoi les personnes qui ne sont pas encore capables de travailler dans l'aspect de l'intention en vue de donner ont une correction, comme mentionné ci-dessus, qu'elles ne voient aucun manque dans leurs actions qu'elles font, afin qu'elles soient dans la joie dans leur travail, comme il est écrit. Servez le Créateur dans la joie. Par contre, lorsque vient à l'homme une pensée et un désir qu'il commence à ressentir, qu'il y a sûrement dans l'accomplissement des mitzvot aussi une question d'intention, et qu'il s'éveille à faire des actions qui ne sont pas en vue de recevoir une récompense, mais en vue de donner, alors commence un nouvel ordre. Et l'ordre est que l'homme passe alors à travailler dans l'aspect de la gauche, où il commence à faire une critique sur ses actions, si elles sont en vue de donner. Et il entre dans un travail appelé impureté et pureté, ce qui signifie qu'il commence à travailler sur la question de la purification des kélim. Et il est impossible de travailler sur la question de la pureté si l'on ne sait pas d'abord ce qu'est l'impureté. C'est-à-dire qu'il ne suffit pas de ce qui est écrit qu'il y a une question d'impureté, mais l'homme doit ressentir quels sont les dommages de l'impureté, c'est-à-dire ce qu'il perd du fait qu'il sait qu'il est impur. C'est-à-dire, s'il n'était pas impur, qu'aurait-il gagné ? Et maintenant, lorsqu'il est impur, qu'a-t-il perdu? C'est-à-dire, bien qu'avant qu'il ne commence le travail en vue de donner, il savait qu'il y a une question d'impureté et de pureté. Mais il ne savait pas pourquoi la pureté est une mauvaise chose et la pureté une bonne chose. C'est pourquoi il incombe à l'homme de s'occuper de la reconnaissance du mal, c'est-à-dire qu'il s'efforce d'atteindre que la question du désir de recevoir pour son propre bénéfice s'appelle impureté. C'est-à-dire que cette impureté l'éloigne de la sainteté, c'est-à-dire du Créateur, comme il est écrit, « Vous serez saints, car je suis saint, le Créateur, votre Dieu ». Ce qui signifie « vous serez séparés », c'est-à-dire comme le Créateur et le Donneur, ainsi l'homme, toutes ses actions qu'il fait doivent être dans l'aspect du don, ce qui s'appelle sainteté, et le contraire de cela s'appelle impureté. Et l'homme doit demander au Créateur de l'aider à atteindre le mal qui se trouve dans les désirs de recevoir pour lui-même. C'est-à-dire que le Créateur l'aide à ressentir la perte que le désir de recevoir pour soi-même lui apporte. Tandis que s'il avait la force du désir de donner, combien il pourrait gagner. C'est-à-dire une grande impureté ou une petite impureté, et de même à l'inverse, une grande sainteté ou une petite sainteté, ne se mesure pas à la grandeur de l'impureté ou de la sainteté, mais à la mesure des dommages que l'impureté apporte et à la mesure de l'importance que la sainteté apporte. C'est-à-dire combien de souffrance il ressent lorsqu'il sait qu'il est impur et combien de plaisir il ressentirait lorsqu'il sait qu'il se trouve dans la sainteté. Et selon ce qui précède, il faut interpréter ce que nous avons demandé à propos de ce qu'on dit nos sages, celui qui vient pour se rendre impur, on lui ouvre. Et nous avons demandé, n'est-il pas dit que le Créateur n'accuse pas sa créature à tort? Si c'est ainsi, pourquoi on lui ouvre? Ce qui signifie qu'on lui montre qu'il peut entrer plus avant à l'intérieur de la pureté. Alors qu'avant qu'il ne vienne pour se rendre impur, le lieu de l'impureté était fermé. Mais seulement lorsqu'il vient pour se rendre impur, on lui ouvre. N'aurait-il pas fallu d'en haut avoir de la miséricorde pour l'homme, comme il est écrit, et sa miséricorde est sur toutes ses œuvres? Et il faut interpréter la question de celui qui vient pour se rendre impur. Que cela signifie? L'homme qui veut entrer dans le travail en vue de donner. Et il est certain qu'il est impossible de travailler en vue de donner s'il ne connaît pas la perte qu'il y a dans le travail en vue de recevoir. C'est pourquoi il vient maintenant pour connaître la mesure du mal qui existe dans le désir de recevoir pour soi. C'est-à-dire, quelle est la mesure du mal qui se trouve dans le désir de recevoir, qui est appelé impureté, qui est l'opposé de la sainteté. Et il demande au Créateur de lui faire savoir la mesure du mal qui se trouve dans le désir de recevoir, qui est appelé impur, c'est-à-dire impur pour l'âme. Et lorsqu'il demande au Créateur de l'aider, alors vient la réponse. On lui ouvre pour voir le mal qui se trouve dans l'impureté du désir de recevoir. Il y a ici deux discernements. A. Celui qui vient pour se rendre impur. B. Celui qui voit déjà qu'il est impur et veut voir plus que ce qu'il voit à présent, il se demande à voir davantage, on lui donne de l'aide d'en haut, c'est-à-dire comme il est écrit ici dans le Zohar, un homme qui se rend impur lui-même, on l'impurifie d'en haut. C'est-à-dire, après qu'on lui a ouvert, alors il voit qu'il s'est rendu impur, et il demande encore qu'on lui montre la vérité et à quel point il est éloigné de la sainteté. Alors, on la purifie d'en haut, c'est-à-dire qu'il reçoit de l'aide d'en haut, en ce qu'on lui montre la perte qu'il y a dans le désir de recevoir pour soi. Et cela s'appelle qu'il arrive à l'état de reconnaissance du mal. Alors naît en lui un besoin appelé Kli, que le Créateur l'aide et lui donne la pureté, comme il est écrit. Et je répandrai sur vous des eaux pures. Et par cela, il faut interpréter ce que nous avons demandé. Pourquoi le Zohar dit-il, un homme qui se rend impur lui-même, on l'impurifie d'en haut. N'est-il pas dit que le Créateur n'accuse pas sa créature à tort? Et la réponse est, le fait qu'on l'impurifie d'en haut, cela s'appelle aide. C'est-à-dire qu'on l'aide d'en haut à voir la vérité. À quel point le désir de recevoir est mauvais et impur, puisqu'il demande maintenant cette aide, c'est-à-dire voir la vérité de ce qu'est le mal. Et selon ce qui précède, il faut interpréter ce que Rabbi Yitzhak demande à Rabbi Yossi, qui dit sur le verset, un homme qui sera impur pour l'homme ou sur un chemin éloigné, que le chemin éloigné est aussi un discernement d'impureté. Mais ce qu'on impurifie d'en haut s'appelle chemin éloigné. N'est-il pas écrit « ou sur un chemin éloigné », ce qui signifie qu'il s'agit de deux choses distinctes, c'est-à-dire que le chemin éloigné n'est pas un aspect d'impureté. Et Rabbi Yossi répond « lorsqu'il est dit impur pour une âme, l'explication est « avant qu'on ne l'ait rendu impur d'en haut ». Et ici, lorsqu'il est dit « sur un chemin éloigné », l'explication est « après qu'on est rendu impur d'en haut » et qu'il soit tombé sur un chemin éloigné qu'il assitracra. Et il est possible d'expliquer qu'il y a deux aspects dans l'impureté sur le chemin du travail. 1. Celui qui vient pour rendre impur, pour se rendre impur, c'est-à-dire celui qui vient voir si le désir de recevoir est un aspect d'impureté, c'est-à-dire s'il apporte l'obtusion du cœur, alors on lui ouvre pour voir le mal. Mais avant que l'homme ne vienne pour rendre impur, c'est-à-dire pour voir le mal en lui, il y a une correction d'en haut, à savoir que l'homme n'est pas capable de voir le mal. Car il y a une règle, on ne montre pas à l'homme le mal plus que ce qu'il est capable de corriger en lui-même, comme dans la matérialité, où l'on ne dit pas à une personne sa véritable maladie si elle n'est pas capable de guérir la maladie. C'est pourquoi, précisément, celui qui vient pour rendre impur, c'est-à-dire qui veut voir la vérité, alors on lui ouvre. Et si l'homme veut avancer et prie qu'on lui révèle la mesure véritable du mal qui se trouve dans le désir de recevoir pour soi-même, alors on lui donne l'aide d'en haut, c'est-à-dire qu'on le rend impur d'en haut, c'est-à-dire qu'on lui envoie d'en haut de voir quel est le dommage de l'impureté. Alors il commence à prier du fond du cœur que le Créateur lui donne le désir de donner à la place du désir de recevoir qu'il a par nature, et qu'on lui donne une seconde nature qui est un don d'en haut. Et par cela, il est possible d'expliquer ce qui est écrit. Et il en ressort que ni l'un ni l'autre ne résidera sur lui la sainteté d'en haut. Et ils ne feront pas le Pessah au moment où Israël le fait. C'est-à-dire que ce soit lorsque l'homme se trouve dans l'aspect A, celui qui vient rendre impur, ou qu'il se trouve dans l'état B, qui est sur un chemin éloigné, qu'on lui a montré d'en haut à quel point il est éloigné de la sainteté et ne peut faire le Pessah au moment où Israël le fait. Il est possible d'expliquer que l'aspect Israël signifie qu'il est déjà dans l'aspect de Israël, c'est-à-dire qu'il est déjà dans l'aspect de Yashar Kel, ce qui signifie que toutes ses actions sont dirigées droit vers le Créateur, ce qui est considéré qu'il se trouve dans l'aspect de la ligne droite, qui est l'aspect de la pureté, c'est-à-dire la pureté des Kelim, que toutes ses actions sont pour le ciel. Et cela s'appelle l'aspect de l'Ishma, comme il est dit. Rabbi Meir dit, celui qui étudie la Torah, l'Ishma. On lui révèle les secrets de la Torah, ce qu'il faut expliquer. Puisque l'homme a mérité l'aspect de Israël, alors c'est le moment d'offrir le sacrifice de Pessah. Car l'aspect d'Israël est l'aspect de la pureté. Et au moment où l'homme est purifié, alors c'est le moment d'offrir le sacrifice au Créateur, car l'offrande du sacrifice est un aspect de perfection. Et cela est comme il est écrit dans le Zohar, et voici ces mots. Rabbi Yehuda ouvrit et dit, servez le Créateur avec joie. Et si tu dis que le service du sacrifice est ainsi, ce n'est pas possible, car cet homme a transgressé le commandement de son maître, le commandement de la Torah. Et il est revenu devant son maître. Avec quel visage se tiendra-t-il devant lui? Mais comment cela se corrige-t-il? C'est par ses prêtres et lévites qui complètent la joie et le chant pour lui. Il explique là-bas dans le Soulam que cette question se corrige selon l'ordre des trois lignes. C'est pourquoi il semble que lorsqu'on parle de sacrifice de Pessah, qui est la question de la sortie d'Égypte, il doit donc y avoir pour nous une allusion dans le travail qu'auparavant il faut atteindre la pureté, et ensuite vient la question de l'approche, et l'on mérite la sainteté. Cependant, l'homme doit croire au moment où il s'éveille à entrer dans le travail, que cela lui vient d'en haut, c'est-à-dire que d'en haut on l'approche, afin qu'il ait un lien avec la sainteté. Il est certain qu'il doit remercier le Créateur pour le fait qu'il l'a sorti de l'état de bassesse. Il a élevé dans le domaine de la sainteté, c'est-à-dire qu'il a commencé à ressentir qu'il existe un endroit plus élevé d'où recevoir sa subsistance, et que sa subsistance ne doit pas être comme celle des animaux, mais qu'il doit recevoir sa subsistance du degré de parlant. Et selon la mesure où il multiplie la gratitude, dans cette mesure, il augmente le ressenti. Mais en même temps, il doit savoir qu'il faut demander au Créateur de l'élever à l'état plus élevé que celui dans lequel il se trouve, c'est-à-dire qu'il mérite le degré de Torah. Cela signifie que, bien qu'il se représente à lui-même que l'état dans lequel il se trouve est très important, c'est-à-dire qu'il ne peut pas imaginer une importance plus grande dans le monde, malgré tout, il doit dire, autant que je me représente mon état actuel comme très important, malgré tout, je ne peux pas en imaginer la véritable importance. Et autant que je me représente un état de grandeur, alors je dois dire, bien que je remercie le Créateur autant que possible, malgré tout, au-dessus de la raison, je crois qu'il existe un état plus grand que celui dans lequel je me trouve maintenant, et je te demande de me donner un cadeau plus grand. Et par cela, on peut expliquer ce qui est écrit « Et moi j'espérerai toujours », c'est-à-dire qu'il existe des degrés plus grands que ce que je peux me représenter. Bien que l'homme doive savoir qu'autant qu'il accorde de l'importance à l'état actuel, il est en vérité plus important, car il n'est pas donné à l'homme d'évaluer même un petit instant de spiritualité. Malgré tout, au-dessus de la raison, il croit, et cela qu'il demande, et c'est cela qu'il demande. Et c'est ce qui est écrit. Et moi, j'espérerai toujours, c'est-à-dire qu'ils sont en mon pouvoir, de me représenter qu'il existe une grandeur plus grande que ce que je peux me représenter. Et c'est ce qui est écrit. Il t'ajoutera à toute ta louange. Cela signifie que, bien qu'à présent je te loue, cependant, je te demande de pouvoir te louer plus que je n'en suis capable. Et je veux ajouter à ta louange. Cependant, lorsque l'homme doit faire un examen et un compte-rendu sur son état spirituel, et que l'homme présente devant le juge qui est dans son cœur, afin qu'il rende le verdict, si l'homme est capable, est coupable ou juste, c'est-à-dire que parfois le juge l'innocente parce qu'il n'a pas la capacité de payer les dettes que l'homme doit donner. Alors, l'homme a besoin de miséricorde. Autrement dit, il arrive parfois que le juge dans son cœur appartient au méchant, c'est-à-dire à ceux qui condamnent leur créateur et non eux-mêmes. Il s'ensuit que ces juges provoquent que l'homme aille dans la prison des rebelles du roi, comme il est écrit, ceux qui habitent l'obscurité et l'ombre de la mort, prisonniers de la misère et du fer, car ils se sont rebellés contre les paroles du Tout-Puissant et ont méprisé le conseil du Très-Haut.
0: אסירי אני וברזל כי אמרו אמרי קל ועצת עליון יעצו.
1: Eh bien, qu'il puisse y avoir de bons juges, ils acceptent cependant des pots de vin. C'est-à-dire que le juge, dans son cœur, se préoccupe de son propre intérêt. C'est pourquoi il penche toujours en défaveur de l'homme, et l'homme n'a pas d'autre conseil que de demander la miséricorde du Créateur, qui lui donne un juge véritable. Et l'on voit qu'il n'y a de juge véritable que le Créateur lui-même. Et c'est ce qu'il faut interpréter dans ce que dit le roi David. Lève-toi, Dieu, juge la terre, car c'est toi qui hérites de toutes les nations. Ce qui signifie que le Créateur sera le juge. Alors, l'homme reçoit la force du Créateur, car c'est toi qui hérites de toutes les nations. Car alors, l'homme hérite de toutes les nations qui sont dans le cœur de l'homme. Et l'ordre du travail doit être principalement sur une chose, travailler dans un travail qui est à l'encontre de la vie de l'homme. C'est-à-dire ce que l'on dit à l'homme, qu'il doit travailler pour le bénéfice du Créateur et non pour son propre bénéfice. Cela va à l'encontre de la vie de l'homme. N'est-il pas écrit « et tu vivras par eux et non que tu meurs » ? Il s'ensuit que cela est en contradiction avec le but de la création, qui est de faire du bien à cette créature. Et cela peut s'interpréter concernant l'épreuve d'Abraham que d'un côté le Créateur lui a dit, car c'est par Yitzhak que sera appelée ta descendance. Et ensuite il est écrit, et il dit, prends, je te prie, ton fils, ton unique, et fais-le monter là-bas en offrande. On peut interpréter cela selon la voie du travail. Ton fils vient du mot bina, c'est-à-dire compréhension. Ton unique, c'est-à-dire la compréhension unique qu'il y a chez l'homme, que l'homme garde dans son cœur et son âme, qu'il ne leur arrive aucun mal, à savoir le désir de recevoir pour son propre bénéfice. Et fais-le monter en offrande, c'est-à-dire qu'il égorge le désir de recevoir pour son propre bénéfice, c'est-à-dire l'annule. Et qu'il travaille seulement avec le désir de donner et non avec le désir de recevoir. Et ensuite il a dit, ne porte pas la main sur le jeune homme, ce qui s'interprète ainsi. Il ne faut pas dire d'annuler le désir de recevoir, mais l'homme doit travailler afin de pouvoir utiliser le désir de recevoir en vue de donner. Et pour ces parties qu'il ne peut pas orienter en vue de donner, il est interdit de les utiliser. Et cela peut s'interpréter dans ce qu'il lui a dit. Et Abraham alla et prit le bélier à la place de son fils. Bélier est appelé Bina, comme il est écrit dans le Zohar, où il demande pourquoi un bélier et non une corne. Et il répond, le bélier est le degré de Bina et la corne est le degré de Malrout. Il faut interpréter que Malrout est appelé le désir de recevoir. C'est pourquoi ce que l'on ne peut orienter dans les kelim de réception, afin qu'ils soient en vue de donner, il est interdit de les utiliser. Et à leur place, on utilise les kelim de Bina, qui sont appelés kelim de don. Selon ce qui précède, nous comprenons que le fait qu'une personne ressente qu'elle n'est pas correcte, c'est-à-dire qu'elle faute, cela ne vient pas du fait qu'elle a commis beaucoup de mauvaises actions. Car il y a une règle, celui qui a transgressé et répété, cela lui devient permis. Ainsi, de nombreuses fautes ne font pas ressentir à la personne son manque, mais la gravité de la faute est mesurée selon le ressenti de l'homme, selon combien elle ressent qu'elle est éloignée du Créateur. Autrement dit, dans la mesure où la personne ressent et croit dans le Créateur, dans cette mesure, elle ressent à quel point elle est éloignée d'un grand roi. C'est-à-dire au moment où la personne ressent qu'elle faute, alors elle doit savoir que le Créateur lui a donné de ressentir un peu qu'il y a un roi dans le monde. Et ce ressenti qu'elle a reçu d'en haut, c'est cela qui lui fait ressentir qu'elle faute. Tandis qu'au moment où elle n'a aucun lien avec le Créateur, comment pourrait-elle ressentir qu'elle a fauté devant le Créateur et qu'elle a fait de mauvaises actions qui sont contre la Torah, alors qu'elle ne sait même pas qu'il y a dans le monde un donneur de la Torah? Mais le ressenti de la faute est à la mesure de sa foi en la grandeur du roi. Ainsi, la personne peut ressentir la gravité de la faute. Autrement dit, la gravité de la faute est mesurée selon celui envers qui on a porté atteinte. Et c'est comme mon dit nos sages concernant la honte, tout dépend de celui qui est humilié et de celui qui est humilié, il faut interpréter. Celui qui humilie est doté d'intelligence, alors il peut savoir que s'il humilie quelqu'un de grand, c'est une grande faute. C'est-à-dire que celui qui humilie a l'intelligence d'évaluer la grandeur et l'importance de celui qui est humilié. Il s'avère qu'il a commis une grande faute. Mais si celui qui humilie n'a pas l'intelligence d'évaluer l'importance de celui qui est humilié, on ne peut pas dire de lui qu'il a commis une grande faute et qu'il a besoin d'une grande expiation pour les défauts qu'il a causés à quelqu'un. C'est pourquoi, selon la grandeur du ressenti de la grandeur du roi, ainsi est la faute. Il s'ensuit que si la personne est injuste, c'est-à-dire qu'elle a une certaine compréhension de la grandeur du roi, alors assurément son défaut est plus grand que celui d'une personne sage. Il en résulte selon cela que l'on mesure toujours selon le ressenti de la personne la grandeur et l'importance du roi qu'elle a. C'est pourquoi si la personne ressent qu'elle a fauté, assurément d'en haut, on lui a donné un peu de rapprochement à la sainteté. C'est pourquoi elle ressent qu'elle a fauté. Et c'est comme mon père et maître, que sa mémoire soit bénie, a expliqué le sens de ce qu'ont dit nos sages, que le Créateur est pointilleux avec les justes comme un cheveu. Comme il est écrit, et autour de lui, il y a une grande tempête. Il a demandé, pourquoi mérite-t-il une punition plus grande que les autres? Et il a dit, celui qui est injuste, il dit que le Créateur est pointillé comme un cheveu. C'est pourquoi, lorsque la personne ressent qu'elle faute, qu'elle ne s'effraie pas, mais au contraire, c'est un signe qu'on la rapproche d'en haut. C'est pourquoi il lui incombe de se renforcer et d'accepter sur elle le joug de la royauté des cieux, et elle réussira. C'est un article qui a beaucoup de termes, beaucoup de mots qui parlent des nuances du travail de l'homme, ce qui est considéré comme impureté, qu'il est dans la bonne direction ou qu'il ressent que c'est l'état qui lui envoie ses états. Et il est honteux et ça également doit être justifié. En résumé, beaucoup de travail. Il faut s'accrocher à l'environnement fortement pour que les clarifications envers ces états soient correctes. Oui, dans la spiritualité, tout a une explication bénéfice, comme il est dit, que dans l'article même, l'impie sont des choses qu'on doit découvrir. Donc il est possible de travailler dans le don. Il faut découvrir le mal. Il ne faut pas s'alarmer qu'on est pécheur ou pas, mais réaliser que c'est le Créateur qui nous envoie ça afin d'avancer vers lui. Et le travail pour atteindre la qualité du don. On passe à une leçon avec notre Rav du 16 juillet 2002. Article du Rabash. Qu'est-ce que celui qui était sur un chemin lointain est repoussé à Pessah dans le travail? Le Créateur a créé la créature. Le Créateur est bon et bienfaisant, un unique et unifié, parfait, éternel. Il n'y a pas plus haut, ni moins haut. C'est tout simplement lui. Il ne faut pas créer la créature moins que son degré. Comme il est écrit, d'une action parfaite ne sortent pas des actions imparfaites. Et ainsi, la créature fut créée dans le degré, dans l'état le plus parfait. Qu'est-ce que le plus parfait? Comme le Créateur. Qu'elle se trouve dans le même état que le Créateur. Cela s'appelle qu'elle se trouve en adhésion avec lui, car dans la spiritualité, la correspondance, l'équivalence de forme, s'appelle l'adhésion. Qu'est-ce que l'adhésion? Le degré final, le dernier de correspondance. Pourquoi le degré final, dernier degré de correspondance? Car il n'y a pas d'autre état. Le Créateur est parfait et il a créé la créature dans une forme parfaite. Oui. Mais la créature qui fut créée dans la forme parfaite n'est pas capable de ressentir cet état. Elle doit le comprendre, le ressentir, l'apprécier, que ça vive en lui et être en lui, pour donner à la créature la possibilité de connaître son état, de ressentir son état. Le Créateur lui fait une telle occasion, lui crée une telle occasion pour la dissimulation. Il dissimule à la créature son état parfait, et alors il donne à la créature la possibilité d'apprécier l'état imparfait et l'état parfait. Peu à peu, depuis les discernements les plus petits, car dans chaque discernement, la créature doit voir qui elle est, l'opposé du parfait. Et ça s'appelle un égoïste. Et par rapport au parfait, qui s'appelle un altruiste. Et que la créature examine et apprécie ces deux états et préfère l'état parfait par rapport à l'état imparfait. Tant que la créature n'examine pas, ne corrige pas son rapport à l'imparfait ou parfait, de l'imparfait au parfait, pardon, elle ne peut pas avancer vers l'état de perfection. Ici, il y a la question des degrés, que de façon progressive, il y a 125 états comme cela dans lesquels la créature compare l'imparfait au parfait et elle veut être dans la perfection. Alors elle acquiert un degré et ainsi chaque fois elle avance vers la connaissance de l'état où elle se trouve maintenant. Et quand elle arrive à cet état, Cela s'appelle que je trouve vraiment en adhésion, en union avec le Créateur. Et c'est pourquoi alors le Créateur s'appelle juif, Yehudi, du mot Yehud, union. Car elle est arrivée à l'unique et ces états-là s'appellent soit faute, soit mitzvah.
2: ומצבים הללו הם נקראים או חטא ומצווה כן
1: שמונק
2: שני מצבים הללו שעוברים עליו
1: soit faute, soit mitzvah, quand elle compare ces deux états qui passent sur elle. Et Bala Soulam écrit ici à la page 112 que l'homme peut ressentir qu'il se trouve dans la faute seulement selon la sensation du Créateur, et qui s'appelle la foi. Qu'est-ce qu'il écrit ? Ça veut dire quand l'homme ressent qu'il est un pécheur, alors il doit savoir que le Créateur lui a donné de ressentir un peu qu'il y a un roi dans le monde. Ça veut dire selon la sensation qu'il y a un roi dans le monde, il ressent qu'il est pécheur. Et cette sensation qu'il a reçue d'en haut, ça lui cause de ressentir qu'il est pécheur. Ce qui n'est pas le cas quand il n'a aucun lien avec le Créateur. Ça veut dire qu'il ne ressent pas le Créateur. Et comment est-ce qu'il peut ressentir qu'il a fauté devant le Créateur et qu'il a fait de mauvaises actions qui sont contre la Torah quand il ne sait pas qu'il y a dans le monde celui qui donne la Torah? Mais la sensation de la faute est selon la valeur de sa foi dans la grandeur du roi. Et qu'est-ce que cela veut dire, sa foi? Selon la mesure de sa sensation, nous qui nous trouvons dans ce monde, chez nous, toutes les définitions vraies et spirituelles reçoivent un autre contenu. Alors chez nous, la foi s'appelle simplement une certaine sensation, un certain ressenti psychologique où l'homme a une certaine confiance en quelque chose qu'il ne sait même pas ce que c'est. Il le fait à partir de son éducation, par une ancienne habitude, et il pense que c'est cela qui s'appelle la foi. Et ici, quand on traverse le marsom, la barrière, quand le rabbache parle des états qui sont au-dessus de la barrière, alors là, l'explication de la foi est l'explication vraie. Ça veut dire la sensation du Créateur qui donne à l'homme la capacité d'évaluer son état par rapport à l'état vrai et selon cela, de déterminer vraiment ce qui est préférable et ce qui est le crime, ce qui est être impie, pécheur, par rapport à l'état parfait. C'est pourquoi notre époque s'appelle le temps de la préparation. Notre état s'appelle le temps de préparation. On n'a personne à qui nous comparer, mais il faut faire tout ce que ta main peut faire, fais-le, pour arriver au marsom, à la barrière. Et déjà, au-delà de la barrière, on commence à ressentir la différence entre l'état vrai dans lequel le Créateur nous a créés et son opposé. Et alors, dans cette différence entre droite et gauche, ça veut dire dans l'état où l'homme se trouve comme pécheur par rapport à la grandeur de la foi, ça veut dire la grandeur de la sensation du Créateur comme parfait, il va déjà se rapprocher de l'état où il se trouve vraiment. Et le Bala Soulam compare cela à l'état où l'homme se trouve dans une chambre obscure, dans une cave. Et alors, peu à peu, on lui allume la lumière. Et alors, il voit aussi dans quel état il se trouve vraiment, selon sa préparation, selon combien il s'est préparé à utiliser cet état comme le Créateur, dans la forme pour donner, dans la forme du don. Qu'il voit que la qualité du Créateur par rapport à son opposé, c'est finalement le don contre la réception. Est-ce qu'il y a des questions?
3: Non.
1: Ah oui. Il dit là-bas que l'homme

le même sujet, dans le désir de recevoir. Mais comme plaisir contre absence de plaisir. Ça veut dire que le maximum que je peux vouloir, c'est aspirer au Créateur comme source de plaisir. Un plaisir encore imaginaire, jouir de lui, soi-disant, pour recevoir. Je suis malade d'amour, ce qui est en fait, on peut dire, des états, deux états opposés, manque et plaisir, qui peuvent exister chez moi. Ce qui n'est pas le cas au-delà de la barrière. Là, on entre déjà dans la comparaison de deux qualités, égoïsme, altruisme, don, réception, qualité du Créateur, qualité de la créature, pour recevoir, pour donner, peu importe comment on dit ça. Alors là, sont vraiment deux formes de la nature. La nature du Créateur, la nature de la créature. Ce qui n'est pas le cas avant la barrière. C'est imaginaire, c'est comme s'il y avait ici une sorte d'écart entre le don et la réception, entre le plaisir et l'absence de plaisir. Demande. Mais on dit toujours qu'on veut atteindre la connaissance du bien, pas aspirer à la reconnaissance du mal. Il ne faut pas aspirer à connaître le mal. Connaître le mal, on n'en a pas besoin. Notre but, c'est d'arriver au bien, mais ça veut dire qu'à condition que l'homme soit prêt à arriver au bien, on lui donne de voir à quel point il en est opposé, pour qu'il fasse cette équivalence de forme. Ça veut dire qu'il fasse d'abord la comparaison des états, qu'est-ce que le bien, qu'est-ce que le mal, qu'est-ce qu'un pécheur, qu'est-ce que son opposé, le parfait, et selon cela, il travaille. Et après avoir vu ça, qu'il fasse toutes les actions qui construiront en lui un rapport vers le désir du parfait depuis son opposé. On lui donne de ressentir l'opposé, d'être dans l'opposé pour préférer le bien. C'est en fait tout notre chemin. On se trouve d'emblée dans la fin de la correction et petit à petit, on nous donne de ressentir selon la mesure de souffrance qu'on peut supporter, selon la disposition à supporter. On nous donne de ressentir ce qu'est la perfection qui est opposée à nous. On souffre et nous voulons cela, on souffre et on veut ça, on souffre et on veut ça. Donc on transforme notre rapport, il n'y a rien ici de plus que déterminer le rapport. C'est pour cela qu'il faut travailler, changer en nous le rapport au don qui est la chose parfaite. Par rapport à la réception qui est une chose défectueuse et son opposé. Et quand on lit les articles, il faut examiner précisément dans quels termes on parle. Avant la marsom, le marsom ou après le marsom. Avant le marsom, tous ces mots-là, c'est comme le peuple simple, ordinaire, qui explique ce qu'est la foi, ce qu'est l'adhésion, ce qu'est le don, aime ton prochain, et toutes ces choses. Ça veut dire que tout ça se trouve tous dans une seule matière, une matière du désir de recevoir. Il n'y a pas ici deux choses vraiment opposées. Il n'y a pas ici de différence entre la nature du Créateur et la nature de la créature. Il y a aussi la foi, c'est finalement un accord intérieur qui vient surtout de l'éducation ou bien de l'influence de la société qu'on utilise comme une connaissance. Ce qui n'est pas le cas au-dessus de la barrière. Tout ce concept reçoit une explication complète, complètement différente. Et alors ce sont deux formes de la nature, créateur, créature, don, réception, c'est des choses totalement opposées,
pas toutes les deux dans le désir de recevoir, mais le don vraiment dans le désir de donner. Et la réception vraiment dans le désir de

0: recevoir, et la foi ne s'appelle déjà plus une sorte de capacité de l'homme à aller les yeux fermés, sans aucune connaissance. Ce qui s'appelle la foi au-dessous, de la raison. Mais la foi au-dessus de la raison, c'est que l'homme reçoit une certaine force d'en haut. Ça veut dire que la sensation du Créateur qu'il est à s'élever au-dessus de sa nature et aller contre le désir de recevoir dans le don, renoncer à sa propre nature. Cela s'appelle la force de la foi. Ça veut dire la sensation du Créateur, sa grandeur. C'est ça qui donne cette force. Oui. Qu'est-ce qu'on appelle un changement de rapport? Changer son attitude, ça veut dire que maintenant je trouve dans une sauf, que je me trouve dans une sauf à la fin de la correction. Et le Créateur, pour que j'apprécie l'état et que je ne sois pas en lui comme un embryon, qu'il m'a créé, c'est tout, mais pour que je l'apprécie au lieu d'un effet, je ressens naranaï de naranaï. Je dois passer par la connaissance d'où je me trouve, comme quelqu'un sans conscience arrivait à une conscience complète. Alors pour ça, peu à peu, il doit me montrer mon état et son opposé, Et ça s'appelle me montrer deux lignes. Et moi, je choisis d'être dans la perfection, par rapport à la perfection. Être sans conscience, c'est un état doux, un bon état. Et être dans la connaissance, ça s'appelle donner, faire un effort. Enfin, c'est comme ça que ça s'appelle pour moi, oui. Un état de très grand effort et inconfortable. Et je dois arriver en moi à reconnaître que c'est l'opposé. Comment est-ce que c'est possible? Pour ça, je dois recevoir du Créateur ses qualités, sa force. Alors, j'arrive pas seulement à la fin de l'imparfait au parfait, mais j'arrive à l'adhésion avec lui. Car tout le temps, je suis obligé de lui demander, d'exiger de lui. Donc pour moi, il apparaît que moi et l'état parfait et le moyen par lequel j'arrive à l'état parfait, la force que je recevrai de lui, ça devient la même chose. Et si à chaque fois je demande ça, je vais par le droit chemin, comme dans la lettre à la page 64. Dans Priraram, le fruit du sage. Voilà, ce qui n'est pas le cas si je discerne simplement l'un par rapport à l'autre. Alors, je n'arriverai pas au but. Je dirais, oui, le don est une bonne chose, mais le don et le Créateur ne seront pas pour moi comme une seule chose. Mais ce sera pour moi imaginaire, quelque chose que finalement sera des clipotes. Le don existe dans les clipotes, une valeur supérieure dans la clipa. Le don est une valeur supérieure. La clipa se vante du don, mais chez elle, le don est séparé du Créateur. Alors ce sont des choses fines ici. Et c'est pourquoi ça s'appelle clipa. Parce qu'elle brille, elle a soi-disant de quoi attirer. Elle n'attire pas en disant « viens à moi, tu recevras, que moi je reçois ». Non, c'est comme un serpent, si on rentre là-dedans et que tu donnes et qu'il y aura de grands plaisirs pour le Créateur, ainsi de suite. C'est une chose très difficile à comprendre pour nous. On n'est pas, c'est pas du tout dans cette nature. On n'est pas du tout dans cette nature. Voilà. Alors, seulement à partir de la comparaison et de l'usage de la force du Créateur. Oui. Mais tu as parlé maintenant de deux sortes de foi. La vraie foi qui est au-delà de la barrière et la foi qui... Tout ce qui existe dans le monde spirituel existe aussi dans ce monde. Seulement dans ce monde, tout se trouve dans la nature du désir de recevoir. C'est pourquoi ça s'appelle le monde imaginaire. Qu'est-ce que ça veut dire imaginaire? Que ce ne sont pas de vrais termes opposés. Mais dans le désir de recevoir, c'est comme un jeu, comme à la maternelle. Rien n'est vrai. Mais on joue avec ces choses-là comme si c'était vrai. Même le désir de recevoir dans le désir de recevoir, même le désir de donner dans le désir de recevoir, même la foi, même le don, toutes ces qualités. Et la vérité, c'est que même cela n'est pas le désir de recevoir. C'est une sorte de... comme chez les enfants, ce n'est pas vraiment la cruauté du désir de recevoir. Et a fortiori, le désir de donner, il n'y a rien à dire. Mais c'est comme cela pour jouer entre-temps, pour connaître des discernements qui s'y trouvent, et à partir de ces discernements, arriver à un vrai désir pour quelque chose qui s'appelle, soi-disant, spiritualité. Et le Créateur voit que toi, soi-disant, t'es prêt pour cela. T'as fait un certain effort, comme un enfant, sans savoir pourquoi ni comment. T'as grandi et il te fait entrer à l'école. Mais quelle est la différence entre la foi qui est un phénomène psychologique chez le peuple simple et la foi qu'on utilise dans notre travail ? La foi qu'utilise le simple peuple, c'est seulement à partir de l'éducation, à partir de ce qu'il entend, des amis, de l'environnement, des grands de leur génération. Et on a une confiance intérieure pour accomplir dans la vie des actions, soi-disant, qui paraissent à un œil étranger, des actions irrationnelles. Se lever tôt le matin, aller prier à la synagogue, même donner une certaine charité. Faire des actions de mitzvot, ça veut dire, ce sont des choses irrationnelles qu'on fait parfois. Pas parfois, mais par la foi. Que cela apporte une récompense. Une récompense dans ce monde, une récompense dans le monde à venir. Que ce soit bon pour mes enfants. Toutes sortes de choses. Le Zohar explique ça dans Chudei Oraita, la première mitzvah. Oui. Là, il explique ce qu'est la mesure de la crainte, pourquoi l'homme fait cela. Ceux qui commencent par, pas le peuple simple, qui commencent à travailler dans un travail personnel envers le Créateur, mais se trouvent encore avant le Marsom, dans le temps de la préparation. Eux aussi se trouvent encore dans ces mêmes concepts. Leur désir de recevoir est encore un désir de recevoir, mais ils commencent déjà à ressentir toutes leurs qualités envers la lumière environnante. Opposé au point dans le cœur. Et alors le point dans le cœur et la lumière environnante, c'est la même chose, car ils se lient l'un à l'autre. C'est comme si à l'intérieur de l'homme, il y avait un point dans le cœur qui reçoit une illumination de l'extérieur, et il y a le cœur, tous les autres désirs. Et or, il se trouve, soi-disant, déjà dans un état dual. Et une sorte de sensation de l'état vrai qui existe au-dessus du Marsom. Pourtant, c'est encore dans le cœur. Ça s'appelle le point dans le cœur. Ça veut dire que c'est un point qui se trouve sous son ego. Mais malgré tout, il ressent une sorte de rapport à la spiritualité. Des états imaginaires aussi, mais ce ne sont pas deux formes de nature donner et recevoir. Mais il peut déjà évaluer qu'elles existent. Pas qu'il les a, non, mais qu'il y a des qualités dont il parle sous leur vraie forme, au-delà du Marsom. Et qu'en vérité, il se peut qu'il puisse y arriver. Et alors, il y a une sorte d'hypothèse qu'il y a quelque chose. Ce qui n'est pas le cas de ceux qui n'ont pas de poids dans le cœur, qui n'ont rien à voir avec quoi comparer le cœur et le poids. Le poids, c'est une part divine d'en haut, soi-disant spirituelle. Alors eux, ils pensent que leur foi, c'est qu'ils vont accomplir toutes les mitzvot et... Tu comprends? Ça veut dire, je ne dis pas que ce degré inférieur est annulé, à Dieu ne plaise, mais le Créateur ne crée rien d'inutile. Mais il y a une très grande différence entre ces deux degrés. Ça s'appelle l'opinion de la Torah, quand tu te trouves déjà dans la lumière, dans une certaine sensation vers la spiritualité, et l'opinion des propriétaires, qui se trouvent seulement dans le désir de recevoir. Et ça devient déjà deux choses opposées. L'opinion de la Torah est opposée à l'opinion des propriétaires. Mais même avant le marsom, ce sont déjà deux choses opposées, jusqu'à ce que l'un ne puisse pas comprendre l'autre. C'est que le peuple simple introduit comme explication dans tout ce qu'il lit, et ce qu'il introduit comme explication dans tout ce qui arrive, déjà, celui qui travaille, le Créateur, qui se trouve dans le temps de la préparation, pas encore dans le vrai travail, ce sont vraiment des choses opposées. Les explications sont différentes, car chez le simple peuple, l'explication est seulement depuis le désir de recevoir. Et chez celui qui se trouve dans le temps de la préparation, son explication est déjà en comparaison avec le poids dans le cœur, avec la lumière environnante. Il a déjà une explication différente. Il comprend déjà que ceci est la vérité. Et ceci n'est pas la vérité. C'est pourquoi aussi dans ses actions, on voit comment il commence à mépriser les actions matérielles, comment à chercher, à fouiller dans ses pensées, dans ses intentions. C'est déjà le début d'un rapport correct. Oui, mais malgré tout, comment l'homme il peut discerner s'il a un point dans le cœur ou pas? S'il a un point dans le cœur ou pas, comment l'homme peut-il discerner? S'il a une attraction pour s'occuper de ce qui appartient à la spiritualité. Il y a beaucoup de gens, je pense pas peu, qui sont simplement entraînés après ceux dont ils entendent que ça vaut la peine de s'en occuper. Il y a beaucoup de personnes, pas peu, qui sont entraînés après ceux qui disent qu'il vaut la peine de s'occuper de spiritualité, mais elles se trouvent dedans. Et il y en a parmi elles dont le temps n'est vraiment pas encore arrivé pour entrer dans le temps de la préparation. Mais malgré tout, elles se trouvent là par appréciation, parce qu'elles aiment ça et elles aident ceux qui se trouvent même dans le temps de la préparation. Et a fortiori, ceux qui se trouvent au-delà du Marsam, et par cela, elles accélèrent leur développement. On a de tels exemples comme ça avec le Rabash. Chez le Rabash, les amis de Tel Aviv, il y avait là toutes sortes de types. Il y en avait dont le Rabash a dit il ne vaut pas la peine qu'il reste. Mais même qu'il reste ensuite, on les a laissés ensuite, car sont arrivés, disons, 5 amis, tu sais, à Tel Aviv. Ils étaient liés ensemble, des jeunes, et ils vivaient ensemble, même dans le même appartement. Et ils allaient au même institut ou à un autre endroit. Et je les ai tirés, je leur ai donné la préface des conférences, toutes sortes de choses. L'essentiel, c'est ce que je les ai brisé avec la lettre de la page 63 de Priraram, voilà. Alors, il n'y avait pas Priraram, mais je leur ai imprimé cela comme ça. Je leur ai montré avec ce cube là, que tu entres dans le but et que tu le rates. Et ça se fait par un très petit angle au début. Que tu ne connais pas, ne ressens pas l'angle et tu t'envoles. Et c'est vraiment comme ça. Ils ont été secoués en voyant ça. Et ils ont reçu que c'était. Ils ont cru. C'était une lettre de Balasoula, mais pas de moi. Maintenant, bon, tu sais qui. Il sera allé écrire quelque chose comme ça. Et ça, je me souviens, c'était le point critique. Alors, sont arrivées, disons, 5 personnes. Et Rabash a dit, disons, celui-là, je ne veux pas, je ne pense pas qu'il vaille la peine, qu'il reste. De manière douce, comme ça. Il me le dit, ceux-là, bon, on verra aussi, mais 3 d'entre eux, ces 2-là ou 3-là. Sur 5, 6, disons. Alors, qu'est-ce que je peux y faire? Et tous sont restés ensuite. Je lui ai demandé, bon, alors au final, il dit, ils avancent, malgré tout, ils se frottent, ils avancent, au lieu de faire encore 20 réincarnations, qui sait combien, jusqu'à ce qu'ils aient un poids dans le cœur. Comme ça, il travaillera, il fera en une seule réincarnation. Et peut-être même dans cette réincarnation aussi, il entrera déjà dans le travail. qu'il le termine ou non, ça ne dépend pas de nous. Il est impossible de savoir d'avance, même le plus grand kabbaliste ne peut pas savoir, car cela découle vraiment de la racine spéciale de chaque âme. Il est impossible de faire, il est interdit de faire des calculs là-dessus. Pour chacun, ça s'ouvrira, alors tu vois, c'est ouvert. Mille entrent dans une pièce et combien restent? Reste, il y en a qui quittent. Alors ils ne ressentent pas de poids dans le cœur, ils ne voient pas dans cette explication une réponse qui leur vient de l'intérieur, tu comprends? Celle-là ne parle pas de tout. Je me souviens jusqu'à ce que je commence à ressentir, le rabbin a commencé avec moi l'introduction au livre du Zohar. Et moi j'étais déjà là-dedans depuis quelques années, déjà 4 ans auparavant. J'avais commencé à lire vraiment, à écouter les livres, Talorot, Pelara Rimon, Pardes Rimonim. J'ai traversé toutes ces choses comme ça, j'ai un peu entendu les introductions, même si je ne comprenais rien. Et je me souviens, il a commencé avec moi l'introduction au livre du Zohar. Et ensuite, il a arrêté. Il a arrêté d'enseigner. Je ne comprenais pas. J'entends, je n'entends pas, j'entends, je n'entends pas. Les concepts sont différents. Car je ne les comprenais pas, moi-même, depuis moi-même, ces concepts-là. Il y a certains, oui, d'autres, pas. Alors, c'est un problème. Petit à petit, un peu de patience. Et par rapport à cela, il y avait des gens que j'ai amenés de Tel Aviv, et ils étaient vraiment brillants. Ils saisissaient les choses, commençaient à ressentir. Je me souviens, le rabbin me donnait un cours particulier, et un certain garçon est entré comme ça, et il a demandé. Et alors, on lui a donné la permission de rester. Le rabbach a commencé à m'expliquer un certain concept, et moi, à peine, je le comprenais. C'est comme ça un peu difficile pour moi, à l'intérieur, de le couper, de le mâcher comme ça. Et ce gars, il a commencé à partir de cela, à parler, réagir facilement. Et il n'avait jamais été dans ça auparavant. Alors je me suis senti face à lui tellement épais, tellement stupide, dans un manque de ressenti, dans un manque de... Et Rabbi, je riais, et moi, je m'énervais. Tu sais, vraiment, tu sais, ça faisait peut-être déjà 6 mois que j'étudiais chez lui, et avant cela, combien j'avais investi. Et ici, un garçon, il entre par hasard, s'assoit, soudain, il commence à ressentir ainsi, répondre au Rabbi, je lui posais des questions sur des choses que moi, à peine, je comprenais. Et, ouais, c'est en moi, comment c'est... Comme ça, je me souviens, là, c'était sur l'amour d'autrui. Ils ont commencé à discuter, je me suis senti vraiment comme ça, tu sais, comme dans la poubelle. C'est terrible. Et ce gars, ensuite, est parti. Ça veut dire qu'il n'est pas parti complètement, il est resté religieux, béni soit le Créateur. Et voilà, il était très pur. Il ressentait ces choses-là, comme ça, à partir de sa pureté. Il ressentait beaucoup de choses, vraiment comme ça, comme s'il ressentait la spiritualité au point qu'il était tellement pur. Voilà. Alors tu comprends, il est impossible de savoir d'avance ce qui arrivera avec chacun. C'est vraiment un développement personnel. Et est écrit comme leur visage ne se ressemble pas, ainsi leurs âmes ne se ressemblent pas. Vraiment. Il ne faut jamais faire de calcul. Mais en vérité, si un homme nuit à la société d'une certaine manière, ou s'il est totalement impossible de garder vraiment, quand cela, il abîme les autres qui s'y trouvent, et ainsi de suite, ça veut dire s'il vient vraiment de lui une détérioration, alors il faut l'exclure. L'exclure. Mais sinon, qu'il reste assis, et peu à peu, il... Malgré tout, il fait de grandes choses en lui.
1: Oui.
0: Ah, on a un exemple, tu vois. Chaque matin, lui, il vient étudier. Bon. Ouais, on appelle ça chaque matin, oui. Mais qu'est-ce que ça veut dire qu'on ne montre pas à l'homme le mal, plus qu'il n'est capable de se corriger lui-même? Pourquoi c'est pas obligé? On se trouve à la fin de la correction maintenant. Depuis la fin de la correction, on ressent l'état le plus faible, le plus pâle. Pourquoi? Parce qu'on ne peut pas supporter plus que cela. C'est exactement la mesure que le Créateur d'en haut mesure pour toi. Et sur elle, tu peux faire un discernement entre le mal et le bien. Et par les actions, par les efforts que tu es capable de faire, préférer le bien au mal. D'emblée, le mal te semble bon et le bien te semble mauvais. Alors, par tes actions, tu clarifies, tu renverses cette évaluation du mal et du bien dans l'autre sens. Que le don s'appelle maintenant chez toi le bien et que la réception s'appelle le mal. Tu as fait ce discernement-là et alors tu veux adhérer au don. Tu as adhéré, cela arrive à chacun, et même si on ne ressent pas. Mais ça s'appelle la mesure de vérité, que peu à peu, cela se forme dans l'homme. Se forme. On peut dire. Secret. Mais secret dans l'homme que peu à peu grandit ainsi, elle est née, elle grandit, et toi, tu peux déjà plus accepter quelque chose qui n'est pas ça. Tu peux pas le supporter qu'on te tue, mais c'est comme cela, ça devient déjà à toi. On ne ressent pas, mais c'est le début de la mesure du don que tu as déjà acquise. Et à chaque fois, tu es capable seulement dans une très petite mesure de faire ce discernement entre le bien et le mal pour que cela ne t'apparaisse pas comme deux montagnes entre lesquelles tu tombes tout simplement et voilà. Mais ceci est bien, ceci est mal, tu sais, en plus du fait que c'est bien et mal, que c'est amer, doux, que ces choses-là sont opposées, alors l'homme fait le calcul. Et alors peu à peu, tu peux préférer, même si c'est doux, c'est mal, si c'est amer, c'est bien, et préférer le doux à la réception. Et le don à la réception, pardon, et ainsi de suite, juste chaque fois. Et ainsi, comme 125 comparaisons jusqu'à arriver à la fin de la correction, jusqu'à ce que complètement, tu dises « le Créateur est vraiment bon » et son opposé est mauvais. Voilà. Mais ici, il est question de... Il est écrit « il se trouve dans un pays lointain », ça veut dire qu'il est loin du Créateur. Alors, comment est-ce qu'il sait, comment on lui montre, où il est écrit qu'on ne lui montre pas la chose vraie, mais on lui dit « tu es un impie, car tu n'es pas un grand impie, par exemple, par rapport à tes grands, mais tu es comme ça, ainsi, peu à peu ». Ce n'est pas très clair. C'est comme si l'homme se trouvait loin du Créateur, totalement absent. Un chemin lointain, c'est ce qui est écrit ici.
1: « Kadosh Baruch Hu Limala » Bon, il t'aille de Zébitsura Pshuta.
0: Le Créateur est en haut. Représentons-nous ça comme ça, de façon simple. L'homme est en bas. Hein? Depuis l'homme, là où il se trouve maintenant, jusqu'au Créateur, monte deux lignes. À l'intérieur de l'homme, en bas, ces deux lignes se rencontrent, comme dans l'angle d'un triangle. Et là où se trouve le Créateur, ces deux lignes sont séparées, loin l'une de l'autre. Ça s'appelle que tu montes les degrés, que tu te rapproches du Créateur, chaque fois. Ces deux lignes sont plus éloignées l'une de l'autre, oui. Et la nature du Créateur, la ligne droite, et la nature de l'homme, ou l'opposé, la nature du Créateur, c'est la ligne gauche. Et quand l'homme se trouve dans la ligne gauche, il lui semble que c'est sa nature. Mais ce n'est pas tout sa nature. On n'a aucune nature. On n'est pas du tout ni comme ceci, ni cela. Mais le Créateur nous donne l'opposé de lui, la dissimulation, qui construit en nous l'opposé de lui, la réception. Et lui, qui est le don, voilà. Et nous, entre ces deux lignes-là, entre ces deux évaluations, où on se trouve. Au début, tu te trouves à gauche et il te semble que c'est doux. Et son opposé te semble amer, impossible à faire, à supporter. Comment renoncer à tout, comment donner, comment ne pas penser à soi, et ainsi de suite. Et par le birour, non pas amer et doux, mais vérité et mensonge, oui, ce birour, ne peut exister que si le Créateur t'éclaire. Et alors tu inverses ces concepts de sorte que la vérité devienne douce et le mensonge devient amer. Voilà. Je sais combien c'est pas simple, mais c'est finalement le principe. Mais en vérité, j'ai demandé si c'est comme si tout ça tout le temps. On donne encore un peu, elle lui donne encore un peu, et comme ça. Chaque fois, dans la mesure où tu peux être entre la vérité et le mensonge, sous la pression entre eux, dans leur opposition, on te donne de monter. Ça veut dire, mais finalement, selon la structure de l'âme, ces degrés-là sont des degrés définis d'avance, disons 125 degrés. Nous, on est construit ainsi, de telle sorte que c'est dans ces mesures-là, on peut supporter plus que cela, non? Et cette mesure-là, c'est exactement selon la mesure de notre discernement. Ça veut dire qu'il y a la différence entre les degrés. Différente, qu'il y a la différence chez nous. Différente, ça veut dire dans cette même mesure, tu comprends? Moins que cela, on ne peut pas ressentir la différence. Plus que cela, on ne peut pas tenir la différence. Donc c'est impossible de sauter, de bondir par-dessus les degrés. Maintenant, partageons nos impressions de la leçon et ce que nous en prenons pour la mise en pratique en dizaines.
2: טוב, קודם כל רב התחיל מזה שבורא הוא שלם ואז הוא בורא בריאה שלמה אבל הנברא כאילו לא היה
3: La créature ne peut pas ressentir le créateur est parfait, de là a commencé tout le processus, donc de partir de cette situation, beaucoup de discernement, des choses assez délicates pour le réaliser. Moi j'ai bien aimé comment savoir si un ami a un point dans le cœur. Et qu'il ne gaspille pas son temps. Le Rav a répondu qu'on ne peut pas savoir. Chacun, la racine de son âme est différente, exceptionnelle, et tu ne peux pas savoir. Peut-être qu'il y a une personne qui te semble la pire, mais juste cette personne-là, elle peut réussir et quelqu'un d'autre peut sembler brillant. Et enfin, il a donné cet exemple avec son ami et qui finalement est devenu religieux, donc privilège de chacun et d'apprendre et d'arriver au but. Tout cet article, gauche, droite, nous indique comment, nous explique comment, comment les kabbalistes, les grands kabbalistes ont traversé toute cette période et nous j'explique, je partage avec nous tous ces degrés qu'ils ont traversé, comment, qu'est-ce qu'il faut faire, où est le bien, où est le mal. Des fois, le bien est mauvais, vice-versa. Et par les actions qu'on fait, on doit clarifier la profondeur de ces états. Et on peut toujours être seul, mais sans les amis, sans qu'ils partagent et t'aident à comprendre où tu es dans ce travail quand tu t'annules, il y aura la possibilité d'arriver à la vérité. Oui, l'homme doit connaître son travail, ne pas chercher quelque chose d'autre. Ça c'est pour moi, ça c'est pas pour moi. si on avance sur ce chemin, le Créateur lui envoie des situations et c'est vis-à-vis de cela qu'il travaille. Un des articles a dit, je ne suis pas Rav Zosha, je suis moi. C'est discernement, clarification, quand je suis impie, quand sage, rester proche de la dizaine, parce que ces clarifications, tu ne peux pas les faire tout seul. Si tu restes tout seul, quel discernement tu peux avoir? Et le travail dans la dizaine, savoir que je regarde une situation quelconque, je n'arrive pas tout seul à définir. À partir de mon ego, je dirais que tout ne convient pas. Et voir que les cadeaux que le Créateur envoie, pour ça, il faut vraiment s'accrocher fort fort à la dizaine. Je suis d'accord. L'exemple du Rav et du Rabash avec ce jeune homme qui est entré dans la salle et il a tout de suite compris de quoi il s'agit. Et le Rav s'est senti très petit. Et nous, nous avons une dizaine. On ne peut pas vraiment savoir. Ce qui est le tribut du don, ça échappe toujours. Mais c'est des choses qu'on clarifie dans la dizaine sans arrêt. Sans arrêt, on peut voir, oui, non. On a à qui parler et partager. C'est un privilège. J'ai bien aimé l'exemple de ce qu'on a fait sans la grandeur du Créateur. La grandeur du Créateur, c'est là le qu'on peut, c'est ce qui est important. On passe à la prochaine partie, mais avant, on chante ensemble une chanson.

0: טוב, שלום חברים, אנחנו נכנסים.
1: Bonjour les amis. On commence notre réunion construire une société spirituelle et aujourd'hui on voudrait consacrer un sujet qu'on a touché nombreuses fois dernièrement, la tête de la dizaine. Pourquoi on a choisi de consacrer ce moment exceptionnel justement pour ce sujet, parce qu'on est avant le congrès de nos dizaines, congrès vraiment exceptionnel, et un des degrés suivants de chaque dizaine, et voir comment elle prend les choses, comment elle voit la tête de la dizaine. La semaine dernière, on a parlé aussi de prise de décision dans la dizaine et comment on peut, en tant que dizaine, chaque pas, la tête de la dizaine est la suite directe. Donc, on voudrait parler aujourd'hui, qu'est-ce que la tête de la dizaine, quel est le rôle. Donc, pour nous, c'est la dernière direction qu'on a reçue du Rav. C'est quelque chose qui est né, je peux dire, personnellement, j'étais là dans plusieurs de ces conversations, et que naît un processus spirituel. Les amis, vous êtes obligés d'aller dans cette direction, mais ça dépend de vous, est-ce que vous êtes prêts ou pas? Et c'est ce qu'on voudrait faire aujourd'hui, voir et prouver les uns les autres qu'on est prêts à cette étape. Et aussi, de quelle façon la tête de la dizaine peut remplacer, ou est-ce qu'il remplace le chatz, le gabay? Ça aussi, on voudrait voir ces points-là, comment choisir, qui peut remplir ce rôle, une partie, tout le monde, on voudrait voir ça aussi. Encore un point très important, la tête de la dizaine, c'est la dizaine qui doit le faire. Donc, on doit voir comment, à partir de nous-mêmes, on crée ce fonctionnement. La tête de la dizaine, donc c'est très très important, c'est vraiment une base, mais chaque dizaine doit décider elle-même, est-ce qu'elle est prête ou pas. Gilad? On a entendu plusieurs fois. Qu'est-ce qu'une dizaine? Ce n'est pas des personnes, mais c'est un lieu, un désir commun, ensemble, l'importance du but qui crée entre nous quand on investit, quand on veut et quand on place cela au-delà de tout. Et nous, chacun de nous, ses désirs et le processus d'évolution, l'ego qui grandit, se développe. Donc il nous faut créer un mécanisme qui nous aide à protéger nous-mêmes afin que l'importance du but reste toujours en haut. Et on peut voir, il y a des dizaines qui arrivent, plus ou moins, des fois, on a des conflits, des choses que les amis des fois n'arrivent même pas à surmonter, et c'est pas bien, parce qu'on n'arrive pas à maintenir toujours ce qu'on veut. De plus en plus. Et quand le Rav était là, on pouvait lui poser des questions et prendre des décisions, ça semblait plus simple. Aujourd'hui, notre ego continue à grandir, c'est le chemin. Quand on a la tête de la dizaine qui connaît personnellement chacun de ses amis, et qu'est-ce qui se trouve devant lui, ce qu'il traverse, les situations de chaque ami pendant les descentes, pendant les ascensions. Parce que il n'y a pas plus intime que la dizaine. On se connaît tous et on sait bien. Il faut juste décider qu'on s'annule devant la tête de la dizaine à ce moment-là, et il pourrait aider à solutionner la majorité des problèmes que nous avons. Pourquoi ? Parce qu'on a décidé qu'on s'annule devant lui. Donc c'est très, très important de créer un tel mécanisme si la dizaine est pour, accepte. Et il pourra solutionner beaucoup de conflits, de problèmes qui se révèlent quand on travaille. Il n'a pas réussi ou on n'accepte pas, on peut toujours. Passer à d'autres amis, ça peut être les accompagnateurs, les responsables linguistiques ou encore. Mais beaucoup de choses peuvent quand même être solutionnées si on est d'accord, si on choisit la tête pour une période quelconque, la tête de la dizaine. Donc, on va passer à un clip et voyons. La définition. Quelle est la définition de la tête de la dizaine? La tête de la dizaine ressent qu'il est capable, cette personne de notre dizaine est capable d'unir tout le monde. C'est un rôle spirituel ou plutôt organisationnel, les deux. Pourquoi il faut une tête si on a dit que si on s'unit dans la dizaine, l'union entre nous, c'est la tête. C'est là qu'on ressent le Créateur et c'est lui qui nous dirige. Oui, alors pourquoi il faut encore une tête dans la dizaine? Une adresse? Ben, on s'adresse à la tête. Et quelle est sa force? D'où il a... Il peut organiser, nous unir. Finalement, c'est à nous de nous unir, nous tous. C'est vrai, ça aussi. Alors, quelle est la particularité de la tête de la dizaine qu'on choisit? Je pense que, comme la dizaine est un cli fermé, alors, il faut qu'il y ait une tête. On passe à un atelier actif. Pourquoi il nous faut une tête? Qu'est-ce que l'union entre nous ne nous apporte pas si on n'a pas de tête? On ne peut pas nous amener si on n'a pas de tête. Donc, huit minutes. Je pense qu'on a besoin d'une tête. Dans chaque structure spirituelle, il y a quelque chose de supérieur qui influence, qui donne à l'inférieur. Et si on n'arrive pas à une telle structure, et la dizaine a des conflits, qu'on n'arrive pas à être d'accord, et qu'on doit quand même prendre des décisions, alors des fois la dizaine a du mal à prendre des décisions. S'il y a une tête, il y a également l'annulation. L'annulation, c'est-à-dire, c'est une chose la plus importante. Et même si on doit s'annuler devant la tête, qu'on a décidé nous-mêmes qui est cette tête, c'est déjà un bon point de départ. Oui, il faut une tête parce que la dizaine, c'est quelque chose de très, très... c'est actif, hein. Il y a des montées, il y a des descentes, et en toute... comment dire... des choses qui doivent prendre des décisions, mais s'il y a une tête et on s'annule, ça peut nous aider à solutionner en tant que dizaine des conflits importants, des disputes. La tête peut apporter des solutions parce qu'on a lui a donné le pouvoir, disons. Et ça peut éviter beaucoup de problèmes. Une dizaine, c'est une structure dans laquelle on peut trouver tout. C'est comme les 10 sphirotes. Dans toute chose, il y a une tête, il y a le corps, il y a le kli. Et quand ce kli travaille, peut faire le travail comme il faut, quelqu'un doit diriger ce kli, le dire ce qu'il faut faire et diriger tout cela, toute cette structure. C'est très important, le rôle de la tête, parce que sans tête, on ne peut pas, la dizaine ne peut pas avancer. Et tous ceux qui font partie de la dizaine, s'ils s'annulent devant la tête, il y a la possibilité de prendre la lumière du supérieur. Pour créer cette tête, nous devons arriver à cette structure entre nous, cette structure qui a une tête. Ce n'est pas comme un directeur, je ne sais pas, dans une organisation quelconque. Les relations entre nous doivent nous amener à vouloir avoir une tête. Il y a beaucoup de questions. Encore et encore et encore de conversations et d'autres, et on a du mal à décider. Et donc, une tête, c'est un ami qui peut voir et décider à gauche, à droite. On a confiance, cet ami. Beaucoup de dizaines, pendant longtemps, on n'arrive pas à décider. Et si on dit, OK, on a une tête, la tête peut décider maintenant. C'est raccourci le processus et pourra ouvrir des endroits bloqués, disons. Mais au moins, de cette façon, on avance dans le travail. Je pense que la tête de la dizaine, c'est quelque chose de spirituel, une structure de roche, tor, sof, et cette structure n'est pas comme dans la hiérarchie de ce monde. Il faut s'annuler, bien sûr, mais s'annuler spirituellement, c'est une force supérieure. On augmente la spiritualité. Aussi, c'est assez pratique. Et encore, chacun doit trouver en lui cette tête, la tête de la dizaine. La dizaine est une structure qui se trouve à l'intériorité. C'est comme ça. On peut voir chez les animaux, il y a toujours un chef. Et dans la tête, les sens se révèlent. Yeah. Quelqu'un doit décider. Et c'est la tête et le corps écoutent. Et dépend de la tête. La tête, ça ne veut pas dire que la dizaine ne fait pas d'activité. Je pense que accepter cette tête, c'est un grand travail. Et s'ils ne donnent pas à cette quête, les forces nécessaires pour décider et se verse vers la dizaine. Donc c'est pour ça qu'il y a un travail qui doit être réalisé entre la tête et la dizaine. Premièrement, ce que j'ai entendu du Rav, c'est que si on choisit la tête, et on est tous d'accord, donc la tête reçoit une force spirituelle, et même les décisions qu'il prend, même s'il s'est trompé, c'est quand même une décision qui vient du Créateur. C'est très important. Choisir la tête, on doit tous être d'accord. Oui, on doit choisir la tête qui peut nous mener sur ce chemin spirituel. Bien, on continue, on entend les amis, quelque chose de nouveau, alors il y a beaucoup à dire, beaucoup de questions, c'est bien. On va continuer à discuter, donc choisir une tête, décider qu'on a une tête à la dizaine et... C'est une erreur, parce que la tête, c'est qu'un organe dans ce système qui est uni, complet. On n'a pas besoin d'une tête comme ça à côté. Mais une seule sensation, la tête est en premier, arriver tous à un seul cœur. Un seul cœur. Il n'y a pas de problème, on peut choisir techniquement. Aujourd'hui c'est moi, lui la semaine prochaine et l'autre dans 2 semaines. Ça c'est technique. Mais si la tête ne reçoit pas le soutien, le ne réussira pas. Aucune réussite, absolument pas. Le principe et l'exercice important derrière la tête de l'essai, quelque chose de beaucoup plus important, c'est l'annulation. L'annulation, c'est le point essentiel. Et c'est ainsi que commence chaque action spirituelle. Donc l'annulation devant un ami qu'on a décidé qui est la tête. Nous l'avons choisi, pas, et pas venu d'en haut. On a décidé que Michael est la tête. Donc on s'annule. Et c'est ça l'essentiel dans cet exercice. On le choisit à chaque moment comme la tête. On apprécie, on veut écouter. Il dit pourquoi? Parce que nous tous, on s'annule, on l'agrandit, il reçoit la force de notre désir. Et maintenant, il a plus de force de choisir, de prendre des décisions, plus de sécurité, de mener, de diriger. Une tête, c'est pas quelqu'un qui va maintenant, ok, je vais organiser, je suis un juge. Qui peut faire ça? Hein? Comment un désir de recevoir peut juger quoi que ce soit? Alors, l'exercice à la base, cet exercice est un travail de dizaine. On doit tous céder à s'annuler devant sa tête. Et c'est comme, vraiment, c'est magique. Justement, quand on a des conflits, on n'arrive pas à prendre des décisions, il peut donner une direction. Il peut décider aussi, mais surtout, il saura mettre toute la dizaine à se rapprocher à une seule liaison. Et de cette connexion, la décision viendra. Une véritable tête, c'est le Créateur. Mais le rôle de la tête est de nous pousser dans cette direction. J'ai pu vraiment ressentir cette semaine que j'étais. Tête de la dizaine, c'est comme un poids que je ressentais. Je pensais, ah, maintenant, voilà, je vais aller là et là. Non. J'ai ressenti au contraire que vraiment, vraiment, je dois amener tout le monde à une telle connexion qui permettra d'entendre quelque chose. Et c'est le rôle de la tête. On voudrait passer à un autre atelier, il y a beaucoup, beaucoup à dire. Donc, essayons de comprendre un peu plus quel est le rôle. Et et comment le comprendre. Encore, quel est le rôle de la tête de la dizaine? Il est responsable de quoi et comment nous pouvons comprendre le comprendre,
2: hein?
1: Bon, je ne pense pas qu'on peut répondre avant de contrôler. Mais il me semble que son rôle est que la tête travaille, arrive à créer un centre et permettre à chaque ami d'aider les amis à maintenir la dizaine. Vraiment, je ne comprends pas. Mais encore, je n'ai aucun discernement, je ne vois pas ce que je peux ajouter, mais si il y a quelqu'un qui est responsable de quelque chose, c'est toujours l'union entre nous, c'est évident. C'est, je pense, l'essentiel du travail. Et le reste, ben, je ne sais pas. Chacun est différent. Et il y a des moments où on doit prendre des décisions rapides. Si quelqu'un décide, c'est la tête. Et on a besoin d'une tête

0: Et
1: si on compare
0: la tête n'a aucune valeur s'il n'y a pas de corps, et un corps sans tête, évidemment. Donc le travail est entre les deux. La tête appartient au corps et la dizaine elle-même, avec la tête, ensemble doivent ressentir le cœur. Et aider la dizaine à former quelque chose de plus constructif, effectif, et une sensation générale, commune. Comme je comprends, le rôle de la tête, et il s'inquiète comment maintenir la dizaine, il aide à travailler correctement. C'est une grande responsabilité qu'on donne à la tête. Pour solutionner aussi des conflits ou des choses que la dizaine n'arrive pas à surmonter et réfléchir comment on pousse la dizaine vers un degré supérieur. La tête, c'est pas solutionner des conflits, c'est un rôle très sérieux, grande responsabilité.
1: C'est tout.
0: Non. Solutionner les problèmes, pousser, motiver, mais tout, comme on a entendu, c'est, ça dépend de nous. On accepte et qu'on s'annule. Vraiment, je pense que c'est pas facile à avoir des discernements si on n'a pas essayé, si on n'a pas traversé, si on n'a pas ressenti. Alors, il me semble vraiment il faut prendre ce rôle. Chacun dans la dizaine doit tirer un après l'autre, ressentir ce qu'est cette tête, comment. Après, on pourra mieux répondre. Qu'est-ce qu'une tête? Quel est le rôle? Donc, des clarifications et des fortes connexions. Situer la tête, tu dois rester très proche de la dizaine. Et ressentir chaque sensation, ressentir la dizaine, c'est très important pour le fonctionnement de la tête. On peut voir la tête de la dizaine, c'est de voir ce que la dizaine doit faire justement. Qu'est-ce qu'on lui demande? Qu'est-ce qu'on lui apporte? Le travail qu'on fait envers la tête. Le soutien qu'on demande. Quels sont les manques? Et c'est quelque chose qui doit former un puzzle. Parce que un parti spirituel, chaque partie a son rôle. Complète l'autre. Donc, la tête ne permettra, ne pourra rien faire s'il n'y a pas un manque, il n'y a pas où travailler. Donc, il s'agit ici de collaboration entre la dizaine et la tête. J'ai entendu une des conversations de Rav a souligné que l'essentiel, la force de la tête, vient justement de la dizaine, choisir, être d'accord, et l'annulation.

0: Oui, encore. Donc c'est intéressant. Peut-être qu'il y a beaucoup de questions qui se poseront. J'aime bien quand on ne sait pas ce qui se passe. Parce que j'aime bien faire de telles recherches et révéler des choses. C'est pour ça qu'on étudie. On a un laboratoire spirituel. Encore une chose à clarifier. Bien, on continue. On continue. La tête de la dizaine, on se souvient, le Schatz et Gabay. Schatz était plutôt responsable de la spiritualité vers le Créateur et le Gabay plutôt fonction organisationnelle. Je ne sais pas exactement comment chaque dizaine l'a fait, mais là, quand on parle de la tête, on parle des deux, Schatz, Gabay et encore plus. Donc, on ne doit pas limiter le rôle. Comme on peut voir l'histoire de notre groupe, le Rav, le grand, comme a dit Dudi, c'est nous qui lui donnons cette force. Sinon, si on ne le fait pas, c'est à travers lui qu'on peut ressentir notre annulation. Mais sinon, si on ne lui donne pas de force, il lui-même ne peut pas être une tête. Donc, on a décidé, disons, une semaine. Donc, premièrement, on apprendra à partir de l'expérience, je sais pas, en quelques mois, après qu'on aura tous fait un tour de table, on pourra mieux comprendre. Mais en gros, comme on a dit, le rôle est tout ce qui se passe dans la dizaine, c'est spirituel. Donc, le fonctionnement est spirituel et organisationnel. Et en même temps, ça peut aussi, il peut prendre une décision si on n'arrive pas à être d'accord. On a parlé de la prise de décision, on a dit que l'important, l'essentiel, c'est le processus, c'est l'union. Alors, comment? Peut-être que c'est pas bien, maintenant quelqu'un décide. Peut-être que la tête dira, non, on continue à discuter. La tête et la force qu'on lui donne. Mais on ne limite pas. Donc l'essentiel, bien sûr, c'est de diriger la dizaine. On va ressentir qu'il est responsable. On va partager, peut-être. Je sais qu'il y a quelques dizaines qui ont déjà commencé. Donc peut-être que les amis qui étaient déjà dans ce fonctionnement pourront partager. Surtout, penser à la dizaine, diriger, c'est pas que maintenant je dois que solutionner des problèmes. C'est bien aussi, mais l'ami fait partie de la dizaine, connaît chacun des amis, comme dans la famille, je sais pas, 7, 8, 10 ans qu'il les connaît. C'est pas un accompagnateur qui connaît à peine ce qui se passe et je ne sais pas comment il peut solutionner les choses. Et en même temps, Gilad en a parlé que si, par exemple, toute la dizaine, je sais pas, n'est pas d'accord avec la décision de la tête. Peut-être, ça peut arriver. Les dizaines sont diverses. Également, selon le niveau d'évolution, il y a de nouvelles dizaines. Donc, il y a toujours encore accompagnateur, responsable ici, direction. C'est un exercice qu'on fait. On peut toujours améliorer les choses. On ne sait pas exactement comment ça va se passer. Donc voilà, en gros, le rôle maintenant, comment choisir une tête. Ce qu'on propose maintenant pour commencer ce processus, c'est chaque semaine, on remplace la tête, finalement, chaque ami peut-être-être. Comme on a expliqué, on doit lui donner la force, le renforcer, le soulever, décider que c'est la tête, s'annuler. Pour le moment, personne n'est pas digne. Ou alors quelqu'un qui ressent vraiment, je ne veux pas. Je ne veux pas, donc on ne le force pas. Mais sinon, tout le monde. Chaque ami de la dizaine, et on change une fois par semaine. On veut commencer, de là on pourra avoir plus d'expérience et apprendre. On passe à un autre clip, clip numéro 2, qui nous parle des forces, de la force qu'a la tête. Quelle force a un ami de la dizaine de résoudre les problèmes de toute la dizaine? De quoi? Par quelle force? On a choisi parmi 10 personnes, une seule personne maintenant. D'où il a l'autorité, la connaissance, comment? Il a l'autorité, il a la connaissance, et il a l'obligation. L'obligation d'organiser la dizaine. Mais en quoi il est différent des autres? En cela qu'ils l'ont choisi. Le simple fait que nous l'ayons choisi, cela lui donne force et autorité? Oui. Il a des forces qu'il n'avait pas avant. Donc il y a quelque chose de nouveau qu'il n'avait pas. C'est beau. Est-ce que tu penses qu'on est prêt à une telle chose, à essayer? Je pense que... Enfin, peu importe. Il faut vouloir avancer. Je ne comprends pas encore pourquoi on ne peut pas discuter, faire des ateliers et arriver à une décision. Pourquoi il faut une tête qui décide pour nous tous sans qu'on arrive à être d'accord? Et c'est ça notre tête, cet accord. Non mais, vous avez choisi quelqu'un, alors il devient la tête. Et alors tout ce qu'il nous dit, on s'annule, c'est juste? Eh ben, je ne peux pas dire. Continuez. Mais c'est évident que le groupe, chaque ami, sa parole est une parole. Les amis, donc, on passe à un atelier. La question est, en quoi l'annulation envers la tête est différent de l'annulation qu'on doit avoir envers tous les amis? En quoi l'annulation envers la tête est différente de l'annulation envers chaque ami de la dizaine? En quoi est une différence? Premièrement, l'annulation envers les amis, ça reste là toujours. Hein. C'est un degré spirituel. Et l'annulation envers la tête, c'est un supplément, je pense. Un supplément. Pas qu'intérieurement, spirituellement, mais également par rapport à, je sais pas, ces décisions, ou, enfin oui, finalement, deux façons de s'annuler, c'est plus difficile, je pense, de s'annuler devant la tête. Beaucoup d'efforts. Je ne sais pas encore. Qu'est-ce qui est plus compliqué? Devant la tête ou devant la dizaine, il faut essayer pour savoir qu'est-ce que cette annulation. Bien sûr que c'est comme ça que ça marche, mais c'est lui qui prend la décision finale. L'essentiel pour s'annuler devant la tête, la différence de la nation envers la tête et envers chaque ami, il y a des amis avec lesquels tu n'es pas vraiment d'accord ou tu ne les prends pas vraiment en considération. Et là, même si cet ami est la tête, tu dois t'annuler. Et ça demande beaucoup d'efforts et d'annulation. Tu dois... qui a besoin de toute la dizaine. C'est très important comme différence. On peut voir qu'il y a des amis dans la dizaine qui ne pensent pas vraiment qu'il faut s'annuler devant ses amis, mais là, la dizaine décide et c'est final. Tu n'as pas le choix. Oui, vraiment, je suis d'accord avec Moti. C'est la différence. Si, en tant qu'ami, si tu peux t'annuler, et surtout, si tu ne lui donnes pas d'importance à cet ami, tu vois qu'il est petit, mais là on te dit qu'il est grand, comme le Créateur. Donc c'est très difficile. Et il faut faire ce travail. Je pense que chacun peut voir s'il est capable ou pas. Je ne sais pas exactement, j'ai différentes images qui tu ne t'annules pas devant l'ami, mais tu t'annules devant la décision de la dizaine finalement. Donc c'est toute la dizaine, d'un seul coup. Ou si tu vois, si on doit voir que les amis sont grands, vouloir voir que les amis sont grands. Et là, l'ami est le plus grand encore. Si après tous, derrière chaque ami se cache le Créateur, il est grand, c'est une force que la dizaine donne à quelqu'un au centre de la dizaine. C'est un moyen d'avancer, d'évoluer. Espérons de vouloir le faire. J'ai entendu ce que j'ai entendu. C'est que la dizaine choisit. Je ne pense pas. Je n'ai pas de discernement. Comme je n'ai jamais essayé. Je ne peux rien dire comme ça, sans expérience. Donc, la dizaine a choisi un ami. Donc tu t'annules devant toute la dizaine, la différence, bref, vraiment je ne sais pas.
1: C'est...
0: J'arrive pas vraiment à traduire cet ami, il n'a pas bien parlé hébreu. Je ne vois pas ce que je peux ajouter, vraiment. Évidemment, on ne sait pas encore, mais aussi, de toute façon, l'annulation envers chaque ami, envers la tête, qui représente le groupe, finalement, c'est un travail. Il faut commencer, on verra bien. On essaye, on...
2: Je
0: il me semble que c'est un exercice. Finalement, face au Créateur, et cet ami représente, disons, le Créateur. Et c'est quelque chose qui est quand même clair devant toi, pas dissimulé. Alors, ce qui semble peut-être être compliqué. Enfin, cet exercice nous aidera à travailler avec le Créateur. Le travail, comme j'ai entendu, c'est tu comprends que l'annulation devant la tête, si la dizaine a choisi, c'est quelque chose de spirituel, parce que c'est une décision de la dizaine. C'est une différence entre un ami et la dizaine. Bien, on continue. On sait bien qu'il y a des dizaines qui ont essayé déjà, qui ont commencé, qui ont écouté déjà ces conversations et ont commencé à discuter, réfléchir. Si de telles dizaines, des amis qui veulent partager leur impression, je ne sais pas, des conflits ou des problèmes, on vous invite ici et dans tout le pays mondial. S'il vous plaît, partagez avec nous. Avant. Ah, voilà, Gershon. Je veux partager moi aussi. Je veux rappeler que c'est un exercice. Il ne faut pas avoir peur maintenant. On ne sait pas, je ne comprends pas. On va me dire exactement ce qu'il faut faire. On va faire non. On commence par faire. On essaye, le Rav a dit. Quelques mots ou quelques explications. On essaye de le faire. Et on améliore. Et encore plus si toutes les dizaines le font. Ça nous permettra déjà de faire un bond en avant. Donc l'expérience est très importante. Et les questions qu'on se posera, nous aussi. On avait beaucoup de questions et on essaye. Et de là, on ne vient plus. Ça, je peux dire que on est peu nombreux dans la dizaine, donc on a déjà terminé un cycle complet. On a fait une liste. Que le responsable de notre repas est le responsable de la dizaine pendant une semaine. Donc on a une séouda chaque semaine et on remplace la tête. C'est-à-dire on passe une tête à une autre. Deuxièmement, belle chose qu'on a fait, c'est qu'on a chaque fois qu'on a terminé, on a terminé une semaine, donc on a fait entre nous un résumé. Chacun a partagé, premièrement la tête, a partagé ses discernements et les amis également. Et comme ça, on a reçu, on a eu l'expérience et on avance pour mieux faire la semaine prochaine. Ça nous a aidé d'être plus précis pour la tête suivante. Ce que j'ai pu voir, que les amis reçoivent beaucoup de force quand ils sont la tête. Tu vois qu'ils font plus d'efforts, arrivent plus tôt à la préparation, toute la journée envoient des textes, c'est-à-dire tu peux ressentir leurs prières, que tu veux soutenir la tête parce que la tête maintient tout le monde. Qu'est-ce qui se passe avec la tête? Donc beaucoup d'efforts est ressenti. Autre chose, c'est une semaine, pas ok, une journée, voilà, j'ai fini ma journée, et voilà, une semaine c'est lourd, tu as besoin que les amis te soutiennent. Donc, on a vu vraiment que la tête, c'est le Rav, la dizaine, pour nous prend tout ce qui se passe dans le groupe, on commence à voir dans chaque dizaine. Donc, c'était comme le Rav pour nous, comme je m'annule devant le Rav, je m'annule devant la tête de la dizaine. Je veux recevoir une fois On a fait un exercice avec, il ne savait pas. Pendant le Souda, on a dit, on va lui poser des questions. Et comme si c'était le Rav. Il a dit, oui, il a bien aimé. Allez-y. C'est ce qu'on a fait. On va lui poser des questions. On lui pose des questions vis-à-vis du travail, des textes. C'était vraiment quelque chose. Agrandir l'ami à un tel degré. Ça nous donnera beaucoup de force. N'ayez pas peur d'essayer. Peut-être encore 1000 idées.
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0: 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Une extrémité pour avoir une tête, tu dois vouloir avoir une tête. Et donc c'est vraiment essentiel. Tu apprends à apprécier chaque ami et tu es obligé de l'agrandir. Sinon, si tu n'annules pas, tu ne l'agrandis pas, donc tout ce qu'il a préparé, tu ne recevras rien. À tout le monde, mais pas à toi.
4: Alors, tout ce qu'il prépare, sauf, ça ne t'arrivera pas. Ça viendra à tout le monde, mais pas à toi. Donc, c'est un exercice d'annulation où tu peux ressentir sur ta chair. Et aussi, en termes de responsabilité, ça va. De roche, tu ressens la dizaine comme étant entre tes mains. Et quoi que tu fasses avec elle, c'est ce qu'il y aura cette semaine. Et si tu ne fais rien, alors là, l'arrêt spirituel, c'est à cause de toi. Et si tu fais quelque chose, le passage en avant sera aussi de ton fait. Et donc cet exercice est énorme. Tu deviens... la connexion directe entre la dizaine et le Créateur pendant une semaine entière. Et la dizaine doit vouloir entrer dans cet exercice, doit être d'accord de rentrer, parce que ça t'amène à une nouvelle couche de travail à l'intérieur, une couche de sérieux, et je me souviens de cela. Il y a une fois où le Rav a dit qu'une dizaine... une dizaine saine est une dizaine avec un roche, une tête. Et donc à cette place, nous devons voir comment ensemble nous entrons dans ce processus, comment nous créons un sentiment supplémentaire, une atmosphère qui nous donne la confiance que c'est possible, qu'on peut y aller. Aussi, on nous a demandé si les dizaines de femmes peuvent décider et désigner une roche, donc on en parlera cet après-midi, mais sur le principe, oui, chaque dizaine le peut, et comme il a été dit auparavant, si elle le veut, ça c'est le principal à la fin. Gershon, tu voulais partager? Oui, nous voulions partager.
5: Oui.
4: J'aime comment le Rav a donné naissance à cela tout à coup. Pourquoi? Parce que tout à coup, quand j'ai entendu les cours, depuis que le Rav a commencé à en parler, aussi, même dans les cours d'il y a 20 ans, on peut entendre une direction pour cela. Et tout à coup, le mot Lechaim, un nouveau sens, c'est très spécial. Très spécial de pouvoir discerner et remarquer une telle direction. Bon, j'ai beaucoup à dire, mais je vais rester bref. Tout d'abord, nous avons entendu dire, nous l'avons clarifié dans l'hygiène, ça a pris du temps, est-ce qu'on est prêt ou pas, nous sommes mis d'accord que nous sommes prêts pour ça, nous avons commencé le processus, nous sommes déjà à la cinquième, sixième semaine. J'ai dit que j'avais l'opportunité d'être le roche de la dizaine depuis des années avant des plans pour la dizaine, et j'ai dit bon d'accord, j'ai une opportunité de le faire, mais à la minute où j'ai reçu le rôle, on vient d'en parler, j'ai ressenti comment beaucoup est dit, mais j'ai ressenti un nouvel état d'esprit qui se revêt de la sensibilité, de la gentillesse, et de l'engagement, de la responsabilité, et ça ne part pas. Et il est clair que ça ne m'appartient pas. Ma capacité à ressentir la dizaine cette semaine, a été qualitativement, quantitativement beaucoup plus significatif qu'à l'habituel. Et je l'ai entendu du premier rush de la dizaine, mais je ne le croyais pas. Il nous en a parlé dans la première réunion de dizaine, et je ne croyais pas à l'intérieur de moi. Et ensuite, j'ai vu qu'il y a une grande profondeur en cela, une grande puissance. Non, en bref, nous avons commencé après l'atelier. On a commencé dans cet exercice que le Rav est toujours le Rosh parce qu'il nous donne la liberté de choix de prendre ce conseil et de le réaliser. Ou bien, disons, peut-être que de dire que ce n'est pas important. Et donc, on avait un line-up fort avec des extraits du Rav sur le sujet de la réalisation des mots du Rav, de les implémenter. Et dans notre dizaine, on n'a pas annulé la tâche de connexion. Le Rosh était très lié au responsable de connexion. Il vérifie, demande, les dirige. Et à travers eux aussi, il les aide. Mais il y a beaucoup à clarifier. Et nous ressentons que nous sommes au début. Nous ressentons que cela crée de grands changements, et en particulier pour ceux qui font l'expérience de l'exercice. Et on espère que le Créateur nous récompensera avec ça. Nechaim, Astana. Bonjour Climondial. Nous voulons aussi partager nos impressions. Ici à Salah, nous sommes de différentes dizaines. Nous avons commencé cette action mutuelle et nous considérons cela. C'est pas un mauvais début. Ça nous donne des opportunités supplémentaires pour la connexion entre nous. Le Rosh est capable des décisions et de prendre des responsabilités. Aussi, il s'annule devant la dizaine, apparemment d'en haut et d'en bas.
2: Barak, bevakasha.
4: Et c'est une expérience unique. Ça attache tout le monde.
5: Oui,
4: donc on a été ajouté pour. On a déjà commencé depuis 2 semaines. Et donc nous changeons chaque 2 semaines. Alors moi, j'ai eu quelque chose de spécial. Nous continuons aussi les responsables de connexion, ou Chatzep Gebal, comment vous voulez appeler. Et donc ce jour-là. Avant le Zoom de 17h, on a 5 minutes et je devais préparer quelque chose et je n'avais rien, pas d'idée. Et j'étais occupé la plupart de la journée, donc j'ai appelé Amit, qui était le Rosh de la dizaine. D'abord, on a parlé et c'était la première fois que j'ai vraiment ressenti que j'ai réussi à organiser avec le Rosh de la dizaine un Zoom très spécial où les amis ont été inspirés. C'était super et je me suis juste adressé au supérieur et il m'a aidé, le Chaim. Je pense que dans chaque dizaine, il y a plusieurs personnes qui regardent les cours du matin, ils ont de l'expérience et toujours nous demandons un conseil. Quand ils disent quelque chose, ça a une influence bien plus grande que d'autres personnes. Et ce que nous avons dit, c'est que nous choisissons le rap dans la dizaine et je ne comprends pas si déjà nous avons cela, des gens spéciaux dans la dizaine, pourquoi nous devons faire cette prise de décision comme de choisir le Rav dans la dizaine? Ça, je ne comprends pas. Il n'y a pas eu de traduction. Ce n'est pas la bonne traduction.
2: Rosh Targum.
4: Le Rosh des traductions. Rosh Targum. Donc, elles ont déjà fait duty de connexion. En fait, elles devraient répéter la question. S'il te plaît, répète-la. Dans chaque groupe, il y a quelqu'un qui regarde toujours les cours, qui a beaucoup d'expérience. Et il y a toujours une grande attente vis-à-vis de ce que dit cet ami. Et s'il y a un problème dans la dizaine, alors de telles personnes nous donnent la direction. Si on a déjà de telles personnes, pourquoi a-t-on besoin de choisir séparément un roche de la dizaine? C'est comme nous choisissons un autre rave dans le groupe. La différence, c'est que dans la dizaine, dans les dizaines, le fait que nous ayons des amis qui ont plus d'expérience, et peut-être plus vétérans, c'est grand et on ne peut pas prendre deux et prendre l'exemple d'eux. Le roche de la dizaine ne remplace aucun ami dans la dizaine. Le roche de la dizaine, c'est le rôle que je prends sur moi-même pendant une semaine. C'est un rôle que la dizaine prend sur lui ce qu'il veut et amène chacun d'entre nous dans un endroit où moi je suis cet ami responsable. Que cet ami responsable, c'est un rôle qui requiert, à la différence d'avoir d'apprendre conseil de différents amis. Comme je viens de dire, j'ai des amis qui ont beaucoup d'expérience et donc j'écoute ce qu'ils disent. Il y a d'autres amis, peut-être avec moins d'expérience, et demain il faudra pratiquer et les écouter eux. Et c'était comme ça dans chaque dizaine et c'est la beauté de ce rôle. Ça aplanit, ça nous rend tous un, égaux, et ça nous force à construire une relation égale à chacun dans la dizaine. Non pas qu'il y ait quelqu'un de plus grand ou plus petit. Et ça, c'est quelque chose que moi, je peux dire vraiment. C'est évident dans la dizaine que jamais il ne s'élève au-dessus de tous. C'est toujours un ami comme tous les autres, au même niveau que tous les autres. Il ne force pas son opinion sur quiconque, ne prend pas la décision sur quiconque. Et c'est très crucial. C'est critique. Et c'est ça que donne le roche de la dizaine. Oui, puis un autre supplément, c'est que le roche de la dizaine n'est pas ici pour remplacer notre rave éternel. Le maître, ce n'est pas relié, ne devrait pas ressentir l'illusion de grandeur de cela. Nous devrions maintenant répéter les mots du rave et les écouter parce qu'il y a des définitions très claires de ce rôle.
5: Gracias, amigos y maestros. Buenos días, buenas noches.
4: Somos una decena muy
5: joven, pero deseamos avanzar. Deseamos tener una cabeza de decena y anularnos ante esa amiga. Pero no sabemos cómo elegir a esa amiga. Sabemos que es a la semana.
4: Nous voulons avoir rejoint la dizaine et nous annuler devant elle.
5: Puede ser por abecedario.
4: Mais nous ne savons pas comment la choisir.
5: Alguna instrucción. Toda rabá.
4: Nous savons que c'est quelque chose d'hebdomadaire. Est-ce que c'est choisi selon l'ordre alphabétique ou bien vous pouvez nous donner une direction sur comment la choisir? Comment vous voulez? Vous pouvez aller selon l'alphabet. Vous pouvez juste aléatoirement. En bref, il y a un ordre dans la zone pour certaines actions. Par exemple, Kili, nous connectons sur la réunion Arvout pour lire un article et nous avons un ordre de lecture ou bien un ordre de gens qui seront de service de connexion et donc choisissez en conséquence si vous n'avez pas un certain ordre. Vous décidez, peut-être toi tu commences et puis la prochaine sera deuxième, la troisième sera troisième, aléatoirement, ça va pas forcément être un ordre spécial. C'est pas que le plus vétéran, plus expérimenté, non. Il faut faire ça de cette façon. Quoi que vous décidiez ensemble, correctement, vous devez décider ensemble, on a parlé de ça déjà. Sur comment le faire.
6: אז בחודש וחצי, חודשיים האחרונים, גם אנחנו בעשירייה דיברנו על הדבר הזה קצת.
4: Depuis un mois et demi ou deux, déjà, nous en avons parlé un petit peu. En fait, beaucoup même.
6: לא מתחברים לדבר הזה.
4: Beaucoup d'amis ne s'y relient pas du tout. Enfin, certains, pas du tout.
6: אנחנו שמונה שנים, העשירייה ביחד מגיעה להחלטות מתוך...
4: La plupart, on est ensemble depuis 8 ans, donc la plupart, la dizaine arrive à décision comme Autant d'anciens, on parle, et puis un résultat vient. Et c'est une décision du cœur. Et si quelqu'un pousse dans une direction, à la fin, il s'annule devant la direction générale de la dizaine. Et il y avait aussi une plainte, une dispute dans tous les écrits kabbalistes. Il n'y a pas une telle chose que roche. Et l'un des amis a dit que le prophète Samuel et les prophètes, tout à coup, le peuple d'Israël voulait un roi. Il a dit pourquoi ? Et les gentils ont les rois, les juifs ont les prophètes. Et d'où est-ce que c'est venu ? Et donc, il y a plusieurs amis du groupe qui ressentent aussi que c'est un exercice qu'on a défini comme ça, comme tel. Donc, pourquoi spécifiquement cet exercice et pas autre chose ? Et il y a un problème dans notre dizaine avec tout ce sujet. On le ressent comme quelque chose qui est forcé sur notre gorge et pas quelque chose qui arrive naturellement. Et qu'est-ce que je peux dire d'autre ? Dans le cœur, ça n'est pas ressenti comme étant correct, au moins pour moi. Cette direction n'est pas ressentie comme étant correcte. Et je sens qu'il y a d'autres personnes qui le ressentent ainsi. Et donc, on ne devrait pas juste sauter sur la vague. Faisons cela et on le ressentira. Donc, à nouveau, on devrait revenir en arrière sur une table ronde et la redessiner. Peut-être au Rav. D'autres questions aussi, et on obtiendra d'autres réponses. Merci. Tout d'abord, nous revenons au principe, une dizaine qui ressent qu'elle n'est pas prête, qui n'arrive pas à un accord, ou ce n'est pas tous les amis qui souhaitent participer dans cet exercice, elles n'ont pas à le faire. On n'a pas besoin d'avoir un roche. Si notre dizaine atteint la décision à l'unanimité, que tout est bien et parfait, il n'y a pas de problème, continuez ainsi. Si vous ressentez un besoin d'avoir ça, alors vous allez vous avancer et vous le faites et vous réalisez cet exercice du roche de la dizaine. Pourquoi est-ce que nous le choisissons ? Tout d'abord, le management a choisi cet exercice. Comment ça se fait-il sur la base de choses qu'elle a entendues du Rav, à la fois de conversations avec le Rav et aussi dans d'autres conversations qui peut-être n'ont pas été bien enregistrées où il partage ses extraits. Et on ressent du Rav qu'une dizaine saine, c'est ça qu'il dit, c'est comme le slogan de l'exercice, une dizaine en bonne santé a besoin d'un roche. Et oui, nous entendons tout. Les commentaires qui disent « Oh, les amis avec le Rav, c'est eux qui dirigent le Rav, qui le bascule, qui lui pose certaines questions, qui pose certaines questions pour obtenir certaines réponses. Vous pouvez prendre une autre direction et ne pas faire, ou bien le prendre avec tout le monde et aller vers cet exercice ensemble avec tout le monde. » Essayez. Moi, je peux dire, et puis on nous dira que l'expérience ne fait que nous développer et nous fait avancer. Nous recherchons des façons de nous connecter plus. Et à partir de la connexion, nous prions pour la lumière qui réforme, qu'elle vienne, qu'elle nous corrige et nous dirige et nous fasse faire lui ressembler plus. Nous avons commencé à en discuter, nous avons eu une discussion très sérieuse sur le sujet, on n'a pas commencé en fait. Et donc maintenant j'ai une question. Nous avons entendu que l'instruction est de permettre à chaque ami de la dizaine, à moins que il ne le veuille pas. Et pour moi, ça ne fonctionne pas vraiment parce que la force du roche vient de la clarification et du choix de la dizaine. Et donc, si chaque ami le fait par roster, je pense que c'est tour de rôle, je pense, alors ça peut prendre ça peut retirer la force du roche de la dizaine. Donc peut-être qu'on devrait penser à ça.
7: Oui,
4: c'est une question qui est assez attendue parce que nous savons que dans la dizaine, nous avons différents niveaux d'engagement. avec chaque ami, à commencer par ceux qui viendront chaque matin dans chaque activité, et tout de long jusqu'à des amis qui ils sont écoutés dans la dizaine, mais ils viennent une fois de temps en temps. Il se connecte en fait très peu. Et donc, quand on a demandé ce sujet au Rav, il a dit, oui, tout le monde peut être le Rosh Dizen. Et donc, tout d'abord, pour répondre à la question de Chaim, en général, il y a ici un changement. Et ce n'est pas ce que nous savions jusqu'à présent. C'est une innovation, le Rav a dit. Innovation, nous nous réjouissons des innovations. Et donc, comme a dit le rabbin, nous faisons quelque chose de nouveau ici, nous le faisons ensemble, et personne n'a aussi sache que l'expérimenter. Je n'ai rien à dire à ce sujet, nous en avons parlé dans ma dizaine, et nous ne l'avons pas encore fait, donc je n'ai pas de mots sages à partager, parce que nous ne l'avons pas fait. Alors, comment en saurais-je? Nous n'avons fait qu'en parler de façon théorique. Il y a un désir, le Rav recommande de le faire. Il y a des dizaines où c'est plus difficile pour eux de prendre des décisions, et ceux pour qui c'est plus facile. Et chaque état,
7: une
4: dizaine peut passer par tous les états à tout moment donné. Et donc ce ne sont pas des décisions en général, c'est la décision de faire ce que recommande le Rav. Donc sauter dans l'eau, essayer, et d'ici une ou deux semaines, nous serons plus sages et nous parlerons. S'il y a des gens qui l'ont fait et qui disent tout à coup qu'ils ont ces sensations, quand vous êtes le Rosh Dizen, vous avez cette responsabilité. Quelle sensibilité vous développez? D'autres disent que quand quelqu'un d'autre le Rosh Dizen, combien de travail c'est de s'annuler devant lui.
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0: חברים יקרים, בחלק הראשון נלמד מתוך שיעור של הרב מתאריך השישי.
1: Chers amis, dans la première partie de la leçon, nous allons étudier une leçon de notre Rav du 16 juillet 2002. Le sujet de l'article est « Celui qui était en chemin éloigné est reporté à Pessah Sheni dans le travail. » Les écrits du Rabash, article 30. Que signifie dans le travail le fait que celui qui était sur le chemin lointain est reporté à une deuxième Pâque?
0: הזוהר הקדוש אומר, וזה לשונו. אמר רבי יוסי איש איש בית פעמים.
1: Le Zohar dit, Rabbi Yossi dit, איש איש, un homme deux fois. Pourquoi? Elle répond, un homme qui est un homme, c'est-à-dire qui est digne de recevoir une âme supérieure. Et il s'est abîmé lui-même car il a causé qu'il s'est rendu impur lui-même. Homme, homme, ish, ish, dans le sens est qu'il est digne d'être un homme ou bien en chemin éloigné, c'est parce qu'un homme qui se rend impur lui-même, on le rend impur d'en haut. Puisqu'on le rend impur d'en haut, il est en chemin éloigné de cet endroit et du chemin auquel la semence d'Israël est attachée. Rabbi Tzak dit, il est pourtant écrit, car il sera impur pour une âme ou en chemin éloigné. Ce qui signifie, d'après ce qui est écrit, ou Rabbi Yossi dit, ici, quand il est dit impur pour une âme, cela signifie avant qu'on l'ait rendu impur d'en haut. Et ici, quand il est dit en chemin éloigné, cela signifie après qu'on l'ait rendu impur d'en haut et qu'il est tombé dans un chemin éloigné, qui est la citra akra. Et il en ressort que ni l'un ni l'autre, la sainteté d'en haut ne reposera sur lui. Et ils ne feront pas la Pâque au moment où Israël le fait. Nos sages ont dit, celui qui vient se rendre impur, on lui ouvre. Celui qui vient se purifier, on l'aide. Il faut comprendre ce qui est écrit ici. Un homme qui se rend impur lui-même, on le rend impur d'en haut. Et il n'est pas dit qu'on lui ouvre, mais qu'on le rend impur d'en haut. Il faut aussi comprendre pourquoi on lui ouvre, alors que le Créateur ne vient pas avec une exigence envers ses créatures. Rashi explique, le Créateur ne vient pas avec une accusation envers ses créatures. Si c'est ainsi, pourquoi lui donne-t-on d'en haut une quelconque aide pour son mal? Au contraire, d'en haut, il faudrait lui donner de l'aide, comme il est dit, celui qui vient se purifier, on l'aide. Et si on ne lui donne pas d'aide pour son bien, au moins qu'on ne fasse pas d'action d'en haut pour son mal. Et il y a sûrement beaucoup de réponses selon le sens simple. On peut expliquer cela selon le travail. Il est connu qu'au moment où l'homme accomplit la Torah et les mitzvot dans l'aspect du collectif, c'est-à-dire afin de recevoir une récompense, et qu'il ne prête pas attention à la question du « en vue de donner », alors l'homme voit que chaque jour il progresse dans le travail, car telle est la vérité. Dans l'aspect de la partie de l'action, tout ce que l'homme fait est inscrit à son nom. Et dans cet état appelé nom pour son nom, c'est-à-dire l'olishma, l'homme n'est pas capable de voir que c'est nom pour son nom, l'olishma. C'est-à-dire que l'homme n'est pas capable de voir qu'il y a ici une question de manque, qu'il faudrait que ce soit pour son nom. Lishma, et qu'il agit non pour son nom, lo Lishma, mais de façon générale, les actions qu'il fait lui éclairent. C'est pourquoi l'homme n'est pas capable de voir un quelconque manque en lui-même, c'est-à-dire que dans l'aspect du général, il y a une correction, que les actions, ce qu'il fait, lui éclairent sous la forme de or environnante, ce qui constitue une correction dans l'aspect de l'action. C'est pourquoi l'homme doit être vigilant de ne pas mépriser les actions des mitzvot et bonnes actions, même si elles sont dans l'action seule et qu'il n'y a là aucune intention, c'est-à-dire même si l'homme fait des actions sous la forme de la contrainte, cela aussi est considéré comme une grande chose. C'est pourquoi les personnes qui ne sont pas encore capables de travailler dans l'aspect de l'intention en vue de donner ont une correction, comme mentionné ci-dessus, qu'elles ne voient aucun manque dans leurs actions qu'elles font, afin qu'elles soient dans la joie dans leur travail, comme il est écrit. Servez le Créateur dans la joie. Par contre, lorsque vient à l'homme une pensée et un désir qu'il commence à ressentir qu'il y a sûrement dans l'accomplissement des mitzvot aussi une question d'intention et qu'il s'éveille à faire des actions qui ne sont pas en vue de recevoir une récompense, mais en vue de donner, alors commence un nouvel ordre. Et l'ordre est que l'homme passe alors à travailler dans l'aspect de la gauche, où il commence à faire une critique sur ses actions, si elles sont en vue de donner. Et il entre dans un travail appelé impureté et pureté, ce qui signifie qu'il commence à travailler sur la question de la purification des kélim. Et il est impossible de travailler sur la question de la pureté si l'on ne sait pas d'abord ce qu'est l'impureté. C'est-à-dire qu'il ne suffit pas de ce qui est écrit qu'il y a une question d'impureté, mais l'homme doit ressentir quels sont les dommages de l'impureté, c'est-à-dire ce qu'il perd du fait qu'il sait qu'il est impur. C'est-à-dire, s'il n'était pas impur, qu'aurait-il gagné ? Et maintenant, lorsqu'il est impur, qu'a-t-il perdu? C'est-à-dire, bien qu'avant qu'il ne commence le travail en vue de donner, il savait qu'il y a une question d'impureté et de pureté. Mais il ne savait pas pourquoi la pureté est une mauvaise chose et la pureté une bonne chose. C'est pourquoi il incombe à l'homme de s'occuper de la reconnaissance du mal, c'est-à-dire qu'il s'efforce d'atteindre que la question du désir de recevoir pour son propre bénéfice s'appelle impureté. C'est-à-dire que cette impureté l'éloigne de la sainteté, c'est-à-dire du Créateur, comme il est écrit, « Vous serez saints car je suis saint, le Créateur votre Dieu ». Ce qui signifie « vous serez séparés », c'est-à-dire comme le Créateur et le Donneur, ainsi l'homme, toutes ses actions qu'il fait doivent être dans l'aspect du don, ce qui s'appelle sainteté, et le contraire de cela s'appelle impureté. Et l'homme doit demander au Créateur de l'aider à atteindre le mal qui se trouve dans les désirs de recevoir pour lui-même. C'est-à-dire que le Créateur l'aide à ressentir la perte que le désir de recevoir pour soi-même lui apporte. Tandis que s'il avait la force du désir de donner, combien il pourrait gagner. C'est-à-dire une grande impureté ou une petite impureté, et de même à l'inverse, une grande sainteté ou une petite sainteté, ne se mesure pas à la grandeur de l'impureté ou de la sainteté, mais à la mesure des dommages que l'impureté apporte et à la mesure de l'importance que la sainteté apporte. C'est-à-dire, combien de souffrances il ressent lorsqu'il sait qu'il est impur et combien de plaisir il ressentirait lorsqu'il sait qu'il se trouve dans la sainteté. Et selon ce qui précède, il faut interpréter ce que nous avons demandé à propos de ce qu'on dit nos sages, celui qui vient pour se rendre impur, on lui ouvre. Et nous avons demandé, n'est-il pas dit que le Créateur n'accuse pas cette créature à tort? Si c'est ainsi, pourquoi on lui ouvre? Ce qui signifie qu'on lui montre qu'il peut entrer plus avant à l'intérieur de l'impureté. Alors qu'avant qu'il ne vienne pour se rendre impur, le lieu de l'impureté était fermé. Mais seulement lorsqu'il vient pour se rendre impur, on lui ouvre. N'aurait-il pas fallu d'en haut avoir de la miséricorde pour l'homme, comme il est écrit, et sa miséricorde est sur toutes ses œuvres? Et il faut interpréter la question de celui qui vient pour se rendre impur. Que cela signifie? L'homme qui veut entrer dans le travail en vue de donner, et il est certain qu'il est impossible de travailler en vue de donner s'il ne connaît pas la perte qu'il y a dans le travail en vue de recevoir. C'est pourquoi il vient maintenant pour connaître la mesure du mal qui existe dans le désir de recevoir pour soi. C'est-à-dire, quelle est la mesure du mal qui se trouve dans le désir de recevoir, qui est appelé impureté, qui est l'opposé de la sainteté. Et il demande au Créateur de lui faire savoir la mesure du mal qui se trouve dans le désir de recevoir, qui est appelé impur, c'est-à-dire impur pour l'âme. Et lorsqu'il demande au Créateur de l'aider, alors vient la réponse. On lui ouvre pour voir le mal qui se trouve dans l'impureté du désir de recevoir. Il y a ici deux discernements. A. Celui qui vient pour se rendre impur. B. Celui qui voit déjà qu'il est impur et veut voir plus que ce qu'il voit à présent, il se demande à voir davantage, on lui donne de l'aide d'en haut, c'est-à-dire comme il est écrit ici dans le Zohar, un homme qui se rend impur lui-même, on l'impurifie d'en haut. C'est-à-dire, après qu'on lui a ouvert, alors il voit qu'il s'est rendu impur, et il demande encore qu'on lui montre la vérité et à quel point il est éloigné de la sainteté. Alors, on la purifie d'en haut, c'est-à-dire qu'il reçoit de l'aide d'en haut, en ce qu'on lui montre la perte qu'il y a dans le désir de recevoir pour soi. Et cela s'appelle qu'il arrive à l'état de reconnaissance du mal. Alors naît en lui un besoin appelé « kli »

aide, c'est-à-dire qu'on l'aide d'en haut à voir la vérité. À quel point le désir de recevoir est mauvais et impur, puisqu'il demande maintenant cette aide, c'est-à-dire voir la vérité de ce qu'est le mal. Et selon ce qui précède, il faut interpréter ce que Rabbi Yitzhak demande à Rabbi Yossi, qui dit sur le verset « un homme qui sera impur pour l'homme ou sur un chemin éloigné ». Que le chemin éloigné est aussi un discernement d'impureté. Mais ce qu'on impurifie d'en haut s'appelle « chemin éloigné ». N'est-il pas écrit « ou sur un chemin éloigné », ce qui signifie qu'il s'agit de deux choses distinctes, c'est-à-dire que le chemin éloigné n'est pas un aspect d'impureté. Et Rabbi Yossi répond « lorsqu'il est dit impur pour une âme, l'explication est « avant qu'on ne l'ait rendu impur d'en haut ». Et ici, lorsqu'il est dit « sur un chemin éloigné », l'explication est « après qu'on l'ait rendu impur d'en haut » et qu'il soit tombé sur un chemin éloigné qui la citracra. Et il est possible d'expliquer qu'il y a deux aspects dans l'impureté sur le chemin du travail. 1. Celui qui vient pour rendre impur, pour se rendre impur, c'est-à-dire celui qui vient voir si le désir de recevoir est un aspect d'impureté, c'est-à-dire s'il apporte l'obtusion du cœur, alors on lui ouvre pour voir le mal. Mais avant que l'homme ne vienne pour rendre impur, c'est-à-dire pour voir le mal en lui, il y a une correction d'en haut, à savoir que l'homme n'est pas capable de voir le mal. Car il y a une règle, on ne montre pas à l'homme le mal plus que ce qu'il est capable de corriger en lui-même, comme dans la matérialité, où l'on ne dit pas à une personne sa véritable maladie si elle n'est pas capable de guérir la maladie. C'est pourquoi, précisément, celui qui vient pour rendre impur, c'est-à-dire qu'il veut voir la vérité, alors on lui ouvre. Et si l'homme veut avancer et prie qu'on lui révèle la mesure véritable du mal qui se trouve dans le désir de recevoir pour soi-même, alors on lui donne l'aide d'en haut, c'est-à-dire qu'on le rend impur d'en haut, c'est-à-dire qu'on lui envoie d'en haut de voir quel est le dommage de l'impureté. Alors il commence à prier du fond du cœur que le Créateur lui donne le désir de donner à la place du désir de recevoir qu'il a par nature et qu'on lui donne une seconde nature qui est un don d'en haut. Et par cela, il est possible d'expliquer ce qui est écrit. Et il en ressort que ni l'un ni l'autre ne résidera sur lui la sainteté d'en haut. Et ils ne feront pas le Pessah au moment où Israël le fait. C'est-à-dire que ce soit lorsque l'homme se trouve dans l'aspect A, celui qui vient rendre impur, ou qu'il se trouve dans l'état B, qui est sur un chemin éloigné, qu'on lui a montré d'en haut à quel point il est éloigné de la sainteté, et ne peut faire le Pessah au moment où Israël le fait. Il est possible d'expliquer que l'aspect Israël signifie qu'il est déjà dans l'aspect de Israël, c'est-à-dire qu'il est déjà dans l'aspect de Yeshar Kel, ce qui signifie que toutes ses actions sont dirigées droit vers le Créateur, ce qui est considéré qu'il se trouve dans l'aspect de la ligne droite, qui est l'aspect de la pureté, c'est-à-dire la pureté des kelim, que toutes ses actions sont pour le ciel. Et cela s'appelle l'aspect de l'ishma, comme il est dit. Rabbi Meir dit, celui qui étudie la Torah, l'ishma. On lui révèle les secrets de la Torah, ce qu'il faut expliquer. Puisque l'homme a mérité l'aspect de Israël, alors c'est le moment d'offrir le sacrifice de Pessah.

0: Car l'aspect d'Israël est l'aspect de la pureté. Et au moment où l'homme est purifié, alors c'est le moment d'offrir le sacrifice au Créateur, car l'offrande du sacrifice est un aspect de perfection. Et cela est comme il est écrit dans le Zohar, et voici ces mots. Rabbi Yehuda ouvrit et dit, servez le Créateur avec joie. Et si tu dis que le service du sacrifice est ainsi, ce n'est pas possible, car cet homme a transgressé le commandement de son maître, le commandement de la Torah. Et il est revenu devant son maître. Avec quel visage se tiendra-t-il devant lui? Mais comment cela se corrige-t-il? C'est par ses prêtres et lévites qui complètent la joie et le chant pour lui. Il explique là-bas dans le Soulam que cette question se corrige selon l'ordre des trois lignes. C'est pourquoi il semble que lorsqu'on parle de sacrifice de Pessah, qui est la question de la sortie d'Égypte, il doit donc y avoir pour nous une allusion dans le travail qu'auparavant il faut atteindre la pureté, et ensuite via la question de l'approche, et l'on mérite la sainteté. Cependant, l'homme doit croire au moment où il s'éveille à entrer dans le travail, que cela lui vient d'en haut, c'est-à-dire que d'en haut on l'approche, afin qu'il ait un lien avec la sainteté. Il est certain qu'il doit remercier le Créateur pour le fait qu'il l'a sorti de l'état de bassesse. Il l'a élevé dans le domaine de la sainteté, c'est-à-dire qu'il a commencé à ressentir qu'il existe un endroit plus élevé d'où recevoir sa subsistance, et que sa subsistance ne doit pas être comme celle des animaux, mais qu'il doit recevoir sa subsistance du degré de parlant. Et selon la mesure où il multiplie la gratitude, dans cette mesure, il augmente le ressenti. Mais en même temps, il doit savoir qu'il faut demander au Créateur de l'élever à l'état plus élevé que celui dans lequel il se trouve, c'est-à-dire qu'il mérite le degré de Torah. Cela signifie que, bien qu'il se représente à lui-même que l'état dans lequel il se trouve est très important, c'est-à-dire qu'il ne peut pas imaginer une importance plus grande dans le monde, malgré tout, il doit dire, autant que je me représente mon état actuel comme très important, malgré tout, je ne peux pas en imaginer la véritable importance. Et autant que je me représente un état de grandeur, alors je dois dire, bien que je remercie le Créateur autant que possible, malgré tout, au-dessus de la raison, je crois qu'il existe un état plus grand que celui dans lequel je me trouve maintenant, et je te demande de me donner un cadeau plus grand. Et par cela, on peut expliquer ce qui est écrit. Et moi, j'espérerai toujours, c'est-à-dire qu'il existe des degrés plus grands que ce que je peux me représenter. Bien que l'homme doive savoir qu'autant qu'il accorde de l'importance à l'état actuel, il est en vérité plus important, car il n'est pas donné à l'homme d'évaluer même un petit instant de spiritualité. Malgré tout, au-dessus de la raison, il croit, et cela qu'il demande, et c'est cela qu'il demande. Et c'est ce qui est écrit. Et moi, j'espérerai toujours, c'est-à-dire qu'ils sont en mon pouvoir, de me représenter qu'il existe une grandeur plus grande que ce que je peux me représenter. Et c'est ce qui est écrit. Il t'ajoutera à toute ta louange. Cela signifie que, bien qu'à présent je te loue, cependant, je te demande de pouvoir te louer plus que je n'en suis capable. Et je veux ajouter à ta louange. Cependant, lorsque l'homme doit faire un examen et un compte-rendu sur son état spirituel, et que l'homme présente devant le juge qui est dans son cœur, afin qu'il rende le verdict si l'homme est capable, est coupable ou juste. C'est-à-dire que parfois le juge l'innocente parce qu'il n'a pas la capacité de payer les dettes que l'homme doit donner. Alors, l'homme a besoin de miséricorde. Autrement dit, il arrive parfois que le juge dans son cœur appartient au méchant, c'est-à-dire à ceux qui condamnent leur créateur et non eux-mêmes. Il s'ensuit que ces juges provoquent que l'homme aille dans la prison des rebelles du roi, comme il est écrit. Ceux qui habitent l'obscurité et l'ombre de la mort, prisonniers de la misère et du fer, car ils se sont rebellés contre les paroles du Tout-Puissant et ont méprisé le conseil du Très-Haut. Et bien qu'il puisse y avoir de bons juges, ils acceptent cependant des pots de vin. C'est-à-dire que le juge, dans son cœur, se préoccupe de son propre intérêt. C'est pourquoi il penche toujours en défaveur de l'homme, et l'homme n'a pas d'autre conseil que de demander la miséricorde du Créateur qui lui donne un juge véritable. Et l'homme voit qu'il n'y a de juge véritable que le Créateur lui-même. Et c'est ce qu'il faut interpréter dans ce que dit le roi David. Lève-toi, Dieu, juge la terre, car c'est toi qui hérites de toutes les nations. Ce qui signifie que le Créateur sera le juge. Alors, l'homme reçoit la force du Créateur, car c'est toi qui hérites de toutes les nations. Car alors, l'homme hérite de toutes les nations qui sont dans le cœur de l'homme. Et l'ordre du travail doit être principalement sur une chose, travailler dans un travail qui est à l'encontre de la vie de l'homme. C'est-à-dire ce que l'on dit à l'homme, qu'il doit travailler pour le bénéfice du Créateur et non pour son propre bénéfice. Cela va à l'encontre de la vie de l'homme. N'est-il pas écrit « Tu vivras par eux et non que tu meurs » Il s'ensuit que cela est en contradiction avec le but de la création, qui est de faire du bien à cette créature. Et cela peut s'interpréter concernant l'épreuve d'Abraham que d'un côté le Créateur lui a dit, car c'est par Yitzhak que sera appelée ta descendance. Et ensuite il est écrit, et il dit, prends, je te prie, ton fils, ton unique, et fais-le monter là-bas en offrande. On peut interpréter cela selon la voie du travail. Ton fils vient du mot « bina », c'est-à-dire « compréhension ». Ton unique, c'est-à-dire la compréhension unique qu'il y a chez l'homme, que l'homme garde dans son cœur et son âme, qu'il ne leur arrive aucun mal, à savoir le désir de recevoir pour son propre bénéfice. Et fais-le monter en offrande, c'est-à-dire qu'il égorge le désir de recevoir pour son propre bénéfice, c'est-à-dire l'annule. Et qu'il travaille seulement avec le désir de donner et non avec le désir de recevoir. Et ensuite il a dit, ne porte pas la main sur le jeune homme, ce qui s'interprète ainsi. Il ne faut pas dire d'annuler le désir de recevoir, mais l'homme doit travailler afin de pouvoir utiliser le désir de recevoir en vue de donner. Et pour ces parties qu'il ne peut pas orienter en vue de donner, il est interdit de les utiliser. Et cela peut s'interpréter dans ce qu'il lui a dit. Et Abraham alla et prit le bélier à la place de son fils. Bélier est appelé Bina, comme il est écrit dans le Zohar, où il demande pourquoi un bélier et non une corne. Il répond, le bélier est le degré de Bina et la corne est le degré de Malhout. Il faut interpréter que Malhout est appelé le désir de recevoir. C'est pourquoi ce que l'on ne peut orienter dans les kélim de réception, afin qu'ils soient en vue de donner, il est interdit de les utiliser. Et à leur place, on utilise les kélim de Bina, qui sont appelés kélim de don. Selon ce qui précède, nous comprenons que le fait qu'une personne ressente qu'elle n'est pas correcte, c'est-à-dire qu'elle faute, cela ne vient pas du fait qu'elle a commis beaucoup de mauvaises actions. Car il y a une règle, celui qui a transgressé et répété, cela lui devient permis. Ainsi, de nombreuses fautes ne font pas ressentir à la personne son manque, mais la gravité de la faute est mesurée selon le ressenti de l'homme, selon combien elle ressent qu'elle est éloignée du Créateur. Autrement dit, dans la mesure où la personne ressent et croit dans le Créateur, dans cette mesure, elle ressent à quel point elle est éloignée d'un grand roi. C'est-à-dire au moment où la personne ressent qu'elle faute, alors elle doit savoir que le Créateur lui a donné de ressentir un peu qu'il y a un roi dans le monde. Et ce ressenti qu'elle a reçu d'en haut, c'est cela qui lui fait ressentir qu'elle faute. Tandis qu'au moment où elle n'a aucun lien avec le Créateur, comment pourrait-elle ressentir qu'elle a fauté devant le Créateur et qu'elle a fait de mauvaises actions qui sont contre la Torah, alors qu'elle ne sait même pas qu'il y a dans le monde un donneur de la Torah? Mais le ressenti de la faute est à la mesure de sa foi en la grandeur du roi. Ainsi, la personne peut ressentir la gravité de la faute. Autrement dit, la gravité de la faute est mesurée selon celui envers qui on a porté atteinte. Et c'est comme mon dit nos sages concernant la honte, tout dépend de celui qui est humilié et de celui qui est humilié, il faut interpréter. Celui qui humilie est doté d'intelligence, alors il peut savoir que s'il humilie quelqu'un de grand, c'est une grande faute. C'est-à-dire que celui qui humilie a l'intelligence d'évaluer la grandeur et l'importance de celui qui est humilié. Il s'avère qu'il a commis une grande faute. Mais si celui qui humilie n'a pas l'intelligence d'évaluer l'importance de celui qui est humilié, on ne peut pas dire de lui qu'il a commis une grande faute et qu'il a besoin d'une grande expiation pour les défauts qu'il a causés à quelqu'un. C'est pourquoi, selon la grandeur du ressenti de la grandeur du roi, ainsi est la faute. Il s'ensuit que si la personne est injuste, c'est-à-dire qu'elle a une certaine compréhension de la grandeur du roi, alors assurément son défaut est plus grand que celui d'une personne sage. Il en résulte selon cela que l'on mesure toujours, selon le ressenti de la personne, la grandeur et l'importance du roi qu'elle a. C'est pourquoi si la personne ressent qu'elle a fauté, assurément d'en haut, on lui a donné un peu de rapprochement à la sainteté. C'est pourquoi elle ressent qu'elle a fauté. Et c'est comme mon père et maître, que sa mémoire soit bénie, a expliqué le sens de ce qu'ont dit nos sages, que le Créateur est pointilleux avec les justes comme un cheveu. Comme il est écrit, et autour de lui, il y a une grande tempête. Il a demandé, pourquoi mérite-t-il une punition plus grande que les autres? Et il a dit, celui qui est injuste, il dit que le Créateur est pointillé comme un cheveu. C'est pourquoi, lorsque la personne ressent qu'elle faute, qu'elle ne s'effraie pas, mais au contraire, c'est un signe qu'on la rapproche d'en haut. C'est pourquoi il lui incombe de se renforcer et d'accepter sur elle le joug de la royauté des cieux, et elle réussira.
1: C'est
0: un article qui a beaucoup de termes, beaucoup de mots qui parlent de, des nuances du travail de l'homme, ce qui est considéré comme impureté, qu'il est dans la bonne direction, ou qu'il ressent que c'est l'état qui lui envoie ses états, et il est honteux, et ça également doit être justifié. En résumé, beaucoup de travail. Il faut s'accrocher à l'environnement fortement pour que les clarifications envers ces états soient correctes. Oui, dans la spiritualité, tout a une explication, un bénéfice, comme il est dit, que dans l'article, même l'impie sont des choses qu'on doit découvrir. Donc il est possible de travailler dans le don. Il faut découvrir le mal. Il ne faut pas s'alarmer qu'on est pécheur ou pas, mais réaliser que c'est le Créateur qui nous envoie ça afin d'avancer vers lui. Et le travail pour atteindre la qualité du don. On passe à une leçon avec notre Rav du 16 juillet 2002. Article du Rabash. Qu'est-ce que celui qui était sur un chemin lointain est repoussé à Pessah dans le travail? Le Créateur a créé la créature. Le Créateur est bon et bienfaisant, un unique et unifié, parfait, éternel. Il n'y a pas plus haut, ni moins haut. C'est tout simplement lui. Il ne faut pas créer la créature moins que son degré. Comme il est écrit, d'une action parfaite ne sortent pas des actions imparfaites. Et ainsi, la créature fut créée dans le degré, dans l'état le plus parfait. Qu'est-ce que le plus parfait? Comme le Créateur. Qu'elle se trouve dans le même état que le Créateur. Cela s'appelle qu'elle se trouve en adhésion avec lui, car dans la spiritualité, la correspondance, l'équivalence de forme, s'appelle l'adhésion. Qu'est-ce que l'adhésion? Le degré final, le dernier de correspondance. Pourquoi le degré final, dernier degré de correspondance? Car il n'y a pas d'autre état. Le Créateur est parfait et il a créé la créature dans une forme parfaite. Oui. Mais la créature qui fut créée dans la forme parfaite n'est pas capable de ressentir cet état. Elle doit le comprendre, le ressentir, l'apprécier, que ça vive en lui, et être en lui, pour donner à la créature la possibilité de connaître son état, de ressentir son état. Le Créateur lui fait une telle occasion, lui crée une telle occasion pour la dissimulation. Il dissimule à la créature son état parfait, et alors il donne à la créature la possibilité d'apprécier l'état imparfait et l'état parfait. Peu à peu, depuis les discernements les plus petits, car dans chaque discernement, la créature doit voir qui elle est, l'opposé du parfait. Et ça s'appelle un égoïste. Et par rapport au parfait, qui s'appelle un altruiste. Et que la créature examine et apprécie ces deux états et préfère l'état parfait par rapport à l'état imparfait. Tant que la créature n'examine pas, ne corrige pas son rapport à l'imparfait au parfait, de l'imparfait au parfait, pardon, elle ne peut pas avancer vers l'état de perfection. Ici, il y a la question des degrés, que de façon progressive, il y a 125 états comme cela dans lesquels la créature compare l'imparfait au parfait et elle veut être dans la perfection. Alors elle acquiert un degré et ainsi chaque fois elle avance vers la connaissance de l'état où elle se trouve maintenant. Et quand elle arrive à cet état, cela s'appelle qu'elle se trouve vraiment en adhésion, en union avec le Créateur. Et c'est pourquoi alors la Créateur s'appelle juive, Yehudi, du mot Yehud, union, car elle est arrivée à l'unique, et ces états-là s'appellent soit faute, soit mitzvah. Donc, soit faute, soit mitzvah, quand elle compare ces deux états qui passent sur elle. Et Balasulam écrit ici à la page 112 qu'un homme peut ressentir qu'il se trouve dans la faute seulement selon la sensation du Créateur, et qui s'appelle la foi. Qu'est-ce qu'il écrit ? Ça veut dire que quand l'homme ressent qu'il est un pécheur, alors il doit savoir que le Créateur lui a donné de ressentir un peu qu'il y a un roi dans le monde. Ça veut dire, selon la sensation qu'il y a un roi dans le monde, il ressent qu'il est pécheur. Et cette sensation qu'il a reçue d'en haut, ça lui cause de ressentir qu'il est pécheur. Ce qui n'est pas le cas quand il n'a aucun lien avec le Créateur. Ça veut dire qu'il ne ressent pas le Créateur. Et comment est-ce qu'il peut ressentir qu'il a fauté devant le Créateur et qu'il a fait de mauvaises actions qui sont contre la Torah quand il ne sait pas qu'il y a dans le monde celui qui donne la Torah? Mais la sensation de la faute est selon la valeur de sa foi dans la grandeur du roi. Et qu'est-ce que cela veut dire, sa foi? Selon la mesure de sa sensation, nous qui nous trouvons dans ce monde, chez nous, toutes les définitions vraies et spirituelles reçoivent un autre contenu. Alors chez nous, la foi s'appelle simplement une certaine sensation, un certain ressenti psychologique où l'homme a une certaine confiance en quelque chose qu'il ne sait même pas ce que c'est. Il le fait à partir de son éducation, par une ancienne habitude, et il pense que c'est cela qui s'appelle la foi. Et ici, quand on traverse le Marsom, la barrière, quand le rabbache parle des états qui sont au-dessus de la barrière, alors là, l'explication de la foi est l'explication vraie. Ça veut dire la sensation du Créateur qui donne à l'homme la capacité d'évaluer son état par rapport à l'état vrai, et selon cela, de déterminer vraiment ce qui est préférable et ce qui est le crime, ce qui est être impie, pécheur, par rapport à l'état parfait. C'est pourquoi notre époque s'appelle le temps de la préparation. Notre état s'appelle le temps de préparation. On n'a personne à qui nous comparer, mais il faut faire tout ce que ta main peut faire, fais-le, pour arriver au Marsom, à la barrière. Et déjà, au-delà de la barrière, on commence à ressentir la différence entre l'état vrai dans lequel le Créateur nous a créés et son opposé. Et alors, dans cette différence entre droite et gauche, ça veut dire dans l'état où l'homme se trouve comme pécheur par rapport à la grandeur de la foi, ça veut dire la grandeur de la sensation du Créateur comme parfait, il va déjà se rapprocher de l'état où il se trouve vraiment. Et le Balasulam compare cela à l'état où l'homme se trouve dans une chambre obscure, dans une cave. Et alors, peu à peu, on lui allume la lumière, et alors il voit aussi dans quel état il se trouve vraiment, selon sa préparation, selon combien il s'est préparé à utiliser cet état comme le Créateur, dans la forme pour donner, dans la forme du don. qu'il voit que la qualité du Créateur par rapport à son opposé, c'est finalement le don contre la réception. Est-ce qu'il y a des questions?
2: Non.
0: Ah oui. Il dit là-bas que l'homme doit faire des efforts pour arriver à la reconnaissance du mal. Faire des efforts pour arriver à la reconnaissance du mal, c'est simplement voir le bien en face. Il n'y a aucun concept, sauf un état face à son opposé. C'est pourquoi on doit aspirer à l'état opposé à nous. Et si on voit ce qu'est l'état opposé à nous, à partir de ça, on le veut. Pour nous, dans ce monde, l'état opposé à nous s'exprime dans le même sujet, dans le désir de recevoir. Mais comme plaisir, contre absence de plaisir. Ça veut dire que le maximum que je peux vouloir, c'est aspirer au Créateur comme source de plaisir. Un plaisir encore imaginaire, jouir de lui, soi-disant, pour recevoir. Je suis malade d'amour, ce qui est en fait, on peut dire, deux états opposés, manque et plaisir, qui peuvent exister chez moi. Ce qui n'est pas le cas au-delà de la barrière. Là, on entre déjà dans la comparaison de deux qualités, égoïsme, altruisme, don, réception, qualité du Créateur, qualité de la créature, pour recevoir, pour donner, peu importe comment on dit ça. Alors là, sont vraiment deux formes de la nature du Créateur, la nature de la créature, ce qui n'est pas le cas avant la barrière. C'est imaginaire, c'est comme s'il y avait ici une sorte d'écart entre le don et la réception, entre le plaisir et l'absence de plaisir. Demande. Mais on dit toujours qu'on veut atteindre la connaissance du bien, pas aspirer à la reconnaissance du mal. Il ne faut pas aspirer à connaître le mal. Connaître le mal, on n'en a pas besoin. Notre but, c'est d'arriver au bien, mais ça veut dire qu'à condition que l'homme soit prêt à arriver au bien, on lui donne de voir à quel point il en est opposé, pour qu'il fasse cette équivalence de forme. Ça veut dire qu'il fasse d'abord la comparaison des états, qu'est-ce que le bien, qu'est-ce que le mal, qu'est-ce qu'un pécheur, qu'est-ce que son opposé, le parfait, et selon cela, il travaille. Et après avoir vu ça, qu'il fasse toutes les actions qui construiront en lui un rapport vers le désir du parfait depuis son opposé. On lui donne de ressentir l'opposé, d'être dans l'opposé pour préférer le bien. C'est en fait tout notre chemin. On se trouve d'emblée dans la fin de la correction et petit à petit, on nous donne de ressentir selon la mesure de souffrance qu'on peut supporter, selon la disposition à supporter. On nous donne de ressentir ce qu'est la perfection qui est opposée à nous. On souffre et nous voulons cela. On souffre et on veut ça. On souffre et on veut ça. Donc, on transforme notre rapport. Il n'y a rien ici de plus que déterminer le rapport. C'est pour cela qu'il faut travailler, changer en nous le rapport au don qui est la chose parfaite. Par rapport à la réception qui est une chose défectueuse et son opposé. Et quand on lit les articles, il faut examiner précisément dans quels termes on parle. avant la Marsom, le Marsom ou après le Marsom. Avant le Marsom, tous ces mots-là, c'est comme le peuple simple, ordinaire, qui explique ce qu'est la foi, ce qu'est l'adhésion, ce qu'est le don, aime ton prochain, et toutes ces choses. Ça veut dire que tout ça se trouve, ils se trouvent tous dans une seule matière, une matière du désir de recevoir. Il n'y a pas ici deux choses vraiment opposées. Il n'y a pas ici de différence entre la nature du Créateur et la nature de la créature. Il y a aussi la foi, c'est finalement un accord intérieur qui vient surtout de l'éducation ou bien de l'influence de la société qu'on utilise comme une connaissance. Ce qui n'est pas le cas au-dessus de la barrière. Tout ce concept reçoit une explication complète, complètement différente. Et alors ce sont deux formes de la nature, créateur, créature, don, réception. C'est des choses totalement opposées. Pas toutes les deux dans le désir de recevoir, mais le don vraiment dans le désir de donner. Et la réception vraiment dans le désir de recevoir. Et la foi ne s'appelle déjà plus une sorte de capacité de l'homme à aller les yeux fermés, sans aucune connaissance. Ce qui s'appelle la foi au-dessous, de la raison. Mais la foi au-dessus de la raison, c'est que l'homme reçoit une certaine force d'en haut. Ça veut dire que la sensation du Créateur qu'il est à s'élever au-dessus de sa nature et aller contre le désir de recevoir dans le don, renoncer à sa propre nature. Cela s'appelle la force de la foi. Ça veut dire la sensation du Créateur, sa grandeur. C'est ça qui donne cette force. Oui. Qu'est-ce qu'on appelle le changement de rapport ? Changer son attitude, ça veut dire que maintenant je trouve dans une sauf. Que je me trouve dans une sauf à la fin de la correction. Et le Créateur, pour que j'apprécie l'état et que je ne sois pas en lui comme un embryon, qu'il m'a créé, c'est tout, mais pour que je l'apprécie au lieu d'un effet, d'un effet, je ressens Naranaï de Naranaï. Je dois passer par la connaissance d'où je me trouve, comme quelqu'un sans conscience arrivait à une conscience complète. Alors pour ça, peu à peu, il doit me montrer mon état et son opposé, mon état, son opposé, mon état et son opposé. Et ça s'appelle me montrer deux lignes. Et moi, je choisis d'être dans la perfection, par rapport à la perfection. Être sans conscience, c'est un état doux, un bon état. Et être dans la connaissance, ça s'appelle donner, faire un effort. Enfin, c'est comme ça que ça s'appelle pour moi, oui. Un état de très grand effort et inconfortable. Et je dois arriver en moi à reconnaître que c'est l'opposé. Comment est-ce que c'est possible? Pour ça, je dois recevoir du Créateur ses qualités, sa force. Alors, j'arrive pas seulement à la fin de l'imparfait au parfait, mais j'arrive à l'adhésion avec lui. Car tout le temps, je suis obligé de lui demander, d'exiger de lui. Donc pour moi, il apparaît que moi et l'état parfait et le moyen par lequel j'arrive à l'état parfait, la force que je recevrai de lui, ça devient la même chose. Et si à chaque fois je demande ça, je vais par le droit chemin, comme dans la lettre à la page 64. Dans Priraram, le fruit du sage. Voilà, ce qui n'est pas le cas si je discerne simplement l'un par rapport à l'autre. Alors j'arriverai pas au but, je dirais. Oui, le don est une bonne chose, mais le don et le Créateur ne seront pas pour moi comme une seule chose. Mais ce sera pour moi imaginaire, quelque chose que finalement sera des clipotes. Le don existe dans les clipotes, une valeur supérieure dans la clipa. Le don est une valeur supérieure. La clipa se vante du don, mais chez elle, le don est séparé du Créateur. Alors ce sont des choses fines ici. Et c'est pourquoi ça s'appelle clipa. Parce qu'elle brille, elle a soi-disant de quoi attirer. Elle n'attire pas en disant « Viens à moi, tu recevras, que moi je reçois ». Non, c'est comme un serpent. Si on rentre là-dedans et que tu donnes et qu'il y aura de grands plaisirs pour le Créateur, ainsi de suite. C'est une chose très difficile à comprendre pour nous. On n'est pas, c'est pas du tout dans notre, dans cette nature. On n'est pas du tout dans cette nature. Voilà. Alors, seulement à partir de la comparaison et de l'usage de la force du Créateur. Oui. Mais tu as parlé maintenant de deux sortes de foi. La vraie foi qui est au-delà de la barrière et la foi qui... Tout ce qui existe dans le monde spirituel existe aussi dans ce monde. Seulement dans ce monde, tout se trouve dans la nature du désir de recevoir. C'est pourquoi ça s'appelle le monde imaginaire. Qu'est-ce que ça veut dire imaginaire? Que ce ne sont pas de vrais termes opposés. Mais dans le désir de recevoir, c'est comme un jeu, comme à la maternelle. Rien n'est vrai. Mais on joue avec ces choses-là comme si c'était vrai. Même le désir de recevoir dans le désir de recevoir, même le désir de donner dans le désir de recevoir, même la foi, même le don, toutes ces qualités. Et la vérité, c'est que même cela n'est pas le désir de recevoir. C'est une sorte de... comme chez les enfants, c'est pas vraiment la cruauté du désir de recevoir. Et a fortiori, le désir de donner, il n'y a rien à dire. Mais c'est comme cela pour jouer entre temps, pour connaître des discernements qui s'y trouvent, et à partir de ces discernements, arriver à un vrai désir pour quelque chose qui s'appelle, soi-disant, spiritualité. Et le Créateur voit que toi, soi-disant, t'es prêt pour cela. T'as fait un certain effort, comme un enfant, sans savoir pourquoi ni comment. T'as grandi et il te fait entrer à l'école. Mais quelle est la différence entre la foi qui est un phénomène psychologique chez le peuple simple et la foi qu'on utilise dans notre travail? La foi qu'utilise le simple peuple, c'est seulement à partir de l'éducation, à partir de ce qu'il entend, des amis, de l'environnement, des grands de leur génération. Et on a une confiance intérieure pour accomplir dans la vie des actions, soi-disant, qui paraissent à un œil étranger, des actions irrationnelles. Se lever tôt le matin, aller prier à la synagogue, même donner une certaine charité. Faire des actions de mitzvot, ça veut dire, ce sont des choses irrationnelles qu'on fait parfois. Pas parfois, mais par la foi. Que cela apporte une récompense. Une récompense dans ce monde, une récompense dans le monde à venir. Que ce soit bon pour mes enfants. Toutes sortes de choses. Le Zohar explique ça dans Chudei Oraita, la première mitzvah. Oui. Là, il explique ce qu'est la mesure de la crainte. Pourquoi l'homme fait cela? Ceux qui commencent par, pas le peuple simple, qui commencent à travailler dans un travail personnel envers le Créateur, mais se trouvent encore avant le Marsom, dans le temps de la préparation. Eux aussi se trouvent encore dans ces mêmes concepts. Leur désir de recevoir est encore un désir de recevoir, mais ils commencent déjà à ressentir toutes leurs qualités envers la lumière environnante. Opposé au point dans le cœur. Et alors le point dans le cœur et la lumière environnante, c'est la même chose, car ils se lient l'un à l'autre. C'est comme si à l'intérieur de l'homme, il y avait un point dans le cœur qui reçoit une illumination de l'extérieur, et il y a le cœur, tous les autres désirs. Et or, il se trouve, soi-disant, déjà dans un état dual. Et une sorte de sensation de l'état vrai qui existe au-dessus du Marsom. Pourtant, c'est encore dans le cœur. Ça s'appelle le point dans le cœur. Ça veut dire que c'est un point qui se trouve sous son ego. Mais malgré tout, il ressent une sorte de rapport à la spiritualité. Des états imaginaires aussi, mais ce ne sont pas deux formes de nature donner et recevoir. Mais il peut déjà évaluer qu'elles existent. pas qu'il les a, non, mais qu'il y a des qualités dont il parle sous leur vraie forme, au-delà du marsom. Et qu'en vérité, il se peut qu'il puisse y arriver. Et alors, il y a une sorte d'hypothèse qu'il y a quelque chose. Ce qui n'est pas le cas de ceux qui n'ont pas de poids dans le cœur, qui n'ont rien à voir avec quoi comparer le cœur et le poids. Le poids, c'est une part divine d'en haut, soi-disant spirituelle. Alors eux, ils pensent que leur foi, c'est qu'ils vont accomplir toutes les mitzvot et... Tu comprends? Ça veut dire, je ne dis pas que ce degré inférieur est annulé, à Dieu ne plaise, mais le Créateur ne crée rien d'inutile, mais il y a une très grande différence entre ces deux degrés. Ça s'appelle l'opinion de la Torah, quand tu te trouves déjà dans la lumière, dans une certaine sensation vers la spiritualité, et l'opinion des propriétaires, qui se trouvent seulement dans le désir de recevoir. Et ça devient déjà deux choses opposées. L'opinion de la Torah est opposée à l'opinion des propriétaires. Mais même avant le marsom, ce sont déjà deux choses opposées, jusqu'à ce que l'un ne puisse pas comprendre l'autre. C'est que le peuple simple introduit comme explication dans tout ce qu'il lit, et ce qu'il introduit comme explication dans tout ce qui arrive, déjà, celui qui travaille le Créateur, qui se trouve dans le temps de la préparation, pas encore dans le vrai travail, ce sont vraiment des choses opposées. Les explications sont différentes, car chez le simple peuple, l'explication est seulement depuis le désir de recevoir. Et chez celui qui se trouve dans le temps de la préparation, son explication est déjà en comparaison avec le poids dans le cœur, avec la lumière environnante. Et il a déjà une explication différente. Il comprend déjà que ceci est la vérité. Et ceci n'est pas la vérité. C'est pourquoi aussi dans ses actions, on voit comment il commence à mépriser les actions matérielles, comment à chercher, à fouiller dans ses pensées, dans ses intentions. C'est déjà le début d'un rapport correct. Oui, mais malgré tout, comment l'homme il peut discerner s'il a un point dans le cœur ou pas? S'il a un point dans le cœur ou pas, comment l'homme peut-il discerner? S'il a une attraction pour s'occuper de ce qui appartient à la spiritualité. Il y a beaucoup de gens, je pense pas peu, qui sont simplement entraînés après ceux dont ils entendent que ça vaut la peine de s'en occuper. Il y a beaucoup de personnes, pas peu, qui sont entraînés après ceux qui disent qu'il vaut la peine de s'occuper de spiritualité, mais elles se trouvent dedans. Et il y en a parmi elles dont le temps n'est vraiment pas encore arrivé pour entrer dans le temps de la préparation. Mais malgré tout, elles se trouvent là par appréciation, parce qu'elles aiment ça et elles aident ceux qui se trouvent même dans le temps de la préparation. Et a fortiori, ceux qui se trouvent au-delà du marsam, et par cela, elles accélèrent leur développement. On a de tels exemples comme ça avec le rabâche. Chez le Rabash, les amis de Tel Aviv, il y avait là toutes sortes de types. Il y en avait dont le Rabash a dit il ne vaut pas la peine qu'ils restent. Mais même qu'ils restent ensuite, on les a laissés ensuite, car sont arrivés, disons, 5 amis, tu sais, à Tel Aviv. Ils étaient liés ensemble, des jeunes, et ils vivaient ensemble, même dans le même appartement, et ils allaient au même institut ou à un autre endroit. Et je les ai tirés, je leur ai donné la préface des conférences, toutes sortes de choses. L'essentiel, c'est ce que je les ai brisé avec la lettre de la page 63 de Priraram, voilà. Alors, il n'y avait pas Priraram, mais je leur ai imprimé cela comme ça. Je leur ai montré avec ce cube là, que tu entres dans le but et que tu le rates. Et ça se fait par un très petit angle au début. Que tu ne connais pas, ne ressens pas l'angle et tu t'envoles. Et c'est vraiment comme ça. Ils ont été secoués en voyant ça. Et ils ont reçu que c'était. Ils ont cru. C'était une lettre de Balasoula, mais pas de moi. Maintenant, bon, tu sais qui. il sera écrit quelque chose comme ça. Et ça, je me souviens, c'était le point critique. Alors, sont arrivés, disons, 5 personnes. Et Rabash a dit, disons, celui-là, je ne veux pas, je ne pense pas qu'il vaille la peine, qu'il reste. De manière douce, comme ça. Il me le dit, ceux-là, bon, on verra aussi, mais 3 d'entre eux, ces 2-là ou 3-là, sur 5, 6, disons. Alors, qu'est-ce que je peux y faire? Tous sont restés ensuite. Je lui ai demandé, bon, alors au final, il dit, ils avancent, malgré tout, ils se frottent, ils avancent, au lieu de faire encore 20 réincarnations, qui sait combien, jusqu'à ce qu'ils aient un poids dans le cœur. Comme ça, il travaillera, il fera en une seule réincarnation. Et peut-être même dans cette réincarnation aussi, il entrera déjà dans le travail. Qu'il le termine ou non, ça ne dépend pas de nous. Il est impossible de savoir d'avance, même le plus grand kabbaliste ne peut pas savoir, car cela découle vraiment de la racine spéciale de chacun. Mais il est impossible de faire, il est interdit de faire des calculs là-dessus. Pour chacun, ça s'ouvrira, alors tu vois, c'est ouvert. 1000 entrent dans une pièce et combien restent ? Reste, il y en a qui quittent. Alors ils ne ressentent pas de poids dans le cœur, ils ne voient pas dans cette explication une réponse qui leur vient de l'intérieur, tu comprends? Celle-là ne parle pas de tout. Je me souviens jusqu'à ce que je commence à ressentir, le rabbin a commencé avec moi l'introduction au livre du Zohar. Et moi j'étais déjà là-dedans depuis quelques années, déjà 4 ans auparavant. Et j'avais commencé à lire vraiment, à écouter les livres, Talorot, Pelara Rimon, Pardes Rimonim. Et j'ai traversé toutes ces choses comme ça, j'ai un peu entendu les introductions, même si je ne comprenais rien. Et je me souviens, il a commencé avec moi l'introduction au livre du Zohar. Et ensuite, il a arrêté. Il a arrêté d'enseigner. Je ne comprenais pas. J'entends, je n'entends pas, j'entends, je n'entends pas. Les concepts sont différents. Car je ne les comprenais pas, moi-même, depuis moi-même, ces concepts-là. Il y a certains, oui, d'autres, pas. Alors, c'est un problème. Petit à petit, un peu de patience. Et par rapport à cela, il y avait des gens que j'ai amenés de Tel Aviv et ils étaient vraiment brillants. Ils saisissaient les choses, commençaient à ressentir. Je me souviens, le rabbin me donnait un cours particulier et un certain garçon est entré comme ça et il a demandé. Et alors, on lui a donné la permission de rester. Le rabbin a commencé à m'expliquer un certain concept et moi, à peine, je le comprenais. Je saisais comme ça un peu difficile pour moi, à l'intérieur, de le couper, de le mâcher comme ça. Et ce gars, il a commencé à partir de cela, à parler, réagir facilement. Et il n'avait jamais été dans ça auparavant. Alors je me suis senti face à lui tellement épais, tellement stupide, dans un manque de ressenti, dans un manque de... Et Rabbi riait, et moi je m'énervais. Tu sais, vraiment, tu sais, ça faisait peut-être déjà 6 mois que j'étudiais chez lui, et avant cela, combien j'avais investi. Et ici un garçon, il entre par hasard, s'assoit, soudain, il commence à ressentir ainsi, répondre au Rabbi, je lui posais des questions sur des choses que moi, à peine, je comprenais. Et, ouais, c'est en moi, comment c'est... Comme ça, je me souviens, là, c'était sur l'amour d'autrui. Ils ont commencé à discuter, je me suis senti vraiment comme ça, comme dans la poubelle. C'est terrible. Et ce gars, ensuite, est parti. Ça veut dire qu'il n'est pas parti complètement, il est resté religieux, béni soit le Créateur. Et voilà, il était très pur. Il ressentait ces choses-là, comme ça, à partir de sa pureté. Il ressentait beaucoup de choses, vraiment comme ça, comme s'il ressentait la spiritualité au point qu'il était tellement pur. Voilà. Alors tu comprends, il est impossible de savoir d'avance ce qui arrivera avec chacun. C'est vraiment un développement personnel. Et est écrit comme leurs visages ne se ressemblent pas, ainsi leurs âmes ne se ressemblent pas. Vraiment. Il ne faut jamais faire de calcul. Mais en vérité, si un homme nuit à la société d'une certaine manière, ou s'il est totalement impossible de garder vraiment, quand cela, il abîme les autres qui s'y trouvent, et ainsi de suite. Ça veut dire s'il vient vraiment de lui une détérioration, alors il faut l'exclure. L'exclure. Mais sinon, qu'il reste assis, et peu à peu, il, malgré tout, il fait de grandes choses en lui.
2: Oui.
0: Ah, on a un exemple, tu vois. Chaque matin, lui, il vient étudier. Bon. On appelle ça chaque matin, oui. Mais qu'est-ce que ça veut dire qu'on ne montre pas à l'homme le mal, plus qu'il n'est capable de se corriger lui-même? Alors quoi, c'est pas obligé? On se trouve à la fin de la correction maintenant. Depuis la fin de la correction, on ressent l'état le plus faible, le plus pâle. Pourquoi? Parce qu'on ne peut pas supporter plus que cela. C'est exactement la mesure que le Créateur d'en haut mesure pour toi. Et sur elle, tu peux faire un discernement entre le mal et le bien. Et par les actions, par les efforts que tu es capable de faire, préférer le bien au mal. D'emblée, le mal te semble bon et le bien te semble mauvais. Alors, par tes actions, tu clarifies, tu renverses cette évaluation du mal et du bien dans l'autre sens. Que le don s'appelle maintenant chez toi le bien et que la réception s'appelle le mal. Tu as fait ce discernement-là et alors tu veux adhérer au don. Tu as adhéré, cela arrive à chacun, et même si on ne ressent pas. Mais ça s'appelle la mesure de vérité, que peu à peu, cela se forme dans l'homme. Se forme. On peut dire. Secret. Mais secret d'un homme que peu à peu grandit ainsi, elle est née, elle grandit, et toi tu peux déjà plus accepter quelque chose qui n'est pas ça. Tu peux pas le supporter qu'on te tue, mais c'est comme cela, ça devient déjà à toi. On ne ressent pas, mais c'est le début de la mesure du don que tu as déjà acquise. Et à chaque fois, tu es capable seulement dans une très petite mesure de faire ce discernement entre le bien et le mal pour que cela ne t'apparaisse pas comme deux montagnes entre lesquelles tu tombes tout simplement et voilà. Mais ceci est bien, ceci est mal, tu sais, en plus du fait que c'est bien et mal, que c'est amer, doux, que ces choses-là sont opposées, alors l'homme fait le calcul. Et alors peu à peu, tu peux préférer, même si c'est doux, c'est mal, si c'est amer, c'est bien, et préférer le doux à la réception. Et le don à la réception, pardon, et ainsi de suite, juste chaque fois. Et ainsi, comme 125 comparaisons jusqu'à arriver à la fin de la correction, jusqu'à ce que complètement, tu dises le Créateur est vraiment bon et son opposé est mauvais. Voilà. Mais ici, il est question de. Il est écrit, il se trouve dans un pays lointain, ça veut dire qu'il est loin du Créateur. Alors, comment est-ce qu'il sait, comment on lui montre, où il est écrit qu'on ne lui montre pas la chose vraie, mais on lui dit « Tu es un impie, car tu n'es pas un grand impie, par exemple, par rapport à tes grands, mais tu es comme ça, ainsi, peu à peu. » C'est pas très clair. C'est comme si l'homme se trouvait loin du Créateur, totalement absent. Un chemin lointain, c'est ce qui est écrit ici.
2: Kadosh Baruch Hu Limala. Bon, il t'aille redire de manière simple.
0: Le Créateur est en haut. Représentons-nous ça comme ça, de façon simple. L'homme est en bas. Hein? Depuis l'homme, là où il se trouve maintenant, jusqu'au Créateur, monte deux lignes. À l'intérieur de l'homme, en bas, ces deux lignes se rencontrent, comme dans l'angle d'un triangle. Et là où se trouve le Créateur, ces deux lignes sont séparées, loin l'une de l'autre. Ça s'appelle que tu montes les degrés, que tu te rapproches du Créateur, chaque fois. Ces deux lignes sont plus éloignées l'une de l'autre, oui. Et la nature du Créateur, la ligne droite, et la nature de l'homme, ou l'opposé de la nature du Créateur, c'est la ligne gauche. Et quand l'homme se trouve dans la ligne gauche, il lui semble que c'est sa nature. Mais c'est pas tout sa nature. On n'a aucune nature. On n'est pas du tout ni comme ceci, ni cela. Mais le Créateur nous donne l'opposé de lui, la dissimulation, qui construit en nous l'opposé de lui, la réception. Et lui, qui est le don, voilà. Et nous, entre ces deux lignes-là, entre ces deux évaluations, où on se trouve. Au début, tu te trouves à gauche et il te semble que c'est doux. Et son opposé te semble amer, impossible à faire, à supporter. Comment renoncer à tout, comment donner, comment ne pas penser à soi, et ainsi de suite. Et par le

0: sous la pression entre eux, dans leur opposition, on te donne de monter. Ça veut dire, mais finalement, selon la structure de l'âme, ces degrés-là sont des degrés définis d'avance, disons 125 degrés. Nous, on est construit ainsi, de telle sorte que c'est dans ces mesures-là, on peut supporter plus que cela, non? Et cette mesure-là, c'est exactement selon la mesure de notre discernement. Ça veut dire qu'il y a la différence entre les degrés. 10 qu'il y a la différence chez nous. 10 ça veut dire dans cette même mesure, tu comprends? Moins que cela, on ne peut pas ressentir la différence. Plus que cela, on ne peut pas tenir la différence. Donc c'est impossible de sauter, de bondir par-dessus les degrés. Maintenant, partageons nos impressions de la leçon et ce que nous en prenons pour la mise en pratique en dizaines.
1: La créature ne peut pas ressentir. Le créateur est parfait, de là a commencé tout le processus, donc de partir de cette situation, beaucoup de discernement, de choses assez délicates pour le réaliser. Moi, j'ai bien aimé comment savoir si un ami a un point dans le cœur. Et qu'il ne gaspille pas son temps. Le Rav a répondu qu'on ne peut pas savoir. Chacun, la racine de son âme est différente, exceptionnelle, et tu ne peux pas savoir. Peut-être qu'il y a une personne qui te semble la pire, mais juste cette personne-là, elle peut réussir et quelqu'un d'autre peut sembler brillant. Et enfin, il a donné cet exemple avec son ami et qui finalement est devenu religieux, donc privilège de chacun et d'apprendre et d'arriver au but. Tout cet article, gauche, droite, nous indique comment, nous explique comment, comment les kabbalistes, les grands kabbalistes ont traversé toute cette période et nous j'explique, je partage avec nous tous ces degrés qu'ils ont traversé, comment, qu'est-ce qu'il faut faire, où est le bien, où est le mal. Des fois, le bien est mauvais, vice-versa. Et par les actions qu'on fait, on doit clarifier la profondeur de ces états. Et on peut toujours être seul, mais sans les amis, sans qu'ils partagent et t'aident à comprendre où tu es dans ce travail quand tu t'annules. Il y aura la possibilité d'arriver à la vérité. Oui, l'homme doit connaître son travail, ne pas chercher quelque chose d'autre. Ça c'est pour moi, ça c'est pas pour moi. Si on avance sur ce chemin, le Créateur lui envoie des situations et c'est vis-à-vis de cela qu'il travaille. Un des articles a dit, je ne suis pas Rav Zosha, je suis moi. C'est discernement, clarification, quand je suis impie, quand sage, rester proche de la dizaine, parce que ces clarifications, tu ne peux pas les faire tout seul. Si tu restes tout seul, quel discernement tu peux avoir?

0: Et le travail dans la dizaine, savoir que je regarde une situation quelconque, je n'arrive pas tout seul à définir. À partir de mon ego, je dirais que tout ne convient pas. Et voir que les cadeaux que le Créateur envoie, pour ça, il faut vraiment s'accrocher fort fort à la dizaine. Je suis d'accord. L'exemple du Rav et du Rabash avec ce jeune homme qui est entré dans la salle et il a tout de suite compris de quoi il s'agit. Et le Rav s'est senti très petit. Et nous avons une dizaine. On ne peut pas vraiment savoir. Ce qu'est le tribut du don, ça échappe toujours. Mais c'est des choses qu'on clarifie dans la dizaine sans arrêt. Sans arrêt, on peut voir, oui, non. On a à qui parler et partager. C'est un privilège. J'ai bien aimé l'exemple de ce qu'on a fait sans la grandeur du Créateur. La grandeur du Créateur, c'est là le qu'on peut, c'est ce qui est important.
1: On passe à la prochaine partie, mais avant, on chante ensemble une chanson.

0: Bonjour les amis, on commence notre réunion concernant une société spirituelle et aujourd'hui on voudrait consacrer un sujet qu'on a touché nombreuses fois dernièrement, la tête de la dizaine. Pourquoi on a choisi de consacrer ce moment exceptionnel justement pour ce sujet, parce qu'on est avant le congrès de nos dizaines, congrès vraiment exceptionnel, et un des degrés suivants de chaque dizaine, et voir comment elle prend les choses, comment elle voit la tête de la dizaine. La semaine dernière, on a parlé aussi de prise de décision dans la dizaine, et comment on peut, en tant que dizaine, chaque pas, la tête de la dizaine est la suite directe. Donc, on voudrait parler aujourd'hui, qu'est-ce que la tête de la dizaine, quel est le rôle. Donc, pour nous, c'est la dernière direction qu'on a reçue du Rav. C'est quelque chose qui naît. Je peux dire personnellement, j'étais là dans plusieurs de ces conversations et que naît un processus spirituel. Les amis, vous êtes obligés d'aller dans cette direction, mais ça dépend de vous. Est-ce que vous êtes prêts ou pas? Et c'est ce qu'on voudrait faire aujourd'hui, voir et prouver les uns les autres qu'on est prêt à cette étape. Et aussi, de quelle façon la tête de la dizaine peut remplacer, ou est-ce qu'il remplace le chatz, le gabay? Ça aussi, on voudrait voir ces points-là, comment choisir, qui peut remplir ce rôle, une partie, tout le monde, on voudrait voir ça aussi. Encore un point très important, la tête de la dizaine, c'est la dizaine qui doit le faire. Donc, on doit voir comment, à partir de nous-mêmes, on crée ce fonctionnement. La tête de la dizaine, donc c'est très très important, c'est vraiment une base, mais chaque dizaine doit décider elle-même, est-ce qu'elle est prête ou pas. Gilad? On a entendu plusieurs fois. Qu'est-ce qu'une dizaine? Ce n'est pas des personnes, mais c'est un lieu, un désir commun, ensemble, l'importance du but qui crée entre nous quand on investit, quand on veut et quand on place cela au-delà de tout. Et nous, chacun de nous, ses désirs et le processus d'évolution, l'ego qui grandit, se développe. Donc il nous faut créer un mécanisme qui nous aide à protéger nous-mêmes afin que l'importance du but reste toujours en haut. Et on peut voir, il y a des dizaines qui arrivent, plus ou moins, des fois, on a des conflits, des choses que les amis, des fois, n'arrivent même pas à surmonter, et c'est pas bien. C'est pas bien, parce qu'on n'arrive pas à maintenir toujours ce qu'on veut, de plus en plus haut. Et quand le Rav était là, on pouvait lui poser des questions et prendre des décisions, ça semblait plus simple. Aujourd'hui, notre ego continue à grandir, c'est le chemin. Quand on a la tête de la dizaine qui connaît personnellement chacun de ses amis, et qu'est-ce qui se trouve devant lui, ce qu'il traverse, les situations de chaque ami pendant les descentes, pendant les ascensions. Parce que il n'y a pas plus intime que la dizaine. On se connaît tous et on sait bien. Il faut juste décider qu'on s'annule devant la tête de la dizaine à ce moment-là. et il pourra aider à solutionner la majorité des problèmes que nous avons. Pourquoi? Parce qu'on a décidé qu'on s'annule devant lui. Donc c'est très, très important de créer un tel mécanisme si la dizaine est pour, accepte. Et il pourra solutionner beaucoup de conflits, de problèmes qui se révèlent quand on travaille. Il n'a pas réussi ou on n'accepte pas, on peut toujours passer à d'autres amis, ça peut être les accompagnateurs, les responsables linguistiques ou encore. Mais beaucoup de choses peuvent quand même être solutionnées si on est d'accord, si on choisit la tête pour une période quelconque, la tête de la dizaine. Donc, on va passer à un clip et voyons la définition. Quelle est la définition de la tête de la dizaine? La tête de la dizaine ressent qu'il est capable, cette personne de notre dizaine est capable d'unir tout le monde. C'est un rôle spirituel ou plutôt organisationnel? Les deux. Pourquoi il faut une tête? Si on a dit que si on s'unit dans la dizaine, l'union entre nous, c'est la tête. C'est là qu'on ressent le Créateur et c'est lui qui nous dirige. Oui, alors pourquoi il faut encore une tête dans la dizaine? Une adresse? Ben, on s'adresse à la tête. Et quelle est sa force? D'où il a... Il peut organiser, nous unir. Finalement, c'est à nous de nous unir, nous tous. C'est vrai, ça aussi. Alors, quelle est la particularité de la tête de la dizaine qu'on choisit? Je pense que, comme la dizaine est un cli fermé, alors il faut qu'il y ait une tête. On passe à un atelier actif. Pourquoi il nous faut une tête? Qu'est-ce que l'union entre nous ne nous apporte pas si on n'a pas de tête? On ne peut pas nous amener si on n'a pas de tête. Donc, huit minutes. Je pense qu'on a besoin d'une tête. Dans chaque structure spirituelle, il y a quelque chose de supérieur qui influence, qui donne à l'inférieur. Et si on n'arrive pas à une telle structure, et la dizaine des conflits, qu'on n'arrive pas à être d'accord, et qu'on doit quand même prendre des décisions, alors des fois la dizaine a du mal à prendre des décisions. S'il y a une tête, il y a également l'annulation. L'annulation, c'est-à-dire, c'est une chose la plus importante. Et même si on doit s'annuler devant la tête, qu'on a décidé nous-mêmes qui est cette tête, c'est déjà un bon point de départ. Oui, il faut une tête parce que la dizaine, c'est quelque chose de très, très... c'est actif, hein. Il y a des montées, il y a des descentes, et en toute... comment dire... des choses qui doivent prendre des décisions, mais s'il y a une tête et on s'annule, ça peut nous aider à solutionner en tant que dizaine des conflits importants, des disputes. La tête peut apporter des solutions parce qu'on a, on lui a donné cette le pouvoir, disons. Et ça peut éviter beaucoup de problèmes. Une dizaine, c'est une structure dans laquelle on peut trouver tout. C'est comme les 10 sphirotes Dans toute chose, il y a une tête, il y a le corps, il y a le kli. Et quand ce kli travaille, peut faire le travail comme il faut, quelqu'un doit diriger ce qu'il dit, ce qu'il faut faire et diriger tout cela, toute cette structure. C'est très important, le rôle de la tête, parce que sans tête, on ne peut pas, la dizaine ne peut pas avancer. Et tous ceux qui font partie de la dizaine, s'ils s'annulent devant la tête, il y a la possibilité de prendre la lumière du supérieur.
1: Pour
0: créer cette tête, nous devons arriver à cette structure entre nous, cette structure qui a une tête. Ce n'est pas comme un directeur, je ne sais pas, dans une organisation quelconque. Les relations entre nous doivent nous amener à vouloir avoir une tête. Il y a beaucoup de questions. Encore et encore et encore de conversations et d'autres, et on a du mal à décider. Et donc, une tête, c'est un ami qui peut voir et décider à gauche, à droite. On a confiance, cet ami. Beaucoup de dizaines, pendant longtemps, on n'arrive pas à décider. Et si on dit, OK, on a une tête, la tête peut décider maintenant. C'est raccourci le processus et pourra ouvrir des endroits bloqués, disons. Mais au moins, de cette façon, on avance dans le travail. Je pense que la tête de la dizaine, c'est quelque chose de spirituel, une structure de roche, tor, sof, et cette structure n'est pas comme dans la hiérarchie de ce monde. Il faut s'annuler, bien sûr, mais s'annuler spirituellement, c'est une force supérieure. On augmente la spiritualité aussi. C'est assez pratique. Et encore, chacun doit trouver en lui cette tête, la tête de la dizaine. La dizaine est une structure qui se trouve à l'intériorité. C'est comme ça. On peut voir chez les animaux, il y a toujours un chef. Et dans la tête, les sens se révèlent.
2: Yeah.
0: Quelqu'un doit décider. Et c'est la tête. Et le corps écoute. Et dépend de la tête. La tête, ça ne veut pas dire que la dizaine ne fait pas d'activité. Je pense que accepter cette tête, c'est un grand travail. Et s'ils ne donnent pas à cette tête les forces nécessaires pour décider. Et se verse vers la dizaine. Donc c'est pour ça qu'il y a un travail qui doit être réalisé entre la tête et la dizaine. Premièrement, ce que j'ai entendu du Rav, c'est que si on choisit la tête, et on est tous d'accord, donc la tête reçoit une force spirituelle, et même les décisions qu'il prend, même s'il s'est trompé, c'est quand même une décision qui vient du Créateur. C'est très important. Choisir la tête, on doit tous être d'accord. Oui, on doit choisir la tête qui peut nous mener sur ce chemin spirituel.
2: Bien,
0: on continue, on entend les amis, quelque chose de nouveau, alors il y a beaucoup à dire, beaucoup de questions, c'est bien. On va continuer à discuter, donc choisir une tête, décider qu'on a une tête à la dizaine et... C'est une erreur, parce que la tête, c'est qu'un organe dans ce système qui est uni, complet. On n'a pas besoin d'une tête comme ça à côté. Mais une seule sensation, la tête, et en premier, arriver tous à un seul cœur, un seul cœur. Il n'y a pas de problème, on peut choisir techniquement. Aujourd'hui c'est moi, lui la semaine prochaine et l'autre dans deux semaines. Ça c'est technique. Mais si la tête ne reçoit pas le soutien, le ne réussira pas. Aucune réussite, absolument pas. Le principe et l'exercice important derrière la tête de l'essai est quelque chose de beaucoup plus important. C'est l'annulation. L'annulation, c'est le point essentiel. Et c'est ainsi que commence chaque action spirituelle. Donc l'annulation devant un ami qu'on a décidé qui est la tête. Nous l'avons choisi, pas, et pas ni d'en haut. On a décidé que Michael est la tête. Donc on s'annule. Et c'est ça l'essentiel dans cet exercice. On le choisit à chaque moment comme la tête. On apprécie, on veut écouter. Il dit pourquoi? Parce que nous tous, on s'annule, on l'agrandit, il reçoit la force de notre désir. Et maintenant, il a plus de force de choisir, de prendre des décisions, plus de sécurité. De mener, de diriger. Une tête, c'est pas quelqu'un qui va maintenant, ok, je vais organiser, je suis un juge. Qui peut faire ça? Hein? Comment un désir de recevoir peut juger quoi que ce soit? Alors, l'exercice à la base, cet exercice, c'est un travail de dizaine. On doit tous s'aider à s'annuler devant sa tête. Et c'est comme, vraiment, c'est magique. Justement, quand on a des conflits, on n'arrive pas à prendre des décisions, il peut donner une direction. Il peut décider aussi, mais surtout, il saura mettre toute la dizaine à se rapprocher à une seule liaison. Et de cette connexion, la décision viendra. Une véritable tête, c'est le Créateur. Mais le rôle de la tête est de nous pousser dans cette direction. J'ai pu vraiment ressentir cette semaine que j'étais. Tête de la dizaine, c'est comme un poids que je ressentais. Je pensais, ah, maintenant, voilà, je vais aller là et là. Non. J'ai ressenti au contraire que vraiment, vraiment, je dois amener tout le monde à une telle connexion qui permettra d'entendre quelque chose. Et c'est le rôle de la tête. On voudrait passer à un autre atelier, il y a beaucoup, beaucoup à dire. Donc, essayons de comprendre un peu plus quel est le rôle. et comment le comprendre. Encore, quel est le rôle de la tête de la dizaine? Il est responsable de quoi et comment nous pouvons comprendre le comprendre?
3: Hein?
0: Bon, je ne pense pas qu'on peut répondre avant de contrôler. Mais il me semble que son rôle est que la tête travaille, arrive à créer un centre et permettre à chaque ami d'aider les amis à maintenir la dizaine. Vraiment, je ne comprends pas. Mais encore, je n'ai aucun discernement, je ne vois pas ce que je peux ajouter, mais si il y a quelqu'un qui est responsable de quelque chose, c'est toujours l'union entre nous, c'est évident. C'est, je pense, l'essentiel du travail. Et le reste, ben, je ne sais pas. Chacun est différent. Il y a des moments où on doit prendre des décisions rapides. Si quelqu'un décide, c'est la tête. Et on a besoin d'une tête. Moi aussi, je sais ce qu'une tête matérielle, mais qu'est-ce qu'une tête dans la dizaine? Qu'est-ce qu'on appelle une tête? Enfin, bien sûr que c'est une responsabilité. Enfin, pour le moment, je ne vois pas ce que je peux dire de plus. La tête, c'est... Si on compare... La tête n'a aucune valeur s'il n'y a pas de corps, et un corps sans tête, évidemment. Donc le travail est entre les deux. La tête appartient au corps, et la dizaine elle-même, avec la tête, ensemble doivent ressentir le cœur. Aider la dizaine à former quelque chose de plus constructif, effectif, et une sensation générale, commune. Comme je comprends, le rôle de la tête, et il s'inquiète comment maintenir la dizaine, il aide à travailler correctement. C'est une grande responsabilité qu'on donne à la tête. Pour solutionner aussi des conflits ou des choses que la dizaine n'arrive pas à surmonter et réfléchir comment on pousse la dizaine vers un degré supérieur. La tête, c'est pas solutionner des conflits, c'est un rôle très sérieux, grande responsabilité.
4: C'est tout.
0: Non. Solutionner les problèmes, pousser, motiver, mais tout, comme on a entendu, c'est, ça dépend de nous. On accepte et qu'on s'annule. Vraiment, je pense, que c'est pas facile à avoir des discernements si on n'a pas essayé, si on n'a pas traversé, si on n'a pas ressenti. Alors, il me semble vraiment il faut prendre. Il faut prendre ce rôle. Chacun dans la dizaine doit tirer un après l'autre, ressentir ce qu'est cette tête, comment. Après, on pourra mieux répondre. Qu'est-ce qu'une tête? Quel est le rôle? Donc, des clarifications et des fortes connexions. Si tu es la tête, tu dois rester très proche de la dizaine et ressentir chaque sensation. Ressentir la dizaine, c'est très important pour le fonctionnement de la tête. On peut voir la tête de la dizaine, c'est de voir ce que la dizaine doit faire justement, qu'est-ce qu'on lui demande, qu'est-ce qu'on lui apporte. Le travail qu'on fait envers la tête, le soutien qu'on demande, quels sont les manques? Et c'est quelque chose qui doit former un puzzle, parce que un parti spirituel, chaque partie a son rôle, complète l'autre. Donc la tête ne permettra, ne pourra rien faire s'il n'y a pas un manque. Il n'y a pas où travailler. Donc il s'agit ici de collaboration entre la dizaine et la tête. J'ai entendu dans une des conversations, le Rav a souligné que l'essentiel, la force de la tête vient justement de la dizaine, choisir, être d'accord. Et l'annulation et encore. Donc c'est intéressant. Peut-être qu'il y a beaucoup de questions qui se poseront. J'aime bien quand on ne sait pas ce qui se passe. Parce que j'aime bien faire de telles recherches et révéler des choses. C'est pour ça qu'on étudie. On a un laboratoire spirituel. Encore une chose à clarifier. Bien, on continue. La tête de la dizaine, on se souvient, le Shatz et Gabay. Shatz était plutôt responsable de la spiritualité vers le Créateur, et le Gabay plutôt fonction organisationnelle. Je ne sais pas exactement comment chaque dizaine l'a fait, mais là, quand on parle de la tête, on parle des deux, Shatz, Gabay et encore plus. Donc, on ne doit pas limiter le rôle. Comme on peut voir l'histoire de notre groupe, le Rav, le grand, comme il a dit, c'est nous qui lui donnons cette force. Sinon, si on ne le fait pas, c'est à travers lui qu'on peut ressentir notre annulation. Mais sinon, si on ne lui donne pas de force, il lui-même ne peut pas être une tête. Donc, on a décidé, disons, une semaine. Donc, premièrement, on apprendra à partir de l'expérience, je sais pas, dans quelques mois, après qu'on aura tous fait un tour de table, on pourra mieux comprendre. Mais en gros, comme on a dit, le rôle est tout ce qui se passe dans la dizaine, c'est spirituel. Donc, le fonctionnement est spirituel et organisationnel. Et en même temps, ça peut aussi, il peut prendre une décision si on n'arrive pas à être d'accord. On a parlé de la prise de décision, on a dit que l'important, l'essentiel, c'est le processus et l'union. Alors comment? Peut-être que c'est pas bien, maintenant quelqu'un décide. Peut-être que la tête dira, non, on continue à discuter. La tête est la force qu'on lui donne. Mais on ne limite pas. Donc l'essentiel, bien sûr, c'est de diriger la dizaine, on va ressentir qu'il est responsable, on va partager peut-être. Je sais qu'il y a quelques dizaines qui ont déjà commencé, donc peut-être que les amis qui étaient déjà dans ce fonctionnement vont partager, surtout penser à la dizaine, diriger, c'est pas que maintenant je dois que solutionner des problèmes. C'est bien aussi, mais l'ami fait partie de la dizaine, connaît chacun des amis, comme dans la famille, je sais pas, 7, 8, 10 ans qu'il connaît. C'est pas un accompagnateur qui connaît à peine ce qui se passe et je ne sais pas comment il peut solutionner les choses. Et en même temps, Gilad en a parlé que si, par exemple, toute la dizaine, je ne sais pas, n'est pas d'accord avec la décision de la tête, peut-être, ça peut arriver. Les dizaines sont diverses. Également, selon le niveau d'évolution, il y a de nouvelles dizaines. Donc il y a toujours encore accompagnateur, responsable ici, direction. C'est un exercice qu'on fait. On peut toujours améliorer les choses. On ne sait pas exactement comment ça va se passer. Donc voilà, en gros, le rôle maintenant, comment choisir une tête? Ce qu'on propose maintenant pour commencer ce processus, c'est chaque semaine, on remplace la tête. Finalement, chaque ami peut être tête. Comme on a expliqué, on doit lui donner la force, le renforcer, le soulever, décider que c'est la tête, s'annuler. Pour le moment, personne n'est pas digne. Ou alors quelqu'un qui ressent vraiment, je ne veux pas. Je ne veux pas, donc on ne le force pas. Mais sinon, tout le monde. Chaque ami de la dizaine, et on change une fois par semaine. On va commencer. De là, on pourra avoir plus d'expérience et apprendre. On passe à un autre clip, clip numéro 2, qui nous parle des forces, de la force qu'a la tête. Quelle force a un ami de la dizaine de résoudre les problèmes de toute la dizaine? De quoi? Par quelle force? On a choisi parmi 10 personnes, une seule personne. Maintenant, d'où il a l'autorité, la connaissance? Comment? Il a l'autorité, il a la connaissance, et il a l'obligation d'organiser la dizaine. Mais en quoi il est différent des autres? En cela qu'ils l'ont choisi. Le simple fait que nous l'ayons choisi, cela lui donne force et autorité. Oui. Il a des forces qu'il n'avait pas avant. Donc il y a quelque chose de nouveau qu'il n'avait pas. C'est beau. Est-ce que tu penses qu'on est prêt à une telle chose, à essayer? Je pense que... Enfin, peu importe. Il faut vouloir avancer. Je ne comprends pas encore pourquoi on ne peut pas discuter, faire des ateliers et arriver à une décision. Pourquoi il faut une tête qui décide pour nous tous sans qu'on arrive à être d'accord? Et c'est ça notre tête, cet accord. Non mais vous avez choisi quelqu'un, alors il devient la tête. Et alors tout ce qu'il nous dit, on s'annule, c'est juste, eh ben, je ne peux pas dire. Continuez. Mais c'est évident que le groupe, chaque ami, sa parole est une parole. Les amis, donc, on passe à un atelier. La question est, en quoi l'annulation

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1: Chers amis, Clé Mondial, d'abord dans la dizaine, on veut vous remercier du privilège de droit de représenter le Clé Mondial ce samedi. Lorsque nous avons décidé de prendre ce rôle, on a pensé quel sujet serait important pour donner la force au climat mondial, pour donner l'importance. Et je pense que le sujet qu'on a choisi maintenant, la grandeur du créateur de la dizaine, il n'y a rien de plus grand que cela. C'est vraiment une chose très plaisante, très joyeuse, une chose énorme. La grandeur du créateur nous donne toute la force de poursuivre ce chemin et les amis encore plus dans la dizaine et particulièrement maintenant avant le congrès. Donc d'abord, je voulais dire que lorsqu'on entend l'équipe du Rav qui parle également de l'importance et de la joie et du privilège que nous avons reçu d'être connectés au Créateur. Voyons ce que Rav nous dit maintenant et soyons tout simplement impressionnés. Donc, écoutons un clip ou regardons un clip. Mais d'abord on lit un extrait. Ok, désolé, j'ai fait une erreur ici. Donc d'abord on lit un extrait et ensuite on regarde le clip du Rav et voyons comment Rav nous donne la force et la grandeur du Créateur. Raïm, on va lire du Rabash que chercher dans l'Assemblée des Amis. Les amis devraient premièrement parler de la grandeur du Créateur, parce que sur la grandeur du Créateur, que la personne suppose que dans cette mesure, il s'annule devant le Créateur. Donc la discussion des amis de la grandeur du Créateur éveille un désir ardent de s'annuler devant le Créateur, parce qu'on commence à ressentir le désir de se lier au Créateur. Et on doit également se rappeler que la mesure dans laquelle les amis peuvent apprécier l'importance et la grandeur du Créateur, on devrait toujours aller au-dessus de la raison, c'est-à-dire que le Créateur est plus élevé que n'importe quelle grandeur du Créateur que la personne peut s'imaginer. On devrait dire que nous croyons au-dessus de la raison qu'il mène le monde dans une guidance bienveillante. Et si la personne croit que le Créateur ne veut que le meilleur pour l'homme, il fait que la personne aime le Créateur jusqu'à être récompensée de « et tu aimeras le Seigneur ton Dieu de tout ton cœur et de toute ton âme ». Et c'est ce que la personne doit recevoir des amis. Atelier actif. Qu'est-ce qui empêche la personne le plus de voir la grandeur du Créateur? Qu'est-ce qui empêche le plus la personne de voir la grandeur du Créateur? D'abord, je suis en gratitude d'avoir fait la préparation ici. Juste cela me renforce dans la préparation qu'on a fait ici avec les amis. Il dit à la fin de l'extrait à ce sujet que cela, la personne doit le recevoir des amis. Et je ressens vraiment qu'on doit éveiller la grandeur de la société, la grandeur des amis à chaque fois. Et croire que le Créateur se tient derrière chaque ami. Si réellement on voit la grandeur des amis, il n'y a pas de raison pour laquelle on ne verrait pas la grandeur du Créateur. Parce que finalement, la connexion qu'on renforce ici fait une place pour que le Créateur se révèle. Il n'y a rien de mieux, c'est la relation entre nous, une relation d'amour, de don mutuel, une force positive qui nous tire devant à chaque fois jusqu'à découvrir le mal. Jusqu'à ce qu'on découvre cela, malgré le mal qui se trouve en nous. Tout dépend de la connexion entre nous pour le récipient que nous construisons. Mais le Créateur peut être révélé en cela. Et ça dépend de l'équivalence de forme de chacun d'entre nous et la qualité du don. La qualité du don fait qu'on se connecte de plus en plus. Et ça dépend vraiment de nous, dans la mesure dans laquelle nous publions la grandeur du Créateur entre nous et l'importance que nous donnons de donner au roi, comme le dit le Rabash, que si on devait ressentir qu'il y a quelqu'un d'important, immédiatement on voudrait le servir. Et c'est précisément le carburant dont on a besoin afin de donner pour ressentir la grandeur du Créateur, que cela soit beaucoup plus facile, plus simple de lui procurer du contentement. La créature elle-même dissimule le Créateur et c'est que est dans son désir de recevoir, son attitude, en voulant lui-même de dissimuler le Créateur parce qu'il veut le révéler. Il y a tellement de raisons de la grandeur, de l'importance du Créateur, que si je ne donne pas suffisamment d'attitude envers cela de la façon la plus forte qui soit, et également la mesure dans laquelle le Créateur veut que nous agissions dans cette relation envers le Créateur, c'est pourquoi on a besoin d'être fort et puissant pour voir la grandeur du Créateur. D'abord, on est reconnaissant de cette assemblée, d'avoir une telle société, de tels amis. Et chaque fois, le Créateur nous donne une chose supplémentaire de où on doit s'élever, un nouveau défi. Et alors, on doit s'accrocher à la dizaine. Donc, il faut s'accrocher simplement à la ligne gauche. On voit la ligne droite, mais on commence avec la ligne gauche. Et pour s'inclure dans la dizaine, il faut ressentir comment il joue avec nous pour être toujours dans la bonne direction, avec le bon but. Et que cela soit nos ancrages, les règles pour cette société. Si la personne se retrouve avec cette question où je dois vraiment découvrir la grandeur du Créateur et qu'il peut chercher une réponse, je ne pense pas que ce soit tellement important à partir du moment où il va alors à la dizaine, aux amis, reçoit la grandeur à partir de là, parce que c'est la source. La source, la grandeur, et on peut vraiment recevoir cela facilement de la société. Tout le monde ici investit énormément dans les leçons. Le samedi après-midi, où on prend des rôles, où on vraiment désire de voir les choses qui brûlent dans notre cœur. C'est ça qui nous pousse vers l'avant. Et alors, on cherche ce point. Et si on l'oriente correctement, on peut recevoir la grandeur du Créateur de chaque ami ici. Oui, c'est vraiment ainsi. Je réside parmi mon peuple et on le fait, on le renouvelle à chaque fois et c'est un grand privilège. Chaque ami même, même un ami qui est arrivé près de nous il n'y a pas longtemps, il ressent la grandeur du Créateur. Mais je ressens qu'il faut l'annulation par rapport à la société. Il faut donner cette annulation pour qu'il y ait un nouvel espace. C'est une vraie aventure. On arrive, on a les amis, on peut tout découvrir jusqu'au bout, jusqu'à la correction finale. On écoute notre rave. Nous comprenons que tout notre travail est le plus grand des travaux. C'est uniquement qu'une personne peut faire dans ce monde pour révéler la force supérieure, pour révéler la création qu'il a créée. Et de cette façon, avancer avec ce but. La chose principale depuis le début de l'atteinte du but, c'est qu'on ne doit pas oublier qu'on peut atteindre cela dans la connexion entre nous. Alors on fait de la place où tous, on est comme des petits égoïstes, mais on souhaite établir un endroit où le Créateur nous révèle la qualité du don et de l'amour entre nous et d'entre nous à lui, de l'amour des créatures à l'amour du Créateur. C'est ce qu'on apprend. Donc c'est en fait notre but. Et parce que cela est le but le plus saint, le plus élevé de toute la réalité. Nous sommes avec vous, ensemble, dans une grande joie que on a reçu l'opportunité de nous relier au Créateur à travers les créatures. Et dans ce monde, on espère qu'on le révélera à toutes les créatures et qu'on viendra avec lui, mais pas depuis le début de la dernière génération, mais également jusqu'à la fin de la dernière génération, où le Créateur est révélé.

créateur, et de cette façon on avancera. Maintenant, après le clip de notre Rav, on a un atelier. Atelier silencieux, pensons à la grandeur du Créateur au centre de la dizaine. Pensons, donc atelier silencieux, pensons à la grandeur du Créateur au centre de la dizaine. Atelier silencieux.

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1: Bonjour tout le monde, on va rentrer dans notre leçon du samedi après-midi. On a travaillé sur ce sujet dans la leçon du matin. On a pensé que c'était de reparler de ce sujet également. Parce que c'est essentiel et que cela a lieu maintenant dans ce moment. Dans lequel sont nos dizaines et tout Bnebaruch, qui se tient derrière cela. Précisément maintenant, alors qu'on est un moment avant le congrès, et ce grand effort dans toutes les dizaines de créer elles-mêmes ce congrès unique pour eux-mêmes. Et également maintenant, lorsqu'on parle de prendre des décisions, comment la dizaine arrive à une décision ensemble, donc de toutes ces clarifications qu'on a faites, on veut dédier cette leçon à la tête de la dizaine et de se concentrer sur une question. Qu'est-ce que la tête de la dizaine? Quel est son rôle? Où est-ce qu'on le rencontre dans notre dizaine? Est-ce qu'il remplace les autres rôles qu'on a comme Shad Kabay dans les tâches de connexion?

0: Et comment cela convient à notre vie? Et comment on choisit une tête de dizaine? Est-ce une rotation ou c'est quelqu'un qu'on a choisi et désigné? Comment finalement est-ce qu'une dizaine prend d'elle-même une roche, une tête? Et maintenant, parce qu'on est prêt à clarifier ces questions ensemble, c'est important pour nous de que cet exercice soit quelque chose que la dizaine prend volontairement et qu'on ait le désir pour être prêt pour cela. Et il n'y a pas de must ici où qu'on doit faire ça, mais plutôt ça doit être le besoin intérieur, la nécessité d'avoir besoin de cela afin de se développer encore. Donc, on veut commencer la leçon, Michael et moi, on va lire quelques paroles du Rav et on va partager les paroles de notre Rav à propos de la tête de la dizaine, voir comment l'esprit et le cœur et le sentiment de comprendre quel est ce rôle et comment on peut mettre en pratique cela sur nous-mêmes alors si on est prêt. Israël numéro 1. Comme Akoka nous l'a dit, on veut se voir avec les paroles de notre Rav. Peut-être quelque chose manque, mais Rav a peut-être parlé de cela pendant 10 ans. Peut-être on n'entendait pas, mais on l'entend maintenant. On veut peut-être savoir qu'on prend 10 ans. Le premier extrait est de février 2026, qui est de la dizaine, quelqu'un de la dizaine, qui est le chef de la dizaine, quelqu'un en qui la dizaine a confiance, quelqu'un qui est le ministre de la dizaine. Numéro 2, qu'est-ce qui force les amis, un ami de la dizaine à résoudre tous les problèmes de la dizaine? Avec quelle autorité, quelle force d'où est-ce qu'il a cette connaissance, cette autorité? Rav, il a la connaissance, l'autorité, et il peut arranger la dizaine. Numéro 3, comment contrôler le fait que la dizaine est prête à prendre sur elle un roche de la dizaine? Tu as la force pour être devant le groupe et chacun se soumet pour l'écouter. Numéro 4, comment fait-on le chef lorsque vous choisissez quelqu'un de particulier? Alors il devient déjà de cela le chef. Pour tous les membres du groupe, sa parole est une parole. Extrait numéro 5. Est-ce qu'une dizaine en bonne santé est une dizaine qui a un chef? C'est obligatoire. Je vois beaucoup de dizaines qui n'ont pas de chef et cela ne les inquiète pas. Est-ce que c'est une action pour tous? C'est une action égalitaire pour tous. Mais quelle est la définition du chef de la dizaine? Le chef de la dizaine, c'est un homme de la dizaine qui ressent qu'il a la capacité de relier tout le monde, connecter tout le monde. Est-ce que le chef de la dizaine est une fonction spirituelle ou une fonction organisationnelle? Les deux. Quelle est la particularité du chef de la dizaine que nous choisissons? Je pense que parce que la dizaine est un cli fermé, c'est pourquoi elle doit avoir un chef. Est-ce une fonction nécessaire de la dizaine pour avancer? Oui. Mais que faire si une dizaine ne ressent pas la nécessité d'avoir un chef? Je ne sais pas, mais il me semble que ce n'est pas ça. 12. Est-ce que le chef de la dizaine nuit à notre égalité? Je pense que le chef de la dizaine, le chef du groupe, c'est un des membres de la dizaine vers qui on se tourne et de qui on reçoit des réponses. Est-il juste de faire une tentative de jouer à cette situation du chef de la dizaine, ou bien tant qu'on n'a pas compris exactement la définition de la fonction? Tant qu'on n'est pas tous d'accord, alors seulement il sera juste de commencer. Non. Nous devons essayer de faire une tentative pendant une période. Mais que faire s'il y a des dizaines qui ne veulent pas? Laissez, tu n'obliges personne. Est-ce que le camarade doit vouloir être à la tête? Je pense que oui. Chacun dans le groupe doit sortir de toutes les réunions, de toutes les discussions avec la question de savoir s'il veut ou ne veut pas être la tête. La tête, c'est celui qui, disons, se soucie de tous, de toute la dizaine. La tête, c'est celui qui est responsable de toute la dizaine. Celui qui ressent ainsi est appelé la tête. La tête de la dizaine, il fait tout le temps un compte, il travaille tout le temps. Tu viens tout le temps à lui. Cette force qui relie tous ensemble.
1: 18.
0: Chacun dans sa dizaine doit s'efforcer de tirer sa dizaine vers le contact avec le Créateur. Donc chaque tête de dizaine est le plus humble de toute la dizaine, car il est grand, et Moshe est le plus humble de tous. Question. Pourquoi faut-il qu'il y ait une tête à la dizaine, puisque la dizaine est une? Il doit y avoir un keter, il doit y avoir une tête qui est le juge et le lien avec les autres. 20. Question. Est-ce qu'on peut mesurer comment être une bonne tête dans la dizaine?
1: Rav.
0: Une bonne tête dans la dizaine, c'est quand, disons, tu deviens un exemple pour les autres. Une bonne tête dans la dizaine, c'est quand tu, même sans être un exemple pour les autres par ton apparence extérieure, tu es vraiment celui qui se soucie d'eux dans toutes tes pensées et tes désirs intérieurs. Tu te soucies d'eux comme une mère pour son bébé. Et cette sollicitude agit sans parole, c'est lorsque tu es déjà dans le rôle de la tête. La tête est appelée celui qui se soucie, pense à l'avance, aide, soutient à tous. L'élève. Mais comment puis-je savoir que ma sollicitude est bonne pour eux? Si tu te soucies selon les conditions qu'on apprend du rabbin, les conditions de la société, la connexion, l'exemple, comment être plus que tous, moins que tous, et ainsi de suite, tu fonctionnes ainsi comme la tête.
2: 21.
0: Qu'est-ce que cette qualité de dirigeant? C'est une qualité supplémentaire ou cela vient-il de la dizaine? Le dirigeant de la dizaine vient de cette même dizaine et il sait mieux s'abaisser devant les autres. Et il ressent qu'il est capable de servir toute cette dizaine. Il ne pense pas lui-même du tout, mais seulement après s'être soucié et avoir pensé à ses camarades. Alors il devient le dirigeant de la dizaine. On doit simplement tous être ensemble dans l'annulation de chacun, envers les camarades, envers sa dizaine, et de cette manière on avance. Car toute notre progression vers le Créateur, vers la fin de la correction, alors qu'on est tous de la matière égoïste, et de plus en plus, et on annule davantage notre propre personne dans le travail entre nous, dans la dizaine, envers les amis, et c'est comme ça qu'on progresse. Et c'est pourquoi le plus grand dans la dizaine, c'est celui qui sait s'annuler davantage. Et le plus grand dans la centaine, c'est celui qui, dans la dizaine, c'est celui qui sait davantage s'annuler dans la centaine, par exemple, c'est celui qui sait davantage s'annuler dans 10 dizaines, et ainsi de suite. Et il en est de même pour Libour. Quand est-ce que j'en viens à être un embryon? Quand j'annule ma propre personne dans le premier degré d'annulation envers mes amis, c'est tout. Mais comment ces deux lois s'articulent-elles? D'un côté l'égalité, et de l'autre il y a une tête. Je pense que l'une gêne l'autre, non? Je pense que l'une ne gêne pas l'autre, pardon. Quelle est l'essence de cet exercice? Quelle est l'essence de la fonction? Et quelle est l'essence de l'action des amis envers lui? Qu'est-ce que cela va nous enseigner? Tu dois t'annuler devant celui que l'on désigne comme la tête, celui que vous désignez pour être votre tête. Alors, pour cette action, il devient la tête. 24. Pourquoi est-ce qu'on doit demander à une seule personne? Pourquoi ne pas demander à tout le monde et parvenir à un accord commun? Rav. Un accord commun ne peut pas exister, car si c'est un choix sérieux, alors c'est un choix. 25. La tête doit avoir des qualités particulières, être une tête. 26. Il y a des dizaines de 15 personnes. Est-ce que tous doivent être de service comme tête? Oui. Oui, tous. 27. Tu as dit que c'est indispensable, que la dizaine ne peut pas exister sans tête. Oui. Mais il y a des cas et des cas. Si elle ne ressent pas le besoin, alors il n'y a pas de dizaine. Pour aller au prochain point. Un point de bascule. Est-ce qu'on peut aider?
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0: J'étais présent durant tous ces moments. Dans les derniers mois, j'ai commencé à saisir cette idée qu'il y a besoin pour une tête. Ce n'est pas pour résoudre le problème, parce que le matin, on a la dernière leçon, parlait de prendre des décisions de la dizaine. Maintenant, on a trouvé une solution. La tête doit amener la tête, la dizaine à la fin de la correction. Sinon, sans tête, la dizaine n'est pas une dizaine, donc il y a nos sources. La racine, on rassemble les sources. Il y a plusieurs sources qui sont discutées. Donc également, il faut comprendre que lorsqu'on... Balasulam écrit que puisqu'on a reçu la Torah et ensuite qu'on a arrêté à travailler avec l'amour des autres et l'arvout et on a commencé à se concentrer sur d'autres choses. Historiquement, on a vu qu'il y a plus de dizaines. Tout simplement, ça a disparu. Et on est à une période, après 3000 ans, une période spéciale où on a dizaines qui ont recommencé. Et pas uniquement des dizaines dans les nations d'Israël, mais tous sont des différentes nationalités, les hommes, des femmes, différentes religions. Ça n'existait pas comme ça. C'est pour ça qu'on a fait cette recherche et qu'on se soucie du processus de cette expérience, que pour plus tard on peut réaliser cela et passer cela aux prochaines générations et ça, jusqu'à ce que tout soit clair pour nous, jusqu'au dernier point, je ne commencerai pas. Non, ce ne sera jamais clair. Il faut commencer. Donc la dizaine, la tête de la dizaine est afin d'amener la dizaine, de mener la dizaine. Il faut être responsable. Plus tard, s'il y a besoin, alors il peut être la dernière autorité qui peut prendre des décisions. Ça dépend de combien de force la dizaine lui accorde. Je pense que c'est le point principal. Le sujet n'est pas la dizaine elle-même, mais combien de puissance, de force, le pouvoir lui donne la dizaine. Il y a des amis qui... les amis te diront que c'est nous qui avons fait Rav. Il n'a jamais demandé pour être Rav. On veut créer cette grandeur de la même façon. Chaque dizaine amènera à créer la grandeur de cette tête, au moins pour une semaine. Avançons, regardons le clip numéro 1 et on entendra où Rav définit pour nous ce qu'est la tête de la dizaine. Quelle est la définition de la tête de la dizaine? La tête de la dizaine, c'est lorsqu'il ressent qu'il a la capacité, cette personne de la dizaine, qu'il a la capacité de se connecter envers tout le monde. C'est un rôle organisationnel ou pourquoi est-ce qu'on a besoin d'une tête? Si on se connecte ensemble, se connecte, la connexion entre nous, c'est la tête. Et la connexion entre nous se tourne vers le Créateur, recevra une guidance. Pourquoi on a besoin d'une dizaine? Même pour avoir quelqu'un vers qui se tourner, on se tourne vers lui, vers l'ami? Oui, on le fait, oui. Et quelle force est-ce qu'il a, qu'il doit organiser maintenant pour nous connecter? Et finalement, on doit se connecter ensemble. C'est également correct. Qu'est-ce qu'il y a d'unique dans la tête de la dizaine qu'on choisit? Je pense parce que la dizaine est une, un récipient fermé. Par conséquent, il doit y avoir ils doivent avoir une tête. Maintenant, on passe à un atelier selon ce qu'on vient juste d'entendre dans le clip et dans ce qu'on a lu. Pourquoi est-ce qu'on a besoin d'un chef, d'une tête? Et qu'est-ce qu'on peut obtenir de la connexion entre nous qu'on peut avoir du fait d'avoir une tête? Donc, on répète. Pourquoi est-ce qu'on a besoin d'une tête et qu'est-ce qu'on ne peut pas recevoir de la connexion entre nous qu'on peut recevoir de la tête? On a juste entendu dans le clip, Rav a dit qu'on a besoin d'une tête parce que... Qu'est-ce que ça veut dire? Parce qu'il apparaît que c'est pourquoi on a il y a besoin pour cela. Et il y a une chose à la dizaine, par exemple, nous sommes des dizaines, notre dizaine essaye de les soumettre, de se restreindre, de s'annuler les uns devant les autres. Et parfois, c'est une sorte de faire des erreurs, ça empêche l'avancement. Personne ne veut se forcer par rapport aux autres. Mais parfois, il y a l'amour, l'équivalence, l'annulation. Et parfois, on doit avancer. Et peut-être là où reçoit la force, la dizaine reçoit la force de la dizaine pour pouvoir la faire avancer. Et c'est comme cela qu'il... il est dans la direction qu'on doit prendre avec l'annulation. Peut-être une tête et c'est... qui, selon la dizaine et le créateur, que grâce à la dizaine, tu apprends comment t'annuler les uns envers les autres, envers le but. Ce à quoi aspire la dizaine et ce qui est désirable pour le présent, il y a beaucoup de confusion et chacun va dans différentes directions avec une seule attention. Donc la dizaine doit prendre une seule attention. Donc pourquoi est-ce qu'on a besoin d'une tête? On veut construire une société spirituelle. Et dans une société spirituelle, il y a des concepts, il y a des définitions. Nous apprenons dans tous les écrits, les articles du Rabash et du Rav, que la tête est celui qui a la pensée de l'action. Qui veut réaliser une action, il faut d'abord penser à comment... je fais cette action afin de donner. Ça, c'est l'action de la tête. Il y a le corps appelé la dizaine et il veut donner à la dizaine. Pourquoi est-ce qu'il veut y donner la grandeur du créateur, d'amener la force du créateur à toute la dizaine? Ça, c'est l'action de la tête. En vérité, dans la leçon du matin, est-ce que tu vois l'importance que donne Dudi Gershon? Comment, au-dessus, la tête est dirigée dans la bonne direction, vraiment pour amener la dizaine, elle devient... C'était très impressionné, cela m'a donné l'importance que c'est quelque chose de nécessaire. On ne veut pas sauter. Ici, le rôle de la dizaine, c'est d'amener la direction de la dizaine vers le prochain degré. C'est pas également facile de, d'avancer, de sauter, parce que si on veut une tête, tu ne peux pas être une tête. C'est très simple. Et qu'est-ce qu'il y a là qu'on n'a pas une connexion régulière? Une connexion régulière, on n'a pas un environnement spirituel. Un environnement spirituel. Mais quel est l'environnement spirituel qu'on veut avoir ici? Un ami qui veut être une tête, cette tête, ce que tu m'as fait, et maintenant on a une tête. La force qu'il reçoit, ce n'est pas exactement en lui, toutes les forces de l'ami qui lui permettent de voir la bonne image.
3: Donc
0: pour cela, on a besoin d'une tête. Comme les kabbalistes le disent, c'est ton état, alors faisons-le ensemble. On a tous cette opportunité de faire quelque chose qui doit nous rapprocher de la spiritualité et également peut ne pas être clair pour nous, il faut pour cela sauter dans l'eau et d'autres choses, mais je ne sais pas. On est habitué à des choses inhabituelles dans la foi au-dessus de la raison. Keter, faut pour ça beaucoup d'annulation et toutes sortes de choses, mais tout ça est nécessaire pour l'avancement spirituel de la personne et nous, on peut répondre qu'une quelle question. Qu'est-ce qu'il y a besoin, quelle est la chose supplémentaire dont on a besoin dans notre corps si un ami est la tête et alors on a un autre ami qui a toutes sortes de complexités, de choses. Par exemple, si j'ai une question maintenant, est-ce que je dois être... Il y a toutes sortes de complications ici, de complexités, principalement ce qu'on a dit dans la leçon du matin, il faut s'annuler devant les mots du Rav et les mots des amis qui continuent de la façon la plus directe. Et dans la dizaine, on comprendra que d'un côté, en connexion, tout est révélé et il y a une chose super supplémentaire qu'on découvre alors dans la connexion entre nous. En vérité, il y a un endurcissement pour comprendre ce qu'est la connexion et te montrer qu'on ne sait pas réellement ce que c'est. On a un professeur de Kabbalah qui nous... Donc pour avoir la connexion, est-ce qu'on a besoin d'une dizaine? On fait partie d'une grande société, c'est facile de rentrer dans l'habitude de « Ok, dirige-moi » et un ami qui a le rôle de la tête est obligé d'avancer, de prendre toutes les initiatives et alors toute la dizaine en profite parce que chaque dizaine avance, quand tout le monde avance et alors toute la dizaine avance autant que possible. Cela donne à chacun de la dizaine de pouvoir construire une attitude spéciale envers ce récipient, appelé la dizaine comme étant un récipient spirituel. Et ici, on a l'opportunité de construire la bonne relation, la relation convenable pour ce qu'est être un ami de la dizaine, ce qu'est la dizaine pour nous. En prenant une semaine, la responsabilité que tu t'engages constamment de ce qui se passe avec les amis, comment tu les guides, tout simplement cela construit une attitude envers chaque ami de la dizaine comme un, commune. Ça, c'est effrayant. Comment tu travailles correctement, tu penses correctement. Tu dois développer la crainte spirituelle. Cette crainte amène à la foi et on doit passer par cette étape. Et même si on fait des erreurs, c'est pas trop mal parce que on passe par cet exercice de révéler le monde supérieur. Ok, les amis, nous avançons. Donc, ce qu'on veut faire, c'est de voir le besoin de la dizaine, du chef. Finalement, pourquoi est-ce qu'on a besoin d'une tête pour la dizaine? D'abord, on a besoin d'une tête dans la dizaine, parce que c'est ce qu'a dit Rav, et qu'on veut être ses étudiants, et on doit le prouver, et donc, pour montrer qu'on veut être ses étudiants de toutes les façons. Que la providence et la guidance nous révèlent envers lui également. On a eu cette discussion sur le chemin et de cette façon, on apprend comment être étudiant adhérer à lui. La tête ne reçoit pas une nouvelle force d'elle-même, il reçoit les forces que la dizaine lui donne. C'est-à-dire à mesure dans laquelle on veut faire de lui une tête complète et qu'on doit s'annuler devant lui et d'accepter ce leadership qu'il nous donne durant cette semaine, par cela il devient notre tête. Et l'annulation devant la tête n'est pas nécessairement une annulation devant cette personne précise, mais par rapport à cette force qu'il reçoit durant toute la semaine. C'est ce devant quoi on s'annule. Donc la personne qui veut être la tête, parce que maintenant toute l'inclusion dépend de lui. Il a également différentes possibilités au moment où on prend une décision ou qu'on rentre dans une impasse entre nous. Là également, il a l'autorité d'être une dette, il peut prendre la décision et il peut décider pour nous. Et qu'est-ce qu'il y a de correct pour la dizaine? On peut passer par un second atelier. Définissons entre nous quel est le rôle de la dizaine. Donc, quel est le rôle de la tête de la dizaine? De quoi il est responsable et comment est-ce qu'on comprend cela? Quel est le rôle de la tête de la dizaine? De quoi il est responsable et comment nous le comprenons? 8 minutes pour cela. Quel est le rôle de la tête de la dizaine? De quoi il est responsable? Comment comprendre ce rôle? On a discuté de cela dans le dernier tour. Le rôle de la dizaine montre la direction de la connexion envers le prochain degré de la dizaine, mais également il inclut toute la dizaine en lui, il se soucie de tout le monde, il pense à tout le monde, il veut que le bien de tout le monde. Et il ne prend pas de décision basée sur ce qu'il pense, mais plutôt s'élever pour faire des calculs basés sur ce qu'il a reçu de la dizaine du Rav. De quoi est responsable quel est son rôle du chef de la dizaine? Il faut qu'il y ait la paix dans le groupe, vraiment comme ça, être tranquille, bien bon dans le groupe. Exprès, il élève notre état, comme s'il atteste, et il essaye d'équilibrer tout le monde. Quel est le rôle de la dizaine? C'est d'équilibrer l'environnement en s'équilibrant avec lui. Et cela impacte les autres également. C'est comme dans un cercle, c'est comme ça que ça fonctionne. D'abord, y avoir de l'équilibre. Incroyable ce que disent les amis. La tête de la dizaine, son rôle, c'est de servir la dizaine, être un instrument pour la révélation du Créateur. Il doit ressentir le moi commun et pour aider chacun à amener son cœur, à insérer son cœur dans les amis. Et il fait cela parce que les amis lui donnent la force, le pouvoir. Et alors, il doit aider la lumière pour pouvoir connecter les cœurs, nous préparer à la révélation du Créateur. Oui, finalement, que la révélation du Créateur, ce qui m'a saisi, les amis ont dit que tu t'annules et tu travailles avec qualité, et que la roche, la tête, présente et représente. Donc, c'est comme si on n'avait pas de corps, il n'y a pas de visage, tout est des qualités, et on veut être de la qualité du don, et alors on a un centre de la dizaine par lequel on peut à demander, consulter si c'est organisationnel ou spirituel qu'on doit faire là, et également une consultation avec quoi faire. Tout est par cette nouvelle force qui nous a été montrée. Et graduellement, quand on fait l'expérience de cela, ce sera mieux compris, plus de discernement, plus de questions. C'est comme cela que ça se matérialise alors qu'on avance. Je pense que supplément, pour cela, il faut prendre responsabilité de voir comment il donne la vie à la leçon du matin à la dizaine. Tout ce qu'on entend de Rav durant la semaine, dans une direction qui viendra vivre et réaliser. Je pense que la dizaine est active et alerte. Peut-être il ne doit pas rester silencieux. L'ami doit agir, mais si ce n'est pas le cas, alors il doit faire de la place pour que les amis trouvent une façon d'agir de lui-même à la dizaine, mais pas de force. Plutôt intérieurement éveiller les amis. Je pense que finalement, c'est de nous guider tous dans une seule direction. Parce que finalement, on a ici un cli commun, qu'on veut tous atteindre le but. Et en fait, il nous guide dans cette direction, cette semaine-là. Et alors, ce dont on a besoin, c'est d'écouter les conseils des kabbalistes que nous apprenons selon les articles. Tout ce dont on a besoin cette semaine-là, c'est celui qui guide la dizaine. Et je pense qu'également, c'est un cli très spécial pour donner à cette tête pour émerger de lui-même et de voir en fait ce que sont les âmes, ce qu'est le cli spirituel, la relation spéciale qu'il a avec le cli spirituel. Qu'est-ce qu'un récipient spirituel on peut apprendre de la tête matérielle? Ce qu'il fait, il se soucie du corps et pour qu'il soit, si on, comme il est dit, si on veut un corps sain dans une tête saine. Mais voir qu'il est le bon qui fait le bien, et alors on vit pour qu'on puisse vivre avec en harmonie. Comment fournir vraiment à son corps la possibilité de ressentir que le bon, le Créateur est le bon qui fait le bien. Il n'y a rien de nouveau, il faut juste apprendre comment faire cela ensemble, dans la prière et dans l'aide de l'un envers l'autre. Et tout est devant nous. Tout ce que vous dites, on dirait que la tête doit connecter la dizaine en lui. Et alors, il doit recevoir toutes les forces de la dizaine et probablement avoir des actions intérieures qui doivent être découvertes, qui doivent être révélées, et pas prendre une sorte de faire une prise de contrôle, mais plutôt de comment profiter à chaque membre de la dizaine et de découvrir ce qu'est le prochain degré et ce qui perturbe la dizaine, l'empêche d'avancer. Et alors, on a besoin de soucis, de soins et inclure tous les détails dans la dizaine et connecter tous les amis. À moins que la force ne lui donne de la force, du pouvoir, il n'a aucun pouvoir. Il reste dans la. Il y a beaucoup de questions qui doivent être clarifiées ici. Et j'ai entendu qu'ici, il y a 15 amis de la dizaine, Rav a dit que chacun d'entre eux doit être la tête. Ceux qui viennent à la leçon ne viennent pas viennent à la leçon, c'est tout est au-dessus de la raison, et alors on doit croire que si la dizaine décide cela. Et ils prennent cela et c'est à nous. Et ce pouvoir doit venir de l'accord. l'accord. Si on est ensemble, on ne peut pas se méprendre. Et ça, c'est la direction de faire une action dans, où, où tout le climat mondial rentre maintenant. Et assurément, nous y réussirons dans cela. Oui, les amis, on continue. Donc, ça a pris beaucoup de temps à la direction pour décider si on commence cet exercice ou maintenant ou après le congrès. Les extraits. La dizaine est un récipient fermé, c'est pour ça qu'on doit avoir une tête. Et d'autres choses qu'on a lues, on a décidé que c'est le moment. Pas besoin de tarder, d'attendre encore plusieurs mois. Il faut comprendre qu'afin de prendre une telle décision, on a pensé beaucoup à cela. Parce qu'on voit qu'il y a des centaines de dizaines, et d'ici quelques mois, on aura des milliers de dizaines. Il y en a qui est dit depuis 30 ans, il y en a depuis 2-3 ans. De cette façon, on ne pourra jamais s'exercer en cela. Il y a un congrès, parfois après le congrès, on peut pas. En résumé, n'importe qui ressent qu'il manque, c'est-à-dire qu'il peut faire l'exercice pour différentes raisons, parce que Rav l'a dit, ou parce qu'il ressent qu'il manque d'une telle fonction, ou plus de raisons, parce que les dizaines sont tellement diverses que chacun peut décider les raisons pour lesquelles il souhaite réaliser les exercices. Et peut-être une dizaine décidera que cela ne convient pas pour le moment. Quel type de rôle est-ce qu'on a? Donc il y a une question, quel rôle est-ce que le chef de la dizaine remplit? Donc comme on l'a dit, les rôles, comme l'a dit Rav, que ce soit matériel et spirituel. Donc la tête de la dizaine doit décider quelque chose. Pourquoi précisément décider ou résoudre des problèmes? La tête de la dizaine ne fait pas que résoudre des problèmes. Ce n'est pas son rôle principal. Le rôle principal est de mener la dizaine jusqu'à la fin de la correction. Cela est leur rôle, son rôle. Et on est au milieu. Entre-temps, il y a des problèmes. La dizaine d'elle-même, et dans la solution qu'on a décrite, ne peut pas prendre une décision. Il est possible que la tête de la dizaine devienne l'autorité finale, le dernier mot, mais peut-être pas. Certaines dizaines peuvent faire cela, de nouvelles dizaines ne peuvent pas y arriver, tout dépend de la force, du pouvoir qu'on met dans la tête de cette dizaine. Donc essayons, tournons, on deviendra plus sage et on partagera nos expériences, c'est pour ça qu'on appelle ça un exercice. Il ne faut pas vous effrayer, je peux comprendre que ça peut être effrayant, mais non, quoi, il faut s'annuler devant ce type-là. Mais l'autre personne est un ami et généralement parlant, on doit s'annuler devant lui. C'est pourquoi il est écrit que dans les articles du Rabbi Shteyn, donc il faut s'annuler. Et c'est facile de voir, de s'annuler devant le Créateur, l'opinion de la dizaine. Mais une fois qu'on voit le visage et que je dois m'annuler devant ce gars-là, ici on a des résistances. Donc chacun doit clarifier ce qu'est la force qui résiste à cette action. J'avais une question ici, quelqu'un demandait. Peut-être il y aurait deux têtes, non pas une. C'est plus facile de s'annuler devant deux. Je n'ai pas de réponse, je ne veux pas l'entendre. Et on va comme. Est-ce que ce serait plus facile avec deux têtes? Alors, comment on choisit la tête? Donc, les rôles. Les rôles, selon ce qu'on vient de lire. en essence le rôle celui qui répond à toutes les questions de l'homme, que ce soit matériellement ou spirituellement. Est-ce que c'est l'autorité finale? Quand il y a des disputes, c'est lui qui prend des décisions pour que la dizaine ne disperse pas. Il est l'organisateur spirituel et c'est la chose principale. Il sert et il ne dirige pas. Gershon a dit ça ce matin, comme on a pu l'entendre, on a fait le même discernement que lorsque on a ce rôle. Soudainement, tu dis, maintenant, je vais mettre de l'ordre de la dizaine toutes les idées que j'ai, maintenant, je vais décider. Et lorsqu'on rentre là-dedans, on commence à comprendre que finalement, on doit être le plus bas de tous, on doit les servir. C'est comme que tout le monde qui peut être premier ministre, aucun problème, c'est clair, c'est facile. Mais une fois que tu rentres dans cette position, tu commences à comprendre ce dont on parle. Donc, à nouveau, il sert et il ne gouverne pas. Il est le plus bas de la dizaine et il a l'autorité de servir. Donc, on veut avoir une tête qui va nous servir. C'est bien que les gens changent et chacun peut servir selon le savoir qu'il a reçu du Créateur. Ça, c'est la chose principale. Comment on choisit une tête ici? Ici également, je peux dire qu'on a eu plusieurs conversations à ce sujet. Et qu'on est allé dans la direction de... Tout le monde peut être la tête de la dizaine, une fois, même s'il vient un mois ou une fois par semaine. Et s'il est d'accord, laissez-le faire. Mais plus souvent, si on devait choisir selon certains critères, on ne peut pas rentrer là-dedans parce qu'alors on va commencer à parler de celui qui vient deux fois, celui qui vient trois, quatre fois, mais pas au repas, et on ne veut pas voir cela. Donc, essayons de ne pas avoir de critères. Le seul critère, c'est que la personne est listée de la dizaine, alors qu'il est d'accord, et c'est tout. Il s'agit de comment nous choisissons. Donc regardons un clip. Quel pouvoir est-ce qu'un seul ami dans la dizaine a de servir durant tous les problèmes de... Avec quelle autorité, avec quelle validité? De 10 personnes, on choisit une personne. Qu'est-ce qu'il a maintenant? Qu'est-ce qu'il a? Pourquoi il a l'autorité, la connaissance? Il a l'autorité, il a la connaissance. Et il a l'obligation. L'obligation d'organiser la dizaine. Mais de quelle façon il est plus spécial qu'un autre? Parce qu'ils l'ont choisi. Mais le seul fait qu'on l'ait choisi, on lui donne la force et l'autorité? Oui. Est-ce qu'il a reçu une force qu'il n'avait pas avant? Non. Plus que ce qu'il avait maintenant? Oui. Ça, c'est bien. Tu penses qu'on est prêt à une telle chose, d'essayer cela? Je pense qu'on... Peu importe. Que ce qu'on est ou pas, mais nous devons vouloir avancer. Je ne comprends pas encore pourquoi par une conversation, un atelier, on doit arriver à un accord commun. Non, en choisissant quelqu'un particulièrement, il devient la tête en résultat. Mais alors tout ce qu'il dit, on s'annule devant lui, c'est tout? Non, je ne peux pas dire ça. Il faut continuer. Mais c'est clair que c'est clair au groupe que pour tous les amis du groupe que son travail et ce qui fonctionne, avance. Oui, Donc, il y a une clarification intéressante ici qu'on va avoir en atelier. En quoi est-ce que l'annulation envers la dizaine est différente de l'annulation envers la dizaine? Donc, le rabbin dit qu'on doit s'annuler devant les amis. Mais en quoi l'annulation devant la tête de la dizaine est différente de l'annulation envers les amis dans la dizaine? Atelier. La différence entre s'annuler devant la tête ou l'annulation devant les amis? Tout dans ce monde spirituel a une racine. Quelque chose qu'on veut rendre similaire au monde spirituel, alors on doit le découvrir. Donc il y a des amis qu'on peut appeler les organes du corps, et alors il y a une tête, et les autres on appelle ça tor. Donc il y a différentes choses qu'on peut découvrir dans le monde spirituel. C'est une chose fondamentale, c'est vraiment très basique. Et tout simplement, on doit essayer, tout comme on apprend une langue en anglais, A, B, C, qu'on apprend ensuite à faire des mots et avec les lettres et faire des phrases. Également dans ce monde, il y a une chose qu'on appelle une tête et un corps, un torse, et il faut s'annuler devant la tête. Si la tête a pris la décision à propos de la dizaine, ça élève plus de résistance par rapport aux amis. Par rapport aux amis, tu t'annules à un niveau plus extérieur par rapport à la tête. Parce que tu dis que la dizaine doit faire quelque chose. Et je ne suis pas d'accord. L'annulation est plus grande. Même plus que comme un seul homme dans un seul cœur, parce qu'on veut tous aller dans une seule direction, la direction de la tête, et je suis d'accord, et cela nous rapproche de comme un seul homme dans un seul cœur. Donc la résistance est également plus grande. Et je peux ressentir ici qu'il n'y a pas plus d'annulation qui soit. Le seul problème, c'est que si quelqu'un vient, qui vient une seule fois par semaine à la leçon du matin et qui maintenant prend une décision, alors comment vraiment m'annuler devant une telle chose? Comment je fais cela? Et peut-être ici, nous devons élever la foi, se rappeler qu'il n'y a rien en lui, et qu'il l'a fait, qu'il fait, qu'il fera toutes les actions. Et précisément, si on vient à l'amour des amis entre nous, tout ce dont on a besoin, c'est l'amour des amis.
3: La
0: direction vers des amis, on dirait que l'annulation vers l'ami, la préparation, l'annulation vers la tête.
3: Qu'il faut
0: prendre son opinion à l'intérieur de toi. Par rapport à la tête, tu dois réaliser cette décision, même si tu es opposé à cette décision. C'est quelque chose de pratique où on peut s'entraider à faire en sorte que cela ait lieu. Et également, je pense les choses ainsi. Que la différence est que dans la dizaine, également tu t'annules dans la même mesure que tu le fais par rapport à la tête, mais lorsque la tête décide d'aller plus dans la direction de l'action, comme tu l'as dit. Et on doit comprendre comment faire cela, tout comme l'a dit Rav, un ami qui ne paye pas maser ou autre chose. Où il méprise un ami la semaine dernière et que maintenant il est devenu ma tête. Il y a toutes sortes de situations. par cela, à partir du moment où cela a été décidé, l'importance est élevée et donne l'envie, l'esprit de la dizaine. C'est quelque chose qu'on a fait, peu importe ce qu'on a, c'est quelque chose qu'on a fait la semaine dernière ou il y a plusieurs années. En connexion, à partir du moment où la personne est la tête, il montre qui il est, quelles sont les pensées derrière chaque décision, quelle inquiétude il y avait durant la semaine, et peut-être il se ressent un peu plus de pression que n'importe quel ami dans la dizaine, en se renforçant, en contribuant. C'est une chose bénie. Par rapport aux amis, l'annulation, comme l'écrit le Rabash, doit être qu'il partage le bénéfice de façon égale. Peut-être un ami prend 60%, un autre 40%, et le profit est... Mais par rapport à la tête, il y a un double standard. D'un côté, c'est un ami, et d'un autre côté, il y a une autre annulation au-dessus. À cause de son rôle, il est la tête. Et finalement, s'il dit quelque chose et qu'il prend une décision pour pouvoir y arriver et la réaliser, lorsque qu'un ami dit quelque chose dans la dizaine qu'il a un désir, je dois traiter son désir comme important, je ne sais pas. Je ressens que l'annulation envers la tête est une annulation à la dizaine envers le supérieur. Il y a une grande différence que je ressens dans le travail entre nous. Si tu t'annules devant chaque ami, on veut s'annuler devant chaque ami à un certain point où tu veux t'annuler devant une mesure. S'il vient deux fois par semaine, qui est-il que je dois l'écouter? Peut-être qu'il vient qu'une fois par semaine. Ici, la tête de la dizaine est mesurée par rapport au rôle. C'est quelque chose de plus spirituel. Lorsque vraiment tu t'annules devant un corps, cela vient et concentre ce corps appelé le corps spirituel. Et pour lui, c'est envers lui que tu t'annules, pas aux autres devant cette telle vision ou telle vision. Mais vraiment, tu le prends comme supérieur. Et vraiment, tu le prends et tu t'annules devant lui. On peut ajouter que chaque ami a ses propres désirs, ses propres besoins, ses propres visions. Il ne faut pas éveiller de disputes entre mon manque aux amis. Lorsque je prends en considération que c'est un ami de la dizaine qui est la tête, et mon attitude envers lui change parce qu'il est la tête. Finalement, il va me faire atteindre la spiritualité, la tête. Bon. Nous passons une partie de questions qu'on aimerait entendre, des questions que tout le monde a sur le sujet de la tête de la dizaine. Et également, on peut poser les questions du climat mondial. Mettez vos points d'interrogation ou alors envoyez vos questions sur Arvut ou notre maison virtuelle et vous posez vos questions. Alors, commençons avec la première question que je vois, la Bulgarie.
4: Здравствуйте. По примере всегда кажется, что из опыта из товарищей, которые более активны, двое-трое, которые соединяются в десятки более остальные и как бы та что-то остальные форту.
0: И je vois qu'il y a des amis qui sont plus actifs.
4: Тоже видно, что Рош является не одна сфера.
0: Comprends qu'il y a. Des meilleurs, la question est pourquoi qu'on doit choisir un ami comme une tête. Est-ce qu'on ne devrait pas. Il dit que les amis sont plus actifs, comprennent plus, qu'ils sont plus forts dans la dizaine. Pourquoi est-ce qu'on doit choisir une tête? pourquoi ils doivent tourner. Pourquoi ce n'est pas un ami qui devient naturellement la tête. La raison pour laquelle on veut que tout le monde soit la dizaine ou quelqu'un qui soit plus, connaisse plus les choses ou qui vienne plus souvent, parce qu'on veut que tout le monde fasse l'expérience de cela. Chacun ressent, doit ressentir cette responsabilité envers la dizaine. Il doit être à cette place où maintenant je vois leur spiritualité dans ma main. Il y a quelques jours, on a entendu une conversation avec Rav où il se relie à ce point où la personne est amenée à la spiritualité, non pas pour que lui l'atteigne, mais pour que lui, que la seule chose qu'il fait avec lui, c'est de pousser tout le monde vers la spiritualité. Et il doit investir toute sa vie dans leur spiritualité. C'est pourquoi ce rôle est la première étape qui t'oblige en pratique à les pousser vers la spiritualité.

0: expérience quelque chose qui n'est pas normal dans notre vie normale. C'est pourquoi on doit prendre sur nous ce rôle et tout simplement essayer de partager avec vous cette nécessité que cela est le moment, c'est le moment de le faire. Il y a encore 2-3 raisons supplémentaires ici. Qui est un ami actif? Essayez de donner la définition. Je pense que tout le monde est d'accord. Mais si on demande de voter ici, qui est actif, qui n'est pas, celui qui travaille pour les extraits, celui qui travaille... Non, ce n'est pas simple de choisir. S'il y a 2 ou 3 très actifs qui peuvent décider entre eux et que tout le monde est d'accord, alors maintenant, le récipient doit être que chacun fasse l'expérience de cela. Et également, une grande étude en cela, dans cette expérience individuellement. Et vous verrez dans plusieurs mois, quand on en parlera, donc les amis qui sont moins actifs, qui auront ce rôle, vous verrez comment ils vont changer. Ça, c'est une chose. Et une autre chose, c'est que si on décide d'une seule personne, également, c'est un problème. On n'a aucun doute que cette personne soit corrompue et que puisse mener avoir un tel respect. Mais si on n'a aucun écran, cette personne sera perdue et on voudra le tuer. Et il y a 2-3 autres raisons de comprendre que nous allons faire tourner ce rôle. Merci beaucoup, amis bien-aimés, pour votre direction. Notre question est si une dizaine actuellement utilise les rôles de Chatzet Gabay, parfois sont appelés des agents de connexion. Je dois comprendre que ces rôles et que le rôle de la tête remplace tous les autres rôles.
1: Oui,
0: la tête remplie de rôles, Schatz est plus spirituel et Gabay est plus organisationnel. Il a accusé des choses. Maintenant, la tête, bien sûr, si elle n'a pas le temps, peut désigner quelqu'un pour être responsable. Ça, c'est clair qu'il peut faire de nombreuses choses. Certainement. Queens, je suppose, si j'ai bien entendu.
2: Oui.
0: Bonjour, Q Mondial. Dans le passé, on a parlé de décisions, que des décisions étaient prises à dizaines du centre de la dizaine. Comment ça fonctionne maintenant avec le fait qu'on choisit quelqu'un qui pourrait être la tête de la dizaine? En relation aux décisions qui sont prises au centre de la dizaine. Donc, également, en choisissant la tête de la dizaine, ça ne veut pas dire que la dizaine ne doit pas en arriver à avoir une décision commune. La tête de la dizaine ne devient pas celui qui dicte à la dizaine ce qui doit être du matin au soir. Donc, au contraire, il doit atteindre, ressentir le manque de la dizaine et arriver à le réaliser. Si la dizaine veut maintenant veut prendre une décision commune et veut atteindre un certain accord, il doit ressentir cela. Il doit ressentir cela et rendre cette capacité approchable. L'endroit, il peut venir clarifier ce sujet qu'il veut atteindre, auquel il veut arriver sur un accord. Donc, il faut identifier si maintenant je dois être celui qui décide. Pourquoi? Parce que cette semaine, je suis la tête. Et le fait que l'ami est dans la dizaine cette semaine et qu'il veut décider, de l'ordre maintenant, il a pris la responsabilité de la part de la dizaine de nous servir. Il a l'autorité de nous servir et la décision qu'il prend vient de cette autorité, de cet endroit où il veut être le serviteur loyal. Et après avoir conclu cette semaine, si on a vu des défauts dans sa décision, alors il peut venir dire peut-être on aurait pu faire les choses autrement, mais durant la semaine où il prend des décisions, nous devons nous annuler. Naturellement, vous verrez, cet exercice lit tout le monde. Il nous lit tous. Il ne laissera personne sauter au-dessus ou là où il ne doit pas aller. Tout le monde devient comme des carpettes, comme des chiffons et veulent être des

0: vouer à la dizaine et tout faire afin d'avancer vers la spiritualité. Les femmes de Mac 57. Donc, j'aimerais dire, celui qui me pose des questions, levez vos mains. Donc, tous les... Merci les professeurs Kim Mondial, bonjour. Donc, les dizaines qui ont déjà une expérience dans le passé, mais que font les nouvelles dizaines sur la dizaine?
1: Traduction.
2: Si
0: tu as un problème, une question, tu peux nous l'écrire. Si la dizaine nouvelle, on a décidé que c'est un exercice et c'est bien de faire l'expérience. Mais si on a un mentor, une tête de communauté qui connaît cela, il doit essayer de vous aider selon les critères qu'on a lus. L'aider à choisir, c'est pourquoi, intentionnellement, il y a personne. C'est pourquoi on parle de rotation. Peut-être il y a certains détails qui ne sont pas familiers. Une autre question. Il a dit que la tête de la dizaine remplit le rôle de Shatze Gabay. Donc, chaque jour une rotation pour les Shatze Gabay. Mais peut-être, est-ce qu'on a un impact sur ceux qui car ça remplace carrément leur rôle, etc. Ça dépend de vous de décider. En gros, on a dit que la tête de la dizaine vient pour remplacer les Shatze Gabay, les agents de connexion. C'est l'exercice qu'on va faire. Maintenant, si toute la dizaine décide qu'ils veulent également avoir un Shatze Gabay, en plus, c'est bien, il n'y a pas de problème. Je voulais demander si tout le monde est un chiffon. Qu'est-ce qui contrôle la dizaine? Qu'est-ce qui fait qu'on reste seul et humble? D'abord, le fait que tu t'annules devant la tête de la dizaine n'est pas une chose simple. Tu commences à le voir avec ton ego et voir les choses dans lesquelles il veut qu'on s'engage. Ma dizaine doit faire quelque chose de complètement différent. Il peut venir et dire, maintenant, on s'engage dans la dévotion d'âme. Mais je pense qu'on doit s'engager dans la préparation au congrès pour qu'il y a du travail ici et je dois voir venir. Comment pratiquer, parvenir à m'analyser devant ce qu'il a dit? D'où est-ce qu'il obtient ce pouvoir? Il reçoit le pouvoir de nous. Deux choses. Là, s'annuler devant lui. Et deuxièmement, on veut qu'il réussisse à être la tête. On attend vraiment qu'il nous mène, qu'il nous dirige, et il nous donne la guidance pour cette semaine qui vient. Et à partir de ce penchant de nos cœurs, on va voir qu'on va lui donner la force. Et ceux qui avancent avec cet exercice le ressentiront. J'ai simplement le pouvoir, je ne sais pas d'où il vient, et soudainement je suis capable de faire des choses qu'avant, un jour avant que je n'étais pas en service, je ne pouvais pas les faire. Les femmes d'Ukraine.
3: Дякуємо, дорогі викладачі. Скажіть, будь ласка, що робити в ситуаціях, коли подруги будуть відмовлятися
0: від другої десятки за станом здоров'я? Si il y a des amis qui peuvent refuser d'être tête de dizaine pour des problèmes de santé, des problèmes techniques qu'ils peuvent avoir.
2: Bien.
0: mettez sous pression. Ça, c'est une condition. Si la personne, pour une raison ou l'autre, ne peut participer à cela, alors que ce soit ainsi. Parce que toutes les questions, comment est-ce qu'on doit s'annuler devant la tête, comment est-ce qu'il va les mener, comment j'ai peur d'être une tête, en général, c'est, il y en a un cadre, on a ce privilège, mais soudainement, c'est vraiment très stressant. Néanmoins, ici, il y a une pression supplémentaire. Je dois être tête, je dois leur donner de la joie, les mener quelque part. Qui suis-je? À peine je peux me tenir moi-même. Mais ici, on ressent que la personne doit recevoir la force de la société. S'il n'a pas la force de la dizaine, il est sans force également. Par cela, j'active mon esprit. Shimon était la tête avant moi, il a fait de telles choses, peut-être tel repas ou ceci ou cela, je veux être meilleur que lui. Bien sûr, je pense déjà, alors qu'est-ce que je peux faire? Ce que je peux préparer, c'est bien plus inquiétant pour moi que de m'annuler devant un coca qui dira qu'il faut lire ceci ou ce sujet ou celui-là. Je comprends pas dans cette direction. Cela met la personne dans une activité supplémentaire qu'il doit donner. Si la dizaine ne donne pas la force, il n'aura pas de force. Que s'il ne veut pas, il ne faut pas le forcer. Merci pour cette leçon incroyable. Quelle force est-ce que ce représentant reçoit? Quelle est cette force que la tête de la dizaine reçoit? Il reçoit en lui la force du Créateur, la force de la connexion dont a besoin la dizaine. C'est ce qui est implanté en lui durant cette semaine. Et à partir de cette force, il commence à agir. Et tout ce qu'il fait, finalement, d'un endroit où il contrôle si les choses que je fais maintenant l'amènent à la connexion ou ma prière les connecte plus. La chose que les ateliers comme etc. Je rentre dans un monde où tout ce que j'ai vu, c'est juste de les connecter plus en plus, encore et encore. Et pourquoi? Parce que leur spiritualité dépend de moi et cela doit remplir tout ma tête et mon cœur toute la semaine. Merci pour cette leçon. Principalement, merci. Parce qu'il y a une semaine. Cette leçon. M'a fait ressortir plus petite par rapport. Rav a préparé pour nous cette. Donc la question est, ces sentiments de la dizaine, il y a la répulsion, il y a la tête et on est venu ici, en tournant autour. Ça devient plus facile à propos de la tête. Mais pensez au prochain chapitre, l'annulation envers les amis de la dizaine est bien plus difficile à comparer à la tête. Parce que c'est un rôle d'une autorité, alors il est défini pour un homme, mais l'annulation pour les amis, c'est par la vie. C'est cadré par le temps et ça nous permet d'acquérir une expérience. Quelle est la direction que nous? Quel créateur nous crée? Une question avec un point d'interrogation, s'il te plaît. Est-ce que l'annulation devant la dizaine est ressentie par nous qu'il nous prépare pour l'annulation de la dizaine et pas vice-versa? Je pense que nous devons essayer cela. On n'a pas d'expérience. On n'a pas encore fait l'exercice. Et c'est une question d'atelier. Donc ceux qui vont vivre cela auront plus d'expérience. Ceux qui ne le font pas n'auront pas ça. On ne peut pas comparer les choses. Plus tard, on pourra comparer les choses. Mais ce que je ne peux pas dire, c'est qu'annuler devant la dizaine est plus tangible. Le créateur n'a aucun problème de faire qu'on s'annule, aimer l'humanité, l'univers, mais ce qui est devant toi devient plus compliqué. C'est vraiment toujours la même histoire, plus ou moins. Merci. Je veux élever un manque de ce qui se passe dans votre dizaine. Soudainement, un ami a l'envie de lire un article et on dirait comme si c'était la vraie vie spirituelle. Avec nous, les femmes, nous avons un contenu organisé qu'on reçoit. Déjà, après, c'est pas clair pour nous quand est-ce qu'on peut combiner une sorte de contenu et disons que la tête de la dizaine a vraiment le désir de lire tel article que le Rav a mentionné dans la leçon. Donc, mon manque est d'entendre des histoires de la tête de la dizaine, comment ils combinent cela dans la vie de la dizaine. Merci. Donc, avec nous, par exemple, la tête de la dizaine, sur la semaine où tu es la tête de la dizaine, tout dépend de toi. Tu es responsable pour tout, tu es responsable pour toutes les réunions. Nous, par exemple, nous allons parfois faire un petit voyage, une balade ou quoi. Qu'est-ce qu'on va faire? Quel chemin on prend? Quel jour? S'assurer que ça convient à tout le monde. Il est responsable pour le repas qu'on a cette semaine. Il est responsable pour tout de A à Z pour ce qui se passe cette semaine. Et ça, c'est au niveau où tu viens le consulter. Et je peux dire pour moi-même que vraiment quelques amis qui ont été chefs sont venus me demander qu'est-ce qui se passe. Et t'as besoin de quelque chose, qu'est-ce qui se passe? Et vraiment, tu vois comment l'ami essaye de se rapprocher. Et quotidiennement, c'est différent. Pourquoi? Parce que tu ne dois pas. Parce que quand t'es en service, tu dois servir. Et disons, t'as des line-up préparés à l'avance. J'espère que ce que je dis ne cause pas de bazar, mais néanmoins, j'ai dit que les line-up sont préparés pour vous, sont bénis, et il y a des recommandations pour des dizaines qui ne sont pas capables de s'organiser elles-mêmes pour préparer un contenu sur la base quotidienne. Parce que la nature de la vie des femmes, et c'est pourquoi il y a des équipes qui préparent cela pour elles, c'est pour qu'elles soient dans le flux quotidien pour utiliser ce matériel. Et il n'y a rien de mal à cela. La tête de la zine vient voir ce qui se passe et alors elle peut prendre cela et dire je veux que mes amis de la dizaine passent par cela, ou elle peut venir faire quelque chose de différent pour amener son unicité et quelque chose de spécial que je veux vous donner particulièrement aujourd'hui. Pourquoi? Parce que c'est ce que je pense que c'est que notre dizaine a besoin cette semaine, aujourd'hui. Donc, il faut être flexible, comme dans la vie, avec l'organisation d'être mouvante et passe par différents changements et passages. Et il y a les gens apparaissent avec 2-3 dizaines d'années d'annulation. Et dans cette action qu'on nous demande de faire, pourquoi? Parce que les gens qui sont similaires à la lumière, c'est un exercice ici qui vient et nous amène à un certain point qui éveille beaucoup de doutes, de questions. Et peut-être c'est pas écrit dans la Torah, peut-être c'est écrit ni écrit dans le Bassol, mais pas écrit dans le Rabbage. Donc c'est ce qui naît maintenant, il parle de cette chose qui naît maintenant pour nous. Nous devons prendre cela ensemble, comme en groupe, et essayer de réaliser cela. Et de cette mise en pratique, on va créer le moule correct pour cela. À partir du moment où cela sera pertinent pour nous, cela créera des disparités ou de la corruption. Je suis certain qu'immédiatement, cela sera nettoyé. Donc, tout comme il l'a fait durant les années. De façon dévouée. Donc, je suis chef de la dizaine cette semaine. J'ai déjà prévu va passer par des jeux de connexion. J'ai contacté des experts dans cela et pour m'aider à construire cela pour ma dizaine, je veux leur apporter ce jeu, amener des chansons, comment se rencontrer certaines chansons, pour qu'ils, je rencontre des musiciens pour m'aider à arriver à un sentiment. Il y a des chansons douces, des chansons plus rapides, et je veux faire cela d'une façon pour les amener dans des états selon ces chansons. En d'autres mots, il y a un nombre infini de choses que tu peux créer, parce que je veux les surprendre, et je veux dire qu'après, plus tard, les barres mises, on arrivera à des choses plus élevées. Je ne vais pas dire ce que tu dois faire dans un repas, mais avoir trois types de repas, plutôt qu'un, mais il y a deux, trois repas, et que ce soit sain. En résumé, il y a des façons infinies pour surprendre les amis, bien sûr, tout cela, et d'amener l'importance. C'est en fait un exemple. Merci dit qu'il organise des jeux de connexion à partir du moment où il a dit que tout mon corps commence à changer de couleur quand on m'a dit que je vais jouer ce jeu. Mais je ne sais pas ce que sont des jeux de connexion, c'est là où la vraie annulation commence à amener. Ça tire le jus de toi. Non, les opportunités ici, on a une question de Ukraine.
1: Вітаємо, шановні товариші. І підкажіть, у чому духовна суть?
0: Bonjour les amis.
1: І чому без цього десятка не може бути повноцінною?
0: Est-ce que ce concept du chef de la dizaine, pourquoi? La dizaine ne peut pas être une consommation complète sans cette chose. Je pense que Doudi a promis de trouver les sources. On lit les sources et je pense que c'est le plus précis selon les sources. Il n'y a pas de corps sans tête par rapport à ce qui est écrit dans la Torah. De se comprendre de cela, parce que c'est plus facile, parce que c'est ce que mon professeur a dit. Je ne sais pas qui a posé la question, mais ce sont des choses simples. On a un coach, on a un professeur. D'abord, tu dois faire. Il te dit de faire ça, tu dois faire. Et ça, c'est l'approche la plus simple. Bien sûr, il n'y a rien de mal à poser des questions à propos des sources. Et alors, on lit les sources et on étudie ça ensemble. Également, j'ai différentes questions. Pourquoi les sources sont si importantes? Pourquoi Rav ne nous a pas poussé 2, 3, 4 ans? Peut-être il y a des extraits, des versets d'avant. On a toujours parlé de cela, mais d'une certaine façon, on a travaillé sans cela. Peut-être dans une semaine, on ressentira de comment on a pu avancer sans cela. Je pense que c'est une partie dans le corps qui doit exister.
4: Mais
0: une question. Une question ici d'un ami qui a la sensation que d'être une tête pour la tête est effrayant dans notre dizaine. C'est vraiment très difficile pour une personne d'être Gabay et Shatz pour un jour. Avoir deux réunions Zoom, d'être plus actif, être dans le WhatsApp, etc. Qu'est-ce qu'on fait avec cela? Donc d'abord, le fait qu'il y ait la tête de la dizaine, ils ne seront plus indifférents. Tu verras de l'expérience de la vie que ces amis qui ont des difficultés d'être être responsable pour un jour. À partir du moment où tu leur dis que tu es la tête de la dizaine, lorsque leur tour vient, même avant que son tour ne vienne, la semaine avant, ils comptent déjà les jours. Ils commencent à comprendre ce qui va lui tomber dessus. Et tout ce processus brasse en lui, cuisine en lui de ce qu'est-ce que je vais faire de ce que je serai responsable de la dizaine. Et durant la semaine, ce n'est plus dans tes mains, tu seras la tête ou pas, que tu le veuilles ou pas. Et celui qui ne veut pas être la tête, c'est bien, il ne faut pas les inclure alors dans la rotation. Mais en ce que je connais ta dizaine, je suppose que chaque semaine sera divisée plus l'une de l'autre, l'une que l'autre. Et dans la semaine où il apparaît que j'ai une rotation, surtout les trois un mois, il n'y a rien de quoi s'inquiéter. Donc, chaque ami dans la dizaine amène son unicité, sa singularité, amène un éveil dans la dizaine, cela amène de la vitalité, cela amène l'esprit. Ce n'est pas juste un rôle en relation à la tête. C'est clair que la tête est en service, mais tous les amis sont en service également. Pourquoi ? Parce qu'ils ont un effort de lui donner, de l'aider à mettre en pratique son désir et son rôle. Et de cette chose, je peux dire que j'ai vu avec mes yeux des amis qui ont fait des choses qui jamais n'auraient faites. Et dans leur vie, ils n'auraient jamais fait ce. Je vais te donner un exemple. On a Dr Vlad dans notre dizaine. Chaque jour, il travaille très, très dur. Il n'a pas de pause durant la semaine. Il a peut-être un jour par semaine où il a une heure de pause et alors il doit parvenir à aller dormir. Et dans l'hôpital dans lequel il travaille. Précisément, quand il était chef de la dizaine, il est parvenu à s'asseoir avec nous alors de retourner au travail. Donc, ça montre tout simplement comment les forces du désir, lorsque que tu donnes dans ce rôle, cela t'oblige, ça ne te laisse pas devenir être calme. Et c'est pour ça qu'il y a un rôle, comme on le dit, qui secoue les récipients. Tout simplement, apprécier cela et se dévouer. Cap U22, les femmes. Je pense que tu as répondu à la question. Ce que je voulais dire, on dirait que la tête de la dizaine, qu'on adore, c'est aider les amis à être dans cet état de don. Et si on prend l'opportunité de faire cela, cela aidera la dizaine, les dizaines du monde à atteindre la spiritualité plus rapidement. Elles auront les qualités du don. Et c'est ce que, en fait, nous lui donnons de la force. Lui donnons l'opportunité de servir la dizaine. À partir du moment où on fait ça, nous tous serons dans le même esprit et cela aidera toutes les dizaines dans le monde. C'est ça que je voulais dire. Oui, merci. Les dames de Hadera 3. Est-ce qu'on peut expulser la tête de la dizaine? Si tu peux enlever une tête, quoi? Quelles conditions? Si tout ce que fait la dizaine n'est pas finalement correct à l'opinion de la dizaine. Disons. Oui, c'est une question sérieuse. Si toute la dizaine pense que quelque chose a lieu avec la tête peut parfois être malade, comme dans notre corps. Alors on appelle le docteur qui est le docteur, celui qui est au-dessus. Donc le docteur peut être le berger, la tête de la communauté, disons. Arrive vite. Révit est ton docteur, alors tu te tournes vers elle, dans le tel cas. Cabu 3. Merci. J'aimerais partager ce qui apparaît que c'est plus facile de s'annuler devant un que devant toute la dizaine, en clarification, en décision qu'on veut prendre. les 10 opinions ou 8 opinions, donc je soutiens cette chose à tous les niveaux. Tu as dit que c'était plus facile envers un. Donc merci de Nora Gourovitch qui est au son maintenant. Elle demande, mon chien a partagé qu'on peut organiser des exercices cette semaine, que la tête de la dizaine doit être créative en activité dans les parties techniques. Donc comment garder l'essence intérieure du rôle et pas se dévier vers des actions extérieures. Donc je pense que le fait même que de la question où est-ce que je garde l'essence du rôle et je ne dévie pas vers des actions extérieures, même le fait que la personne choisit d'aller préparer un jeu pour la dizaine, on peut pas voir finalement son intention. On doit croire du fait qu'il est notre tête qu'il fait cela avec l'intention que tout ce qu'il veut, c'est qu'on avance intérieurement. Et il ne fait pas ça parce que je ne sais pas, parce qu'il veut voir combien il nous amènera à la fin avec ce jeu. Donc c'est important, notre développement spirituel. Et ici, c'est la même chose. Celui qui choisit pour lui-même de faire n'importe quel rôle, il ne faut pas que ce soit un jeu que je veux lire un extrait, que je veux chanter une chanson, je veux tout simplement, je veux. Et je ne fais rien d'autre. Je veux, et je veux qu'il soit connecté par cela, c'est ce dont je me préoccupe du matin au soir. Je veux juste l'annulation même de ton des cœurs définira comment tu vas mettre en pratique ton rôle. C'est tout, Michael, si tu peux résumer pour nous cette leçon. J'ai écrit quelques points qu'on a abordés. D'abord, important, la dizaine est un récipient fermé et un récipient fermé a besoin d'une tête. Ça, c'est un principe. Le second principe, la tête sert, c'est, et il est le plus bas de tous. Trois, le choix, choisir la tête, donner naissance à la tête, c'est nous qui le faisons. C'est pas selon ses connaissances et ses capacités. Donc c'est pas permanent, exclusif, la tête change. La tête inclut le rôle du chat et Gabay dans le rôle organisationnel et spirituel. L'annulation à la tête devient un travail spirituel, que ce soit pour les amis également pour la tête. Les deux travaillent, la tête et le corps. La tête peut faire des erreurs et il y a de la place pour faire appel à la tête de communauté, de langue, etc. La tête de département, chaque tête doit aspirer à devenir la tête, même sans le fait que je ne doive pas me reposer pour 3 mois. Après avoir été la tête et que j'ai fait des efforts supplémentaires, et maintenant je ne suis pas la tête. Je suis un ami normal. Je peux me contrôler maintenant. Est-ce que je peux faire les mêmes actions que j'ai fait en tant que tête? Je dois le faire. C'est également un discernement intéressant. Est-ce qu'on doit contrôler? Est-ce que je peux ajouter la même envie? C'est tout. Ça, c'est l'exercice, plus ou moins. Je pense que cela sera vraiment bien. Est-ce que ça a lieu avant le congrès? Il nous reste quelques semaines. Et on a le temps de s'organiser, penser à cela, parler de cela, et pas rationnellement. C'est vous qui décidez quand commencer, peut-être que ce sera après le congrès, c'est également bien. Chaque dizaine d'elle-même est indépendante. Donc à partir du moment quelques moments avant de conclure. Donc la tête a des qualités spéciales pour être la tête. Parole du Rav. Puissions-nous tous mériter d'être une tête, et maman demain, Chaque ami, 10 mai 2020, de 18h30 à 19h30, il y aura une assemblée des amis qui aura lieu dans le bâtiment et également dans le système Arvout. Les hommes et les femmes de 10, à partir de 18 ans sont invités. Avant cela, on passe à un repas dans quelques secondes, mais avant ça, on chante une chanson.

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0: Bonjour à tous, chère famille. On est très content d'ouvrir comme ça la Seouda, la troisième Seouda. C'est la Seouda. On m'a précisé que cette Seouda, c'est pas pour résumer la semaine, mais c'est vraiment le sommet de la semaine. On doit vraiment ressentir qu'on est dans ce Shabbat. Et donc, on a déjà passé beaucoup de Shabbat comme ça, et on se ressent comme ça, comme au point culminant qui nous ramène vers le congrès. Et je pensais maintenant que on doit mettre la connexion entre nous, le lien entre nous qui soit vraiment qu'on ait une tête, une roche. Et ça, c'était vraiment notre sujet aujourd'hui, que la connexion entre nous est éternelle. Oui, et quand cette connexion est éternelle, on doit avoir de la gratitude pour que ce Shabbat, on a reçu un très grand cadeau, qu'on a ressenti le Rav entre nous, à quel point est-ce qu'il nous dirige, à quel point est-ce qu'il nous arrive à un nouveau degré. Et ce nouveau degré, on doit y penser maintenant pour que nos cœurs soient ensemble et que cette Seouda elle nous dirige vers cette connexion éternelle, qu'on ressent tout le monde comme dans un seul cœur, dans une seule âme. Pour lire un extrait d'intention, les embrasser intérieurement avec mon cœur, et alors mon cœur commencera à recevoir une forme qui n'est pas celle de lui-même, mais celle des amis. Extrait numéro 12. Les embrasser intérieurement avec mon cœur, et alors mon cœur commencera à recevoir une forme, non pas de lui-même, mais celle des amis. Continuons à être dans une intention intérieure et écoutons notre cher Rav qui nous dirige vers qu'est-ce que c'est que ça s'appelle la connexion intérieure. Rav, qu'est-ce que c'est que cette position particulière qui doit être que d'être ensemble avec les amis? Toi, de façon corporelle, tu fais comme ça une préparation à la correction de l'âme, au clé spirituel. Et c'est comme ça que tu te rapproches de ton état éternel. Que petit à petit, tu rentres dans ce ressenti. Qu'est-ce que c'est que qu'on appelle la connexion éternelle? Que le Créateur est avec nous. Basoula, le Rabash, tous les amis, avec la compagnie de Rabbi Shimon et tous les kabbalistes de toutes les générations. Et ça, ça s'appelle être en connexion avec les amis.
1: Je
0: suis très ému de présenter un ami très, très, très, très intérieur qui est essentiellement est le dirigeant d'une très, très grand groupe dans son intériorité, le groupe du Midwest. C'est pas simplement qu'il s'inquiète pour le groupe, mais aussi il écrit des chansons. On a beaucoup d'espérance pour entendre ces chansons dans les prochains congrès. Et il voulait présenter la préparation que son groupe fait pour le congrès. Il voulait présenter sa dizaine comme la chose la plus importante dans son cœur. Yasha, le cher Yasha.
2: Hello, dear friends.
0: Bonjour, chers amis. Énorme félicitations à tous les grands amis qui viennent comme ça de manière cet événement si unique comme ça. Nous, dans notre dizaine de USA ou Midwest, elle est à travers tout le pays et tout sera en virtuel, mais on est dans la vitesse entière de la préparation. Quand on a entendu la première fois ce congrès de dizaines, mon cœur a commencé à sauter de joie. Et pas juste sentir les amis comme ça préparer le congrès pour tout le monde, mais tout le monde seront concernés par ça. Et donc, notre dizaine, elle commençait très vite à se préparer. On a déjà commencé il y a quelques mois. Et on n'a besoin pas que... Et ça sera pas que juste pour quelques heures, 12 heures, 24 heures, mais ça sera pour les 3 heures, pour les 3 jours. Et si vous regardez notre line-up, c'est exactement comme on a pour les congrès. Et justement, chacun des amis prépare 5 événements, plus ou moins. C'est toujours comme ça des activités de connexion, et des chevaux de un cours pour la dizaine, ou préparation de 2 cours. Voilà, on est vraiment très contents et on est très concernés par cette préparation et j'aimerais élever ce lechaim à toutes les dizaines qui vont se connecter au centre de la dizaine et élever un lechaim pour la réussite de ce congrès et de chaque dizaine, lechaim. On va écouter un cours avant de rentrer, un extrait avant de rentrer dans un tour de parole de connexion entre nous. Extrait numéro 13. Par mon don envers les amis, en me reliant à eux et en les servant et à travers eux le Créateur, comme ça je me relie. Et alors le Créateur a où entrer. Encore une fois, par ma dévotion envers les amis et en me reliant à eux et en les servant et à travers eux le Créateur, comme ça je me relie. Et alors le Créateur a où rentrer. Et la connexion pour la question pour l'atelier, quelle action de dévotion, de don envers les amis va donner un endroit pour le Créateur? Quelle action de dévotion pour les amis va ouvrir un endroit pour le Créateur? Groupe Focus de Tel Aviv 3.
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0: Le sujet de la Souda, c'est la connexion éternelle. Qu'est-ce que c'est que la connexion? Qu'est-ce que c'est qu'éternel? C'est deux mots qu'on ne comprend pas. On se trouve à atteindre une très très grande chose. Ressentir le monde spirituel.
1: Une
0: chose pas facile du tout. Mais sur ce chemin-là, la chose unique, c'est de comprendre que le chemin pour atteindre ce but-là, c'est d'aider les autres dans leur atteinte à eux. Et sur nous, il y a une mission très très grande. Raconter, vendre aux amis, comme ça déjà le fait que c'est possible, que c'est qu'on l'attend de nous, qu'on nous a choisis. Mais raconter, c'est, je sais pas, il s'est passé pour moi quelque chose d'il n'y a pas longtemps, il y a 2 semaines. On était censé sortir de l'Israël. Comme ça, pour une période pas très longue, mais à cause de la situation avec toute la famille, et je pensais revenir pour le congrès, évidemment. Et bon, voilà, tout est compréhensible, voilà. Bon, tu vas revenir bientôt, ok. Et malgré tout, c'est une période de préparation au congrès. Et malgré le fait que j'étais d'accord avec tout, mais on dirait qu'il y a quelque part à l'intérieur de moi où j'étais pas d'accord. Et justement, un jour avant la sortie, avant le vol, j'ai reçu comme ça une maladie, comme ça une pneumonie. Bon, j'ai dit, bon, le Créateur, évidemment, je reçois un signe, je n'ai pas volé, évidemment. J'ai dit à mon épouse, chérie, que que j'ai une grande gratitude pour le fait qu'elle me soutienne dans cette période-là et que je pense qu'ils vont réussir à voler tout seul et je vais rejoindre le congrès. Évidemment que je dois être ici. Alors, c'est tout. Et ça, c'est un signe évident d'en haut. Qu'est-ce que je veux dire? C'est que ne pas attendre comme ça pour de tels états. Sur nous, vraiment, on doit diriger les uns les autres et voler au-dessus de tous ces états-là avec de une grande joie, avec de la légèreté, justement. On est possible de passer tout de manière très rapide. Le Rav Zouton, je m'en rappelle, il dit, c'est pas obligé d'être aussi compliqué, c'est vraiment très rapide comme ça ensemble. C'est, même tu t'imagines pas comme ça, pour est-ce que c'est, bon. Aidons-nous les uns les autres. Et vraiment, c'est des choses très grandes. Grâce au Créateur, on a réussi. C'est pas. Grâce au Créateur, comme ça, c'est dissimulé de nous. Comme ça, on pourra leur donner de manière libre notre importance. Avec beaucoup d'importance. Le Rem.
2: Waouh.
0: On se trouve déjà dans un état de congrès. Je suis vraiment très ému comme ça de, pour notre Aaron. Et maintenant, on veut entendre l'intention du Rav. Comment est-ce qu'il veut nous diriger pour ressentir le monde supérieur, vraiment dans un vol comme ça, pour qu'on passe sur tous les états dans un vol, le Rav. Vous vous trouvez maintenant dans un développement où vous terminez en fait un développement géologique, archéologique, et vous rentrez dans un développement dans une période plus rapide. Et on voit, durant l'année dernière, on a fait comme ça un bond en avant. Et maintenant, on ressent sur nous-mêmes à quel point est-ce qu'on voit les uns dans les autres. Comment est-ce qu'on voit le congrès, notre avancement? On regarde le monde dans notre regard qu'auparavant. Et c'est pour ça que devant nous, il y a vraiment arriver comme ça maintenant, vraiment dans un vol, à encore quelques stations proches, et à rentrer dans le ressenti du monde supérieur. Et alors, j'espère beaucoup qu'on le fera ça ensemble. Et dans tous les cas, il n'y a pas à avoir peur de traverser ces choses-là. Israël n'est pas veuf, comme on dit. Que tout ça, c'est garanti. Vous êtes déjà sur la voie. Et maintenant, il faut juste travailler de plus en plus sur la connexion entre nous. Et ça réussira.
1: Je suis
0: vraiment très ému de présenter un ami qui... Il a vraiment des exemples à l'infini de qu'est-ce que c'est que la joie intérieure, qu'est-ce que c'est que le but. C'est un ami qui sait qu'en quelques secondes, te diriger vers... te faire sortir de toutes les pensées sur toi vers des pensées sur les alliés, des pensées sur les kabbalistes, et vraiment penser, réfléchir qu'est-ce que c'est que la connexion avec le Créateur. Cher Benny. Merci. Bon, on se rencontre encore une fois. On a reçu comme ça un grand cadeau. Cette société, c'est une école. C'est une école pour comment être le créateur, comment être celui qui donne. C'est une... C'est une licence comme ça qui est la plus grande qui peut être dans la réalité. C'est pas facile. Mais ensemble, on va faire ça. Maintenant, on a reçu comme ça des missions, des exercices, être la tête. On a reçu une intention comme ça avant la préparation, comme ça que c'est la troisième Tsouda. C'est pas le résumé, mais c'est plutôt l'état le plus élevé. Alors, il y a beaucoup de concepts spirituels qu'on a commencé à ressentir à l'intérieur entre nous. C'est ça ce qu'on veut atteindre. Et ça, on peut le faire ensemble. Alors vraiment, il y a une grande gratitude. Le ressenti, c'est que vraiment, on est comme ça devant une explosion spirituelle et on va être comme le Créateur pour toute l'humanité. Alors, j'ai envie de dire merci à tous ces héros qui sont ici, ces héros, et qui se combattent avec tous les obstacles et avec tous les états qu'ils passent, mais on rentre tous dans un monde qui est bon et bienfaisant. Alors, les chaim à tous les amis, faisons ça. Les chaim.

0: הכלי חייב להיות אחיד.
1: Le kli est obligé d'être uni entièrement dans la voûte. Le kli est obligé d'être connecté au supérieur. Le kli est obligé d'être uni entièrement dans la voûte. Le kli est obligé d'être connecté au supérieur. Rien. Chers amis, notre prochaine rencontre, c'est à 2h40 heure d'Israël pour la préparation au cours du matin dans le hall d'études.

0: חברים יקרים, בחלק הראשון נלמד מתוך שיעור של הרב מתאריך
1: השישי. Chers amis, dans la première partie de la leçon, nous allons étudier une leçon de notre rave du 16 juillet 2002. Le sujet de l'article est « Celui qui était en chemin éloigné est reporté à Pessah Sheni » dans le travail. Les écrits du Rabash, article 30. Que signifie dans le travail le fait que celui qui était sur le chemin lointain est reporté à une deuxième Pâque?
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1: Le Zohar dit, Rabbi Yossi dit, איש איש, un homme deux fois. Pourquoi? Elle répond, un homme qui est un homme, c'est-à-dire qui est digne de recevoir une âme supérieure. Et il s'est abîmé lui-même car il a causé qu'il s'est rendu impur lui-même. Homme, homme, ish, ish, dans le sens est qu'il est digne d'être un homme ou bien en chemin éloigné, c'est parce qu'un homme qui se rend impur lui-même, on le rend impur d'en haut. Puisqu'on le rend impur d'en haut, il est en chemin éloigné de cet endroit et du chemin auquel la semence d'Israël est attachée. Rabbi Tzak dit, il est pourtant écrit, car il sera impur pour une âme ou en chemin éloigné. Ce qui signifie, d'après ce qui est écrit, ou Rabbi Yossi dit, ici, quand il est dit impur pour une âme, cela signifie avant qu'on l'ait rendu impur d'en haut. Et ici, quand il est dit « en chemin éloigné », cela signifie après qu'on l'ait rendu impur d'en haut et qu'il est tombé dans un chemin éloigné, qui est la Sitra Akra. Et il en ressort que ni l'un ni l'autre, la sainteté d'en haut ne reposera sur lui. Et ils ne feront pas la Pâque au moment où Israël le fait. Nos sages ont dit, celui qui vient se rendre impur, on lui ouvre. Celui qui vient se purifier, on l'aide. Il faut comprendre ce qui est écrit ici. Un homme qui se rend impur lui-même, on le rend impur d'en haut. Et il n'est pas dit qu'on lui ouvre, mais qu'on le rend impur d'en haut. Il faut aussi comprendre pourquoi on lui ouvre, alors que le Créateur ne vient pas avec une exigence envers ses créatures. Rashi explique, le Créateur ne vient pas avec une accusation envers ses créatures. Si c'est ainsi, pourquoi lui donne-t-on d'en haut une quelconque aide pour son mal? Au contraire, d'en haut, il faudrait lui donner de l'aide, comme il est dit, celui qui vient se purifier, on l'aide. Et si on ne lui donne pas d'aide pour son bien, au moins qu'on ne fasse pas d'action d'en haut pour son mal. Et il y a sûrement beaucoup de réponses selon le sens simple. On peut expliquer cela selon le travail. Il est connu qu'au moment où l'homme accomplit la Torah et les mitzvot dans l'aspect du collectif, c'est-à-dire afin de recevoir une récompense, et qu'il ne prête pas attention à la question du « en vue de donner », alors l'homme voit que chaque jour il progresse dans le travail, car telle est la vérité. Dans l'aspect de la partie de l'action, tout ce que l'homme fait est inscrit à son nom. Et dans cet état appelé nom pour son nom, c'est-à-dire l'olishma, l'homme n'est pas capable de voir que c'est nom pour son nom, l'olishma. C'est-à-dire que l'homme n'est pas capable de voir qu'il y a ici une question de manque, qu'il faudrait que ce soit pour son nom. lishma, et qu'il agit non pour son nom, l'olishma, mais de façon générale, les actions qu'il fait lui éclairent. C'est pourquoi l'homme n'est pas capable de voir un quelconque manque en lui-même, c'est-à-dire que dans l'aspect du général, il y a une correction, que les actions, ce qu'il fait, lui éclairent sous la forme de or environnante, ce qui constitue une correction dans l'aspect de l'action. C'est pourquoi l'homme doit être vigilant de ne pas mépriser les actions des mitzvot et bonnes actions, même si elles sont dans l'action seule et qu'il n'y a là aucune intention, c'est-à-dire même si l'homme fait des actions sous la forme de la contrainte, cela aussi est considéré comme une grande chose. C'est pourquoi les personnes qui ne sont pas encore capables de travailler dans l'aspect de l'intention en vue de donner ont une correction, comme mentionné ci-dessus, qu'elles ne voient aucun manque dans leurs actions qu'elles font, afin qu'elles soient dans la joie dans leur travail, comme il est écrit. Servez le Créateur dans la joie. Par contre, lorsque vient à l'homme une pensée et un désir qu'il commence à ressentir qu'il y a sûrement dans l'accomplissement des mitzvot aussi une question d'intention et qu'il s'éveille à faire des actions qui ne sont pas en vue de recevoir une récompense, mais en vue de donner, alors commence un nouvel ordre. Et l'ordre est que l'homme passe alors à travailler dans l'aspect de la gauche, où il commence à faire une critique sur ses actions, si elles sont en vue de donner. Et il entre dans un travail appelé impureté et pureté, ce qui signifie qu'il commence à travailler sur la question de la purification des kélim. Et il est impossible de travailler sur la question de la pureté si l'on ne sait pas d'abord ce qu'est la pureté. C'est-à-dire qu'il ne suffit pas de ce qui est écrit qu'il y a une question d'impureté, mais l'homme doit ressentir quels sont les dommages de la pureté, c'est-à-dire ce qu'il perd du fait qu'il sait qu'il est impur. C'est-à-dire, s'il n'était pas impur, qu'aurait-il gagné ? Et maintenant, lorsqu'il est impur, qu'a-t-il perdu? C'est-à-dire, bien qu'avant qu'il ne commence le travail en vue de donner, il savait qu'il y a une question d'impureté et de pureté. Mais il ne savait pas pourquoi la pureté est une mauvaise chose et la pureté une bonne chose. C'est pourquoi il incombe à l'homme de s'occuper de la reconnaissance du mal, c'est-à-dire qu'il s'efforce d'atteindre que la question du désir de recevoir pour son propre bénéfice s'appelle impureté. C'est-à-dire que cette impureté l'éloigne de la sainteté, c'est-à-dire du Créateur, comme il est écrit, « Vous serez saints car je suis saint, le Créateur votre Dieu ». Ce qui signifie « vous serez séparés », c'est-à-dire comme le Créateur est le donneur, ainsi l'homme, toutes ses actions qu'il fait doivent être dans l'aspect du don, ce qui s'appelle sainteté, et le contraire de cela s'appelle impureté. Et l'homme doit demander au Créateur de l'aider à atteindre le mal qui se trouve dans les désirs de recevoir pour lui-même. C'est-à-dire que le Créateur l'aide à ressentir la perte que le désir de recevoir pour soi-même lui apporte. Tandis que s'il avait la force du désir de donner, combien il pourrait gagner. C'est-à-dire une grande impureté ou une petite impureté, et de même à l'inverse, une grande sainteté ou une petite sainteté, ne se mesure pas à la grandeur de l'impureté ou de la sainteté, mais à la mesure des dommages que l'impureté apporte et à la mesure de l'importance que la sainteté apporte. C'est-à-dire, combien de souffrance il ressent lorsqu'il sait qu'il est impur et combien de plaisir il ressentirait lorsqu'il sait qu'il se trouve dans la sainteté. Et selon ce qui précède, il faut interpréter ce que nous avons demandé à propos de ce qu'on dit nos sages, celui qui vient pour se rendre impur, on lui ouvre. Et nous avons demandé, n'est-il pas dit que le Créateur n'accuse pas sa créature à tort? Si c'est ainsi, pourquoi on lui ouvre? Ce qui signifie qu'on lui montre qu'il peut entrer plus avant à l'intérieur de l'impureté. Alors qu'avant qu'il ne vienne pour se rendre impur, le lieu de l'impureté était fermé. Mais seulement lorsqu'il vient pour se rendre impur, on lui ouvre. N'aurait-il pas fallu d'en haut avoir de la miséricorde pour l'homme, comme il est écrit, et sa miséricorde est sur toutes ses œuvres? Et il faut interpréter la question de celui qui vient pour se rendre impur. Que cela signifie? L'homme qui veut entrer dans le travail en vue de donner. Et il est certain qu'il est impossible de travailler en vue de donner s'il ne connaît pas la perte qu'il y a dans le travail en vue de recevoir. C'est pourquoi il vient maintenant pour connaître la mesure du mal qui existe dans le désir de recevoir pour soi. C'est-à-dire, quelle est la mesure du mal qui se trouve dans le désir de recevoir, qui est appelée impureté, qui est l'opposé de la sainteté. Et il demande au Créateur de lui faire savoir la mesure du mal qui se trouve dans le désir de recevoir, qui est appelée impur, c'est-à-dire impur pour l'âme. Et lorsqu'il demande au Créateur de l'aider, alors vient la réponse. On lui ouvre pour voir le mal qui se trouve dans l'impureté du désir de recevoir. Il y a ici deux discernements. A. Celui qui vient pour se rendre impur. B. Celui qui voit déjà qu'il est impur et veut voir plus que ce qu'il voit à présent, il se demande à voir davantage, on lui donne de l'aide d'en haut, c'est-à-dire comme il est écrit ici dans le Zohar, un homme qui se rend impur lui-même, on l'impurifie d'en haut. C'est-à-dire, après qu'on lui a ouvert, alors il voit qu'il s'est rendu impur, et il demande encore qu'on lui montre la vérité et à quel point il est éloigné de la sainteté. Alors, on l'impurifie d'en haut, c'est-à-dire qu'il reçoit de l'aide d'en haut, en ce qu'on lui montre la perte qu'il y a dans le désir de recevoir pour soi. Et cela s'appelle qu'il arrive à l'état de reconnaissance du mal. Alors naît en lui un besoin appelé Kli, que le Créateur l'aide et lui donne la pureté, comme il est écrit, « Et je répandrai sur vous des eaux pures ». Et par cela, il faut interpréter ce que nous avons demandé. Pourquoi le Zohar dit-il, un homme qui se rend impur lui-même, on l'impurifie d'en haut. N'est-il pas dit que le Créateur n'accuse pas sa créature à tort? Et la réponse est, le fait qu'on l'impurifie d'en haut, cela s'appelle aide. C'est-à-dire qu'on l'aide d'en haut à voir la vérité. À quel point le désir de recevoir est mauvais et impur, puisqu'il demande maintenant cette aide, c'est-à-dire voir la vérité de ce qu'est le mal. Et selon ce qui précède, il faut interpréter ce que Rabbi Yitzhak demande à Rabbi Yossi, qui dit sur le verset, un homme qui sera impur pour l'homme ou sur un chemin éloigné. Que le chemin éloigné est aussi un discernement d'impureté. Mais ce qu'on impurifie d'en haut s'appelle chemin éloigné. N'est-il pas écrit « ou sur un chemin éloigné » ce qui signifie qu'il s'agit de deux choses distinctes, c'est-à-dire que le chemin éloigné n'est pas un aspect d'impureté. Et Rabbi Yossi répond Lorsqu'il est dit impur pour une âme, l'explication est avant qu'on ne l'ait rendu impur d'en haut. Et ici, lorsqu'il est dit sur un chemin éloigné, l'explication est après qu'on l'ait rendu impur d'en haut et qu'il soit tombé sur un chemin éloigné qu'il a citracra. Et il est possible d'expliquer qu'il y a deux aspects dans l'impureté sur le chemin du travail. Un, celui qui vient pour rendre impur, pour se rendre impur, c'est-à-dire celui qui vient voir si le désir de recevoir est un aspect d'impureté, c'est-à-dire s'il apporte l'obtusion du cœur, alors on lui ouvre pour voir le mal. Mais avant que l'homme ne vienne pour rendre impur, c'est-à-dire pour voir le mal en lui, il y a une correction d'en haut, à savoir que l'homme n'est pas capable de voir le mal. Car il y a une règle, on ne montre pas à l'homme le mal plus que ce qu'il est capable de corriger en lui-même, comme dans la matérialité, où l'on ne dit pas à une personne sa véritable maladie si elle n'est pas capable de guérir la maladie. C'est pourquoi, précisément, celui qui vient pour rendre impur, c'est-à-dire qui veut voir la vérité, alors on lui ouvre. Et si l'homme veut avancer et prie qu'on lui révèle la mesure véritable du mal qui se trouve dans le désir de recevoir pour soi-même, alors on lui donne l'aide d'en haut, c'est-à-dire qu'on le rend impur d'en haut, c'est-à-dire qu'on lui envoie d'en haut de voir quel est le dommage de l'impureté. Alors il commence à prier du fond du cœur que le Créateur lui donne le désir de donner, à la place du désir de recevoir qu'il a par nature, et qu'on lui donne une seconde nature qui est un don d'en haut. Et par cela, il est possible d'expliquer ce qui est écrit. Et il en ressort que ni l'un ni l'autre ne résidera sur lui la sainteté d'en haut, et ne feront pas le Pessah au moment où Israël le fait. C'est-à-dire que ce soit lorsque l'homme se trouve dans l'aspect A, celui qui vient rendre impur, ou qu'il se trouve dans l'état B, qui est sur un chemin éloigné, qu'on lui a montré d'en haut à quel point il est éloigné de la sainteté, et ne peut faire le Pessah au moment où Israël le fait. Il est possible d'expliquer que l'aspect Israël signifie qu'il est déjà dans l'aspect de Israël, c'est-à-dire qu'il est déjà dans l'aspect de Yesharkel, ce qui signifie que toutes ses actions sont dirigées droit vers le Créateur, ce qui est considéré qu'il se trouve dans l'aspect de la ligne droite, qui est l'aspect de la pureté, c'est-à-dire la pureté des Kelim, que toutes ses actions sont pour le ciel. Et cela s'appelle l'aspect de l'Ishma, comme il est dit. Rabbi Meir dit, celui qui étudie la Torah, l'Ishma. On lui révèle les secrets de la Torah, ce qu'il faut expliquer. Puisque l'homme a mérité l'aspect d'Israël, alors c'est le moment d'offrir le sacrifice de Pessah. Car l'aspect d'Israël est l'aspect de la pureté. Et au moment où l'homme est purifié, alors c'est le moment d'offrir le sacrifice au Créateur, car l'offrande du sacrifice est un aspect de perfection. Et cela est comme il est écrit dans le Zohar, et voici ces mots. Rabbi Yehuda ouvrit et dit, servez le Créateur avec joie. Et si tu dis que le service du sacrifice est ainsi, ce n'est pas possible, car cet homme a transgressé le commandement de son maître, le commandement de la Torah. Et il est revenu devant son maître. Avec quel visage se tiendra-t-il devant lui? Mais comment cela se corrige-t-il? C'est par ses prêtres et lévites qui complètent la joie et le chant pour lui.
0: ומפרש שם באסולם
1: Il explique là-bas dans le Soulam que cette question se corrige selon l'ordre des trois lignes. C'est pourquoi il semble que lorsqu'on parle de sacrifice de Pessah, qui est la question de la sortie d'Égypte, il doit donc y avoir pour nous une allusion dans le travail qu'auparavant il faut atteindre la pureté, et ensuite vient la question de l'approche, et l'on mérite la sainteté. Cependant, l'homme doit croire, au moment où il s'éveille à entrer dans le travail, que cela lui vient d'en haut, c'est-à-dire que d'en haut on l'approche, afin qu'il ait un lien avec la sainteté. Il est certain qu'il doit remercier le Créateur pour le fait qu'il l'a sorti de l'état de bassesse et l'a élevé dans le domaine de la sainteté, c'est-à-dire qu'il a commencé à ressentir qu'il existe un endroit plus élevé d'où recevoir sa subsistance, et que sa subsistance ne doit pas être comme celle des animaux, mais qu'il doit recevoir sa subsistance du degré de parlant. Et selon la mesure où il multiplie la gratitude, dans cette mesure, il augmente le ressenti. Mais en même temps, il doit savoir qu'il faut demander au Créateur de l'élever à un état plus élevé que celui dans lequel il se trouve, c'est-à-dire qu'il mérite le degré de Torah. Cela signifie que, bien qu'il se représente à lui-même que l'état dans lequel il se trouve est très important, c'est-à-dire qu'il ne peut pas imaginer une importance plus grande dans le monde, malgré tout, il doit dire: autant que je me représente mon état actuel comme très important, malgré tout, je ne peux pas en imaginer la véritable importance. Et autant que je me représente un état de grandeur, alors je dois dire: bien que je remercie le Créateur autant que possible, malgré tout, au-dessus de la raison, je crois qu'il existe un état plus grand que celui dans lequel je me trouve maintenant, et je te demande de me donner un cadeau plus grand. Et par cela, on peut expliquer ce qui est écrit: et moi j'espérerai toujours, c'est-à-dire qu'il existe des degrés plus grands que ce que je peux me représenter. Bien que l'homme doive savoir qu'autant qu'il accorde de l'importance à l'état actuel, il est en vérité plus important, car il n'est pas donné à l'homme d'évaluer même un petit instant de spiritualité. Malgré tout, au-dessus de la raison, il croit, et cela qu'il demande, et c'est cela qu'il demande. Et c'est ce qui est écrit: et moi j'espérerai toujours, c'est-à-dire qu'il sera mon pouvoir, de me représenter qu'il existe une grandeur plus grande que ce que je peux me représenter. Et c'est ce qui est écrit: il t'ajoutera à toute ta louange. Cela signifie que, bien qu'à présent je te loue, cependant je te demande de pouvoir te louer plus que je n'en suis capable, et je veux ajouter à ta louange. Cependant, lorsque l'homme doit faire un examen et un compte-rendu sur son état spirituel, et que l'homme présente devant le juge qui est dans son cœur, afin qu'il rende le verdict si l'homme est capable, est coupable ou juste, c'est-à-dire que parfois le juge l'innocente parce qu'il n'a pas la capacité de payer les dettes que l'homme doit donner. Alors, l'homme a besoin de miséricorde. Autrement dit, il arrive parfois que le juge dans son cœur appartient au méchant, c'est-à-dire à ceux qui condamnent leur créateur et non eux-mêmes. Il s'ensuit que ces juges provoquent que l'homme aille dans la prison des rebelles du roi, comme il est écrit: ceux qui habitent l'obscurité et l'ombre de la mort, prisonniers de la misère et du fer, car car ils se sont rebellés contre les paroles du Tout-Puissant et ont méprisé le conseil du Très-Haut. Et bien qu'il puisse y avoir de bons juges, ils acceptent cependant des pots de vin. C'est-à-dire que le juge, dans son cœur, se préoccupe de son propre intérêt. C'est pourquoi il penche toujours en défaveur de l'homme, et l'homme n'a pas d'autre conseil que de demander la miséricorde du Créateur, qui lui donne un juge véritable. Et l'on voit qu'il n'y a de juge véritable que le Créateur lui-même. Et c'est ce qu'il faut interpréter dans ce que dit le roi David. Lève-toi, Dieu, juge la terre, car c'est toi qui hérites de toutes les nations. Ce qui signifie que le Créateur sera le juge. Alors, l'homme reçoit la force du Créateur, car c'est toi qui hérites de toutes les nations. Car alors, l'homme hérite de toutes les nations qui sont dans le cœur de l'homme. Et l'ordre du travail doit être principalement sur une chose, travailler dans un travail qui est à l'encontre de la vie de l'homme. C'est-à-dire ce que l'on dit à l'homme qu'il doit travailler pour le bénéfice du Créateur et non pour son propre bénéfice. Cela va à l'encontre de la vie de l'homme. N'est-il pas écrit « et tu vivras par eux et non que tu meurs » ? Il s'ensuit que cela est en contradiction avec le but de la création, qui est de faire du bien à cette créature. Et cela peut s'interpréter concernant l'épreuve d'Abraham que d'un côté le Créateur lui a dit, car c'est par Yitzhak que sera appelée ta descendance. Et ensuite il est écrit, et il dit, prends, je te prie, ton fils, ton unique, et fais-le monter là-bas en offrande. On peut interpréter cela selon la voie du travail. Ton fils vient du mot bina, c'est-à-dire compréhension. Ton unique, c'est-à-dire la compréhension unique qu'il y a chez l'homme, que l'homme garde dans son cœur et son âme, qu'il ne leur arrive aucun mal, à savoir le désir de recevoir pour son propre bénéfice. Et fais-le monter en offrande, c'est-à-dire qu'il égorge le désir de recevoir pour son propre bénéfice, c'est-à-dire l'annule. Et qu'il travaille seulement avec le désir de donner et non avec le désir de recevoir. Et ensuite il a dit, ne porte pas la main sur le jeune homme, ce qui s'interprète ainsi. Il ne faut pas dire d'annuler le désir de recevoir, mais l'homme doit travailler afin de pouvoir utiliser le désir de recevoir en vue de donner. Et pour ces parties qu'il ne peut pas orienter en vue de donner, il est interdit de les utiliser. Et cela peut s'interpréter dans ce qu'il lui a dit. Et Abraham alla et prit le bélier à la place de son fils. Bélier est appelé Bina, comme il est écrit dans le Zohar, où il demande pourquoi un bélier et non une corne. Il répond, le bélier est le degré de Bina et la corne est le degré de Malrout. Il faut interpréter que Malrout est appelé le désir de recevoir. C'est pourquoi ce que l'on ne peut orienter dans les kelim de réception, afin qu'ils soient en vue de donner, il est interdit de les utiliser. Et à leur place, on utilise les kelim de Bina, qui sont appelés kelim de don. Selon ce qui précède, nous comprenons que le fait qu'une personne ressente qu'elle n'est pas correcte, c'est-à-dire qu'elle faute, cela ne vient pas du fait qu'elle a commis beaucoup de mauvaises actions. Car il y a une règle, celui qui a transgressé et répété, cela lui devient permis. Ainsi, de nombreuses fautes ne font pas ressentir à la personne son manque, mais la gravité de la faute est mesurée selon le ressenti de l'homme, selon combien elle ressent qu'elle est éloignée du Créateur. Autrement dit, dans la mesure où la personne ressent et croit dans le Créateur, dans cette mesure, elle ressent à quel point elle est éloignée d'un grand roi. C'est-à-dire au moment où la personne ressent qu'elle faute, alors elle doit savoir que le Créateur lui a donné de ressentir un peu qu'il y a un roi dans le monde. Et ce ressenti qu'elle a reçu d'en haut, c'est cela qui lui fait ressentir quelle faute. Tandis qu'au moment où elle n'a aucun lien avec le Créateur, comment pourrait-elle ressentir qu'elle a fauté devant le Créateur et qu'elle a fait de mauvaises actions qui sont contre la Torah, alors qu'elle ne sait même pas qu'il y a dans le monde un donneur de la Torah? Mais le ressenti de la faute est à la mesure de sa foi en la grandeur du roi. Ainsi, la personne peut ressentir la gravité de la faute. Autrement dit, la gravité de la faute est mesurée selon celui envers qui on a porté atteinte. Et c'est comme mon dit nos sages concernant la honte, tout dépend de celui qui est humilié, de celui qui est humilié, il faut interpréter. Celui qui humilie est doté d'intelligence, alors il peut savoir que s'il humilie quelqu'un de grand, c'est une grande faute. C'est-à-dire que celui qui humilie a l'intelligence d'évaluer la grandeur et l'importance de celui qui est humilié. Il s'avère qu'il a commis une grande faute. Mais si celui qui humilie n'a pas l'intelligence d'évaluer l'importance de celui qui est humilié, on ne peut pas dire de lui qu'il a commis une grande faute et qu'il a besoin d'une grande expiation pour les défauts qu'il a causés à quelqu'un. C'est pourquoi, selon la grandeur du ressenti de la grandeur du roi, ainsi est la faute. Il s'ensuit que si la personne est injuste, c'est-à-dire qu'elle a une certaine compréhension de la grandeur du roi, alors assurément son défaut est plus grand que celui d'une personne sage. Il en résulte selon cela que l'on mesure toujours selon le ressenti de la personne la grandeur et l'importance du roi qu'elle a. C'est pourquoi si la personne ressent qu'elle a fauté, assurément d'en haut, on lui a donné un peu de rapprochement à la sainteté. C'est pourquoi elle ressent qu'elle a fauté. Et c'est comme mon père et maître, que sa mémoire soit bénie, a expliqué le sens de ce qu'ont dit nos sages, que le Créateur est pointilleux avec les justes comme un cheveu. Comme il est écrit, et autour de lui, il y a une grande tempête. Il a demandé, pourquoi mérite-t-il une punition plus grande que les autres? Et il a dit, celui qui est injuste, il dit que le Créateur est pointillé comme un cheveu. C'est pourquoi, lorsque la personne ressent qu'elle faute, qu'elle ne s'effraie pas, mais au contraire, c'est un signe qu'on la rapproche d'en haut. C'est pourquoi il lui incombe de se renforcer et d'accepter sur elle le joug de la royauté des cieux, et elle réussira. C'est un article qui a beaucoup de termes, beaucoup de mots qui parlent des nuances du travail de l'homme, ce qui est considéré comme impureté, qu'il est dans la bonne direction ou qu'il ressent que c'est l'état qui lui envoie ses états. Et il est honteux et ça également doit être justifié. En résumé, beaucoup de travail. Il faut s'accrocher à l'environnement fortement pour que les clarifications envers ces états soient correctes. Oui, dans la spiritualité, tout a une explication, un bénéfice, comme il est dit, que dans l'article même, l'impie sont des

Article du Rabash. Qu'est-ce que celui qui était sur un chemin lointain est repoussé à Pessah dans le travail? Le Créateur a créé la créature. Le Créateur est bon et bienfaisant, un unique et unifié, parfait, éternel. Il n'y a pas plus haut, ni moins haut. C'est tout simplement lui. Il ne faut pas créer la créature moins que son degré. Comme il est écrit, d'une action parfaite ne sortent pas des actions imparfaites. Et ainsi, la créature fut créée dans le degré, dans l'état le plus parfait. Qu'est-ce que le plus parfait? Comme le Créateur. Qu'elle se trouve dans le même état que le Créateur. Cela s'appelle qu'elle se trouve en adhésion avec lui, car dans la spiritualité, la correspondance, l'équivalence de forme, s'appelle l'adhésion. Qu'est-ce que l'adhésion? Le degré final, le dernier de correspondance. Pourquoi le degré final, le dernier degré de correspondance? Car il n'y a pas d'autre état. Le Créateur est parfait et il a créé la créature dans une forme parfaite. Oui. Mais la créature qui fut créée dans la forme parfaite n'est pas capable de ressentir cet état. Elle doit le comprendre, le ressentir, l'apprécier, que ça vive en lui et être en lui, pour donner à la créature la possibilité de connaître son état, de ressentir son état. Le Créateur lui fait une telle occasion, lui crée une telle occasion pour la dissimulation. Il dissimule à la créature son état parfait, et alors il donne à la créature la possibilité d'apprécier l'état imparfait et l'état parfait. Peu à peu, depuis les discernements les plus petits, car dans chaque discernement, la créature doit voir qui elle est, l'opposé du parfait. Et ça s'appelle un égoïste. Et par rapport au parfait, qui s'appelle un altruiste. Et que la créature examine et apprécie ces deux états et préfère l'état parfait par rapport à l'état imparfait. Tant que la créature n'examine pas, ne corrige pas son rapport à l'imparfait, au parfait, de l'imparfait au parfait, pardon, elle ne peut pas avancer vers l'état de perfection. Ici, il y a la question des degrés, que de façon progressive, il y a 125 états comme cela dans lesquels la créature compare l'imparfait au parfait et elle veut être dans la perfection. Alors elle acquiert un degré et ainsi chaque fois elle avance vers la connaissance de l'état où elle se trouve maintenant. Et quand elle arrive à cet état, cela s'appelle qu'elle se trouve vraiment en adhésion, en union avec le Créateur. Et c'est pourquoi alors la Créateur s'appelle juive, Yehudi, du mot Yehud, union. Car elle est arrivée à l'unique et ces états-là s'appellent soit faute, soit mitzvah. Donc, soit faute, soit mitzvah, quand elle compare ces deux états qui passent sur elle. Et Balasulam écrit ici à la page 112 qu'un homme peut ressentir qu'il se trouve dans la faute. Seulement,
selon la sensation du Créateur, et qui s'appelle la foi.

0: Qu'est-ce qu'il écrit? Ça veut dire quand l'homme ressent qu'il est un pécheur, alors il doit savoir que le Créateur lui a donné de ressentir un peu qu'il y a un roi dans le monde. Ça veut dire, selon la sensation qu'il y a un roi dans le monde, il ressent qu'il est pécheur. Et cette sensation qu'il a reçue d'en haut, ça lui cause de ressentir qu'il est pécheur. Ce qui n'est pas le cas quand il n'a aucun lien avec le Créateur. Ça veut dire qu'il ne ressent pas le Créateur. Et comment est-ce qu'il peut ressentir qu'il a fauté devant le Créateur et qu'il a fait de mauvaises actions qui sont contre la Torah, quand il ne sait pas qu'il y a dans le monde celui qui donne la Torah? Mais la sensation de la faute est selon la valeur de sa foi dans la grandeur du roi. Et qu'est-ce que cela veut dire, sa foi? Selon la mesure de sa sensation, nous qui nous trouvons dans ce monde, chez nous, toutes les définitions vraies et spirituelles reçoivent un autre contenu. Alors chez nous, la foi s'appelle simplement une certaine sensation, un certain ressenti psychologique où l'homme a une certaine confiance en quelque chose qu'il ne sait même pas ce que c'est. Il le fait à partir de son éducation, par une ancienne habitude, et il pense que c'est cela qui s'appelle la foi. Et ici, quand on traverse le Marsom, la barrière, quand le rabbin parle des états qui sont au-dessus de la barrière, alors là, l'explication de la foi est l'explication vraie. Ça veut dire la sensation du Créateur qui donne à l'homme la capacité d'évaluer son état par rapport à l'état vrai, et selon cela, de déterminer vraiment ce qui est préférable et ce qui est le crime, ce qui est être impie, pécheur, par rapport à l'état parfait. C'est pourquoi notre époque s'appelle le temps de la préparation. Notre état s'appelle le temps de préparation. On n'a personne à qui nous comparer, mais il faut faire tout ce que ta main peut faire, fais-le, pour arriver au Marsom, à la barrière. Et déjà, au-delà de la barrière, on commence à ressentir la différence entre l'état vrai dans lequel le Créateur nous a créés et son opposé. Et alors, dans cette différence entre droite et gauche, ça veut dire dans l'état où l'homme se trouve comme pécheur par rapport à la grandeur de la foi, ça veut dire la grandeur de la sensation du Créateur comme parfait, il va déjà se rapprocher de l'état où il se trouve vraiment. Et le Baal HaSulam compare cela à l'état où l'homme se trouve dans une chambre obscure, dans une cave. Et alors, peu à peu, on lui allume la lumière, et alors il voit aussi dans quel état il se trouve vraiment, selon sa préparation, selon combien il s'est préparé à utiliser cet état comme le Créateur, dans la forme pour donner, dans la forme du don. Qu'il voit que la qualité du Créateur par rapport à son opposé, c'est finalement le don contre la réception. Est-ce qu'il y a des questions?
1: Non.
0: Ah oui. Il dit là-bas que l'homme doit faire des efforts pour arriver à la reconnaissance du mal. Faire des efforts pour arriver à la reconnaissance du mal, c'est simplement voir le bien en face. Il n'y a aucun concept, sauf un état face à son opposé. C'est pourquoi on doit aspirer à l'état opposé à nous. Et si on voit ce qu'est l'état opposé à nous, à partir de ça, on le veut. Pour nous, dans ce monde, l'état opposé à nous s'exprime dans le même sujet, dans le désir de recevoir. Mais comme plaisir, contre absence de plaisir. Ça veut dire que le maximum que je peux vouloir, c'est aspirer au Créateur comme source de plaisir. Un plaisir encore imaginaire, jouir de lui, soi-disant, pour recevoir. Je suis malade d'amour, ce qui est en fait, on peut dire, deux états opposés, manque et plaisir, qui peuvent exister chez moi. Ce qui n'est pas le cas au-delà de la barrière. Là, on entre déjà dans la comparaison de deux qualités, égoïsme, altruisme, don, réception, qualité du créateur, qualité de la créature, pour recevoir, pour donner, peu importe comment on dit ça. Alors là, sont vraiment deux formes de la nature. La nature du créateur, la nature de la créature. Ce qui n'est pas le cas avant la barrière. C'est imaginaire, c'est comme s'il y avait ici une sorte d'écart entre le don et la réception, entre le plaisir et l'absence de plaisir. Demande. Mais on dit toujours qu'on veut atteindre la connaissance du bien, pas aspirer à la reconnaissance du mal. Il ne faut pas aspirer à connaître le mal. Connaître le mal, on n'en a pas besoin. Notre but, c'est d'arriver au bien, mais ça veut dire qu'à condition que l'homme soit prêt à arriver au bien, on lui donne de voir à quel point il en est opposé, pour qu'il fasse cette équivalence de forme. Ça veut dire qu'il fasse d'abord la comparaison des états, qu'est-ce que le bien, qu'est-ce que le mal, qu'est-ce qu'un pécheur, qu'est-ce que son opposé, le parfait, et selon cela, il travaille. Et après avoir vu ça, qu'il fasse toutes les actions qui construiront en lui un rapport vers le désir du parfait depuis son opposé. On lui donne de ressentir l'opposé, d'être dans l'opposé pour préférer le bien. C'est en fait tout notre chemin. On se trouve d'emblée dans la fin de la correction et petit à petit, on nous donne de ressentir selon la mesure de souffrance qu'on peut supporter, selon la disposition à supporter. On nous donne de ressentir ce qu'est la perfection qui est opposée à nous. On souffre et nous voulons cela, on souffre et on veut cela, on souffre et on veut cela. Donc on transforme notre rapport. Il n'y a rien ici de plus que déterminer le rapport. C'est pour cela qu'il faut travailler, changer en nous le rapport au don qui est la chose parfaite. Par rapport à la réception qui est une chose défectueuse et son opposé. Et quand on lit les articles, il faut examiner précisément dans quels termes on parle. Avant la marsom, le marsom ou après le marsom. Avant le marsom, tous ces mots-là, c'est comme le peuple simple, ordinaire, qui explique ce qu'est la foi, ce qu'est l'adhésion, ce qu'est le don, aime ton prochain, et toutes ces choses. Ça veut dire que ils se trouvent tous dans une seule matière, une matière du désir de recevoir. Il n'y a pas ici deux choses vraiment opposées. Il n'y a pas ici de différence entre la nature du Créateur et la nature de la créature. Il y a aussi la foi, c'est finalement un accord intérieur qui vient surtout de l'éducation ou bien de l'influence de la société qu'on utilise comme une connaissance. Ce qui n'est pas le cas au-dessus de la barrière. Tout ce concept reçoit une explication complète, complètement différente. Et alors ce sont deux formes de la nature, créateur, créature, don, réception, c'est des choses totalement opposées. Pas toutes les deux dans le désir de recevoir, mais le don vraiment dans le désir de donner. Et la réception vraiment dans le désir de recevoir. Et la foi ne s'appelle déjà plus une sorte de capacité de l'homme à aller les yeux fermés, sans aucune connaissance. Ce qui s'appelle la foi au-dessous, de la raison. Mais la foi au-dessus de la raison, c'est que l'homme reçoit une certaine force d'en haut. Ça veut dire que la sensation du Créateur qu'il est à s'élever au-dessus de sa nature et aller contre le désir de recevoir dans le don, renoncer à sa propre nature. Cela s'appelle la force de la foi. Ça veut dire la sensation du Créateur, sa grandeur. C'est ça qui donne cette force. Oui. Qu'est-ce qu'on appelle un changement de rapport? Changer son attitude, ça veut dire que maintenant je trouve dans une sauf, que je me trouve dans une sauf à la fin de la correction. Et le Créateur, pour que j'apprécie l'état et que je ne sois pas en lui comme un embryon, qu'il m'a créé, c'est tout, mais pour que je l'apprécie au lieu d'un effet, je ressens Naranaï de Naranaï. Je dois passer par la connaissance d'où je me trouve, comme quelqu'un sans conscience arrivait à une conscience complète. Alors pour ça, peu à peu, il doit me montrer mon état et son opposé, mon état, son opposé, mon état et son opposé. Et ça s'appelle me montrer deux lignes. Et moi, je choisis d'être dans la perfection par rapport à la perfection. Être sans conscience, c'est un état doux, un bon état. Et être dans la connaissance, ça s'appelle donner, faire un effort. Enfin, c'est comme ça que ça s'appelle pour moi, oui. Un état de très grand effort et inconfortable. Et je dois arriver en moi à reconnaître que c'est l'opposé. Comment est-ce que c'est possible? Pour ça, je dois recevoir du Créateur ses qualités, sa force. Alors, je n'arrive pas seulement à la fin de l'imparfait au parfait, mais j'arrive à l'adhésion avec lui. Car tout le temps, je suis obligé de lui demander, d'exiger de lui. Donc, pour moi, il apparaît que moi, et l'état parfait, et le moyen par lequel j'arrive à l'état parfait, la force que je recevrai de lui, ça devient la même chose. Et si à chaque fois je demande ça, je vais par le droit chemin, comme dans la lettre à la page 64. Dans Priraram, le fruit du sage. Voilà, ce qui n'est pas le cas si je discerne simplement l'un par rapport à l'autre. Alors, je n'arriverai pas au but, je dirais. Oui, le don est une bonne chose, mais le don et le Créateur ne seront pas pour moi comme une seule chose. Mais ce sera pour moi imaginaire, quelque chose que finalement sera des clipotes. Le don existe dans les clipotes, une valeur supérieure dans la clipa. Le don est une valeur supérieure. La clipa se vante du don. Mais chez elle, le don est séparé du Créateur. Alors, ce sont des choses fines ici. Et c'est pourquoi ça s'appelle clipa. Parce qu'elle brille, elle a soi-disant de quoi attirer. Elle n'attire pas en disant « viens à moi, tu recevras, que moi je reçois ». Non, c'est comme un serpent, si on rentre là-dedans et que tu donnes et qu'il y aura de grands plaisirs pour le Créateur, ainsi de suite. C'est une chose très difficile à comprendre pour nous. On n'est pas, c'est pas du tout dans cette nature. On n'est pas du tout dans cette nature. Voilà. Alors, seulement à partir de la comparaison et de l'usage de la force du Créateur. Oui. Mais tu as parlé maintenant de deux sortes de foi. La vraie foi qui est au-delà de la barrière et la foi qui... Tout ce qui existe dans le monde spirituel existe aussi dans ce monde. Seulement dans ce monde, tout se trouve dans la nature du désir de recevoir. C'est pourquoi ça s'appelle le monde imaginaire. Qu'est-ce que ça veut dire imaginaire? Que ce ne sont pas de vrais termes opposés. Mais dans le désir de recevoir, c'est comme un jeu, comme à la maternelle. Rien n'est vrai. Mais on joue avec ces choses-là comme si c'était vrai. Même le désir de recevoir dans le désir de recevoir, même le désir de donner dans le désir de recevoir, même la foi, même le don, toutes ces qualités. Et la vérité, c'est que même cela n'est pas le désir de recevoir. C'est une sorte de... comme chez les enfants, ce n'est pas vraiment la cruauté du désir de recevoir. Et a fortiori, le désir de donner, il n'y a rien à dire. Mais c'est comme cela pour jouer entre-temps, pour connaître des discernements qui s'y trouvent, et à partir de ces discernements, arriver à un vrai désir pour quelque chose qui s'appelle, soi-disant, spiritualité. Et le Créateur voit que toi, soi-disant, t'es prêt pour cela. T'as fait un certain effort, comme un enfant, sans savoir pourquoi ni comment, t'as grandi et il te fait entrer à l'école. Mais quelle est la différence entre la foi qui est un phénomène psychologique chez le peuple simple et la foi qu'on utilise dans notre travail ? La foi qu'utilise le simple peuple, c'est seulement à partir de l'éducation, à partir de ce qu'il entend, des amis, de l'environnement, des grands de leur génération. Et on a une confiance intérieure pour accomplir dans la vie des actions, soi-disant, qui paraissent à un œil étranger, des actions irrationnelles. Se lever tôt le matin, aller prier à la synagogue, même donner une certaine charité. Faire des actions de mitzvot, ça veut dire ce sont des choses irrationnelles qu'on fait parfois. Pas parfois, mais par la foi. Que cela apporte une récompense. Une récompense dans ce monde, une récompense dans le monde à venir. Que ce soit bon pour mes enfants. Toutes sortes de choses. Le Zohar explique ça dans Chudei Oraita, la première mitzvah. Oui. Là, il explique ce qu'est la mesure de la crainte, pourquoi l'homme fait cela. Ceux qui commencent par, pas le peuple simple, qui commencent à travailler dans un travail personnel envers le Créateur, mais se trouvent encore avant le Marsom, dans le temps de la préparation. Eux aussi se trouvent encore dans ces mêmes concepts. Leur désir de recevoir est encore un désir de recevoir, mais ils commencent déjà à ressentir toutes leurs qualités envers la lumière environnante. Opposé au point dans le cœur. Et alors, le point dans le cœur et la lumière environnante, c'est la même chose, car ils se lient l'un à l'autre. C'est comme si à l'intérieur de l'homme, il y avait un point dans le cœur qui reçoit une illumination de l'extérieur, et il y a le cœur, tous les autres désirs. Et or, il se trouve, soi-disant, déjà dans un état dual. Et une sorte de sensation de l'état vrai qui existe au-dessus du Marsom. Pourtant, c'est encore dans le cœur. Ça s'appelle le point dans le cœur. Ça veut dire que c'est un point qui se trouve sous son ego. Mais malgré tout, il ressent une sorte de rapport à la spiritualité. Des états imaginaires aussi, mais ce ne sont pas deux formes de nature donner et recevoir. Mais il peut déjà évaluer qu'elles existent. Pas qu'il les a, non, mais qu'il y a des qualités dont il parle sous leur vraie forme, au-delà du Marsom. Et qu'en vérité, il se peut qu'il puisse y arriver. Et alors, il y a une sorte d'hypothèse qu'il y a quelque chose. Ce qui n'est pas le cas de ceux qui n'ont pas de poids dans le cœur, qui n'ont rien à voir avec quoi comparer le cœur et le poids. Le poids, c'est une part divine d'en haut, soi-disant spirituelle. Alors eux, ils pensent que leur foi, c'est qu'ils vont accomplir toutes les mitzvot et... Tu comprends? Ça veut dire, je ne dis pas que ce degré inférieur est annulé, à Dieu ne plaise, mais le Créateur ne crée rien d'inutile, mais il y a une très grande différence entre ces deux degrés. Ça s'appelle l'opinion de la Torah, quand tu te trouves déjà dans la lumière, dans une certaine sensation vers la spiritualité, et l'opinion des propriétaires, qui se trouvent seulement dans le désir de recevoir. Et ça devient déjà deux choses opposées. L'opinion de la Torah est opposée à l'opinion des propriétaires. Mais même avant le Marsom, ce sont déjà deux choses opposées, jusqu'à ce que l'un ne puisse pas comprendre l'autre. C'est que le peuple simple introduit comme explication dans tout ce qu'il lit, et ce qu'il introduit comme explication dans tout ce qui arrive, déjà celui qui travaille le créateur, qui se trouve dans le temps de la préparation, pas encore dans le vrai travail. Ce sont vraiment des choses opposées. Les explications sont différentes, car chez le simple peuple, l'explication est seulement depuis le désir de recevoir. Et chez celui qui se trouve dans le temps de la préparation, son explication est déjà en comparaison avec le poids dans le cœur, avec la lumière environnante. Et il a déjà une explication différente. Il comprend déjà que ceci est la vérité. Et ceci n'est pas la vérité. C'est pourquoi aussi dans ses actions, on voit comment elle commence à mépriser les actions matérielles, comment à chercher, à fouiller dans ses pensées, dans ses intentions. C'est déjà le début d'un rapport correct. Oui, mais malgré tout, Arora, comment l'homme il peut discerner s'il a un point dans le cœur ou pas? S'il a un point dans le cœur ou pas, comment l'homme peut-il discerner? S'il a une attraction pour s'occuper de ce qui appartient à la spiritualité. Il y a beaucoup de gens, je pense pas peu, qui sont simplement entraînés après ceux dont ils entendent que ça vaut la peine de s'en occuper. Il y a beaucoup de personnes, pas peu, qui sont entraînés après ceux qui disent qu'il vaut la peine de s'occuper de spiritualité. Mais elles se trouvent dedans. Et il y en a parmi elles dont le temps n'est vraiment pas encore arrivé pour entrer dans le temps de la préparation. Mais malgré tout, elles se trouvent là par appréciation, parce qu'elles aiment ça et elles aident ceux qui se trouvent même dans le temps de la préparation. Et a fortiori, ceux qui se trouvent au-delà du Marsam, et par cela, elles accélèrent leur développement. On a de tels exemples comme ça avec le Rabash. Chez le Rabash, les amis de Tel Aviv, il y avait là toutes sortes de types. Il y en avait dont le Rabash a dit il ne vaut pas la peine qu'il reste. Mais même qu'il reste ensuite, on les a laissés ensuite, car sont arrivés, disons, 5 amis, tu sais, à Tel Aviv. Ils étaient liés ensemble, des jeunes, et ils vivaient ensemble, même dans le même appartement. Et ils allaient au même institut ou à un autre endroit. Et je les ai tirés, je leur ai donné la préface des conférences, toutes sortes de choses. L'essentiel, c'est ce que je les ai brisé avec la lettre de la page 63 de Priraram, voilà. Alors, il n'y avait pas Priraram, mais je leur ai imprimé cela comme ça. Je leur ai montré avec ce cube-là que tu entres dans le but et que tu le rates. Et ça se fait par un très petit angle au début. Que tu ne connais pas, ne ressens pas l'angle et tu t'envoles. Et c'est vraiment comme ça. Ils ont été secoués en voyant ça. Et ils ont reçu que c'était... ils ont cru. C'était une lettre de Balasoula, mais pas de moi. Maintenant, bon, tu sais qui... Il serait allé écrire quelque chose comme ça. Et ça, je me souviens, c'était le point critique. Alors, sont arrivés, disons, 5 personnes. Et Rabash a dit, disons, celui-là, je ne veux pas, je ne pense pas qu'il vaille la peine, qu'il reste. De manière douce, comme ça. Il me le dit, ceux-là, bon, on verra aussi, mais 3 d'entre eux, ces 2-là ou 3-là... Sur 5, 6, disons. Alors, qu'est-ce que je peux y faire? Tous sont restés ensuite. Je lui ai demandé, bon. Alors, au final, il dit, ils avancent, malgré tout, ils se frottent, ils avancent, au lieu de faire encore 20 réincarnations, qui sait combien, jusqu'à ce qu'ils aient un poids dans le cœur. Comme ça, il travaillera, il fera en une seule réincarnation. Et peut-être même dans cette réincarnation aussi, il entrera déjà dans le travail. Qu'il le termine ou non, ça ne dépend pas de nous. Il est impossible de savoir d'avance, même le plus grand kabbaliste ne peut pas savoir, car cela découle vraiment de la racine spéciale de chaque âme. Il est impossible de faire, il est interdit de faire des calculs là-dessus. Pour chacun, ça s'ouvrira, alors tu vois, c'est ouvert. Mille entrent dans une pièce et combien restent ? Reste, il y en a qui quittent. Alors, ils ne ressentent pas de poids dans le cœur, ils ne voient pas dans cette explication une réponse qui leur vient de l'intérieur, tu comprends? Celle-là ne parle pas de tout. Je me souviens, jusqu'à ce que je commence à ressentir, le rabbin a commencé avec moi l'introduction au livre du Zohar. Et moi, j'étais déjà là-dedans depuis quelques années, déjà 4 ans auparavant. J'avais commencé à lire, vraiment, à écouter les livres, Talorot, Pelar Harimon, Pardes Rimonim. J'ai traversé toutes ces choses comme ça. J'ai un peu entendu les introductions, même si je ne comprenais rien. Et je me souviens, il a commencé avec moi l'introduction au livre du Zohar. Et ensuite, il a arrêté. Il a arrêté d'enseigner. Je ne comprenais pas. J'entends, je n'entends pas, j'entends, je n'entends pas. Les concepts sont différents. Car je ne les comprenais pas, moi-même, depuis moi-même, ces concepts-là. Il y en a certains, oui, d'autres, pas. Alors, c'est un problème. Petit à petit, un peu de patience. Et par rapport à cela, il y avait des gens que j'ai amenés de Tel Aviv, et ils étaient vraiment brillants. Ils saisissaient les choses, commençaient à ressentir. Je me souviens, le rabbin me donnait un cours particulier, et un certain garçon est entré comme ça, et il a demandé. Et alors, on lui a donné la permission de rester. Le rabbin a commencé à m'expliquer un certain concept, et moi, à peine. Je le comprenais. Je c'est comme ça un peu difficile pour moi, à l'intérieur, de le couper, de le mâcher comme ça. Et ce gars, il a commencé à partir de cela, à parler, réagir facilement. Et il n'avait jamais été dans ça auparavant. Alors je me suis senti face à lui tellement épais, tellement stupide, dans un manque de ressenti, dans un manque de... Et Rabbi riait, et moi je m'énervais. Tu sais, vraiment, tu sais, ça faisait peut-être déjà 6 mois que j'étudiais chez lui, et avant cela, combien j'avais investi. Et ici un garçon, il entre par hasard, s'assoit, soudain, commence à ressentir ainsi, répondre au Rabbi, je lui posais des questions sur des choses que moi, à peine, je comprenais. Et, ouais, c'est en moi, comment c'est... Comme ça, je me souviens, là, c'était sur l'amour d'autrui. Ils ont commencé à discuter, je me suis senti vraiment comme ça, tu sais, comme dans la poubelle. C'est terrible. Et ce gars, ensuite, est parti. Ça veut dire qu'il n'est pas parti complètement, il est resté religieux, béni soit le Créateur. Et voilà, il était très pur. Il ressentait ces choses-là, comme ça, à partir de sa pureté. Il ressentait beaucoup de choses, vraiment comme ça, comme s'il ressentait la spiritualité au point qu'il était tellement pur. Voilà. Alors tu comprends, il est impossible de savoir d'avance ce qui arrivera avec chacun. C'est vraiment un développement personnel. Et est écrit comme leur visage ne se ressemble pas, ainsi leurs âmes ne se ressemblent pas. Vraiment. Il ne faut jamais faire de calcul. Mais en vérité, si un homme nuit à la société d'une certaine manière, ou s'il est totalement impossible de garder vraiment, quand cela, il abîme les autres qui s'y trouvent, et ainsi de suite, ça veut dire s'il vient vraiment de lui une détérioration, alors il faut l'exclure. L'exclure. Mais sinon, qu'il reste assis, et peu à peu, il... Malgré tout, il fait de grandes choses en lui.
1: Oui.
0: Ah, on a un exemple, tu vois. Chaque matin, lui, il vient étudier. Bon. On appelle ça chaque matin, oui. Mais qu'est-ce que ça veut dire qu'on ne montre pas à l'homme le mal, plus qu'il n'est capable de se corriger lui-même? Pourquoi c'est pas obligé? On se trouve à la fin de la correction maintenant. Depuis la fin de la correction, on ressent l'état le plus faible, le plus pâle. Pourquoi? Parce qu'on ne peut pas supporter plus que cela. C'est exactement la mesure que le Créateur d'en haut mesure pour toi. Et sur elle, tu peux faire un discernement entre le mal et le bien. Et par les actions, par les efforts que tu es capable de faire, préférer le bien au mal. D'emblée, le mal te semble bon et le bien te semble mauvais. Alors par tes actions, tu clarifies, tu renverses cette évaluation du mal et du bien dans l'autre sens. Que le don s'appelle maintenant chez toi le bien et que la réception s'appelle le mal. Tu as fait ce discernement-là et alors tu veux adhérer au don. Tu as adhéré, cela arrive à chacun, et même si on ne ressent pas. Mais ça s'appelle la mesure de vérité, que peu à peu, cela se forme dans l'homme. Se forme. On peut dire. Secret. Mais secret de l'homme que peu à peu grandit ainsi, elle est née, elle grandit, et toi, tu peux déjà plus accepter quelque chose qui n'est pas ça. Tu peux pas le supporter qu'on te tue, mais c'est comme cela, ça devient déjà à toi. On ne ressent pas, mais c'est le début de la mesure du don que tu as déjà acquis. Et à chaque fois, tu es capable seulement dans une très petite mesure de faire ce discernement entre le bien et le mal pour que cela ne t'apparaisse pas comme deux montagnes entre lesquelles tu tombes tout simplement et voilà. Mais ceci est bien, ceci est mal, tu sais, en plus du fait que c'est bien et mal, que c'est amer, doux, que ces choses-là sont opposées, alors l'homme fait le calcul. Et alors peu à peu, tu peux préférer, même si c'est doux, c'est mal, si c'est amer, c'est bien, et préférer le doux à la réception. Et le don à la réception, pardon, et ainsi de suite, juste chaque fois. Et ainsi, comme 125 comparaisons jusqu'à arriver à la fin de la correction, jusqu'à ce que complètement, complètement, tu dises « le Créateur est vraiment bon » et son opposé est mauvais. Voilà. Mais ici, il est question de... Il écrit « il se trouve dans un pays lointain », ça veut dire qu'il est loin du Créateur. Alors, comment est-ce qu'il sait, comment on lui montre, où il est écrit qu'on ne lui montre pas la chose vraie, mais on lui dit « tu es un impie, car tu n'es pas un grand impie, par exemple, par rapport à tes grands, mais tu es comme ça, ainsi, peu à peu ». C'est pas très clair. C'est comme si l'homme se trouvait loin du Créateur, totalement absent. Un chemin lointain, c'est ce qui est écrit ici.
1: « Kadosh Baruch Hu Limala » Bon, il t'aille redzé bitzura pshuta.
0: Le Créateur est en haut. Représentons-nous ça comme ça, de façon simple. L'homme est en bas. Hein? Depuis l'homme, là où il se trouve maintenant, jusqu'au Créateur, monte deux lignes. À l'intérieur de l'homme, en bas, ces deux lignes se rencontrent, comme dans l'angle d'un triangle. Et là où se trouve le Créateur, ces deux lignes sont séparées, loin l'une de l'autre. Ça s'appelle que tu montes les degrés, que tu te rapproches du Créateur, chaque fois. Ces deux lignes sont plus éloignées l'une de l'autre, oui. Et la nature du Créateur, la ligne droite, et la nature de l'homme, ou l'opposé, la nature du Créateur, c'est la ligne gauche. Et quand l'homme se trouve dans la ligne gauche, il lui semble que c'est sa nature. Mais ce n'est pas tout sa nature. On n'a aucune nature. On n'est pas du tout ni comme ceci, ni cela. Mais le Créateur nous donne l'opposé de lui, la dissimulation, qui construit en nous l'opposé de lui, la réception. Et lui, qui est le don, voilà. Et nous, entre ces deux lignes-là, entre ces deux évaluations, où on se trouve. Au début, tu te trouves à gauche et il te semble que c'est doux. Et son opposé te semble amer, impossible à faire, à supporter. Comment renoncer à tout, comment donner, comment ne pas penser à soi, et ainsi de suite. Et par le birour, non pas amer et doux, mais vérité et mensonge, oui, ce birour ne peut exister que si le Créateur t'éclaire. Et alors tu inverses ces concepts de sorte que la vérité devienne douce et le mensonge devient amer. Voilà. Je sais combien c'est pas simple, mais c'est finalement le principe. Mais en vérité, j'ai demandé si c'est comme si tout ça tout le temps. On donne encore un peu, elle lui donne encore un peu, et comme ça. Chaque fois, dans la mesure où tu peux être entre la vérité et le mensonge, sous la pression entre eux, dans leur opposition, on te donne de monter. Ça veut dire, mais finalement, selon la structure de l'âme, ces degrés-là sont des degrés définis d'avance, disons 125 degrés. Nous, on est construit ainsi, de telle sorte que c'est dans ces mesures-là, on peut supporter plus que cela, non? Et cette mesure-là, c'est exactement selon la mesure de notre discernement. Ça veut dire qu'il y a la différence entre les degrés. Différente, qu'il y a la différence chez nous. Différente, ça veut dire dans cette même mesure, tu comprends? Moins que cela, on ne peut pas ressentir la différence. Plus que cela, on ne peut pas tenir la différence. Donc c'est impossible de sauter, de bondir par-dessus les degrés. Maintenant, partageons nos impressions de la leçon et ce que nous en prenons pour la mise en pratique en dizaines.
2: טוב, קודם כל רב התחיל מזה שבורא הוא שלם ואז הוא בורא בריאה שלמה אבל הנברא כאילו לא
3: היה la créature ne peut pas ressentir le créateur est parfait, de là a commencé tout le processus, donc de partir de cette situation, beaucoup de discernement, de choses assez délicates pour le réaliser. Moi j'ai bien aimé comment savoir si un ami a un point dans le cœur. Et qu'il ne gaspille pas son temps. Le Rav a répondu qu'on ne peut pas savoir. Chacun, la racine de son âme est différente, exceptionnelle, et tu ne peux pas savoir. Peut-être qu'il y a une personne qui te semble la pire, mais juste cette personne-là, elle peut réussir et quelqu'un d'autre peut sembler brillant. Et enfin, il a donné cet exemple avec son ami et qui finalement est devenu religieux, donc privilège de chacun et d'apprendre et d'arriver au but. Tout cet article, gauche, droite, nous indique comment, nous explique comment, comment les kabbalistes, les grands kabbalistes ont traversé toute cette période et nous j'explique, je partage avec nous tous ces degrés qu'ils ont traversé, comment, qu'est-ce qu'il faut faire, où est le bien, où est le mal. Des fois, le bien est mauvais, vice-versa. Et par les actions qu'on fait, on doit clarifier la profondeur de ces états. Et on peut toujours être seul, mais sans les amis, sans qu'ils partagent, et t'aident à comprendre où tu es dans ce travail quand tu t'annules. Il y aura la possibilité d'arriver à la vérité. Oui, l'homme doit connaître son travail, ne pas chercher quelque chose d'autre. Ça c'est pour moi, ça c'est pas pour moi. Si on avance sur ce chemin, le Créateur lui envoie des situations et c'est vis-à-vis de cela qu'il travaille. Un des articles a dit, je ne suis pas Rav Zosha, je suis moi. C'est discernement, clarification, quand je suis impie, quand sage, rester proche de la dizaine, parce que ces clarifications, Tu ne peux pas les faire tout seul. Si tu restes tout seul, quel discernement tu peux avoir?
4: Et
3: le travail dans la dizaine, savoir que je regarde une situation quelconque, je n'arrive pas tout seul à définir. À partir de mon ego, je dirais que tout ne convient pas. Et voir que les cadeaux que le Créateur envoie, pour ça, il faut vraiment s'accrocher fort fort à la dizaine. Je suis d'accord. L'exemple du Rav et du Rabash avec ce jeune homme qui est entré dans la salle et il a tout de suite compris de quoi il s'agit. Et le Rav s'est senti très petit. Et nous avons une dizaine. On ne peut pas vraiment savoir. Ce qu'est le tribut du don, ça échappe toujours. Mais c'est des choses qu'on clarifie dans la dizaine sans arrêt. Sans arrêt, on peut voir, oui, non. On a à qui parler et partager. C'est un privilège. J'ai bien aimé l'exemple de ce qu'on a fait sans la grandeur du Créateur. La grandeur du Créateur, c'est là le qu'on peut, c'est ce qui est important. On passe à la prochaine partie, mais avant, on chante ensemble une chanson.

0: טוב, שלום חברים, אנחנו נכנסים.
1: Yeah, bonjour les amis, on commence notre réunion concernant une société spirituelle et aujourd'hui on voudrait consacrer un sujet qu'on a touché nombreuses fois dernièrement, la tête de la dizaine. Pourquoi on a choisi de consacrer ce moment exceptionnel justement pour ce sujet, parce qu'on est avant le congrès de nos dizaines, congrès vraiment exceptionnel, et un des degrés suivants de chaque dizaine, et voir comment elle prend les choses, comment elle voit la tête de la dizaine. La semaine dernière, on a parlé aussi de prise de décision dans la dizaine, et comment on peut, en tant que dizaine, chaque pas, la tête de la dizaine est la suite directe. Donc, on voudrait parler aujourd'hui, qu'est-ce que la tête de la dizaine, quel est le rôle. Donc, pour nous, c'est ce qu'on, la dernière direction qu'on a reçue du Rav. C'est quelque chose qui naît. Je peux dire personnellement, j'étais là dans plusieurs de ces conversations et que naît un processus spirituel. Les amis, vous êtes obligés d'aller dans cette direction, mais ça dépend de vous, est-ce que vous êtes prêts ou pas. Et c'est ce qu'on voudrait faire aujourd'hui, voir et prouver les uns les autres qu'on est prêts à cette étape. Et aussi, de quelle façon la tête de la dizaine peut remplacer, ou est-ce qu'il remplace le chatz, le gabay. Ça aussi, on voudrait voir ces points-là, comment choisir. Qui peut remplir ce rôle, une partie, tout le monde, on voudrait voir ça aussi. Encore un point très important, la tête de la dizaine, c'est la dizaine qui doit le faire. Donc on doit voir comment, à partir de nous-mêmes, on crée ce fonctionnement. Donc c'est très très important, c'est vraiment une base, mais chaque dizaine doit décider elle-même, est-ce qu'elle est prête ou pas. Gilad ? On a entendu plusieurs fois, qu'est-ce qu'une dizaine ? Ce n'est pas des personnes, mais c'est un lieu, un désir commun. Ensemble, l'importance du but qui crée entre nous quand on investit, quand on veut et quand on place cela au-delà de tout. Et nous, chacun de nous et ses désirs et le processus d'évolution, l'ego qui grandit, se développe. Donc il nous faut créer un mécanisme qui nous aide à protéger nous-mêmes afin que l'importance du but reste toujours en haut. Et on peut voir, il y a des dizaines qui arrivent, plus ou moins, des fois, on a des conflits, des choses que les amis, des fois, n'arrivent même pas à surmonter et quittent, et c'est pas bien, parce qu'on n'arrive pas à maintenir toujours ce qu'on veut, de plus en plus haut. Et quand le Rav était là, on pouvait lui poser des questions et prendre des décisions, ça semblait plus simple. Aujourd'hui, notre ego continue à grandir, c'est le chemin. Quand on a la tête de la dizaine qui connaît personnellement chacun de ses amis, et qu'est-ce qui se trouve devant lui, ce qu'il traverse, les situations de chaque ami pendant les descentes, pendant les ascensions. Parce que il n'y a pas plus intime que la dizaine. On se connaît tous et on sait bien. Il faut juste décider qu'on s'annule devant la tête de la dizaine à ce moment-là. et il pourra aider à solutionner la majorité des problèmes que nous avons. Pourquoi ? Parce qu'on a décidé qu'on s'annule devant lui. Donc c'est très très important de créer un tel mécanisme si la dizaine est pour, accepte. Et il pourra solutionner beaucoup de conflits, de problèmes qui se révèlent quand on travaille. Il n'a pas réussi ou on n'accepte pas, on peut toujours passer à d'autres amis, ça peut être les accompagnateurs, les responsables linguistiques ou encore. Mais beaucoup de choses peuvent quand même être solutionnées si on est d'accord, si on choisit la tête pour une période quelconque, la tête de la dizaine. Donc, on va passer à un clip et voyons la définition. Quelle est la définition de la tête de la dizaine? La tête de la dizaine ressent qu'il est capable, cette personne de notre dizaine est capable d'unir tout le monde. C'est un rôle spirituel ou plutôt organisationnel? Les deux. Pourquoi il faut une tête? Si on a dit que si on s'unit dans la dizaine, l'union entre nous, c'est la tête. C'est là qu'on ressent le Créateur et c'est lui qui nous dirige. Oui, alors pourquoi il faut encore une tête dans la dizaine? Une adresse? Ben, on s'adresse à la tête. Et quelle est sa force? D'où il a... Il peut organiser, nous unir. Finalement, c'est à nous de nous unir, nous tous. C'est vrai, ça aussi. Alors, quelle est la particularité de la tête de la dizaine qu'on choisit? Je pense que, comme la dizaine est un cli fermé, alors il faut qu'il y ait une tête. On passe à un atelier actif. Pourquoi il nous faut une tête? Qu'est-ce que l'union entre nous ne nous apporte pas si on n'a pas de tête? On ne peut pas nous amener si on n'a pas de tête. Donc, huit minutes. Je pense qu'on a besoin d'une tête. Dans chaque structure spirituelle, il y a quelque chose de supérieur qui influence, qui donne à l'inférieur. Et si on n'arrive pas à une telle structure, et la dizaine des conflits, qu'on n'arrive pas à être d'accord, et qu'on doit quand même prendre des décisions, alors des fois la dizaine a du mal à prendre des décisions. S'il y a une tête, il y a également l'annulation. L'annulation, c'est-à-dire, c'est une chose la plus importante. Et même si on doit s'annuler devant la tête, et qu'on a décidé nous-mêmes qui est cette tête, c'est déjà un bon point de départ. Oui, il faut une tête parce que la dizaine, c'est quelque chose de très, très... c'est actif, hein. Il y a des montées, il y a des descentes, et en toute... comment dire... des choses qui doivent prendre des décisions, mais s'il y a une tête et on s'annule, ça peut nous aider à solutionner en tant que dizaine des conflits importants, disputes. La tête peut apporter des solutions parce qu'on a, on lui a donné cette le pouvoir, disons. Et ça peut éviter beaucoup de problèmes. Une dizaine, c'est une structure dans laquelle on peut trouver tout. C'est comme les 10 sphirotes Dans toute chose, il y a une tête, il y a le corps, il y a le kli. Et quand ce kli travaille, peut faire le travail comme il faut, quelqu'un doit diriger ce qu'il dit, ce qu'il faut faire et diriger tout cela, toute cette structure. C'est très important, le rôle de la tête, parce que sans tête, on ne peut pas, la dizaine ne peut pas avancer. Et tous ceux qui font partie de la dizaine, s'ils s'annulent devant la tête, il y a la possibilité de prendre la lumière du supérieur.
2: Pour
1: créer cette tête, nous devons arriver à cette structure entre nous, cette structure qui a une tête. Ce n'est pas comme un directeur, je ne sais pas, dans une organisation quelconque. Les relations entre nous doivent nous amener à vouloir avoir une tête. Il y a beaucoup de questions, encore et encore et encore, des conversations et d'autres, et on a du mal à décider. Et donc une tête, c'est un ami qui peut voir et décider à gauche, à droite, on a confiance, cet ami. Beaucoup de dizaines, pendant longtemps, on n'arrive pas à décider. Et si on dit, OK, on a une tête, la tête peut décider maintenant. C'est

Et bien sûr, mais s'annuler spirituellement, c'est une force supérieure. On augmente la spiritualité. Aussi, c'est assez pratique. Et encore, chacun doit trouver en lui cette tête, la tête de la dizaine. La dizaine est une structure qui se trouve à l'intériorité. C'est comme ça. On peut voir chez les animaux, il y a toujours un chef. Et dans la tête, les sens se révèlent. Quelqu'un doit décider. Et c'est la tête. Et le corps écoute. Et dépend de la tête. La tête, ça ne veut pas dire que la dizaine ne fait pas d'appel d'activité. Je pense que accepter cette tête, c'est un grand travail. Et s'ils ne donnent pas à cette tête les forces nécessaires pour décider, et se verse vers la dizaine, donc c'est pour ça qu'il y a un travail qui doit être réalisé entre la tête et la dizaine. Premièrement, ce que j'ai entendu du Rav, c'est que si on choisit la tête, et on est tous d'accord, donc la tête reçoit une force spirituelle, et même les décisions qu'il prend, même s'il s'est trompé, c'est quand même une décision qui vient du Créateur. C'est très important. Choisir la tête, on doit tous être d'accord. Oui, on doit choisir la tête qui peut nous mener sur ce chemin spirituel. Bien, on continue, on entend les amis, quelque chose de nouveau, alors il y a beaucoup à dire, beaucoup de questions, c'est bien. On va continuer à discuter, donc choisir une tête, décider qu'on a une tête à la dizaine et... C'est une erreur, parce que la tête, c'est qu'un organe dans ce système qui est uni, complet. On n'a pas besoin d'une tête comme ça à côté. Mais une seule sensation, la tête, et en premier, arriver tous à un seul cœur, un seul cœur. Il n'y a pas de problème, on peut choisir techniquement. Aujourd'hui c'est moi, lui la semaine prochaine et l'autre dans deux semaines. Ça c'est technique. Mais si la tête ne reçoit pas le soutien, le ne réussira pas. Aucune réussite, absolument pas. Le principe et l'exercice important derrière la tête de l'essai, quelque chose de beaucoup plus important, c'est l'annulation. L'annulation, c'est le point essentiel. Et c'est ainsi que commence chaque action spirituelle. Donc l'annulation devant un ami qu'on a décidé qui est la tête. Nous l'avons choisi, pas, il n'est pas venu d'en haut. On a décidé que Michael est la tête. Donc on s'annule. Et c'est ça l'essentiel dans cet exercice. On le choisit à chaque moment comme la tête. On apprécie, on veut écouter. Il dit pourquoi ? Parce que nous tous, on s'annule, on l'agrandit,
il reçoit

0: la force de notre désir. Et maintenant, il a plus de force de choisir, de prendre des décisions, plus de sécurité, de mener, de diriger. Une tête, c'est pas quelqu'un qui va maintenant, ok, je vais m'organiser, je suis un juge. Qui peut faire ça? Hein? Comment un désir de recevoir peut juger quoi que ce soit? Alors, l'exercice à la base, cet exercice est un travail de dizaine. On doit tous s'aider à s'annuler devant cette tête. Et c'est comme, vraiment, c'est magique. Justement, quand on a des conflits, on n'arrive pas à prendre des décisions, il peut donner une direction. Il peut décider aussi, mais surtout, il saura mettre toute la dizaine à se rapprocher à une seule liaison, et de cette connexion, la décision viendra. Une véritable tête, c'est le Créateur, mais le rôle de la tête est de nous pousser dans cette direction. J'ai pu vraiment ressentir cette semaine que j'étais. Peut-être de la dizaine, c'est comme un poids que je ressentais. Je pensais, ah, maintenant, voilà, je vais aller là et là. Non. J'ai ressenti au contraire que vraiment, vraiment, je dois amener tout le monde à une telle connexion qui permettra d'entendre quelque chose. Et c'est le rôle de la tête. On voudrait passer à un autre atelier, il y a beaucoup, beaucoup à dire. Donc, essayons de comprendre un peu plus quel est le rôle et comment le comprendre. Encore, quel est le rôle de la tête de la dizaine? Il est responsable de quoi et comment nous pouvons comprendre le comprendre,
1: hein?
0: Bon, je ne pense pas qu'on peut répondre avant de contrôler. Mais il me semble que son rôle est que la tête travaille, arrive à créer un centre et permettre à chaque ami d'aider les amis à maintenir la dizaine. Vraiment, je ne comprends pas. Mais encore, je n'ai aucun discernement, je ne vois pas ce que je peux ajouter, mais si il y a quelqu'un qui est responsable de quelque chose, c'est toujours l'union entre nous, c'est évident. C'est, je pense, l'essentiel du travail. Et le reste, ben, je ne sais pas. Chacun est différent. Et il y a des moments où on doit prendre des décisions rapides. Si quelqu'un décide, c'est la tête. Et on a besoin d'une tête. Moi aussi, je sais ce qu'une tête matérielle, mais qu'est-ce qu'une tête dans la dizaine? Qu'est-ce qu'on appelle une tête? Enfin, bien sûr que c'est une responsabilité. Enfin, pour le moment, je ne vois pas ce que je peux dire de plus. La tête, c'est... Si on compare... La tête n'a aucune valeur s'il n'y a pas de corps, et un corps sans tête, évidemment. Donc le travail est entre les deux. La tête appartient au corps, et la dizaine elle-même, avec la tête, ensemble doivent ressentir le cœur. Et aider la dizaine à former quelque chose de plus constructif, effectif, et une sensation générale, commune. Comme je comprends, le rôle de la tête, et il s'inquiète comment maintenir la dizaine, il aide à travailler correctement. C'est une grande responsabilité qu'on donne à la tête pour solutionner aussi des conflits ou des choses que la dizaine n'arrive pas à surmonter et réfléchir comment on pousse la dizaine vers un degré supérieur. La tête, c'est pas solutionner des conflits. C'est un rôle très sérieux, une grande responsabilité.
1: C'est tout.
0: Non. Solutionner des problèmes, pousser, motiver. Mais tout, comme on a entendu, c'est, ça dépend de nous. On accepte et qu'on s'annule. Vraiment, je pense que c'est pas facile à avoir des discernements si on n'a pas essayé, si on n'a pas traversé, si on n'a pas ressenti. Alors, il me semble vraiment il faut prendre ce rôle. Chacun dans la dizaine doit tirer un après l'autre, ressentir ce qu'est cette tête, comment. Après, on pourra mieux répondre. Qu'est-ce qu'une tête? Quel est le rôle? Donc, des clarifications et des fortes connexions. Si tu es la tête, tu dois rester très proche de la dizaine et ressentir chaque sensation, ressentir la dizaine, c'est très important pour le fonctionnement de la tête. On peut voir la tête de la dizaine, c'est de voir ce que la dizaine doit faire justement, qu'est-ce qu'on lui demande, qu'est-ce qu'on lui apporte. Le travail qu'on fait envers la tête, le soutien qu'on demande, quels sont les manques. Et c'est quelque chose qui doit former un puzzle. Parce que un partout spirituel, chaque partie a son rôle, complète l'autre. Donc, la tête ne permettra, ne pourra rien faire s'il n'y a pas un manque, il n'y a pas où travailler. Donc, il s'agit ici de collaboration entre la dizaine et la tête. J'ai entendu dans une des conversations, le Rav a souligné que l'essentiel, la force de la tête vient justement de la dizaine, choisir, être d'accord. Et l'annulation est encore. Donc c'est intéressant. Peut-être qu'il y a beaucoup de questions qui se poseront. J'aime bien quand on ne sait pas ce qui se passe. Parce que j'aime bien faire de telles recherches et révéler des choses. C'est pour ça qu'on étudie. On a un laboratoire spirituel. Encore une chose à clarifier.
2: Roche,
0: Bien, on continue. On continue. La tête de la dizaine, on se souvient, le Schatz et Gabay. Schatz était plutôt responsable de la spiritualité vers le Créateur et le Gabay plutôt fonction organisationnelle. Je ne sais pas exactement comment chaque dizaine l'a fait, mais là, quand on parle de la tête, on parle des deux, Schatz, Gabay et encore plus. Donc, on ne doit pas limiter le rôle. Comme on peut voir l'histoire de notre groupe, le Rav, le grand, comme il a dit, Dudy, c'est nous qui lui donnons cette force. Sinon, si on ne le fait pas, c'est à travers lui qu'on peut ressentir notre annulation. Mais sinon, si on ne lui donne pas de force, il lui-même ne peut pas être une tête. Donc, on a décidé, disons, une semaine. Donc, premièrement, on apprendra à partir de l'expérience, je sais pas, en quelques mois, après qu'on aura tous fait un tour de table, on pourra mieux comprendre. Mais en gros, comme on a dit, le rôle est tout ce qui se passe dans la dizaine, c'est spirituel. Donc, le fonctionnement est spirituel et organisationnel. Et en même temps, ça peut aussi, il peut prendre une décision si on n'arrive pas à être d'accord. On a parlé de la prise de décision, on a dit que l'important, l'essentiel, c'est le processus, c'est l'union. Alors comment? Peut-être que c'est pas bien, maintenant quelqu'un décide. Peut-être que la tête dira, non, on continue à discuter. La tête est la force qu'on lui donne. Mais on ne limite pas. Donc l'essentiel, bien sûr, c'est de diriger la dizaine, on va ressentir qu'il est responsable, on va partager peut-être. Je sais qu'il y a quelques dizaines qui ont déjà commencé, donc peut-être que les amis qui étaient déjà dans ce fonctionnement vont partager, surtout penser à la dizaine, diriger, c'est pas que maintenant je dois que solutionner des problèmes. C'est bien aussi, mais l'ami fait partie de la dizaine, connaît chacun des amis, comme dans la famille, je sais pas, 7, 8, 10 ans qu'il les connaît. C'est pas un accompagnateur qui connaît à peine ce qui se passe et je ne sais pas comment il peut solutionner les choses. Et en même temps, on a, Gilad en a parlé que si, par exemple, toute la dizaine, je sais pas, n'est pas d'accord avec la décision de la tête. Peut-être, ça peut arriver. Les dizaines sont diverses. Également, selon le niveau d'évolution, il y a de nouvelles dizaines. Donc, il y a toujours encore accompagnateur, responsable ici, direction. C'est un exercice qu'on fait. On peut toujours améliorer les choses. On ne sait pas exactement comment ça va se passer. Donc voilà, en gros, le rôle maintenant. Comment choisir une tête? Ce qu'on propose maintenant pour commencer ce processus, c'est chaque semaine, on remplace la tête. Finalement, chaque ami peut être tête. Comme on a expliqué, on doit lui donner la force, le renforcer, le soulever, décider que c'est la tête, s'annuler. Pour le moment, personne n'est pas digne. Ou alors quelqu'un qui ressent vraiment, je ne veux pas. Je ne veux pas, donc on ne le force pas. Mais sinon, tout le monde. Chaque ami de la dizaine, et on change une fois par semaine. On va commencer, de là on pourra avoir plus d'expérience et apprendre. On passe à un autre clip, clip numéro 2, qui nous parle des les forces, de la force qu'a la tête. Quelle est, quelle force a un ami de la dizaine de résoudre tout, les problèmes de toute la dizaine? De quoi? Par quelle force? On a choisi parmi 10 personnes, une seule personne maintenant. D'où il a l'autorité, la connaissance? Comment? Il a l'autorité, il a la connaissance, et il a l'obligation. L'obligation d'organiser la dizaine. Mais en quoi il est différent des autres? En cela qu'ils l'ont choisi. Le simple fait que nous l'ayons choisi, cela lui donne force et autorité? Oui. Il a des forces qu'il n'avait pas avant. Donc il y a quelque chose de nouveau qu'il n'avait pas. C'est beau. Est-ce que tu penses qu'on est prêt à une telle chose, à essayer? Je pense que... Enfin, peu importe. Il faut vouloir avancer. Je ne comprends pas encore pourquoi on ne peut pas discuter, faire des ateliers et arriver à une décision. Pourquoi il faut une tête qui décide pour nous tous sans qu'on arrive à être d'accord? Et c'est ça notre tête, cet accord. Non mais, vous avez choisi quelqu'un, alors il devient la tête. Et alors tout ce qu'il nous dit, on s'annule, c'est juste, eh ben, je ne peux pas dire. Continuez. Mais c'est évident que le groupe, chaque ami, sa parole est une parole. Les amis, donc, on passe à un atelier. La question est, en quoi l'annulation envers la tête est différente de l'annulation qu'on doit avoir envers tous les amis? En quoi l'annulation envers la tête est différente de l'annulation envers chaque ami de la dizaine? En quoi une différence? Premièrement, l'annulation vers les amis, ça reste là toujours. Hein. C'est un degré spirituel. Et l'annulation vers la tête, c'est un supplément, je pense. Un supplément. Pas qu'intérieurement, spirituellement, mais également par rapport à, je sais pas, ces décisions, ou, enfin oui, finalement, deux façons de s'annuler. C'est plus difficile, je pense, de s'annuler devant la tête. Beaucoup d'efforts. Je ne sais pas encore. Qu'est-ce qui est plus compliqué? Devant la tête ou devant la dizaine, il faut essayer pour savoir qu'est-ce que cette annulation. Bien sûr que c'est comme ça que ça marche, mais c'est lui qui prend la décision finale. L'essentiel pour s'annuler devant la tête, la différence de la nation envers la tête et envers chaque ami, il y a des amis avec lesquels tu n'es pas vraiment d'accord ou tu ne les prends pas vraiment en considération. Et là, même si cet ami est la tête, tu dois t'annuler. Et ça demande beaucoup d'efforts et d'annulation. Tu dois, tu as besoin de toute la dizaine. C'est très important comme différence. On peut voir qu'il y a des amis dans la dizaine que tu ne penses pas vraiment qu'il faut s'annuler devant ses amis, mais là, la dizaine décide et c'est final, tu n'as pas le choix. Oui, vraiment, je suis d'accord avec Moti. C'est la différence. Si, en tant qu'ami, si tu peux t'annuler, et surtout, si tu ne lui donnes pas d'importance à cet ami, tu vois qu'il est petit, mais là on te dit qu'il est grand, comme le Créateur. Donc c'est très difficile. Et il faut faire ce travail. Je pense que chacun peut voir s'il est capable ou pas. Je ne sais pas exactement, j'ai différentes images qui mais tu ne t'annules pas devant l'ami, mais tu t'annules devant la décision de la dizaine finalement. Donc c'est toute la dizaine, d'un seul coup. Ou si tu vois, on doit voir que les amis sont grands, vouloir voir que les amis sont grands. Et là, l'ami est le plus grand encore. Si après tous, derrière chaque ami se cache le Créateur, il est grand, c'est une force que la dizaine donne à quelqu'un au centre de la dizaine. C'est un moyen d'avancer, d'évoluer. Espérons de vouloir le faire. J'ai entendu, ce que j'ai entendu, c'est que la dizaine choisit. Je ne pense pas. Enfin, je n'ai pas de discernement, comme je n'ai jamais essayé. Enfin, je ne peux rien dire comme ça, sans expérience. Donc, la dizaine a choisi un ami. Donc, tu t'annules devant toute la dizaine. La différence, ben, bref, vraiment, je ne sais pas. J'arrive pas vraiment à traduire cet ami, il n'a pas bien parlé hébreu. Je ne vois pas ce que je peux ajouter vraiment. Évidemment, on ne sait pas encore, mais aussi, de toute façon, l'annulation envers chaque ami, envers la tête, qui représente le groupe. Finalement, c'est un travail. Il faut commencer, on verra bien. Il me semble que c'est un exercice finalement face au Créateur, et cet ami représente, disons, le Créateur, et c'est quelque chose qui est quand même clair devant toi, pas dissimulé. Alors, qui semble peut-être être compliqué. Enfin, cet exercice nous aidera à travailler avec le Créateur. Le travail, comme je l'ai entendu, c'est... Tu comprends que l'annulation devant la tête, si la dizaine a choisi, c'est quelque chose de spirituel, parce que c'est une décision de la dizaine. C'est une différence entre un ami et la dizaine. Bien, on continue. On sait bien qu'il y a des dizaines qui ont essayé déjà, qui ont commencé, qui ont écouté déjà ces conversations et ont commencé à discuter, réfléchir. Si de telles dizaines, des amis qui veulent partager leur impression, je ne sais pas, des conflits ou des problèmes, on vous invite ici et dans tout le pays mondial. S'il vous plaît, partagez avec nous. Avant. Ah, voilà, Gershon. Je veux partager moi aussi. Je veux rappeler que c'est un exercice. Il ne faut pas avoir peur maintenant. On ne sait pas, je ne comprends pas. On va me dire exactement ce qu'il faut faire. On va faire non. On commence par faire. On essaye. Le Rav a dit quelques mots, quelques explications. On essaye de le faire. Et on améliore. Et encore plus si toutes les dizaines le font. Ça nous permettra déjà de faire un bond en avant. Donc l'expérience est très importante. Et les questions qu'on se posera, nous aussi. On avait beaucoup de questions et on essaye. Et de là, on ne devient plus. Ça, je peux dire qu'on est peu nombreux dans la dizaine, donc on a déjà terminé un cycle complet. On a fait une liste. Que le responsable de notre repas est le responsable de la dizaine pendant une semaine. Donc on a une sivouda chaque semaine et on remplace la tête. C'est-à-dire on passe une tête à une autre. Deuxièmement, une belle chose qu'on a fait, c'est qu'on a chaque fois qu'on a terminé, on termine une semaine, donc on a fait entre nous un résumé. Chacun a partagé, premièrement la tête, a partagé ses discernements et les amis également. Et comme ça, on a reçu l'expérience et on avance pour mieux faire la semaine prochaine. Ça nous a aidé d'être plus précis pour la tête suivante. Ce que j'ai pu voir, que les amis reçoivent beaucoup de force quand ils sont la tête. Tu vois qu'ils font plus d'efforts, arrivent plus tôt à la préparation, toute la journée envoient des textes, c'est-à-dire tu peux ressentir leur prière, que tu veux soutenir la tête parce que la tête maintient tout le monde. Qu'est-ce qui se passe avec la tête? Donc beaucoup d'efforts est ressenti. Autre chose, c'est une semaine, pas ah, ok, une journée, voilà, j'ai fini ma journée, et voilà, une semaine c'est lourd, tu as besoin que les amis te soutiennent. Donc, on a vu vraiment que la tête, c'est le Rav, la dizaine, pour nous prend tout ce qui se passe dans le groupe, on commence à voir dans chaque dizaine. Donc, c'était comme le Rav pour nous, comme je m'annule devant le Rav, je m'annule devant la tête de la dizaine. Je veux recevoir une fois. On a fait un exercice, il ne savait pas. Pendant le Seouda, on a dit, on va lui poser des questions. Et comme si c'était le Rav. Il a dit, oui, il a bien aimé. Allez-y. C'est ce qu'on a fait. On va lui poser des questions. On lui pose des questions vis-à-vis du travail, des textes. C'était vraiment quelque chose. Agrandir l'ami à un tel degré. Ça nous donnera beaucoup de force. N'ayez pas peur d'essayer. Peut-être encore 1000 idées. להזניק את העשירייה קדימה. זהו עד כאן בשיתוף קוק, אתה רוצה להוסיף?
1: אני חושב שההתרשמות הכי חזקה שלי...
0: אני חושב l'essentiel de cet exercice pour moi, enfin deux extrémités, je dirais. Une extrémité, pour avoir une tête, tu dois vouloir avoir une tête. Et donc c'est vraiment essentiel. Tu apprends à apprécier chaque ami et tu es obligé de l'agrandir. Sinon, si tu n'annules pas, tu ne l'agrandis pas, donc tout ce qu'il a préparé, tu ne recevras rien. À tout le monde, mais pas à toi.
1: Alors, tout ce qu'il prépare, sauf, ça ne t'arrivera pas. Ça viendra à tout le monde, mais pas à toi. Donc, c'est un exercice d'annulation où tu peux ressentir sur ta chair. Et aussi, en termes de responsabilité, ça va. De roche, tu ressens la dizaine comme étant entre tes mains. Et quoi que tu fasses avec elle, c'est ce qu'il y aura cette semaine. Et si tu ne fais rien, alors là, l'arrêt spirituel, c'est à cause de toi. Et si tu fais quelque chose, le passage en avant sera aussi de ton fait. Et donc cet exercice est énorme. Tu deviens la connexion directe entre la dizaine et le créateur pendant une semaine entière. Et la dizaine doit vouloir entrer dans cet exercice, doit être d'accord de rentrer parce que ça t'amène à une nouvelle couche de travail à l'intérieur, une couche de sérieux. Et je me souviens de cela. Il y a une fois où le Rav a dit qu'une dizaine saine est une dizaine avec un roche, une tête. Et donc, à cette place, nous devons voir comment, ensemble, nous entrons dans ce processus, comment nous créons un sentiment supplémentaire, une atmosphère qui nous donne la confiance que c'est possible, qu'on peut y aller. Aussi, on nous a demandé si les dizaines de femmes peuvent décider et désigner une roche, donc on en parlera cet après-midi, mais sur le principe, oui, chaque dizaine le peut, et comme il a été dit auparavant, si elle le veut, ça c'est le principal à la fin. Gershon, tu voulais partager? Oui, nous voulions partager. Oui. J'aime comment le Rav a donné naissance à cela tout à coup. Pourquoi? Parce que tout à coup, quand j'ai entendu les cours, depuis que le Rav a commencé à en parler, aussi, même dans les cours d'il y a 20 ans, on peut entendre une direction pour cela. Et tout à coup, le mot l'Echaïm a un nouveau sens, c'est très spécial. Très spécial de pouvoir discerner et remarquer une telle direction. Bon, j'ai beaucoup à dire, mais je vais rester bref. Tout d'abord, nous avons entendu dire, nous l'avons clarifié dans la dizaine, ça a pris du temps, est-ce qu'on est prêt ou pas, nous sommes mis d'accord que nous sommes prêts pour ça, nous avons commencé le processus, nous sommes déjà à la cinquième, sixième semaine. J'ai dit que j'avais l'opportunité d'être le roche de la dizaine depuis des années, avant des plans pour la dizaine, et j'ai dit, bon, d'accord, j'ai une opportunité de le faire. Mais à la minute où j'ai reçu le rôle, on vient d'en parler, j'ai ressenti comment beaucoup est dit, mais j'ai ressenti un nouvel état d'esprit qui se revêt de la sensibilité, de la gentillesse, et de l'engagement, de la responsabilité, et ça ne part pas. Et il est clair que ça ne m'appartient pas. Ma capacité à ressentir la dizaine cette semaine a été qualitativement, quantitativement beaucoup plus significatif qu'à l'habituel. Et je l'ai entendu du premier roche de la dizaine, mais je ne le croyais pas. Il nous en a parlé dans la première réunion de dizaine, et je ne croyais pas à l'intérieur de moi. Et ensuite, j'ai vu qu'il y a une grande profondeur en cela, une grande puissance. Non, en bref, nous avons commencé après l'atelier. On a commencé dans cet exercice que le Rav est toujours le roche parce qu'il nous donne la liberté de choix de prendre ce conseil et de le réaliser. Ou bien, disons, peut-être que de dire que ce n'est pas important. Et donc, on avait un line-up fort avec des extraits du Rav sur le sujet de la réalisation des mots du Rav, de les implémenter. Et dans notre Nizen, on n'a pas annulé la tâche de connexion. Le Roche était très lié au responsable de connexion, il vérifie, demande, les dirige. Et à travers eux aussi, il l'aide, lui les aide. Mais il y a beaucoup à clarifier. Et nous ressentons que nous sommes au début. Nous ressentons que cela crée de grands changements, et en particulier pour ceux qui font l'expérience de l'exercice. Et on espère que le Créateur nous récompensera avec ça. Nechaim, Astana.
2: Здравствуйте, мировой клей. Мы тоже хотели поделиться впечатлениями. Мы в группе основные.
1: Bonjour, Clé Mondial. Nous voulons aussi partager nos impressions. Ici à Salah, nous sommes de différentes dizaines. Nous avons commencé cette action mutuelle et nous considérons cela. C'est pas un mauvais début. Ça nous donne des opportunités supplémentaires pour la connexion entre nous. Le Roche est capable des décisions et de prendre des responsabilités. Aussi, il s'annule devant la dizaine, apparemment d'en haut et d'en bas. Et c'est une expérience unique. Ça attache tout le monde. Oui, donc on a été ajouté pour. On a déjà commencé depuis 2 semaines, et donc nous changeons chaque 2 semaines. Alors moi j'ai eu quelque chose de spécial. Nous continuons aussi les responsables de connexion, ou Chatzeb Gebal, comment vous l'appelez. Et donc en ce jour-là, avant le Zoom de 17h, on a 5 minutes et je devais préparer quelque chose et je n'avais rien, pas d'idée. J'étais occupé la plupart de la journée, donc j'ai appelé Amit, qui était le roche de la dizaine. D'abord, on a parlé et c'était la première fois que j'ai vraiment ressenti que j'ai réussi à organiser avec le roche de la dizaine un Zoom très spécial où les amis ont été inspirés. C'était super et je me suis juste adressé au supérieur et il m'a aidé, le Chaim.
3: Thank you. In every 10, there is a few people.
1: Je pense que dans chaque dizaine, il y a plusieurs personnes qui regardent les cours du matin, ils ont de l'expérience et toujours nous demandons un conseil. Quand ils disent quelque chose, ça a une influence bien plus grande que d'autres personnes. Et ce que nous avons dit, c'est que nous choisissons le rap dans la dizaine et je ne comprends pas si déjà nous avons cela, des gens spéciaux dans la dizaine, pourquoi nous devons faire cette prise de décision comme de choisir le Rav dans la dizaine? Ça, je ne comprends pas. Il n'y a pas eu de traduction. Ce n'est pas la bonne traduction.
4: Rosh Targum.
1: Le Rosh des traductions. Rosh Targum. Donc, elles ont déjà fait du duty de connexion. En fait, elles devraient répéter la question. S'il te plaît, répète-la. Dans chaque groupe, il y a quelqu'un qui regarde toujours les cours, qui a beaucoup d'expérience. Et il y a toujours une grande attente vis-à-vis de ce que dit cet ami. Et s'il y a un problème dans la dizaine, alors de telles personnes nous donnent la direction. Si on a déjà de telles personnes, pourquoi a-t-on besoin de choisir séparément un roche de la dizaine? C'est comme nous choisissons un autre rave dans le groupe. La différence, c'est que dans la dizaine, dans les dizaines, le fait que nous ayons des amis qui ont plus d'expérience, et peut-être plus vétérans, c'est grand et on peut pas prendre deux et prendre l'exemple d'eux. Le roche de la dizaine ne remplace aucun ami dans la dizaine. Le roche de la dizaine, c'est le rôle que je prends sur moi-même pendant une semaine. C'est un rôle que la dizaine prend sur lui ce qu'il veut et amène chacun d'entre nous dans un endroit où moi je suis cet ami responsable. Que cet ami responsable, c'est un rôle qui requiert, à la différence d'avoir d'apprendre conseil de différents amis. Comme je viens de dire, j'ai des amis qui ont beaucoup d'expérience et donc j'écoute ce qu'ils disent. Il y a d'autres amis, peut-être avec moins d'expérience, et demain il faudra pratiquer et les écouter eux. Et c'était comme ça dans chaque dizaine et c'est la beauté de ce rôle. Ça aplanit, ça nous rend tous un, égaux, et ça nous force à construire une relation égale à chacun dans la dizaine. Et non pas qu'il y ait quelqu'un de plus grand ou plus petit. Et ça, c'est quelque chose que moi, je peux dire vraiment. C'est évident dans la dizaine que jamais il ne s'élève au-dessus de tous. C'est toujours un ami comme tous les autres, au même niveau que tous les autres. Il ne force pas son opinion sur quiconque, ne prend pas la décision sur quiconque. Et c'est très crucial. C'est critique. Et c'est ça que donne le roche de la dizaine. Oui, puis un autre supplément, c'est que le roche de la dizaine n'est pas ici pour remplacer notre rave éternel. Le maître, ce n'est pas relié, ne devrait pas ressentir l'illusion de grandeur de cela. Nous devrions maintenant répéter les mots du rave et les écouter parce qu'il y a des définitions très claires de ce rôle.
4: Gracias amigos y maestros. Buenos días, buenas noches.
1: Latin 26.
4: Somos una decena muy joven, pero deseamos avanzar. Deseamos tener una cabeza de decena y anularnos ante esa amiga. Pero no sabemos cómo elegir a esa amiga. Sabemos que es a la semana.
1: Nous voulons avoir un roche de la dizaine et nous annuler devant elle.
4: Puede ser por abecedario.
1: Mais nous ne savons pas comment la choisir.
4: Alguna instrucción. Toda rabá.
1: Nous savons que c'est quelque chose d'hebdomadaire. Est-ce que c'est choisi selon l'ordre alphabétique ou bien vous pouvez nous donner une direction sur comment la choisir? Comment vous voulez? Vous pouvez aller selon l'alphabet. Vous pouvez juste aléatoirement. En bref, il y a un ordre dans la dizaine pour certaines actions. Par exemple, Kili, nous connectons sur la réunion Arvout pour lire un article. Et nous avons un ordre de lecture ou bien un ordre de gens qui seront de service de connexion et donc choisissent en conséquence si vous n'avez pas un certain ordre. Vous décidez, peut-être toi tu commences et puis la prochaine sera deuxième, la troisième sera troisième, aléatoirement, ça va pas forcément être un ordre spécial. C'est pas que le plus vétéran, plus expérimenté, non. Il faut faire ça de cette façon. Quoi que vous décidiez ensemble, correctement, vous devez décider ensemble, on a parlé de ça déjà. Sur comment le faire.
5: אז בחודש וחצי, חודשיים האחרונים, גם אנחנו בעשירייה דיברנו על הדבר הזה קצת.
1: Depuis un mois et demi ou deux déjà, nous en avons parlé un petit peu, en fait beaucoup même. Et beaucoup d'amis ne s'y relient pas du tout, enfin certains, pas du tout.
5: אנחנו שמונה שנים, העשירייה ביחד מגיעה להחלטות מתוך...
1: La plupart, on est ensemble depuis 8 ans, donc la plupart, la dizaine arrive à décision comme au temps ancien, on parle, et puis un résultat vient. Et c'est une décision du cœur, et si quelqu'un pousse dans une direction, à la fin, il s'annule devant la direction générale de la dizaine. Et il y avait aussi une plainte, une dispute dans tous les écrits de Kabbalistes, il n'y a pas une telle chose que roche. Et l'un des amis a dit que le prophète Samuel et les prophètes, tout à coup, le peuple d'Israël voulait un roi. Il a dit pourquoi et les gentils ont les rois, les juifs, les prophètes. Et d'où est-ce que c'est venu? Et donc, il y a plusieurs amis du groupe qui ressentent aussi que c'est un exercice qu'on a défini comme ça, comme tel. Donc, pourquoi spécifiquement cet exercice et pas autre chose? Et il y a un problème dans notre dizaine avec tout ce sujet. On le ressent comme quelque chose qui est forcé sur notre gorge et pas quelque chose qui arrive naturellement. Et qu'est-ce que je peux dire d'autre? Dans le cœur, ça n'est pas ressenti comme étant correct, au moins pour moi. Cette direction n'est pas ressentie comme étant correcte. Et je sens qu'il y a d'autres personnes qui le ressentent ainsi. Et donc, on ne devrait pas juste sauter sur la vague. Faisons cela et on le ressentira. Donc, à nouveau, on devrait revenir en arrière sur une table ronde et la redessiner. Peut-être au rave. D'autres questions aussi, et on obtiendra d'autres réponses. Merci. Tout d'abord, nous revenons au principe, une dizaine qui ressent qu'elle n'est pas prête, qui n'arrive pas à un accord, ou ce n'est pas tous les amis qui souhaitent participer dans cet exercice, elles n'ont pas à le faire. On n'a pas besoin d'avoir un roche. Si notre dizaine atteint la décision à l'unanimité, que tout est bien et parfait, il n'y a pas de problème, continuez ainsi. Si vous ressentez un besoin d'avoir ça, alors vous allez vous avancer et vous le faites et vous réalisez cet exercice du roche de la dizaine. Pourquoi est-ce que nous le choisissons? Tout d'abord, le management a choisi cet exercice. Comment ça se fait-il sur la base de choses qu'elle a entendues du Rav, à la fois de conversations avec le Rav et aussi dans d'autres conversations qui peut-être n'ont pas été bien enregistrées où il partage ses extraits. Et on ressent du Rav qu'une dizaine saine, c'est ça qu'il dit, c'est comme le slogan de l'exercice, une dizaine en bonne santé a besoin d'un roche. Et oui, nous entendons tout. Les commentaires qui disent « Oh, les amis avec le Rav, c'est eux qui dirigent le Rav, qui le basculent, qui lui posent certaines questions, qui posent certaines questions pour obtenir certaines réponses. Vous pouvez prendre une autre direction et ne pas faire, ou bien le prendre avec tout le monde et aller vers cet exercice ensemble avec tout le monde. » Essayez. Moi, je peux dire, et puis on nous dira que l'expérience ne fait que nous développer et nous fait avancer. Nous recherchons des façons de nous connecter plus. Et à partir de la connexion, nous prions pour la lumière qui réforme, qu'elle vienne, qu'elle nous corrige et nous dirige et nous fasse faire lui ressembler plus. Nous avons commencé à en discuter, nous avons eu une discussion très sérieuse sur le sujet, on n'a pas commencé en fait. Et donc maintenant j'ai une question. Nous avons entendu que l'instruction est de permettre à chaque ami de la dizaine, à moins que il ne le veuille pas. Et pour moi, ça ne fonctionne pas vraiment parce que la force du Rosh vient de la clarification et du choix de la dizaine. Et donc, si chaque ami le fait par roster, je pense que c'est tour de rôle, je pense, alors ça peut prendre ça peut retirer la force du Rosh de la dizaine. Donc peut-être qu'on devrait penser à ça.
6: Oui,
1: c'est une question qui est assez attendue parce que nous savons que dans la dizaine, nous avons différents niveaux d'engagement avec chaque ami, à commencer par ceux qui viendront chaque matin dans chaque activité, et tout de long jusqu'à des amis qui ils sont écoutés dans la dizaine, mais ils viennent une fois de temps en temps. Il se connecte en fait très peu. Et donc, quand on a demandé ce sujet au Rav, il a dit, oui, tout le monde peut être le roche de dizaine. Et donc, tout d'abord, pour répondre à la question de Chaim, en général, il y a ici un changement. Et ce n'est pas ce que nous savions jusqu'à présent. C'est une innovation, il leur avait dit. Innovation. Nous nous réjouissons des innovations. Et donc, comme dit le rabbin, nous faisons quelque chose de nouveau ici. Nous le faisons ensemble et personne n'a aussi sache que l'expérimenter. Je n'ai rien à dire à ce sujet. Nous en avons parlé dans ma dizaine et nous ne l'avons pas encore fait. Donc, je n'ai pas de mots sages à partager parce que nous ne l'avons pas fait. Alors, comment saurais-je? Nous n'avons fait qu'en parler de façon théorique. Il y a un désir, le rabbin recommande de le faire. Il y a des dizaines où c'est plus difficile pour eux de prendre des décisions et ceux pour qui c'est plus facile. Et chaque état,
6: une
1: dizaine peut passer par tous les états à tout moment donné. Et donc ce ne sont pas des décisions en général, c'est la décision de faire ce que recommande le rabbin. Donc sauter dans l'eau, essayer, et d'ici une ou deux semaines, nous serons plus sages et nous parlerons. S'il y a des gens qui l'ont fait et qui disent tout à coup qu'ils ont ces sensations, quand vous êtes le roche de la dizaine, vous avez cette responsabilité. Quelle sensibilité vous développez? D'autres disent que quand quelqu'un d'autre le roche de la dizaine, combien de travail c'est de s'annuler devant lui.
6: ברגע שמחליטים שכל אחד יכול להיות, שוב, פרט למי שלא רוצה.

0: Chers amis, dans la première partie de la leçon, nous allons étudier une leçon de notre Rav du 16 juillet 2002. Le sujet de l'article est « Celui qui était en chemin éloigné est reporté à Pessah Sheni dans le travail. » Les écrits du Rabash, article 30. Que signifie dans le travail le fait que celui qui était sur le chemin lointain est reporté à une deuxième Pâque?
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0: Le Zohar dit, Rabbi Yossi dit, איש איש, un homme deux fois. Pourquoi? Elle répond, un homme qui est un homme, c'est-à-dire qui est digne de recevoir une âme supérieure. Et il s'est abîmé lui-même car il a causé qu'il s'est rendu impur lui-même. Homme, homme, ish, ish, dans le sens c'est qu'il est digne d'être un homme ou bien en chemin éloigné, c'est parce qu'un homme qui se rend impur lui-même, on le rend impur d'en haut. Puisqu'on le rend impur d'en haut, il est en chemin éloigné de cet endroit et du chemin auquel la semence d'Israël est attachée. Rabbi Tzak dit, il est pourtant écrit, car il sera impur pour une âme ou en chemin éloigné. Ce qui signifie, d'après ce qui est écrit, où Rabbi Yossi dit, ici, quand il est dit impur pour une âme, cela signifie avant qu'on l'ait rendu impur d'en haut. Et ici, quand il est dit en chemin éloigné, cela signifie après qu'on l'ait rendu impur d'en haut et qu'il est tombé dans un chemin éloigné, qui est la Sitra Akra. Et il en ressort que ni l'un ni l'autre, la sainteté d'en haut ne reposera sur lui. Et ils ne feront pas la Pâque au moment où Israël le fait. Nos sages ont dit, celui qui vient se rendre impur, on lui ouvre. Celui qui vient se purifier, on l'aide. Il faut comprendre ce qui est écrit ici. Un homme qui se rend impur lui-même, on le rend impur d'en haut. Et il n'est pas dit qu'on lui ouvre, mais qu'on le rend impur d'en haut. Il faut aussi comprendre pourquoi on lui ouvre, alors que le Créateur ne vient pas avec une exigence envers ses créatures. Rashi explique, le Créateur ne vient pas avec une accusation envers ses créatures. Si c'est ainsi, pourquoi lui donne-t-on d'en haut une quelconque aide pour son mal? Au contraire, d'en haut, il faudrait lui donner de l'aide, comme il est dit, celui qui vient se purifier, on l'aide. Et si on ne lui donne pas d'aide pour son bien,

la vérité, dans l'aspect de la partie, de l'action, tout ce que l'homme fait est inscrit à son nom. Et dans cet état appelé nom pour son nom, c'est-à-dire l'olishma, l'homme n'est pas capable de voir que c'est nom pour son nom, l'olishma. C'est-à-dire que l'homme n'est pas capable de voir qu'il y a ici une question de manque, qu'il faudrait que ce soit pour son nom, l'ishma, et qu'il agit non pour son nom, l'olishma, mais de façon générale, les actions qu'il fait lui éclairent. C'est pourquoi l'homme n'est pas capable de voir un quelconque manque en lui-même, c'est-à-dire que dans l'aspect du général, il y a une correction, que les actions, ce qu'il fait, lui éclairent sous la forme de or environnante, ce qui constitue une correction dans l'aspect de l'action. C'est pourquoi l'homme doit être vigilant de ne pas mépriser les actions des mitzvot et bonnes actions, même si elles sont dans l'action seule et qu'il n'y a là aucune intention, c'est-à-dire même si l'homme fait des actions sous la forme de la contrainte, cela aussi est considéré comme une grande chose. C'est pourquoi les personnes qui ne sont pas encore capables de travailler dans l'aspect de l'intention en vue de donner ont une correction, comme mentionné ci-dessus, qu'elles ne voient aucun manque dans leurs actions qu'elles font, afin qu'elles soient dans la joie dans leur travail, comme il est écrit. Servez le Créateur dans la joie. Par contre, lorsque vient à l'homme une pensée et un désir qu'il commence à ressentir qu'il y a sûrement dans l'accomplissement des mitzvot aussi une question d'intention et qu'il s'éveille à faire des actions qui ne sont pas en vue de recevoir une récompense, mais en vue de donner, alors commence un nouvel ordre. Et l'ordre est que l'homme passe alors à travailler dans l'aspect de la gauche, où il commence à faire une critique sur ses actions, si elles sont en vue de donner. Et il entre dans un travail appelé impureté et pureté, ce qui signifie qu'il commence à travailler sur la question de la purification des kelim. Et il est impossible de travailler sur la question de la pureté si l'on ne sait pas d'abord ce qu'est l'impureté. C'est-à-dire qu'il ne suffit pas de ce qui est écrit qu'il y a une question d'impureté, mais l'homme doit ressentir quels sont les dommages de l'impureté, c'est-à-dire ce qu'il perd du fait qu'il sait qu'il est impur. C'est-à-dire, s'il n'était pas impur, qu'aurait-il gagné ? Et maintenant, lorsqu'il est impur, qu'a-t-il perdu? C'est-à-dire, bien qu'avant qu'il ne commence le travail en vue de donner, il savait qu'il y a une question d'impureté et de pureté. Mais il ne savait pas pourquoi la pureté est une mauvaise chose et la pureté une bonne chose. C'est pourquoi il incombe à l'homme de s'occuper de la reconnaissance du mal, c'est-à-dire qu'il s'efforce d'atteindre que la question du désir de recevoir pour son propre bénéfice s'appelle impureté. C'est-à-dire que cette impureté l'éloigne de la sainteté, c'est-à-dire du Créateur, comme il est écrit, « Vous serez saints car je suis saint, le Créateur votre Dieu ». Ce qui signifie « vous serez séparés », c'est-à-dire comme le Créateur et le Donneur, ainsi l'homme, toutes ses actions qu'il fait doivent être dans l'aspect du don, ce qui s'appelle sainteté, et le contraire de cela s'appelle impureté. Et l'homme doit demander au Créateur de l'aider à atteindre le mal qui se trouve dans les désirs de recevoir pour lui-même. C'est-à-dire que le Créateur l'aide à ressentir la perte que le désir de recevoir pour soi-même lui apporte. Tandis que s'il avait la force du désir de donner, combien il pourrait gagner. C'est-à-dire une grande impureté ou une petite impureté, et de même à l'inverse, une grande sainteté ou une petite sainteté, ne se mesure pas à la grandeur de l'impureté.

0: ou de la sainteté, mais à la mesure des dommages que la pureté apporte et à la mesure de l'importance que la sainteté apporte. C'est-à-dire combien de souffrance il ressent lorsqu'il sait qu'il est impur et combien de plaisir il ressentirait lorsqu'il sait qu'il se trouve dans la sainteté. Et selon ce qui précède, il faut interpréter ce que nous avons demandé à propos de ce qu'on dit nos sages, celui qui vient pour se rendre impur, on lui ouvre. Et nous avons demandé, n'est-il pas dit que le Créateur n'accuse pas sa créature à tort? Si c'est ainsi, pourquoi on lui ouvre? Ce qui signifie qu'on lui montre qu'il peut entrer plus avant à l'intérieur de l'impureté. Alors qu'avant qu'il ne vienne pour se rendre impur, le lieu de l'impureté était fermé. Mais seulement lorsqu'il vient pour se rendre impur, on lui ouvre. N'aurait-il pas fallu d'en haut avoir de la miséricorde pour l'homme, comme il est écrit, et sa miséricorde est sur toutes ses œuvres? Et il faut interpréter la question de celui qui vient pour se rendre impur. Que cela signifie? L'homme qui veut entrer dans le travail en vue de donner. Et il est certain qu'il est impossible de travailler en vue de donner s'il ne connaît pas la perte qu'il y a dans le travail en vue de recevoir. C'est pourquoi il vient maintenant pour connaître la mesure du mal qui existe dans le désir de recevoir pour soi. C'est-à-dire, quelle est la mesure du mal qui se trouve dans le désir de recevoir, qui est appelée impureté, qui est l'opposé de la sainteté. Et il demande au Créateur de lui faire savoir la mesure du mal qui se trouve dans le désir de recevoir, qui est appelée impur, c'est-à-dire impur pour l'âme. Et lorsqu'il demande au Créateur de l'aider, alors vient la réponse. On lui ouvre pour voir le mal qui se trouve dans la pureté du désir de recevoir. Il y a ici deux discernements. A. Celui qui vient pour se rendre impur. B. Celui qui voit déjà qu'il est impur et veut voir plus que ce qu'il voit à présent, il se demande à voir davantage, on lui donne de l'aide d'en haut, c'est-à-dire comme il est écrit ici dans le Zohar, un homme qui se rend impur lui-même, on l'impurifie d'en haut. C'est-à-dire, après qu'on lui a ouvert, alors il voit qu'il s'est rendu impur, et il demande encore qu'on lui montre la vérité et à quel point il est éloigné de la sainteté. Alors, on la purifie d'en haut, c'est-à-dire qu'il reçoit de l'aide d'en haut, en ce qu'on lui montre la perte qu'il y a dans le désir de recevoir pour soi. Et cela s'appelle qu'il arrive à l'état de reconnaissance du mal. Alors, naît en lui un besoin appelé Kli, que le Créateur l'aide et lui donne la pureté, comme il est écrit. Et je répandrai sur vous des eaux pures. Et par cela, il faut interpréter ce que nous avons demandé. Pourquoi, le Zohar dit-il, un homme qui se rend impur lui-même, on la purifie d'en haut. N'est-il pas dit que le Créateur n'accuse pas sa créature à tort? Et la réponse est, le fait qu'on la purifie d'en haut, cela s'appelle aide. C'est-à-dire qu'on l'aide d'en haut à voir la vérité. À quel point le désir de recevoir est mauvais et impur, puisqu'il demande maintenant cette aide, c'est-à-dire voir la vérité de ce qu'est le mal.
1: ובהאמור יש לפרש
0: Et selon ce qui précède, il faut interpréter ce que Rabbi Yitzhak demande à Rabbi Yossi, qui dit sur le verset « un homme qui sera impur pour l'homme ou sur un chemin éloigné ». Que le chemin éloigné est aussi un discernement d'impureté. Mais ce qu'on impurifie d'en haut s'appelle « chemin éloigné ». N'est-il pas écrit « ou sur un chemin éloigné » ce qui signifie qu'il s'agit de deux choses distinctes, c'est-à-dire que le chemin éloigné n'est pas un aspect d'impureté. Et Rabbi Yossi répond « lorsqu'il est dit impur pour une âme, l'explication est « avant qu'on ne l'ait rendu impur d'en haut ». Et ici, lorsqu'il est dit « sur un chemin éloigné », l'explication est « après qu'on l'ait rendu impur d'en haut » et qu'il soit tombé sur un chemin éloigné qu'il assitraquera. Et il est possible d'expliquer qu'il y a deux aspects dans l'impureté sur le chemin du travail. 1. Celui qui vient pour rendre impur, pour se rendre impur, c'est-à-dire celui qui vient voir si le désir de recevoir est un aspect d'impureté, c'est-à-dire s'il apporte l'obtusion du cœur, alors on lui ouvre pour voir le mal. Mais avant que l'homme ne vienne pour rendre impur, c'est-à-dire pour voir le mal en lui, il y a une correction d'en haut, à savoir que l'homme n'est pas capable de voir le mal. Car il y a une règle, on ne montre pas à l'homme le mal plus que ce qu'il est capable de corriger en lui-même, comme dans la matérialité, où l'on ne dit pas à une personne sa véritable maladie si elle n'est pas capable de guérir la maladie. C'est pourquoi, précisément, celui qui vient pour rendre impur, c'est-à-dire qui veut voir la vérité, alors on lui ouvre. Et si l'homme veut avancer et prie qu'on lui révèle la mesure véritable du mal qui se trouve dans le désir de recevoir pour soi-même, alors on lui donne l'aide d'en haut, c'est-à-dire qu'on le rend impur d'en haut, c'est-à-dire qu'on lui envoie d'en haut de voir quel est le dommage de l'impureté. Alors il commence à prier du fond du cœur que le Créateur lui donne le désir de donner à la place du désir de recevoir qu'il a par nature et qu'on lui donne une seconde nature qui est un don d'en haut. Et par cela, il est possible d'expliquer ce qui est écrit. Et il en ressort que ni l'un ni l'autre ne résidera sur lui la sainteté d'en haut, et ne feront pas le Pessah au moment où Israël le fait. C'est-à-dire que ce soit lorsque l'homme se trouve dans l'aspect A, celui qui vient rendre impur, ou qu'il se trouve dans l'état B, qui est sur un chemin éloigné, qu'on lui a montré d'en haut à quel point il est éloigné de la sainteté et ne peut faire le Pessah au moment où Israël le fait. Et il est possible d'expliquer que l'aspect Israël signifie qu'il est déjà dans l'aspect de Israël, c'est-à-dire qu'il est déjà dans l'aspect de Yesharkel, ce qui signifie que toutes ses actions sont dirigées droit vers le Créateur, ce qui est considéré qu'il se trouve dans l'aspect de la ligne droite, qui est l'aspect de la pureté, c'est-à-dire la pureté des Kelim, que toutes ses actions sont pour le ciel. Et cela s'appelle l'aspect de l'Ishma, comme il est dit. Rabbi Meir dit, celui qui étudie la Torah, l'Ishma. On lui révèle les secrets de la Torah, ce qu'il faut expliquer. Puisque l'homme a mérité l'aspect de Israël, alors c'est le moment d'offrir le sacrifice de Pessah. Car l'aspect d'Israël est l'aspect de la pureté. Et au moment où l'homme est purifié, alors c'est le moment d'offrir le sacrifice au Créateur, car l'offrande du sacrifice est un aspect de perfection. Et cela est comme il est écrit dans le Zohar, et voici ces mots. Rabbi Yehuda ouvrit et dit, servez le Créateur avec joie. Et si tu dis que le service du sacrifice est ainsi, ce n'est pas possible, car cet homme a transgressé le commandement de son maître, le commandement de la Torah. Et il est revenu devant son maître. Avec quel visage se tiendra-t-il devant lui? Mais comment cela se corrige-t-il? C'est par ses prêtres et lévites qui complètent la joie et le chant pour lui. Il explique là-bas dans le Soulam que cette question se corrige selon l'ordre des trois lignes. C'est pourquoi il semble que lorsqu'on parle de sacrifice de Pessah, qui est la question de la sortie d'Égypte, il doit donc y avoir pour nous une allusion dans le travail qu'auparavant il faut atteindre la pureté, et ensuite via la question de l'approche, et l'on mérite la sainteté. Cependant, l'homme doit croire au moment où il s'éveille à entrer dans le travail, que cela lui vient d'en haut, c'est-à-dire que d'en haut on l'approche, afin qu'il ait un lien avec la sainteté. Il est certain qu'il doit remercier le Créateur pour le fait qu'il l'a sorti de l'état de bassesse. Il l'a élevé dans le domaine de la sainteté, c'est-à-dire qu'il a commencé à ressentir qu'il existe un endroit plus élevé d'où recevoir sa subsistance, et que sa subsistance ne doit pas être comme celle des animaux, mais qu'il doit recevoir sa subsistance du degré de parlant. Et selon la mesure où il multiplie la gratitude, dans cette mesure, il augmente le ressenti. Mais en même temps, il doit savoir qu'il faut demander au Créateur de l'élever à un état plus élevé que celui dans lequel il se trouve, c'est-à-dire qu'il mérite le degré de Torah. Cela signifie que, bien qu'il se représente à lui-même que l'état dans lequel il se trouve est très important, c'est-à-dire qu'il ne peut pas imaginer une importance plus grande dans le monde, malgré tout, il doit dire, autant que je me représente mon état actuel comme très important, malgré tout, je ne peux pas en imaginer la véritable importance. Et autant que je me représente un état de grandeur, alors je dois dire, bien que je remercie le Créateur autant que possible, malgré tout, au-dessus de la raison, je crois qu'il existe un état plus grand que celui dans lequel je me trouve maintenant, et je te demande de me donner un cadeau plus grand. Et par cela, on peut expliquer ce qui est écrit « Et moi j'espérerai toujours », c'est-à-dire qu'il existe des degrés plus grands que ce que je peux me représenter. Bien que l'homme doive savoir qu'autant qu'il accorde de l'importance à l'état actuel, il est en vérité plus important, car il n'est pas donné à l'homme d'évaluer même un petit instant de spiritualité. Malgré tout, au-dessus de la raison, il croit, et cela qu'il demande, et c'est cela qu'il demande. Et c'est ce qui est écrit. Et moi, j'espérerai toujours, c'est-à-dire qu'il sera en mon pouvoir, de me représenter qu'il existe une grandeur plus grande que ce que je peux me représenter. Et c'est ce qui est écrit. Il t'ajoutera toute ta louange. Cela signifie que, bien qu'à présent je te loue, cependant, je te demande de pouvoir te louer plus que je n'en suis capable. Et je veux ajouter à ta louange. Cependant, lorsque l'homme doit faire un examen et un compte-rendu sur son état spirituel, et que l'homme présente devant le juge qui est dans son cœur, afin qu'il rende le verdict, si l'homme est capable, est coupable ou juste, c'est-à-dire que parfois le juge l'innocente parce qu'il n'a pas la capacité de payer les dettes que l'homme doit donner. alors l'homme a besoin de miséricorde. Autrement dit, il arrive parfois que le juge dans son cœur appartient au méchant, c'est-à-dire à ceux qui condamnent leur créateur et non eux-mêmes. Il s'ensuit que ces juges provoquent que l'homme aille dans la prison des rebelles du roi, comme il est écrit, ceux qui habitent l'obscurité et l'ombre de la mort, prisonniers de la misère et du fer, car ils se sont rebellés contre les paroles du Tout-Puissant et ont méprisé le conseil du Très-Haut. Et bien qu'il puisse y avoir de bons juges, ils acceptent cependant des pots de vin. C'est-à-dire que le juge, dans son cœur, se préoccupe de son propre intérêt. C'est pourquoi il penche toujours en défaveur de l'homme, et l'homme n'a pas d'autre conseil que de demander la miséricorde du Créateur, qui lui donne un juge véritable. Et l'on voit qu'il n'y a de juge véritable que le Créateur lui-même. Et c'est ce qu'il faut interpréter dans ce que dit le roi David. Lève-toi, Dieu, juge la terre, car c'est toi qui hérites de toutes les nations. Ce qui signifie que le Créateur sera le juge. Alors, l'homme reçoit la force du Créateur, car c'est toi qui hérites de toutes les nations. Car alors, l'homme hérite de toutes les nations qui sont dans le cœur de l'homme. Et l'ordre du travail doit être principalement sur une chose, travailler dans un travail qui est à l'encontre de la vie de l'homme. C'est-à-dire ce que l'on dit à l'homme qu'il doit travailler pour le bénéfice du Créateur et non pour son propre bénéfice. Cela va à l'encontre de la vie de l'homme. N'est-il pas écrit « et tu vivras par eux et non que tu meurs » ? Il s'ensuit que cela est en contradiction avec le but de la création, qui est de faire du bien à cette créature. Et cela peut s'interpréter concernant l'épreuve d'Abraham que d'un côté le Créateur lui a dit, car c'est par Yitzhak que sera appelée ta descendance. Et ensuite il est écrit, et il dit, prends, je te prie, ton fils, ton unique, et fais-le monter là-bas en offrande. On peut interpréter cela selon la voie du travail. Ton fils vient du mot bina, c'est-à-dire compréhension. Ton unique, c'est-à-dire la compréhension unique qu'il y a chez l'homme, que l'homme garde dans son cœur et son âme, qu'il ne leur arrive aucun mal, à savoir le désir de recevoir pour son propre bénéfice. Et fais-le monter en offrande, c'est-à-dire qu'il égorge le désir de recevoir pour son propre bénéfice, c'est-à-dire l'annule. Et qu'il travaille seulement avec le désir de donner et non avec le désir de recevoir. Et ensuite il a dit, ne porte pas la main sur le jeune homme, ce qui s'interprète ainsi. Il ne faut pas dire d'annuler le désir de recevoir, mais l'homme doit travailler afin de pouvoir utiliser le désir de recevoir en vue de donner. Et pour ces parties qu'il ne peut pas orienter en vue de donner, il est interdit de les utiliser. Et cela peut s'interpréter dans ce qu'il lui a dit. Et Abraham alla et prit le bélier à la place de son fils. Bélier est appelé Bina, comme il est écrit dans le Zohar, où il demande pourquoi un bélier et non une corne. Et il répond, le bélier est le degré de Bina et la corne est le degré de Malhout. Il faut interpréter que Malrout est appelé le désir de recevoir. C'est pourquoi ce que l'on ne peut orienter dans les kelim de réception, afin qu'ils soient en vue de donner, il est interdit de les utiliser. Et à leur place, on utilise les kelim de Bina, qui sont appelés kelim de don. Selon ce qui précède, nous comprenons que le fait qu'une personne ressente qu'elle n'est pas correcte, c'est-à-dire qu'elle faute, cela ne vient pas du fait qu'elle a commis beaucoup de mauvaises actions. Car il y a une règle, celui qui a transgressé et répété, cela lui devient permis. Ainsi, de nombreuses fautes ne font pas ressentir à la personne son manque, mais la gravité de la faute est mesurée selon le ressenti de l'homme, selon combien elle ressent qu'elle est éloignée du Créateur. Autrement dit, dans la mesure où la personne ressent et croit dans le Créateur, dans cette mesure, elle ressent à quel point elle est éloignée d'un grand roi. C'est-à-dire au moment où la personne ressent qu'elle faute, alors elle doit savoir que le Créateur lui a donné de ressentir un peu qu'il y a un roi dans le monde. Et ce ressenti qu'elle a reçu d'en haut, c'est cela qui lui fait ressentir qu'elle faute. Tandis qu'au moment où elle n'a aucun lien avec le Créateur, comment pourrait-elle ressentir qu'elle a fauté devant le Créateur et qu'elle a fait de mauvaises actions qui sont contre la Torah, alors qu'elle ne sait même pas qu'il y a dans le monde un donneur de la Torah? Mais le ressenti de la faute est à la mesure de sa foi en la grandeur du roi. Ainsi, la personne peut ressentir la gravité de la faute. Autrement dit, la gravité de la faute est mesurée selon celui envers qui on a porté atteinte. Et c'est comme mon dit nos sages concernant la honte, tout dépend de celui qui est humilié, de celui qui est humilié, il faut interpréter. Celui qui humilie est doté d'intelligence, alors il peut savoir que s'il humilie quelqu'un de grand, c'est une grande faute. C'est-à-dire que celui qui humilie a l'intelligence d'évaluer la grandeur et l'importance de celui qui est humilié. Il s'avère qu'il a commis une grande faute. Mais si celui qui humilie n'a pas l'intelligence d'évaluer l'importance de celui qui est humilié, on ne peut pas dire de lui qu'il a commis une grande faute et qu'il a besoin d'une grande expiation pour les défauts qu'il a causés à quelqu'un. C'est pourquoi, selon la grandeur du ressenti de la grandeur du roi, ainsi est la faute. Il s'ensuit que si la personne est injuste, c'est-à-dire qu'elle a une certaine compréhension de la grandeur du roi, alors assurément son défaut est plus grand que celui d'une personne sage. Il en résulte selon cela que l'on mesure toujours selon le ressenti de la personne la grandeur et l'importance du roi qu'elle a. C'est pourquoi si la personne ressent qu'elle a fauté, assurément d'en haut, on lui a donné un peu de rapprochement à la sainteté. C'est pourquoi elle ressent qu'elle a fauté. Et c'est comme mon père et maître, que sa mémoire soit bénie, a expliqué le sens de ce qu'ont dit nos sages, que le Créateur est pointilleux avec les justes comme un cheveu. Comme il est écrit, et autour de lui, il y a une grande tempête. Il a demandé, pourquoi mérite-t-il une punition plus grande que les autres? Et il a dit, celui qui est injuste, il dit que le Créateur est pointillé comme un cheveu. C'est pourquoi, lorsque la personne ressent qu'elle faute, qu'elle ne s'effraie pas, mais au contraire, c'est un signe qu'on la rapproche d'en haut. C'est pourquoi il lui incombe de se renforcer et d'accepter sur elle le joug de la royauté des cieux, et elle réussira. C'est un article qui a beaucoup de termes, beaucoup de mots qui parlent de des nuances du travail de l'homme, ce qui est considéré comme impureté, qu'il est dans la bonne direction ou qu'elle ressent que c'est l'état qui lui envoie ses états. Et il est honteux et ça également doit être justifié. En résumé, beaucoup de travail. Il faut s'accrocher à l'environnement fortement pour que les clarifications envers ces états soient correctes. Oui, dans la spiritualité, tout a une explication, un bénéfice, comme il est dit, que dans l'article même, l'impie sont des choses qu'on doit découvrir. Donc il est possible de travailler dans le don. Il faut découvrir le mal. Il ne faut pas s'alarmer qu'on est pécheur ou pas, mais réaliser que c'est le Créateur qui nous envoie ça afin d'avancer vers lui et le travail pour atteindre la qualité du don. On passe à une leçon avec notre Rav du 16 juillet 2002. Article du Rabash, qu'est-ce que celui qui était sur un chemin lointain est repoussé à Pessah dans le travail? Le Créateur a créé la créature. Le Créateur est bon et bienfaisant, un unique et unifié. Parfait, éternel. Il n'y a pas plus haut, ni moins haut. C'est tout simplement lui. Il ne faut pas créer la créature moins que son degré. Comme il est écrit, d'une action parfaite ne sortent pas des actions imparfaites. Et ainsi, la créature fut créée dans le degré, dans l'état le plus parfait. Qu'est-ce que le plus parfait? Comme le Créateur. Qu'elle se trouve dans le même état que le Créateur. Cela s'appelle qu'elle se trouve en adhésion avec lui, car dans la spiritualité, la correspondance, l'équivalence de forme, s'appelle l'adhésion. Qu'est-ce que l'adhésion? Le degré final, le dernier de correspondance. Pourquoi le degré final, dernier degré de correspondance? Car il n'y a pas d'autre état. Le Créateur est parfait et il a créé la créature dans une forme parfaite. Oui. Mais la créature qui fut créée dans la forme parfaite n'est pas capable de ressentir cet état. Elle doit le comprendre, le ressentir, l'apprécier, que ça vive en lui, être en lui, pour donner à la créature la possibilité de connaître son état, de ressentir son état. Le Créateur lui fait une telle occasion, lui crée une telle occasion pour la dissimulation. Il dissimule à la créature son état parfait, et alors il donne à la créature la possibilité d'apprécier l'état imparfait et l'état parfait. Peu à peu, depuis les discernements les plus petits, car dans chaque discernement, la créature doit voir qui elle est, l'opposé du parfait, et ça s'appelle un égoïste, et par rapport au parfait qui s'appelle un altruiste. Et que la créature examine et apprécie ces deux états et préfère l'état parfait par rapport à l'état imparfait. Tant que la créature n'examine pas, ne corrige pas son rapport à l'imparfait ou parfait, de l'imparfait au parfait, pardon, elle ne peut pas avancer vers l'état de perfection. Ici, il y a la question des degrés, que de façon progressive, il y a 125 états comme cela dans lesquels la créature compare l'imparfait au parfait et elle veut être dans la perfection. Alors elle acquiert un degré si chaque fois elle avance vers la connaissance de l'état où elle se trouve maintenant. Et quand elle arrive à cet état, cela s'appelle qu'elle se trouve vraiment en adhésion, en union avec le Créateur. Et c'est pourquoi alors la Créateur s'appelle juive, Yehudi, du mot Yehud, union. Car elle est arrivée à l'unique et ces états-là s'appellent soit faute, soit mitzvah. Donc, soit faute, soit mitzvah, quand elle compare ces deux états qui passent sur elle. Et Balasulam écrit ici à la page 112 que l'homme peut ressentir qu'il se trouve dans la faute seulement selon la sensation du Créateur, et qui s'appelle la foi. Qu'est-ce qu'il écrit? Ça veut dire quand l'homme ressent qu'il est un pécheur, alors il doit savoir que le Créateur lui a donné de ressentir un peu qu'il y a un roi dans le monde. Ça veut dire, selon la sensation qu'il y a un roi dans le monde, il ressent qu'il est pécheur. Et cette sensation qu'il a reçue d'en haut, ça lui cause de ressentir qu'il est pécheur. Ce qui n'est pas le cas quand il n'a aucun lien avec le Créateur. Ça veut dire qu'il ne ressent pas le Créateur. Et comment est-ce qu'il peut ressentir qu'il a fauté devant le Créateur et qu'il a fait de mauvaises actions qui sont contre la Torah quand il ne sait pas qu'il y a dans le monde celui qui donne la Torah? Mais la sensation de la faute est selon la valeur de sa foi dans la grandeur du roi. Et qu'est-ce que cela veut dire, sa foi? Selon la mesure de sa sensation, nous qui nous trouvons dans ce monde, chez nous, toutes les définitions vraies et spirituelles reçoivent un autre contenu. Alors chez nous, la foi s'appelle simplement une certaine sensation, un certain ressenti psychologique où l'homme a une certaine confiance en quelque chose qu'il ne sait même pas ce que c'est. Il le fait à partir de son éducation, par une ancienne habitude, et il pense que c'est cela qui s'appelle la foi. Et ici, quand on traverse le Marsom, la barrière, quand le rabbache parle des états qui sont au-dessus de la barrière, alors là, l'explication de la foi est l'explication vraie. Ça veut dire la sensation du Créateur qui donne à l'homme la capacité d'évaluer son état par rapport à l'état vrai, et selon cela, de déterminer vraiment ce qui est préférable et ce qui est le crime, ce qui est être impie, pécheur, par rapport à l'état parfait. C'est pourquoi notre époque s'appelle le temps de la préparation. Notre état s'appelle le temps de préparation. On n'a personne à qui nous comparer, mais il faut faire tout ce que ta main peut faire, fais-le, pour arriver au Marsom, à la barrière. Et déjà, au-delà de la barrière, on commence à ressentir la différence entre l'état vrai dans lequel le Créateur nous a créés et son opposé. Et alors, dans cette différence entre droite et gauche, ça veut dire dans l'état où l'homme se trouve comme pécheur par rapport à la grandeur de la foi, ça veut dire la grandeur de la sensation du Créateur comme parfait, il va déjà se rapprocher de l'état où il se trouve vraiment. Et le Balasulam compare cela à l'état où l'homme se trouve dans une chambre obscure, dans une cave. Et alors, peu à peu, on lui allume la lumière. Et alors, il voit aussi dans quel état il se trouve vraiment, selon sa préparation, selon combien il s'est préparé à utiliser cet état comme le Créateur, dans la forme pour donner, dans la forme du don. Qu'il voit que la qualité du Créateur par rapport à son opposé, c'est finalement le don contre la réception. Est-ce qu'il y a des questions?
1: Non.
0: Très bien. Ah oui. Il dit là-bas que l'homme doit faire des efforts pour arriver à la reconnaissance du mal. Faire des efforts pour arriver à la reconnaissance du mal, c'est simplement voir le bien en face. Il n'y a aucun concept, sauf un état face à son opposé. C'est pourquoi on doit aspirer à l'état opposé à nous. Et si on voit ce qu'est l'état opposé à nous, à partir de ça, on le veut. Pour nous, dans ce monde, l'état opposé à nous s'exprime dans le même sujet, dans le désir de recevoir. Mais comme plaisir, contre absence de plaisir. Ça veut dire que le maximum que je peux vouloir, c'est aspirer au Créateur comme source de plaisir. Un plaisir encore imaginaire, jouir de lui, soi-disant, pour recevoir. Je suis malade d'amour, ce qui est en fait, on peut dire, deux états opposés, manque et plaisir, qui peuvent exister chez moi. Ce qui n'est pas le cas au-delà de la barrière. Là, on entre déjà dans la comparaison de deux qualités, égoïsme, altruisme, don, réception, qualité du Créateur, qualité de la créature. Pour recevoir, pour donner, peu importe comment on dit ça. Alors là, sont vraiment deux formes de la nature du Créateur, la nature de la créature. Ce qui n'est pas le cas avant la barrière. C'est imaginaire, c'est comme s'il y avait ici une sorte d'écart entre le don et la réception, entre le plaisir et l'absence de plaisir. Demande. Mais on dit toujours qu'on veut atteindre la connaissance du bien, pas aspirer à la reconnaissance du mal. Il ne faut pas aspirer à connaître le mal. Connaître le mal, on n'en a pas besoin. Notre but, c'est d'arriver au bien, mais ça veut dire qu'à condition que l'homme soit prêt à arriver au bien, on lui donne de voir à quel point il en est opposé, pour qu'il fasse cette équivalence de forme. Ça veut dire qu'il fasse d'abord la comparaison des états, qu'est-ce que le bien, qu'est-ce que le mal, qu'est-ce qu'un pécheur, qu'est-ce que son opposé, le parfait, et selon cela, il travaille. Et après avoir vu ça, qu'il fasse toutes les actions qui construiront en lui un rapport vers le désir du parfait depuis son opposé. On lui donne de ressentir l'opposé, d'être dans l'opposé pour préférer le bien. C'est en fait tout notre chemin. On se trouve d'emblée dans la fin de la correction et petit à petit, on nous donne de ressentir selon la mesure de souffrance qu'on peut supporter, selon la disposition à supporter. On nous donne de ressentir ce qu'est la perfection qui est opposée à nous. On souffre et nous voulons cela, on souffre et on veut ça, on souffre et on veut ça. Donc on transforme notre rapport. Il n'y a rien ici de plus que déterminer le rapport. C'est pour cela qu'il faut travailler, changer en nous le rapport au don qui est la chose parfaite. Par rapport à la réception qui est une chose défectueuse et son opposé. Et quand on lit les articles, il faut examiner précisément dans quels termes on parle. Avant la marsom, le marsom ou après le marsom. Avant le marsom, tous ces mots-là, c'est comme le peuple simple, ordinaire, qui explique ce qu'est la foi, ce qu'est l'adhésion, ce qu'est le don, aime ton prochain, et toutes ces choses. Ça veut dire que ils se trouvent tous dans une seule matière, une matière du désir de recevoir. Il n'y a pas ici deux choses vraiment opposées. Il n'y a pas ici de différence entre la nature du Créateur et la nature de la créature. Il y a aussi la foi, c'est finalement un accord intérieur qui vient surtout de l'éducation ou bien de l'influence de la société qu'on utilise comme une connaissance. Ce qui n'est pas le cas au-dessus de la barrière. Tout ce concept reçoit une explication complète, complètement différente. Et alors ce sont deux formes de la nature, créateur, créature, don, réception. C'est des choses totalement opposées. Pas toutes les deux dans le désir de recevoir, mais le don vraiment dans le désir de donner. Et la réception vraiment dans le désir de recevoir. Et la foi ne s'appelle déjà plus une sorte de capacité de l'homme à aller les yeux fermés, sans aucune connaissance. Ce qui s'appelle la foi au-dessous, de la raison. Mais la foi au-dessus de la raison, c'est que l'homme reçoit une certaine force d'en haut. Ça veut dire que la sensation du Créateur qui l'aide à s'élever au-dessus de sa nature et aller contre le désir de recevoir dans le don, renoncer à sa propre nature. Cela s'appelle la force de la foi. Ça veut dire la sensation du Créateur, sa grandeur. C'est ça qui donne cette force. Oui. Qu'est-ce qu'on appelle un changement de rapport? Changer son attitude, ça veut dire que maintenant je trouve dans Insof, que je me trouve dans Insof à la fin de la correction. Et le Créateur, pour que j'apprécie l'état et que je ne sois pas en lui comme un embryon, qu'il m'a créé, c'est tout. Mais pour que je l'apprécie, au lieu d'un effet, d'un effet, je ressens Naranaï de Naranaï. Je dois passer par la connaissance d'où je me trouve. Comme quelqu'un sans conscience arrivait à une conscience complète. Alors pour ça, peu à peu, il doit me montrer mon état et son opposé, mon état, son opposé, mon état et son opposé. Et ça s'appelle me montrer deux lignes. Et moi, je choisis d'être dans la perfection par rapport à la perfection. Être sans conscience, c'est un état doux, un bon état. Et être dans la connaissance, ça s'appelle donner, faire un effort. Enfin, c'est comme ça que ça s'appelle pour moi, oui. Un état de très grand effort et inconfortable. Et je dois arriver en moi à reconnaître que c'est l'opposé. Comment est-ce que c'est possible? Pour ça, je dois recevoir du Créateur ses qualités, sa force. Alors, j'arrive pas seulement à la fin de l'imparfait au parfait, mais j'arrive à l'adhésion avec lui. Car tout le temps, je suis obligé de lui demander, d'exiger de lui. Donc, pour moi, il apparaît que moi, et l'état parfait, et le moyen par lequel j'arrive à l'état parfait, la force que je recevrai de lui, ça devient la même chose. Et si à chaque fois je demande ça, je vais par le droit chemin, comme dans la lettre à la page 64. Dans Priraram, le fruit du sage. Voilà, ce qui n'est pas le cas si je discerne simplement l'un par rapport à l'autre. Alors j'arriverai pas au but, je dirais. Oui, le don est une bonne chose, mais le don et le Créateur ne seront pas pour moi comme une seule chose. Mais ce sera pour moi imaginaire, quelque chose que finalement sera des clipotes. Le don existe dans les clipotes, une valeur supérieure dans la clipa. Le don est une valeur supérieure. La clipa se vante du don, mais chez elle, le don est séparé du Créateur. Alors ce sont des choses fines ici. Et c'est pourquoi ça s'appelle clipa. Parce qu'elle brille, elle a soi-disant de quoi attirer. Elle n'attire pas en disant « viens à moi, tu recevras, que moi je reçois ». Non, c'est comme un serpent, si on rentre là-dedans et que tu donnes et qu'il y aura de grands plaisirs pour le Créateur, ainsi de suite. C'est une chose très difficile à comprendre pour nous. On n'est pas du tout dans cette nature. Voilà. Alors, seulement à partir de la comparaison et de l'usage de la force du Créateur. Oui. Mais tu as parlé maintenant de deux sortes de foi, la vraie foi qui est au-delà de la barrière et la foi qui... Tout ce qui existe dans le monde spirituel existe aussi dans ce monde. Seulement dans ce monde, tout se trouve dans la nature du désir de recevoir. C'est pourquoi ça s'appelle le monde imaginaire. Qu'est-ce que ça veut dire imaginaire ? Que ce ne sont pas de vrais termes opposés. Mais dans le désir de recevoir, c'est comme un jeu, comme à la maternelle. Rien n'est vrai. Mais on joue avec ces choses-là comme si c'était vrai. Même le désir de recevoir dans le désir de recevoir, même le désir de donner dans le désir de recevoir, même la foi, même le don, toutes ces qualités. Et la vérité, c'est que même cela n'est pas le désir de recevoir. C'est une sorte de... comme chez les enfants, ce n'est pas vraiment la cruauté du désir de recevoir. Et a fortiori, le désir de donner, il n'y a rien à dire. Mais c'est comme cela pour jouer entre temps, pour connaître des discernements qui s'y trouvent, et à partir de ces discernements, arriver à un vrai désir pour quelque chose qui s'appelle, soi-disant, spiritualité. Et le Créateur voit que toi, soi-disant, t'es prêt pour cela. T'as fait un certain effort, comme un enfant, sans savoir pourquoi ni comment. T'as grandi et il te fait entrer à l'école. Mais quelle est la différence entre la foi qui est un phénomène psychologique chez le peuple simple et la foi qu'on utilise dans notre travail ? La foi qu'utilise le simple peuple, c'est seulement à partir de l'éducation, à partir de ce qu'il entend, des amis, de l'environnement, des grands de leur génération. Et on a une confiance intérieure pour accomplir dans la vie des actions, soi-disant, qui paraissent à un œil étranger, des actions irrationnelles. Se lever tôt le matin, aller prier à la synagogue, même donner une certaine charité. Faire des actions de mitzvot, ça veut dire, ce sont des choses irrationnelles qu'on fait parfois. Pas parfois, mais par la foi. Que cela apporte une récompense. Une récompense dans ce monde, une récompense dans le monde à venir. Que ce soit bon pour mes enfants. Toutes sortes de choses. Le Zohar explique ça dans Chudei Oraita, la première mitzvah. Oui. Là, il explique ce qu'est la mesure de la crainte, pourquoi l'homme fait cela. Ceux qui commencent par, pas le peuple simple, qui commencent à travailler dans un travail personnel envers le Créateur, mais se trouvent encore avant le Marsom, dans le temps de la préparation. Eux aussi se trouvent encore dans ces mêmes concepts. Leur désir de recevoir est encore un désir de recevoir, mais ils commencent déjà à ressentir toutes leurs qualités envers la lumière environnante. Opposé au point dans le cœur. Et alors le point dans le cœur et la lumière environnante, c'est la même chose, car ils se lient l'un à l'autre. C'est comme si à l'intérieur de l'homme, il y avait un point dans le cœur qui reçoit une illumination de l'extérieur, et il y a le cœur, tous les autres désirs. Et or, il se trouve, soi-disant, déjà dans un état dual. Et une sorte de sensation de l'état vrai qui existe au-dessus du Marsom. Pourtant, c'est encore dans le cœur. Ça s'appelle le point dans le cœur. Ça veut dire que c'est un point qui se trouve sous son ego. Mais malgré tout, il ressent une sorte de rapport à la spiritualité. Des états imaginaires aussi, mais ce ne sont pas deux formes de nature donner et recevoir. Mais il peut déjà évaluer qu'elles existent. Pas qu'il les a, non, mais qu'il y a des qualités dont il parle sous leur vraie forme, au-delà du Marsom. Et qu'en vérité, il se peut qu'il puisse y arriver. Et alors il y a une sorte d'hypothèse qu'il y a quelque chose. Ce qui n'est pas le cas de ceux qui n'ont pas de poids dans le cœur, qui n'ont rien à voir avec quoi comparer le cœur et le poing. Le poing, c'est une part divine d'en haut, soi-disant spirituelle. Alors eux, ils pensent que leur foi, c'est qu'ils vont accomplir toutes les mitzvot et... Tu comprends? Ça veut dire, je ne dis pas que ce degré inférieur est annulé, à Dieu ne plaise, mais le Créateur ne crée rien d'inutile, mais il y a une très grande différence entre ces deux degrés. Ça s'appelle l'opinion de la Torah, quand tu te trouves déjà dans la lumière, dans une certaine sensation vers la spiritualité, et l'opinion des propriétaires, qui se trouvent seulement dans le désir de recevoir. Et ça devient déjà deux choses opposées. L'opinion de la Torah est opposée à l'opinion des propriétaires. Mais même avant le marsum, ce sont déjà deux choses opposées, jusqu'à ce que l'un ne puisse pas comprendre l'autre. C'est que le peuple simple introduit comme explication dans tout ce qu'il lit, et ce qu'il introduit comme explication dans tout ce qui arrive, déjà, celui qui travaille le créateur, qui se trouve dans le temps de la préparation, pas encore dans le vrai travail, ce sont vraiment des choses opposées. Les explications sont différentes, car chez le simple peuple, l'explication est seulement depuis le désir de recevoir. Et chez celui qui se trouve dans le temps de la préparation, son explication est déjà en comparaison avec le poids dans le cœur, avec la lumière environnante. Et il a déjà une explication différente. Il comprend déjà que ceci est la vérité. Et ceci n'est pas la vérité. C'est pourquoi aussi dans ses actions, on voit comment il commence à mépriser les actions matérielles, comment à chercher, à fouiller dans ses pensées, dans ses intentions. C'est déjà le début d'un rapport correct. Oui, mais malgré tout, comment l'homme il peut discerner s'il a un point dans le cœur ou pas? S'il a un point dans le cœur ou pas, comment l'homme peut-il discerner? S'il a une attraction pour s'occuper de ce qui appartient à la spiritualité. Il y a beaucoup de gens, je pense pas peu, qui sont simplement entraînés après ceux dont ils entendent que ça vaut la peine de s'en occuper. Il y a beaucoup de personnes, pas peu, qui sont entraînés après ceux qui disent qu'il vaut la peine de s'occuper de spiritualité. Mais, et elles se trouvent dedans. Et il y en a parmi elles dont le temps n'est vraiment pas encore arrivé pour entrer dans le temps de la préparation. Mais malgré tout, elles se trouvent là par appréciation, parce qu'elles aiment ça et elles aident ceux qui se trouvent même dans le temps de la préparation. Et a fortiori, ceux qui se trouvent au-delà du Marsam, et par cela, elles accélèrent leur développement. On a de tels exemples comme ça avec le Rabash. Chez le Rabash, les amis de Tel Aviv, il y avait là toutes sortes de types. Il y en avait dont le Rabash a dit, il ne vaut pas la peine qu'ils restent. Mais même qu'ils restent ensuite, on les a laissés ensuite, car sont arrivés, disons, 5 amis, tu sais, à Tel Aviv. Ils étaient liés ensemble, des jeunes, et ils vivaient ensemble, même dans le même appartement, et ils allaient au même institut ou à un autre endroit. Et je les ai tirés, je leur ai donné la préface des conférences, toutes sortes de choses. L'essentiel, c'est ce que je les ai brisé avec la lettre de la page 63 de Priraram, voilà. Alors il n'y avait pas Priraram, mais je leur ai imprimé cela comme ça, je leur ai montré avec ce cube là, que tu entres dans le but et que tu le rates. Et ça se fait par un très petit angle au début. Que tu ne connais pas, ne ressens pas l'angle et tu t'envoles. Et c'est vraiment comme ça. Ils ont été secoués en voyant ça. Et ils ont reçu que c'était, ils ont cru. C'était une lettre de Balasoula, mais pas de moi. Maintenant, bon, tu sais qui. Il serait allé écrire quelque chose comme ça. Et ça, je me souviens, c'était le point critique. Alors, sont arrivés, disons, 5 personnes. Et Rabash a dit, disons, celui-là, je ne veux pas, je ne pense pas qu'il vaille la peine, qu'il reste. De manière douce, comme ça. Il me le dit, ceux-là, bon, on verra aussi, mais trois d'entre eux, ces deux-là ou trois-là, sur cinq, six, disons. Alors, qu'est-ce que je peux y faire? Tous sont restés ensuite. Je lui ai demandé, bon, alors au final, il dit, ils avancent, malgré tout, ils se frottent, ils avancent, au lieu de faire encore 20 réincarnations, qui sait combien, jusqu'à ce qu'ils aient un poids dans le cœur. Comme ça, il travaillera, il fera en une seule réincarnation. Et peut-être même dans cette réincarnation aussi, il entrera déjà dans le travail. Qu'il le termine ou non, ça ne dépend pas de nous. Il est impossible de savoir d'avance, même le plus grand kabbaliste ne peut pas savoir, car cela découle vraiment de la racine spéciale de chaque âme. Il est impossible de faire, il est interdit de faire des calculs là-dessus. Pour chacun, ça s'ouvrira, alors tu vois, c'est ouvert. Mille entrent dans une pièce et combien restent ? Reste, il y en a qui quittent. Alors il reçoit.

0: Il a commencé avec moi l'introduction au livre du Zohar. Et ensuite, il a arrêté. Il a arrêté d'enseigner. Je ne comprenais pas. J'entends, je n'entends pas, j'entends, je n'entends pas. Les concepts sont différents. Car je ne les comprenais pas, moi-même, depuis moi-même, ces concepts-là. Il y a certains, oui, d'autres, pas. Alors, c'est un problème. Petit à petit, un peu de patience. Et par rapport à cela, il y avait des gens que j'ai amenés de Tel Aviv et ils étaient vraiment brillants. Ils saisissaient les choses, commençaient à ressentir. Je me souviens, le rabbin, je me donnais un cours particulier et un certain garçon est entré comme ça et il a demandé. Et alors, on lui a donné la permission de rester. Le rabbin a commencé à m'expliquer un certain concept et moi, à peine, je le comprenais. Je saisissais comme ça un peu difficile pour moi, à l'intérieur, de le couper, de le mâcher comme ça. Et ce gars, il a commencé à partir de cela, à parler, réagir facilement. Et il n'avait jamais été dans ça auparavant. Alors je me suis senti face à lui tellement épais, tellement stupide, dans un manque de ressenti, dans un manque de... Et Rabbi, je riais, et moi, je m'énervais. Tu sais, vraiment, tu sais, ça faisait peut-être déjà 6 mois que j'étudiais chez lui, et avant cela, combien j'avais investi. Et ici, un garçon, il entre par hasard, s'assoit, soudain, il commence à ressentir ainsi, à répondre au Rabbi, je lui posais des questions sur des choses que moi, à peine, je comprenais. Et... ouais, c'est en moi, comment c'est... comme ça. Je me souviens, là, c'était sur l'amour d'autrui. Ils ont commencé à discuter, je me suis senti vraiment comme ça, tu sais, comme dans la poubelle. C'est terrible. Et ce gars, ensuite, est parti. Ça veut dire qu'il n'est pas parti complètement, il est resté religieux, béni soit le Créateur. Et voilà, il était très pur. Il ressentait ces choses-là, comme ça, à partir de sa pureté. Ressentait beaucoup de choses, vraiment comme ça, comme s'il ressentait la spiritualité au point qu'il était tellement pur. Voilà. Alors tu comprends, il est impossible de savoir d'avance ce qui arrivera avec chacun. C'est vraiment un développement personnel. Et est écrit comme leur visage ne se ressemble pas, ainsi leurs âmes ne se ressemblent pas. Vraiment. Il ne faut jamais faire de calcul. Mais en vérité, si un homme nuit à la société d'une certaine manière, ou s'il est totalement impossible de le garder, vraiment, quand cela, il abîme les autres qui s'y trouvent, et ainsi de suite, ça veut dire s'il vient vraiment de lui une détérioration, alors il faut l'exclure. L'exclure. Mais sinon, qu'il reste assis, et peu à peu, il... malgré tout, il fait de grandes choses en lui.
1: Oui.
0: Ah, on a un exemple, tu vois. Chaque matin, lui, il vient étudier. Bon. Ouais, on appelle ça chaque matin, oui. Mais qu'est-ce que ça veut dire qu'on ne montre pas à l'homme le mal, plus qu'il n'est capable de se corriger lui-même? Pourquoi c'est pas obligé? On se trouve à la fin de la correction maintenant. Depuis la fin de la correction, on ressent l'état le plus faible, le plus pâle. Pourquoi? Parce qu'on ne peut pas supporter plus que cela. C'est exactement la mesure que le Créateur d'en haut mesure pour toi. Et sur elle, tu peux faire un discernement entre le mal et le bien. Et par les actions, par les efforts que tu es capable de faire, préférer le bien au mal. D'emblée, le mal te semble bon et le bien te semble mauvais. Alors par tes actions, tu clarifies, tu renverses cette évaluation du mal et du bien dans l'autre sens. Que le don s'appelle maintenant chez toi le bien et que la réception s'appelle le mal. Tu as fait ce discernement-là et alors tu veux adhérer au don. Tu as adhéré, cela arrive à chacun, et même si on ne ressent pas. Mais ça s'appelle la mesure de vérité, que peu à peu, cela se forme dans l'homme. se forme.

0: On peut dire. Secret. Mais secret de l'homme que peu à peu grandit ainsi, elle est née, elle grandit, et toi, tu peux déjà plus accepter quelque chose qui n'est pas ça. Tu peux pas le supporter qu'on te tue, mais c'est comme cela, ça devient déjà à toi. On ne ressent pas, mais c'est le début de la mesure du don que tu as déjà acquise. Et à chaque fois, tu es capable seulement dans une très petite mesure de faire ce discernement entre le bien et le mal pour que cela ne t'apparaisse pas comme deux montagnes entre lesquelles tu tombes tout simplement et voilà. Mais ceci est bien, ceci est mal, tu sais, en plus du fait que c'est bien et mal, que c'est amer, doux, que ces choses-là sont opposées, alors l'homme fait le calcul. Et alors peu à peu, tu peux préférer, même si c'est doux, c'est mal, si c'est amer, c'est bien, et préférer le doux à la réception. Et ainsi de suite, juste chaque fois. Et ainsi, comme 125 comparaisons jusqu'à arriver à la fin de la correction, jusqu'à ce que complètement, tu dises « le Créateur est vraiment bon » et son opposé est mauvais. Voilà. Mais ici, il est question de... Il écrit « il se trouve dans un pays lointain », ça veut dire qu'il est loin du Créateur. Alors, comment est-ce qu'il sait, comment on lui montre, où il est écrit qu'on ne lui montre pas la chose vraie, mais on lui dit « tu es un impie, car tu n'es pas un grand impie, par exemple, par rapport à tes grands, mais tu es comme ça, ainsi, peu à peu ». C'est pas très clair. C'est comme si l'homme se trouvait loin du Créateur, totalement absent. Un chemin lointain, c'est ce qui est écrit ici.
1: Kadosh Baruch Hu Limala. Bon, il t'aille à dire que c'est plus simple.
0: Le Créateur est en haut. Représentons-nous ça comme ça, de façon simple. L'homme est en bas. Hein? Depuis l'homme, là où il se trouve maintenant, jusqu'au Créateur, monte deux lignes. À l'intérieur de l'homme, en bas, ces deux lignes se rencontrent, comme dans l'angle d'un triangle. Et là où se trouve le Créateur, ces deux lignes sont séparées, loin l'une de l'autre. Ça s'appelle que tu montes les degrés, que tu te rapproches du Créateur, chaque fois. Ces deux lignes sont plus éloignées l'une de l'autre, oui. Et la nature du Créateur, la ligne droite, et la nature de l'homme, ou l'opposé de la nature du Créateur, c'est la ligne gauche. Et quand l'homme se trouve dans la ligne gauche, il lui semble que c'est sa nature. Mais ce n'est pas tout sa nature. On n'a aucune nature. On n'est pas du tout ni comme ceci, ni cela. Mais le Créateur nous donne l'opposé de lui, la dissimulation, qui construit en nous l'opposé de lui, la réception. Et lui, qui est le don, voilà. Et nous, entre ces deux lignes-là, entre ces deux évaluations, où on se trouve. Au début, tu te trouves à gauche et il te semble que c'est doux. Et son opposé te semble amer, impossible à faire, à supporter. Comment renoncer à tout, comment donner, comment ne pas penser à soi, et ainsi de suite. Et par le birour, non pas amer et doux, mais vérité et mensonge, oui, ce birour ne peut exister que si le Créateur t'éclaire. Et alors tu inverses ces concepts de sorte que la vérité devienne douce et le mensonge devient amer. Voilà. Je sais combien c'est pas simple, mais c'est finalement le principe. Mais en vérité, j'ai demandé si c'est comme si tout ça tout le temps. On donne encore un peu, elle lui donne encore un peu, et comme ça. Chaque fois, dans la mesure où tu peux être entre la vérité et le mensonge, sous la pression entre eux, dans leur opposition, on te donne de monter. Ça veut dire, mais finalement, selon la structure de l'âme, ces degrés-là sont des degrés définis d'avance, disons 125 degrés. Nous, on est construit ainsi, de telle sorte que c'est dans ces mesures-là, on peut supporter plus que cela, non? Et cette mesure-là, c'est exactement selon la mesure de notre discernement. Ça veut dire qu'il y a la différence entre les degrés. 10 sur 8, qu'il y a la différence chez nous. 10 sur 8, ça veut dire, dans cette même mesure, tu comprends? Moins que cela, on ne peut pas ressentir la différence. Plus que cela, on ne peut pas tenir la différence. Donc c'est impossible de sauter, de bondir par-dessus les degrés. Maintenant, partageons nos impressions de la leçon et ce que nous en prenons pour la mise en pratique en dizaine.
2: טוב, קודם כל רב התחיל מזה שבורא הוא שלם ואז הוא בורא בריאה שלמה אבל הנברא כאילו לא היה
3: La créature ne peut pas ressentir le créateur est parfait et de là a commencé tout le processus donc de partir de cette situation beaucoup de discernement des choses assez délicates pour le réaliser. Moi, j'ai bien aimé comment savoir si un ami a un point dans le cœur. Et qu'il ne gaspille pas son temps. Le Rav a répondu qu'on ne peut pas savoir. Chacun, la racine de son âme est différente, exceptionnelle, et tu ne peux pas savoir. Peut-être qu'il y a une personne qui te semble la pire, mais juste cette personne-là, elle peut réussir et quelqu'un d'autre peut sembler brillant. Enfin, il a donné cet exemple avec son ami et qui finalement est devenu religieux, donc privilège de chacun et d'apprendre et d'arriver au but. Tout cet article, gauche, droite, nous indique comment, explique comment, comment les kabbalistes, les grands kabbalistes ont traversé toute cette période et nous explique, partage avec nous tous ces degrés qu'ils ont traversé, comment, qu'est-ce qu'il faut faire, où est le bien, où est le mal. Des fois, le bien est mauvais, vice-versa. Et par les actions qu'on fait, on doit clarifier la profondeur de ces états. Et on peut toujours être seul, mais sans les amis, sans qu'ils partagent, et t'aident à comprendre où tu es dans ce travail quand tu t'annules. Il y aura la possibilité d'arriver à la vérité. Oui, l'homme doit connaître son travail et ne pas chercher quelque chose d'autre. Ça c'est pour moi, ça c'est pas pour moi. Si on avance sur ce chemin, le Créateur lui envoie des situations et c'est vis-à-vis de cela qu'il travaille. Un des articles a dit « Je ne suis pas Rav Zosha, je suis moi ». C'est discernement, clarification, quand je suis impie, quand sage, rester proche de la dizaine, parce que ces clarifications, tu ne peux pas les faire tout seul. Si tu restes tout seul, quel discernement tu peux avoir? Et le travail dans la dizaine, savoir que je regarde une situation quelconque, je n'arrive pas tout seul à définir. À partir de mon ego, je dirais que tout ne convient pas. Et voir que les cadeaux que le Créateur envoie, pour ça, il faut vraiment s'accrocher fort fort à la dizaine. Je suis d'accord. L'exemple du Rav et du Rabash avec ce jeune homme qui est entré dans la salle et il a tout de suite compris de quoi il s'agit. Le Rav s'est senti très petit. Et nous, nous avons une dizaine. On ne peut pas vraiment savoir. Ce qui est le tribut du don, ça, ça échappe toujours. Mais c'est des choses qu'on clarifie dans la dizaine sans arrêt. Sans arrêt, on peut voir, oui, non. On a qui parler et partager. C'est un privilège. J'ai bien aimé l'exemple de ce qu'on a fait sans la grandeur du Créateur. La grandeur du Créateur, c'est là le qu'on peut, c'est ce qui est important.
4: On passe à la prochaine partie, mais avant, on chante ensemble une chanson.

0: Tov shalom chaverim,
1: 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Bonjour les amis, on commence notre réunion construire une société spirituelle et aujourd'hui on voudrait consacrer un sujet qu'on a touché nombreuses fois dernièrement, la tête de la dizaine. Pourquoi on a choisi de consacrer ce moment exceptionnel justement pour ce sujet, parce qu'on est avant le congrès de nos dizaines, congrès vraiment exceptionnel, et un des degrés suivants de chaque dizaine, et voir comment elle prend les choses, comment elle voit la tête de la dizaine. La semaine dernière, on a parlé aussi de prise de décision dans la dizaine, et comment on peut, en tant que dizaine, chaque pas, la tête de la dizaine est la suite directe. Donc, on voudrait parler aujourd'hui, qu'est-ce que la tête de la dizaine, quel est le rôle. Donc, pour nous, c'est la dernière direction qu'on a reçue du Rav. C'est quelque chose qui naît. Je peux dire personnellement, j'étais là dans plusieurs de ces conversations et que naît un processus spirituel. Les amis, vous êtes obligés d'aller dans cette direction, mais ça dépend de vous, est-ce que vous êtes prêts ou pas. Et c'est ce qu'on voudrait faire aujourd'hui, voir et prouver les uns les autres qu'on est prêts à cette étape. Et aussi, de quelle façon la tête de la dizaine peut remplacer, ou est-ce qu'il remplace le chatz, le gabay. Ça aussi, on voudrait voir ces points-là, comment choisir. Qui peut remplir ce rôle, une partie, tout le monde, on voudrait voir ça aussi. Encore un point très important, la tête de la dizaine, c'est la dizaine qui doit le faire. Donc, on doit voir comment, à partir de nous-mêmes, on crée ce fonctionnement. La tête de la dizaine, donc c'est très très important, c'est vraiment une base, mais chaque dizaine doit décider elle-même, est-ce qu'elle est prête ou pas. Gilad ? On a entendu plusieurs fois. Qu'est-ce qu'une dizaine ? Ce n'est pas des personnes, mais c'est un lieu, un désir commun, ensemble, l'importance du but qui crée entre nous quand on investit, quand on veut et quand on place cela au-delà de tout. Et nous, chacun de nous et ses désirs et le processus d'évolution, l'ego qui grandit, se développe. Donc il nous faut créer un mécanisme qui nous aide à protéger nous-mêmes afin que l'importance du but reste toujours en haut. Et on peut voir, il y a des dizaines qui arrivent, plus ou moins, des fois, on a des conflits, des choses que les amis des fois n'arrivent même pas à surmonter, et c'est pas bien, parce qu'on n'arrive pas à maintenir toujours ce qu'on veut, de plus en plus haut. Et quand le Rav était là, on pouvait lui poser des questions et prendre des décisions, ça semblait plus simple. Aujourd'hui, notre ego continue à grandir, c'est le chemin. Quand on a la tête de la dizaine qui connaît personnellement chacun de ses amis, et qu'est-ce qui se trouve devant lui, ce qu'il traverse, les situations de chaque ami pendant les descentes, pendant les ascensions. Parce que il n'y a pas plus intime que la dizaine. On se connaît tous et on sait bien. Il faut juste décider qu'on s'annule devant la tête de la dizaine à ce moment-là, et il pourra aider à solutionner la majorité des problèmes que nous avons. Pourquoi ? Parce qu'on a décidé qu'on s'annule devant lui. Donc c'est très, très important de créer un tel mécanisme si la dizaine est pour, accepte. Et il pourra solutionner beaucoup de conflits, de problèmes qui se révèlent quand on travaille. Il n'a pas réussi ou on n'accepte pas, on peut toujours. Passer à d'autres amis, ça peut être les accompagnateurs, les responsables linguistiques ou encore. Mais beaucoup de choses peuvent quand même être solutionnées si on est d'accord, si on choisit la tête pour une période quelconque, la tête de la dizaine. Donc, on va passer à un clip et voyons. La définition. Quelle est la définition de la tête de la dizaine? La tête de la dizaine ressent qu'il est capable, cette personne de notre dizaine est capable d'unir tout le monde. C'est un rôle spirituel ou plutôt organisationnel, les deux. Pourquoi il faut une tête si on a dit que si on s'unit dans la dizaine, l'union entre nous, c'est la tête. C'est là qu'on ressent le Créateur et c'est lui qui nous dirige. Oui, alors pourquoi il faut encore une tête dans la dizaine? Une adresse? Ben, on s'adresse à la tête. Et quelle est sa force? D'où il a... Il peut organiser, nous unir. Finalement, c'est à nous de nous unir, nous tous. C'est vrai, ça aussi. Alors, quelle est la particularité de la tête de la dizaine qu'on choisit? Je pense que, comme la dizaine est un cli fermé, alors, il faut qu'il y ait une tête. On passe à un atelier actif. Pourquoi il nous faut une tête? Qu'est-ce que l'union entre nous ne nous apporte pas si on n'a pas de tête? On ne peut pas nous amener si on n'a pas de tête. Donc, huit minutes. Je pense qu'on a besoin d'une tête. Dans chaque structure spirituelle, il y a quelque chose de supérieur qui influence, qui donne à l'inférieur. Si on n'arrive pas à une telle structure, et la dizaine des conflits, qu'on n'arrive pas à être d'accord, et qu'on doit quand même prendre des décisions, alors des fois la dizaine a du mal à prendre des décisions. S'il y a une tête, il y a également l'annulation. L'annulation, c'est-à-dire, c'est une chose la plus importante. Et même si on doit s'annuler devant la tête, et qu'on a décidé nous-mêmes qui est cette tête, c'est déjà un bon point de départ. Oui, il faut une tête parce que la dizaine, c'est quelque chose de très, très... c'est actif, hein. Il y a des montées, il y a des descentes, et en toute... comment dire... des choses qui doivent prendre des décisions, mais s'il y a une tête et on s'annule, ça peut nous aider à solutionner en tant que dizaine des conflits importants, des disputes. La tête peut apporter des solutions parce qu'on a doit donner cette le pouvoir, disons. Et ça peut éviter beaucoup de problèmes. Une dizaine, c'est une structure dans laquelle on peut trouver tout. C'est comme les 10 sphirotes. Dans toute chose, il y a une tête, il y a le corps, il y a le kli. Et quand ce kli travaille, peut faire le travail comme il faut, quelqu'un doit diriger ce qu'il dire, ce qu'il faut faire et diriger tout cela, toute cette structure. C'est très important, le rôle de la tête, parce que sans tête, on ne peut pas, la dizaine ne peut pas avancer. Et tous ceux qui font partie de la dizaine, s'ils s'annulent devant la tête, il y a la possibilité de prendre la lumière du supérieur.
0: Pour
1: créer cette tête, nous devons arriver à cette structure entre nous, cette structure qui a une tête. Ce n'est pas comme un directeur, je ne sais pas, dans une organisation quelconque. Les relations entre nous doivent nous amener à vouloir avoir une tête. Il y a beaucoup de questions. Encore et encore et encore de conversations et d'autres. Et on a du mal à décider. Et donc, une tête, c'est un ami qui peut voir et décider à gauche, à droite. On a confiance, cet ami. Beaucoup de dizaines. Pendant longtemps, on n'arrive pas à décider. Et si on dit, OK, on a une tête, la tête peut décider maintenant. C'est raccourci le processus et pourra ouvrir des endroits bloqués, disons. Mais au moins, de cette façon, on avance dans le travail. Je pense que la tête de la dizaine, c'est quelque chose de spirituel, une structure de roche, tor, sof, et cette structure n'est pas comme dans la hiérarchie de ce monde. Il faut s'annuler, bien sûr, mais s'annuler spirituellement, c'est une force supérieure. On augmente la spiritualité aussi. C'est assez pratique. Et encore, chacun doit trouver en lui cette tête, la tête de la dizaine. La dizaine est une structure qui se trouve à l'intériorité. C'est comme ça. On peut voir chez les animaux, il y a toujours un chef. Et dans la tête, les sens se révèlent. Quelqu'un doit décider, et c'est la tête, et le corps écoute, et dépend de la tête. La tête, ça ne veut pas dire que la dizaine ne fait pas d'activité. Je pense que accepter cette tête, c'est un grand travail. Et s'ils ne donnent pas à cette tête les forces nécessaires pour décider et se verse vers la dizaine. Donc c'est pour ça qu'il y a un travail qui doit être réalisé entre la tête et la dizaine. Premièrement, ce que j'ai entendu du Rav, c'est que si on choisit la tête, et on est tous d'accord, donc la tête reçoit une force spirituelle, et même les décisions qu'il prend, même s'il s'est trompé, c'est quand même une décision qui vient du Créateur. C'est très important. Choisir la tête, on doit tous être d'accord. Oui, on doit choisir la tête qui peut nous mener sur ce chemin spirituel. Bien, on continue, on entend les amis, quelque chose de nouveau, alors il y a beaucoup à dire, beaucoup de questions, c'est bien. On va continuer à discuter, donc choisir une tête, décider qu'on a une tête à la dizaine et... C'est une erreur, parce que la tête, c'est qu'un organe dans ce système qui est uni, complet. On n'a pas besoin d'une tête comme ça à côté. Mais une seule sensation, la tête, et en premier, arriver tous à un seul cœur. Un seul cœur. Il n'y a pas de problème, on peut choisir techniquement. Aujourd'hui, c'est moi, lui la semaine prochaine et l'autre dans deux semaines. Ça, c'est technique. Mais si la tête ne reçoit pas le soutien, le ne réussira pas. Aucune réussite, absolument pas. Le principe et l'exercice important derrière la tête de l'essai, quelque chose de beaucoup plus important, c'est l'annulation. L'annulation, c'est le point essentiel. Et c'est ainsi que commence chaque action spirituelle, donc l'annulation devant un ami qu'on a décidé qui est la tête. Nous l'avons choisi, pas, et pas ni d'en haut. On a décidé que Michael est la tête, donc on s'annule. Et c'est ça l'essentiel dans cet exercice. On le choisit à chaque moment comme la tête. On apprécie, on veut écouter. Il dit pourquoi? Parce que nous tous, on s'annule, on l'agrandit, il reçoit la force de notre désir. Et maintenant, il a plus de force de choisir, de prendre des décisions, plus de sécurité, de mener, de diriger. Une tête, c'est pas quelqu'un qui va maintenant, ok, je vais organiser, je suis un juge. Qui peut faire ça? Hein? Comment un désir de recevoir peut juger quoi que ce soit? Alors, l'exercice à la base, cet exercice est un travail de dizaine. On doit tous s'aider à s'annuler devant cette tête. Et c'est comme, vraiment, c'est magique. Justement, quand on a des conflits, on n'arrive pas à prendre des décisions, il peut donner une direction. Il peut décider aussi, mais surtout, il saura mettre toute la dizaine à se rapprocher à une seule liaison. Et de cette connexion, la décision viendra. Une véritable tête, c'est le Créateur. Mais le rôle de la tête est de nous pousser dans cette direction. J'ai pu vraiment ressentir cette semaine que j'étais. Tête de la dizaine, c'est comme un poids que je ressentais. Je pensais, ah, maintenant, voilà, je vais aller là et là. Non. J'ai ressenti au contraire que vraiment, vraiment, je dois amener tout le monde à une telle connexion qui permettra d'entendre quelque chose. Et c'est le rôle de la tête. On voudrait passer à un autre atelier, il y a beaucoup, beaucoup à dire. Donc, essayons de comprendre un peu plus quel est le rôle. et comment le comprendre. Encore, quel est le rôle de la tête de la dizaine? Il est responsable de quoi et comment nous pouvons comprendre le comprendre,
0: hein?
1: Bon, je ne pense pas qu'on peut répondre avant de contrôler. Mais il me semble que son rôle est que la tête travaille, arrive à créer un centre et permettre à chaque ami d'aider les amis à maintenir la dizaine. Vraiment, je ne comprends pas. Mais encore, je n'ai aucun discernement, je ne vois pas ce que je peux ajouter, mais si il y a quelqu'un qui est responsable de quelque chose, c'est toujours l'union entre nous, c'est évident. C'est, je pense, l'essentiel du travail. Et le reste, ben, je ne sais pas. Chacun est différent. Il y a des moments où on doit prendre des décisions rapides. Si quelqu'un décide, c'est la tête. Et on a besoin d'une tête. Moi aussi, je sais ce qu'une tête matérielle, mais qu'est-ce qu'une tête dans la dizaine? Qu'est-ce qu'on appelle une tête? Enfin, bien sûr que c'est une responsabilité. Enfin, pour le moment, je ne vois pas ce que je peux dire de plus. La tête, c'est... Si on compare... La tête n'a aucune valeur s'il n'y a pas de corps, et un corps sans tête, évidemment. Donc le travail est entre les deux. La tête appartient au corps, et la dizaine elle-même, avec la tête, ensemble doivent ressentir le cœur. Et aider la dizaine à former quelque chose de plus constructif, effectif, et une sensation générale, commune. Comme je comprends, le rôle de la tête, et il s'inquiète comment maintenir la dizaine, il aide à travailler correctement. C'est une grande responsabilité qu'on donne à la tête. Pour solutionner aussi des conflits ou des choses que la dizaine n'arrive pas à surmonter et réfléchir comment on pousse la dizaine vers un degré supérieur. La tête, c'est pas solutionner des conflits, c'est un rôle très sérieux, une grande responsabilité. Non. Solutionner les problèmes, pousser, motiver, mais tout, comme on a entendu, c'est, ça dépend de nous. On accepte et qu'on s'annule. Vraiment, je pense que c'est pas facile à avoir du discernement si on n'a pas essayé, si on n'a pas traversé, si on n'a pas ressenti. Alors, il me semble vraiment il faut prendre ce rôle. Chacun dans la dizaine doit tirer un après l'autre, ressentir ce qu'est cette tête, comment. Après, on pourra mieux répondre. Qu'est-ce qu'une tête? Quel est le rôle? Donc, des clarifications et des fortes connexions. Si tu es la tête, tu dois rester très proche de la dizaine et ressentir chaque chaque sensation. Ressentir la dizaine, c'est très important pour le fonctionnement de la tête. On peut voir la tête de la dizaine, c'est de voir ce que la dizaine doit faire justement, qu'est-ce qu'on lui demande, qu'est-ce qu'on lui apporte. Le travail qu'on fait envers la tête, le soutien qu'on demande, quels sont les manques. Et c'est quelque chose qui doit former un puzzle, parce que un partie spirituel, chaque partie a son rôle, complète l'autre. Donc la tête ne permettra, ne pourra rien faire s'il n'y a pas un manque, il n'y a pas où travailler. Donc il s'agit ici de collaboration entre la dizaine et la tête. J'ai entendu dans une des conversations, le Rav a souligné que l'essentiel, la force de la tête vient justement de la dizaine, choisir, être d'accord. Et l'annulation est encore. Donc c'est intéressant. Peut-être qu'il y a beaucoup de questions qui se poseront. J'aime bien quand on ne sait pas ce qui se passe. Parce que j'aime bien faire de telles recherches et révéler des choses. C'est pour ça qu'on étudie. On a un laboratoire spirituel. Encore une chose à clarifier. Bien, on continue. La tête de la dizaine, on se souvient, le Shatz et Gabay. Shatz était plutôt responsable de la spiritualité vers le Créateur, et le Gabay plutôt fonction organisationnelle. Je ne sais pas exactement comment chaque dizaine l'a fait, mais là, quand on parle de la tête, on parle des deux, Shatz, Gabay et encore plus. Donc, on ne doit pas limiter. Comme on peut voir l'histoire de notre groupe, le Rav, le grand, comme il a dit, c'est nous qui lui donnons cette force. Sinon, si on ne le fait pas, c'est à travers lui qu'on peut ressentir notre annulation. Mais sinon, si on ne lui donne pas de force, il lui-même ne peut pas être une tête. Donc, on a décidé, une semaine. Donc, premièrement, on apprendra à partir de l'expérience, je ne sais pas, en quelques mois, après quand on aura tous fait un tour de table, on pourra mieux comprendre. Mais en gros, comme on a dit, le rôle et tout ce qui se passe dans la dizaine, c'est spirituel. Donc, le fonctionnement est spirituel et organisationnel. Et en même temps, ça peut aussi, il peut prendre une décision si on n'arrive pas à être d'accord. On a parlé de la prise de décision, on a dit que l'important, l'essentiel, c'est le processus, c'est l'union. Alors comment? Peut-être que c'est pas bien, maintenant quelqu'un décide. Peut-être que la tête dira, non, on continue à discuter. La tête est la force qu'on lui donne. Mais on ne limite pas. Donc l'essentiel, bien sûr, c'est de diriger la dizaine, on va ressentir qu'il est responsable, on va partager peut-être. Je sais qu'il y a quelques dizaines qui ont déjà commencé, donc peut-être que les amis qui étaient déjà dans ce fonctionnement vont partager, surtout penser à la dizaine, diriger, c'est pas que maintenant je dois que solutionner des problèmes. C'est bien aussi, mais l'ami fait partie de la dizaine, connaît chacun des amis, comme dans la famille. Je sais pas, 7, 8, 10 ans qu'il les connaît. C'est pas un accompagnateur qui connaît à peine ce qui se passe et je ne sais pas comment il peut solutionner les choses. Et en même temps, on a, Gilad en a parlé que si, par exemple, toute la dizaine, je ne sais pas, n'est pas d'accord avec la décision de la tête. Peut-être, ça peut arriver. Les dizaines sont diverses. Également, selon le niveau d'évolution, il y a de nouvelles dizaines. Donc il y a toujours encore accompagnateur, responsable ici, direction. C'est un exercice qu'on fait, on peut toujours améliorer les choses. On ne sait pas exactement comment ça va se passer. Donc voilà, en gros, le rôle maintenant, comment choisir une tête. Ce qu'on propose maintenant pour commencer ce processus, c'est chaque semaine, on remplace la tête, finalement, chaque ami peut être tête. Comme on a expliqué, on doit lui donner la force, le renforcer, le soulever, décider que c'est la tête, s'annuler. Pour le moment, personne n'est pas digne. Ou alors quelqu'un qui ressent vraiment, je ne veux pas. Je ne veux pas, donc on ne le force pas. Mais sinon, tout le monde. Chaque ami de la dizaine, et on change une fois par semaine. On veut commencer. De là, on pourra avoir plus d'expérience et apprendre. On passe à un autre clip, clip numéro 2, qui nous parle des forces, la force qu'a la tête. Quelle force a un ami de la dizaine de résoudre les problèmes de toute la dizaine? De quoi? Par quelle force? On a choisi parmi 10 personnes, une seule personne maintenant. D'où il a l'autorité, la connaissance? Comment? Il a l'autorité, il a la connaissance, et il a l'obligation. L'obligation d'organiser la dizaine. Mais en quoi il est différent des autres? En cela qu'ils l'ont choisi. Le simple fait que nous l'ayons choisi, cela lui donne force et autorité. Oui. Il a des forces qu'il n'avait pas avant. Donc il y a quelque chose de nouveau qu'il n'avait pas. C'est beau. Est-ce que tu penses qu'on est prêt à une telle chose, à essayer? Je pense que... Enfin, peu importe. Il faut vouloir avancer. Je ne comprends pas encore pourquoi on ne peut pas discuter, faire des ateliers et arriver à une décision. Pourquoi il faut une tête qui décide pour nous tous sans qu'on arrive à être d'accord? Et c'est ça notre tête, cet accord. Non mais, vous avez choisi quelqu'un, alors il devient la tête. Et alors tout ce qu'il nous dit, on s'annule, c'est juste Eh ben, je ne peux pas dire. Continuez. Mais c'est évident que le groupe, chaque ami, sa parole est une parole. Les amis, donc, on passe à un atelier. La question est, en quoi l'annulation envers la tête est différente de l'annulation qu'on doit avoir envers tous les amis? En quoi l'annulation envers la tête est différente de l'annulation envers chaque ami de la dizaine? En quoi une différence? Premièrement, l'annulation vers les amis, ça reste là toujours. Hein, c'est un degré spirituel. Et l'annulation vers la tête, c'est un supplément, je pense. Un supplément. Pas qu'intérieurement, spirituellement, mais également par rapport à, je sais pas, ces décisions, ou, enfin oui, finalement, deux façons de s'annuler, c'est plus difficile, je pense, de s'annuler devant la tête. Beaucoup d'efforts. Je ne sais pas encore. Qu'est-ce qui est plus compliqué devant la tête ou devant la dizaine? Il faut essayer pour savoir qu'est-ce que cette annulation. Bien sûr que c'est comme ça que ça marche, mais enfin, c'est lui qui prend la décision finale. L'essentiel pour s'annuler devant la tête, la différence de la nation envers la tête et envers chaque ami, il y a des amis avec lesquels tu n'es pas vraiment d'accord ou tu ne les prends pas vraiment en considération. Et là, même si cet ami est la tête, tu dois t'annuler. Et ça demande beaucoup d'efforts et d'annulation. Tu dois... tu as besoin de toute la dizaine. C'est très important comme différence. On peut voir qu'il y a des amis dans la dizaine qui ne pensent pas vraiment qu'il faut s'annuler devant ses amis, mais là, la dizaine décide et c'est final. Tu n'as pas le choix. Oui, vraiment, je suis d'accord avec Moti. C'est la différence. Si, en tant qu'ami, si tu peux t'annuler, et surtout, si tu lui donnes pas d'importance à cet ami, tu vois qu'il est petit, mais là, on te dit qu'il est grand, comme le Créateur. Donc, c'est très difficile. Et il faut faire ce travail. Je pense que chacun peut voir s'il est capable ou pas. Je ne sais pas exactement, j'ai différentes images, mais tu ne t'annules pas devant l'ami, mais tu t'annules devant la décision de la dizaine finalement, donc c'est toute la dizaine, d'un seul coup. Ou si tu vois, si on doit voir que les amis sont grands, vouloir voir que les amis sont grands. Et là, l'ami est le plus grand encore. Si après tous, derrière chaque ami se cache le Créateur, Il est grand, c'est une force que la dizaine donne à quelqu'un au centre de la dizaine.
0: C'est
1: un moyen d'avancer, d'évoluer. Espérons de vouloir le faire. J'ai entendu, ce que j'ai entendu, c'est que la dizaine choisit. Je ne pense pas. Je n'ai pas de discernement. Comme je n'ai jamais essayé. Je ne peux rien dire comme ça, sans expérience. Donc, la dizaine a choisi un ami. Donc tu t'annules devant toute la dizaine, la différence. Ben, bref, vraiment, je ne sais pas.
2: C'est...
1: J'arrive pas vraiment à traduire cet ami, il n'a pas bien parlé hébreu. Je ne vois pas ce que je peux ajouter, vraiment. Évidemment, on ne sait pas encore, mais aussi, de toute façon, l'annulation envers chaque ami, envers la tête, qui représente le groupe, finalement, c'est un travail. Il faut commencer, on verra bien. On essaye, on... Il me semble...

0: Avant,
1: voilà, Gershon, je veux partager moi aussi. Je veux rappeler que c'est un exercice, il ne faut pas avoir peur maintenant, on ne sait pas, je ne comprends pas, on va me dire exactement ce qu'il faut faire, on va faire non, on commence par faire, on essaye, le Rav a dit. Quelques mots, quelques explications, on essaye de le faire. Et on améliore. Et encore plus si toutes les dizaines le font. Ça nous permettra déjà de faire un bond en avant. Donc l'expérience est très importante. Et les questions qu'on se posera, nous aussi, on avait beaucoup de questions et on essaye. Et de là, on ne vient plus. Ça, je peux dire qu'on est. On est peu nombreux dans les dizaines, donc on a déjà terminé un cycle complet. On a fait une liste. Que le responsable de notre repas est le responsable de la dizaine pendant une semaine. Donc on a une séouda chaque semaine et on remplace la tête. C'est, on passe d'une tête à une autre. Deuxièmement, une belle chose qu'on a fait, c'est qu'on a chaque fois qu'on a terminé, on termine une semaine, donc on a fait entre nous un résumé. Chacun a partagé, premièrement la tête, a partagé ses discernements et les amis également. Et comme ça, on a reçu, on a eu l'expérience et on avance pour mieux faire la semaine prochaine. Ça nous a aidé d'être plus précis pour la tête suivante. Ce que j'ai pu voir, que les amis reçoivent beaucoup de force quand ils sont à la tête. Tu vois qu'ils font plus d'efforts, arrivent plus tôt à la préparation, toute la journée envoient des textes, c'est-à-dire tu peux ressentir leurs prières, que tu veux soutenir la tête parce que la tête maintient tout le monde. Qu'est-ce qui se passe avec la tête? Donc beaucoup, beaucoup d'efforts est ressenti. Autre chose, c'est une semaine, pas ah, ok, une journée, voilà, j'ai fini ma journée, et voilà, une semaine, c'est lourd. Tu as besoin que les amis te soutiennent. Donc, on a vu vraiment que la tête, c'est le Rav, ou la dizaine, pour nous, prend tout ce qui se passe dans le groupe, on commence à voir dans chaque dizaine. Donc, c'était comme le Rav pour nous, comme je m'annule devant le Rav, je m'annule devant la tête de la dizaine. Je veux recevoir une fois. On a fait un exercice, il ne savait pas. Pendant le Seouda, on a dit, on va lui poser des questions. Et comme si c'était le rabbin. Ah oui, oui, il a bien aimé. Allez-y. C'est ce qu'on a fait. On va lui poser des questions. On lui pose des questions vis-à-vis du travail, des textes. C'était vraiment quelque chose. Agrandir l'ami à un tel degré. Ça nous donnera beaucoup de force. N'ayez pas peur d'essayer. Peut-être encore 1000 idées.
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1: 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Une extrémité pour avoir une tête, tu dois vouloir avoir une tête. Et donc c'est vraiment essentiel. Tu apprends à apprécier chaque ami et tu es obligé de l'agrandir. Sinon, si tu n'annules pas, tu ne l'agrandis pas, donc tout ce qu'il a préparé, tu ne recevras rien. À tout le monde, mais pas à toi.
4: Alors, tout ce qu'il prépare, sauf, ça ne t'arrivera pas. Ça viendra à tout le monde, mais pas à toi. Donc, c'est un exercice d'annulation où tu peux ressentir sur ta chair. Et aussi, en termes de responsabilité, ça va de roche, tu ressens la dizaine comme étant entre tes mains, et quoi que tu fasses avec elle, c'est ce qu'il y aura cette semaine. Et si tu ne fais rien, alors là, l'arrêt spirituel, c'est à cause de toi. Et si tu fais quelque chose,

0: le passage en avant sera aussi de ton fait. Et donc cet exercice est énorme. Tu deviens la connexion directe entre la dizaine et le Créateur pendant une semaine entière. Et la dizaine doit vouloir entrer dans cet exercice, doit être d'accord de rentrer, parce que ça t'amène à une nouvelle couche de travail à l'intérieur, une couche de sérieux. Et je me souviens de cela. Il y a une fois où le Rav a dit qu'une dizaine... Une dizaine saine est une dizaine avec un roche, une tête. Et donc, à cette place, nous devons voir comment, ensemble, nous entrons dans ce processus, comment nous créons un sentiment supplémentaire, une atmosphère qui nous donne la confiance que c'est possible, qu'on peut y aller. Aussi, on nous a demandé si les dizaines de femmes peuvent décider et désigner une roche, donc on en parlera cet après-midi, mais sur le principe, oui, chaque dizaine le peut, et comme il a été dit auparavant, si elle le veut, ça c'est le principal à la fin. Gershon, tu voulais partager? Oui, nous voulions partager.
1: Oui.
0: J'aime comment le Rav a donné naissance à cela tout à coup. Pourquoi? Parce que tout à coup, quand j'ai entendu les cours, depuis que le Rav a commencé à en parler, aussi, même dans les cours d'il y a 20 ans, on peut entendre une direction pour cela. Et tout à coup, le mot l'Echaïm a un nouveau sens, c'est très spécial. Très spécial de pouvoir discerner et remarquer une telle direction. Bon, j'ai beaucoup à dire, mais je vais rester bref. Tout d'abord, nous avons entendu dire, nous l'avons clarifié dans la dizaine, ça a pris du temps, est-ce qu'on est prêt ou pas, nous sommes mis d'accord que nous sommes prêts pour ça, nous avons commencé le processus, nous sommes déjà à la cinquième, sixième semaine. J'ai dit que j'avais l'opportunité d'être le roche de la dizaine depuis des années, avant des plans pour la dizaine, et j'ai dit bon d'accord, j'ai une opportunité de le faire. Mais à la minute où j'ai reçu le rôle, on vient d'en parler, j'ai ressenti comment beaucoup est dit, mais j'ai ressenti un nouvel état d'esprit qui se revêt de la sensibilité, de la gentillesse, et de l'engagement, de la responsabilité, et ça ne part pas. Et il est clair que ça ne m'appartient pas. Ma capacité à ressentir la dizaine cette semaine a été qualitativement, quantitativement beaucoup plus significatif qu'à l'habituel. Et je l'ai entendu du premier roche de la dizaine, mais je ne le croyais pas. Il nous en a parlé dans la première réunion de dizaine, et je ne croyais pas à l'intérieur de moi. Et ensuite, j'ai vu qu'il y a une grande profondeur en cela, une grande puissance. Non, en bref, nous avons commencé après l'atelier. On a commencé dans cet exercice que le Rav est toujours le roche parce qu'il nous donne la liberté de choix de prendre ce conseil et de le réaliser. Ou bien, disons, peut-être que de dire que ce n'est pas important. Et donc, on avait un line-up fort avec des extraits du Rav sur le sujet de la réalisation des mots du Rav, de les implémenter. Et dans notre dizaine, on n'a pas annulé la tâche de connexion. Le roche était très lié au responsable de connexion. Il vérifie, demande, les dirige. Et à travers eux aussi, il l'aide, lui les aide. Mais il y a beaucoup à clarifier. Et nous ressentons que nous sommes au début. Nous ressentons que cela crée de grands changements, et en particulier pour ceux qui font l'expérience de l'exercice. Et on espère que le Créateur nous récompensera avec ça. Nechaim, Astana.
2: Здравствуйте, мировой клей. Мы тоже хотели поделиться впечатлениями. Мы в группе Астаны.
0: Bonjour, Clé Mondial. Nous voulons aussi partager nos impressions.
2: И можно сказать, это.
0: Ici à Astana, nous sommes de différentes dizaines. Nous avons commencé cette action mutuelle et nous considérons cela C'est pas un mauvais début. Ça nous donne des opportunités supplémentaires pour la connexion entre nous. Le Roche est capable des décisions et de prendre des responsabilités. Aussi, il s'annule devant la dizaine, apparemment, d'en haut et d'en bas. Et c'est une expérience unique. Ça attache tout le monde. Oui, donc on a été ajouté pour... on a déjà commencé depuis 2 semaines, et donc nous changeons chaque 2 semaines. Alors moi, j'ai eu quelque chose de spécial. Nous continuons aussi les responsables de connexion, ou Chatzep Gebal, comment vous voulez appeler. Et donc ce jour-là, avant le Zoom de 17h, on a 5 minutes et je devais préparer quelque chose et je n'avais rien, pas d'idée. Et j'étais occupé la plupart de la journée, donc j'ai appelé Amit, qui était le roche de la dizaine. D'abord, on a parlé et c'était la première fois que j'ai vraiment ressenti que j'ai réussi à organiser avec le roche de la dizaine un Zoom très spécial où les amis ont été inspirés. C'était super et je me suis juste adressé au supérieur et il m'a aidé, le Chaim. Je pense que dans chaque dizaine, il y a plusieurs personnes qui regardent les cours du matin, ils ont de l'expérience et toujours nous demandons un conseil. Quand ils disent quelque chose, ça a une influence bien plus grande que d'autres personnes. Et ce que nous avons dit, c'est que nous choisissons le rap dans la dizaine et je ne comprends pas si déjà nous avons cela, des gens spéciaux dans la dizaine, pourquoi nous devons faire cette prise de décision comme de choisir le rap dans la dizaine? Ça, je ne comprends pas.
1: טוב, קודם כל אומרים שזאת לא השאלה המדויקת, אומרים לא התרגום המדויק. מי?
0: Il n'y a pas eu de traduction. C'est pas la bonne traduction.
1: ראש התרגום.
3: לא, אם אפשר שתחזור, אנחנו חשבנו שהתכוונה שאם יש כבר אותו...
0: Le ראש de traduction. ראש התרגום.
1: בואי תחזרי שוב על השאלה.
0: Donc, elles ont déjà fait duty de connexion. En fait, elles devraient répéter la question. S'il te plaît, répète-la.
4: בכל קבוצה יש בן אדם. שתמיד צופה בשיעורים, יש לו ניסיון.
0: Dans chaque groupe, il y a quelqu'un qui... regarde toujours les cours, qui a beaucoup d'expérience. Et il y a toujours une grande attente vis-à-vis de ce que dit cet ami. Et s'il y a un problème dans la dizaine, alors de telles personnes nous donnent la direction. Si on a déjà de telles personnes, pourquoi a-t-on besoin de choisir séparément un roche de la dizaine? C'est comme nous choisissons un autre rave dans le groupe. La différence, c'est que dans la dizaine, dans les dizaines, le fait que nous ayons des amis qui ont plus d'expérience, et peut-être plus vétérans, c'est grand et on ne peut pas prendre deux et prendre l'exemple d'eux. Le roche de la dizaine ne remplace aucun ami dans la dizaine. Le roche de la dizaine, c'est le rôle que je prends sur moi-même pendant une semaine. C'est un rôle que la dizaine prend sur lui ce qu'il veut et amène chacun d'entre nous dans un endroit où moi je suis cet ami responsable, que cet ami responsable. C'est un rôle qui requiert, à la différence d'avoir à prendre conseil de différents amis. Comme je viens de dire, j'ai des amis qui ont beaucoup d'expérience et donc j'écoute ce qu'ils disent. Il y a d'autres amis, peut-être avec moins d'expérience, et demain il faudra pratiquer et les écouter eux. Et c'était comme ça dans chaque dizaine et c'est la beauté de ce rôle. Ça aplanit, ça nous rend tous un, égaux, et ça nous force à construire une relation égale à chacun dans la dizaine. Non pas qu'il y ait quelqu'un de plus grand ou plus petit. Et ça, c'est quelque chose que moi, je peux dire vraiment. C'est évident dans la dizaine que jamais il ne s'élève au-dessus de tous. C'est toujours un ami comme tous les autres, au même niveau que tous les autres. Il ne force pas son opinion sur quiconque, ne prend pas la décision sur quiconque. Et c'est très crucial. C'est critique. Et c'est ça que donne le roche de la dizaine. Oui, puis un autre supplément, c'est que le roche de la dizaine n'est pas ici pour remplacer notre rave éternel. Le maître, ce n'est pas relié, ne devrait pas ressentir l'illusion de grandeur de cela. Nous devrions maintenant répéter les mots du rave et les écouter parce qu'il y a des définitions très claires de ce rôle.
5: Gracias amigos y maestros. Buenos días, buenas noches.
0: Somos una decena muy
5: joven, pero deseamos avanzar. Deseamos tener una cabeza de decena y anularnos ante esa amiga. Pero no sabemos cómo elegir a esa amiga. Sabemos que es a la semana.
0: Nous voulons avoir rejoint la dizaine et nous annuler devant elle.
5: Puede ser por abecedario.
0: Mais nous ne savons pas comment la choisir.
5: Alguna instrucción. Toda rabá.
0: Nous savons que c'est quelque chose d'hebdomadaire. Est-ce que c'est choisi selon l'ordre alphabétique ou bien vous pouvez nous donner une direction sur comment la choisir? Comment vous voulez? Vous pouvez aller selon l'alphabet. Vous pouvez juste aléatoirement. En bref, il y a un ordre dans la dizaine pour certaines actions. Par exemple, Kili, nous nous connectons sur la réunion Arvout pour lire un article. Et nous avons un ordre de lecture ou bien un ordre de gens qui seront de service de connexion et donc choisissez en conséquence si vous n'avez pas un certain ordre. Vous décidez, peut-être toi tu commences, puis la prochaine sera deuxième, la troisième sera troisième, aléatoirement, ça va pas forcément être un ordre spécial. C'est pas que le plus vétéran, plus expérimenté, non. Il faut faire ça de cette façon. Quoi que vous décidiez ensemble, correctement, vous devez décider ensemble, on a parlé de ça déjà. Sur comment le faire.
6: אז בחודש וחצי, חודשיים האחרונים, גם אנחנו בעשירייה דיברנו על הדבר הזה קצת.
0: Depuis un mois et demi ou deux déjà, nous en avons parlé un petit peu. En fait, beaucoup même.
6: לא מתחברים לדבר הזה.
0: Beaucoup d'amis ne s'y relient pas du tout. Enfin, certains, pas du tout.
6: אנחנו שמונה שנים, העשירייה ביחד מגיעה להחלטות מתוך...
0: La plupart, on est ensemble depuis 8 ans, donc la plupart, la dizaine arrive à décision comme au temps ancien, on parle, et puis un résultat vient. Et c'est une décision du cœur, et si quelqu'un pousse dans une direction, à la fin, il s'annule devant la direction générale de la dizaine. Et il y avait aussi une plainte, une dispute dans tous les écrits de Kabbalistes, il n'y a pas une telle chose que Roche. Et l'un des amis a dit que le prophète Samuel et les prophètes, tout à coup, les peuples d'Israël voulaient un roi. Et il a dit pourquoi? Et les gentils ont les rois, les juifs, les prophètes. Et d'où est-ce que c'est venu? Et donc, il y a plusieurs amis du groupe qui ressentent aussi que c'est un exercice qu'on a défini comme ça, comme tel. Donc, pourquoi spécifiquement cet exercice et pas autre chose? Et il y a un problème dans notre dizaine avec tout ce sujet. On le ressent comme quelque chose qui est forcé sur notre gorge et pas quelque chose qui arrive naturellement. Et qu'est-ce que je peux dire d'autre? Dans le cœur, ça n'est pas ressenti comme étant correct, au moins pour moi. Cette direction n'est pas ressentie comme étant correcte. Et je sens qu'il y a d'autres personnes qui le ressentent ainsi. Et donc, on ne devrait pas juste sauter sur la vague. Faisons cela et on le ressentira. Donc, à nouveau, on devrait revenir en arrière sur une table ronde et la redessiner. Peut-être, au rave, d'autres questions aussi. et on obtiendra d'autres réponses. Merci.
1: קודם כל, נחזור עוד פעם לעיקרון, עשירייה שמרגישה שהיא לא מוכנה.
0: Tout d'abord, nous revenons au principe, une dizaine qui ressent qu'elle n'est pas prête, qui n'arrive pas à un accord, ou ce n'est pas tous les amis qui souhaitent participer dans cet exercice, elles n'ont pas à le faire. On n'a pas besoin d'avoir un roche. Si notre dizaine atteint la décision à l'unanimité, que tout est bien et parfait, il n'y a pas de problème, continuez ainsi. Si vous ressentez un besoin d'avoir ça, alors vous allez vous avancer et vous le faites et vous réalisez cet exercice du roche de la dizaine. Pourquoi est-ce que nous le choisissons? Tout d'abord, le management a choisi cet exercice. Comment ça se fait-il sur la bête? Deux choses qu'elle a entendues du Rav, à la fois de conversations avec le Rav et aussi dans d'autres conversations qui peut-être n'ont pas été bien enregistrées où il partage ses extraits. Et on ressent du Rav qu'une dizaine saine, c'est ça qu'il dit, c'est comme le slogan de l'exercice, une dizaine en bonne santé a besoin d'un roche. Et oui, nous entendons tous les commentaires qui disent « Oh, les amis avec le Rav, c'est eux qui... » dirige le Rav, qui le bascule, qui lui pose certaines questions, qui pose certaines questions pour obtenir certaines réponses. Vous pouvez prendre une autre direction et ne pas faire, ou bien le prendre avec tout le monde et aller vers cet exercice ensemble avec tout le monde. Essayez. Moi, je peux dire, et puis on nous dira que l'expérience ne fait que nous développer et nous fait avancer. Nous recherchons des façons de nous connecter plus. Et à partir de la connexion, nous prions pour la lumière qui réforme, qu'elle vienne, qu'elle nous corrige et nous dirige et nous fasse faire lui ressembler plus. Nous avons commencé à en discuter, nous avons eu une discussion très sérieuse sur le sujet, on n'a pas commencé en fait. Et donc maintenant j'ai une question. Nous avons entendu que l'instruction est de permettre à chaque ami de la dizaine, à moins que... il ne le veuille pas. Et pour moi, ça ne fonctionne pas vraiment parce que la force du roche vient de la clarification et du choix de la dizaine. Et donc, si chaque ami le fait par roster, je pense que c'est tour de rôle, je pense, alors ça peut prendre ça peut retirer la force du roche de la dizaine. Donc peut-être qu'on devrait penser à ça.
3: Oui,
0: c'est une question qui est assez attendue parce que nous savons que dans la dizaine, nous avons différents niveaux d'engagement avec chaque ami, à commencer par ceux qui viendront chaque matin dans chaque activité, et tout de long jusqu'à des amis qui sont écoutés dans la dizaine, mais ils viennent une fois de temps en temps. Il se connecte en fait très peu. Et donc, quand on a demandé ce sujet au Rav, il a dit « Oui, tout le monde peut être le roche de dizaine ». Donc tout d'abord, pour répondre à la question de Chaim, en général, il y a ici un changement. Et ce n'est pas ce que nous savions jusqu'à présent. C'est une innovation, il leur avait dit. Innovation, nous nous réjouissons des innovations. Et donc, comme dit le rabbage, nous faisons quelque chose de nouveau ici, nous le faisons ensemble, et personne n'aussi sache que l'expérimenter. Je n'ai rien à dire à ce sujet, nous en avons parlé dans ma dizaine, et nous ne l'avons pas encore fait, donc je n'ai pas de mots sages à partager, parce que nous ne l'avons pas fait. Alors, comment en saurais-je? Nous n'avons fait qu'en parler de façon théorique. Il y a un désir, le Rav recommande de le faire. Il y a des dizaines où c'est plus difficile pour eux de prendre des décisions, et ceux pour qui c'est plus facile. Et chaque état, une dizaine peut passer par tous les états à tout moment donné. Et donc ce ne sont pas des décisions en général, c'est la décision de faire ce que recommande le Rav. Donc sauter dans l'eau, essayer, et d'ici une ou deux semaines, nous serons plus sages et nous parlerons. S'il y a des gens qui l'ont fait et qui disent tout à coup qu'ils ont ces sensations, quand vous êtes le roche de la dizaine, vous avez cette responsabilité, quelle sensibilité vous développez. D'autres disent que quand quelqu'un d'autre le roche de la dizaine, combien de travail c'est de s'annuler devant lui.

0: חברים יקרים, בחלק הראשון נלמד מתוך שיעור של הרב מתאריך
1: השביעי. Chers amis, dans la première partie de la leçon, nous allons étudier une leçon de notre Rav du 16 juillet 2002. Le sujet de l'article est « Celui qui était en chemin éloigné est reporté à Pessach Sheni » dans le travail. Les écrits du Rabash, article 30. Que signifie dans le travail le fait que celui qui était sur le chemin lointain est reporté à une deuxième Pâque?
0: הזוהר הקדוש אומר, וזה לשונו. אמר רבי יוסי, איש איש בית פעמים.
1: Le Zohar dit, Rabbi Yossi dit, איש איש, un homme deux fois. Pourquoi? Elle répond, un homme qui est un homme, c'est-à-dire qui est digne de recevoir une âme supérieure. Et il s'est abîmé lui-même car il a causé qu'il s'est rendu impur lui-même. Homme, homme, ish, ish, dans le sens est qu'il est digne d'être un homme ou bien en chemin éloigné, c'est parce qu'un homme qui se rend impur lui-même, on le rend impur d'en haut. Puisqu'on le rend impur d'en haut, il est en chemin éloigné de cet endroit et du chemin auquel la semence d'Israël est attachée. Rabbi Tzak dit, il est pourtant écrit, car il sera impur pour une âme ou en chemin éloigné. Ce qui signifie, d'après ce qui est écrit, où Rabbi Yossi dit, ici, quand il est dit impur pour une âme, cela signifie avant qu'on l'ait rendu impur d'en haut. Et ici, quand il est dit en chemin éloigné, cela signifie après qu'on l'ait rendu impur d'en haut et qu'il est tombé dans un chemin éloigné, qui est la citra akra. Et il en ressort que ni l'un ni l'autre, la sainteté d'en haut ne reposera sur lui. Et ils ne feront pas la Pâque au moment où Israël le fait. Nos sages ont dit, celui qui vient se rendre impur, on lui ouvre. Celui qui vient se purifier, on l'aide. Il faut comprendre ce qui est écrit ici. Un homme qui se rend impur lui-même, on le rend impur d'en haut. Et il n'est pas dit qu'on lui ouvre, mais qu'on le rend impur d'en haut. Il faut aussi comprendre pourquoi on lui ouvre, alors que le Créateur ne vient pas avec une exigence envers ses créatures. Rashi explique, le Créateur ne vient pas avec une accusation envers ses créatures. Si c'est ainsi, pourquoi lui donne-t-on d'en haut une quelconque aide pour son mal? Au contraire, d'en haut, il faudrait lui donner de l'aide, comme il est dit, celui qui vient se purifier, on l'aide. Et si on ne lui donne pas d'aide pour son bien, au moins qu'on ne fasse pas d'action d'en haut pour son mal. Et il y a sûrement beaucoup de réponses selon le sens simple. On peut expliquer cela selon le travail. Il est connu qu'au moment où l'homme accomplit la Torah et les mitzvot dans l'aspect du collectif, c'est-à-dire afin de recevoir une récompense, et qu'il ne prête pas attention à la question du « en vue de donner », alors l'homme voit que chaque jour il progresse dans le travail, car telle est la vérité. Dans l'aspect de la partie de l'action, tout ce que l'homme fait est inscrit à son nom. Et dans cet état appelé non pour son nom, c'est-à-dire l'olishma, l'homme n'est pas capable de voir que c'est non pour son nom, l'olishma. C'est-à-dire que l'homme n'est pas capable de voir qu'il y a ici une question de manque, qu'il faudrait que ce soit pour son nom, l'olishma. et qu'il agit non pour son nom, lo lishma, mais de façon générale, les actions qu'il fait lui éclairent. C'est pourquoi l'homme n'est pas capable de voir un quelconque manque en lui-même, c'est-à-dire que dans l'aspect du général, il y a une correction, que les actions, ce qu'il fait, lui éclairent sous la forme de or environnante, ce qui constitue une correction dans l'aspect de l'action. C'est pourquoi l'homme doit être vigilant de ne pas mépriser les actions des mitzvot et bonnes actions, même si elles sont dans l'action seule et qu'il n'y a là aucune intention, c'est-à-dire même si l'homme fait des actions sous la forme de la contrainte, cela aussi est considéré comme une grande chose. C'est pourquoi les personnes qui ne sont pas encore capables de travailler dans l'aspect de l'intention en vue de donner ont une correction, comme mentionné ci-dessus, qu'elles ne voient aucun manque dans leurs actions qu'elles font, afin qu'elles soient dans la joie dans leur travail, comme il est écrit. Servez le Créateur dans la joie. Par contre, lorsque vient à l'homme une pensée et un désir qu'il commence à ressentir qu'il y a sûrement dans l'accomplissement des mitzvot aussi une question d'intention et qu'il s'éveille à faire des actions qui ne sont pas en vue de recevoir une récompense, mais en vue de donner, alors commence un nouvel ordre. Et l'ordre est que l'homme passe alors à travailler dans l'aspect de la gauche, où il commence à faire une critique sur ses actions si elles sont en vue de donner. Et il entre dans un travail appelé impureté et pureté, ce qui signifie qu'il commence à travailler sur la question de la purification des kelim. Et il est impossible de travailler sur la question de la pureté si l'on ne sait pas d'abord ce qu'est l'impureté. C'est-à-dire qu'il ne suffit pas de ce qui est écrit qu'il y a une question d'impureté, mais l'homme doit ressentir quels sont les dommages de l'impureté, c'est-à-dire ce qu'il perd du fait qu'il sait qu'il est impur. C'est-à-dire, s'il n'était pas impur, qu'aurait-il gagné ? Et maintenant, lorsqu'il est impur, qu'a-t-il perdu? C'est-à-dire, bien qu'avant qu'il ne commence le travail en vue de donner, il savait qu'il y a une question d'impureté et de pureté. Mais il ne savait pas pourquoi la pureté est une mauvaise chose et la pureté une bonne chose. C'est pourquoi il incombe à l'homme de s'occuper de la reconnaissance du mal, c'est-à-dire qu'il s'efforce d'atteindre que la question du désir de recevoir pour son propre bénéfice s'appelle impureté. C'est-à-dire que cette impureté l'éloigne de la sainteté, c'est-à-dire du Créateur, comme il est écrit, « Vous serez saints car je suis saint, le Créateur votre Dieu ». Ce qui signifie « vous serez séparés », c'est-à-dire comme le Créateur et le Donneur, ainsi l'homme, toutes ses actions qu'il fait doivent être dans l'aspect du don, ce qui s'appelle sainteté, et le contraire de cela s'appelle impureté. Et l'homme doit demander au Créateur de l'aider à atteindre le mal qui se trouve dans les désirs de recevoir pour lui-même. C'est-à-dire que le Créateur l'aide à ressentir la perte que le désir de recevoir pour soi-même lui apporte. Tandis que s'il avait la force du désir de donner, combien il pourrait gagner. C'est-à-dire une grande impureté ou une petite impureté, et de même à l'inverse, une grande sainteté ou une petite sainteté, ne se mesure pas à la grandeur de l'impureté ou de la sainteté, mais à la mesure des dommages que l'impureté apporte et à la mesure de l'importance que la sainteté apporte. C'est-à-dire combien de souffrance il ressent lorsqu'il sait qu'il est impur et combien de plaisir il ressentirait lorsqu'il sait qu'il se trouve dans la sainteté. Et selon ce qui précède, il faut interpréter ce que nous avons demandé à propos de ce qu'on dit nos sages, celui qui vient pour se rendre impur, on lui ouvre. Et nous avons demandé, n'est-il pas dit que le Créateur n'accuse pas sa créature à tort? Si c'est ainsi, pourquoi on lui ouvre? Ce qui signifie qu'on lui montre qu'il peut entrer plus avant à l'intérieur de l'impureté. Alors qu'avant qu'il ne vienne pour se rendre impur, le lieu de l'impureté était fermé. Mais seulement lorsqu'il vient pour se rendre impur, on lui ouvre. N'aurait-il pas fallu d'en haut avoir de la miséricorde pour l'homme, comme il est écrit, et sa miséricorde est sur toutes ses œuvres? Et il faut interpréter la question de celui qui vient pour se rendre impur. Que cela signifie? L'homme qui veut entrer dans le travail en vue de donner. Et il est certain qu'il est impossible de travailler en vue de donner s'il ne connaît pas la perte qu'il y a dans le travail en vue de recevoir. C'est pourquoi il vient maintenant pour connaître la mesure du mal qui existe dans le désir de recevoir pour soi. C'est-à-dire, quelle est la mesure du mal qui se trouve dans le désir de recevoir, qui est appelée impureté, qui est l'opposé de la sainteté. Et il demande au Créateur de lui faire savoir la mesure du mal qui se trouve dans le désir de recevoir, qui est appelée impur, c'est-à-dire impur pour l'âme. Et lorsqu'il demande au Créateur de l'aider, alors vient la réponse. On lui ouvre pour voir le mal qui se trouve dans l'impureté du désir de recevoir. Il y a ici deux discernements. A. Celui qui vient pour se rendre impur. B. Celui qui voit déjà qu'il est impur et veut voir plus que ce qu'il voit à présent, il se demande à voir davantage, on lui donne de l'aide d'en haut, c'est-à-dire comme il est écrit ici dans le Zohar, un homme qui se rend impur lui-même, on l'impurifie d'en haut. C'est-à-dire, après qu'on lui a ouvert, alors il voit qu'il s'est rendu impur, et il demande encore qu'on lui montre la vérité et à quel point il est éloigné de la sainteté. Alors, on l'impurifie d'en haut, c'est-à-dire qu'il reçoit de l'aide d'en haut, en ce qu'on lui montre la perte qu'il y a dans le désir de recevoir pour soi. Et cela s'appelle qu'il arrive à l'état de reconnaissance du mal. Alors, naît en lui un besoin appelé Kli, que le Créateur l'aide et lui donne la pureté, comme il est écrit. Et je répandrai sur vous des eaux pures. Et par cela, il faut interpréter ce que nous avons demandé. Pourquoi le Zohar dit-il, un homme qui se rend impur lui-même, on l'impurifie d'en haut. N'est-il pas dit que le Créateur n'accuse pas sa créature à tort? Et la réponse est, le fait qu'on l'impurifie d'en haut, cela s'appelle aide. C'est-à-dire qu'on l'aide d'en haut à voir la vérité. À quel point le désir de recevoir est mauvais et impur, puisqu'il demande maintenant cette aide, c'est-à-dire voir la vérité de ce qu'est le mal. Et selon ce qui précède, il faut interpréter ce que Rabbi Yitzhak demande à Rabbi Yossi, qui dit sur le verset, un homme qui sera impur pour l'homme ou sur un chemin éloigné, que le chemin éloigné est aussi un discernement d'impureté. Mais ce qu'on impurifie d'en haut s'appelle chemin éloigné. N'est-il pas écrit « ou sur un chemin éloigné » ce qui signifie qu'il s'agit de deux choses distinctes, c'est-à-dire que le chemin éloigné n'est pas un aspect d'impureté. Et Rabbi Yossi répond « lorsqu'il est dit impur pour une âme, l'explication est « avant qu'on ne l'ait rendu impur d'en haut ». Et ici, lorsqu'il est dit « sur un chemin éloigné », l'explication est « après qu'on l'ait rendu impur d'en haut » et qu'il soit tombé sur un chemin éloigné qu'il a citracra. Et il est possible d'expliquer qu'il y a deux aspects dans l'impureté sur le chemin du travail. 1. Celui qui vient pour rendre impur, pour se rendre impur, c'est-à-dire celui qui vient voir si le désir de recevoir est un aspect d'impureté, c'est-à-dire s'il apporte l'obtusion du cœur, alors on lui ouvre pour voir le mal. Mais avant que l'homme ne vienne pour rendre impur, c'est-à-dire pour voir le mal en lui, il y a une correction d'en haut, à savoir que l'homme n'est pas capable de voir le mal. Car il y a une règle, on ne montre pas à l'homme le mal plus que ce qu'il est capable de corriger en lui-même, comme dans la matérialité, où l'on ne dit pas à une personne sa véritable maladie si elle n'est pas capable de guérir la maladie. C'est pourquoi, précisément, celui qui vient pour rendre impur, c'est-à-dire qui veut voir la vérité, alors on lui ouvre. Et si l'homme veut avancer et prie qu'on lui révèle la mesure véritable du mal qui se trouve dans le désir de recevoir pour soi-même, alors on lui donne l'aide d'en haut, c'est-à-dire qu'on le rend impur d'en haut, c'est-à-dire qu'on lui envoie d'en haut de voir quel est le dommage de l'impureté. Alors il commence à prier du fond du cœur que le Créateur lui donne le désir de donner à la place du désir de recevoir qu'il a par nature, et qu'on lui donne une seconde nature qui est un don d'en haut. Et par cela, il est possible d'expliquer ce qui est écrit. Et il en ressort que ni l'un ni l'autre ne résidera sur lui la sainteté d'en haut. Et ils ne feront pas le Pessah au moment où Israël le fait. C'est-à-dire que ce soit lorsque l'homme se trouve dans l'aspect A, celui qui vient rendre impur, ou qu'il se trouve dans l'état B, qui est sur un chemin éloigné, qu'on lui a montré d'en haut à quel point il est éloigné de la sainteté, et ne peut faire le Pessah au moment où Israël le fait. Il est possible d'expliquer que l'aspect Israël signifie qu'il est déjà dans l'aspect de Israël, c'est-à-dire qu'il est déjà dans l'aspect de Yesharkel, ce qui signifie que toutes ses actions sont dirigées droit vers le Créateur, ce qui est considéré qu'il se trouve dans l'aspect de la ligne droite, qui est l'aspect de la pureté, c'est-à-dire la pureté des Kelim, que toutes ses actions sont pour le ciel. Et cela s'appelle l'aspect de l'Ishma, comme il est dit. Rabbi Meir dit, celui qui étudie la Torah, l'Ishma. On lui révèle les secrets de la Torah, ce qu'il faut expliquer. Puisque l'homme a mérité l'aspect de Israël, alors c'est le moment d'offrir le sacrifice de Pessah. Car l'aspect d'Israël est l'aspect de la pureté. Et au moment où l'homme est purifié, alors c'est le moment d'offrir le sacrifice au Créateur, car l'offrande du sacrifice est un aspect de perfection. Et cela est comme il est écrit dans le Zohar, et voici ces mots. Rabbi Yehuda ouvrit et dit, servez le Créateur avec joie. Et si tu dis que le service du sacrifice est ainsi, ce n'est pas possible, car cet homme a transgressé le commandement de son maître, le commandement de la Torah. Et il est revenu devant son maître. Avec quel visage se tiendra-t-il devant lui? Mais comment cela se corrige-t-il? C'est par ses prêtres et lévites qui complètent la joie et le chant pour lui. Il explique là-bas dans le Soulam que cette question se corrige selon l'ordre des trois lignes. C'est pourquoi il semble que lorsqu'on parle de sacrifice de Pessah, qui est la question de la sortie d'Égypte, il doit donc y avoir pour nous une allusion dans le travail qu'auparavant il faut atteindre la pureté, et ensuite via la question de l'approche, et l'on mérite la sainteté. Cependant, l'homme doit croire, au moment où il s'éveille à entrer dans le travail, que cela lui vient d'en haut, c'est-à-dire que d'en haut on l'approche, afin qu'il ait un lien avec la sainteté. Il est certain qu'il doit remercier le Créateur pour le fait qu'il l'a sorti de l'état de bassesse, il l'a élevé dans le domaine de la sainteté, c'est-à-dire qu'il a commencé à ressentir qu'il existe un endroit plus élevé d'où recevoir sa subsistance, et que sa subsistance ne doit pas être comme celle des animaux, mais qu'il doit recevoir sa subsistance du degré de parlant. Et selon la mesure où il multiplie la gratitude, dans cette mesure, il augmente le ressenti. Mais en même temps, il doit savoir qu'il faut demander au Créateur de l'élever à un état plus élevé que celui dans lequel il se trouve, c'est-à-dire qu'il mérite le degré de Torah. Cela signifie que, bien qu'il se représente à lui-même que l'état dans lequel il se trouve est très important, c'est-à-dire qu'il ne peut pas imaginer une importance plus grande dans le monde, malgré tout, il doit dire, autant que je me représente mon état actuel comme très important, malgré tout, je ne peux pas en imaginer la véritable importance, et autant que je me représente un état de grandeur, alors je dois dire, bien que je remercie le Créateur autant que possible, malgré tout, au-dessus de la raison, je crois qu'il existe un état plus grand que celui dans lequel je me trouve maintenant, et je te demande de me donner un cadeau plus grand. Et par cela, on peut expliquer ce qui est écrit « Et moi j'espérerai toujours », c'est-à-dire qu'il existe des degrés plus grands que ce que je peux me représenter. Bien que l'homme doive savoir qu'autant qu'il accorde de l'importance à l'état actuel, il est en vérité plus important, car il n'est pas donné à l'homme d'évaluer même un petit instant de spiritualité. Malgré tout, au-dessus de la raison, il croit, et cela qu'il demande, et c'est cela qu'il demande. Et c'est ce qui est écrit. Et moi, j'espérerai toujours, c'est-à-dire qu'il sera en mon pouvoir, de me représenter qu'il existe une grandeur plus grande que ce que je peux me représenter. Et c'est ce qui est écrit. Il t'ajoutera à toute ta louange. Cela signifie que, bien qu'à présent je te loue, cependant, je te demande de pouvoir te louer plus que je n'en suis capable. Et je veux ajouter à ta louange. Cependant, lorsque l'homme doit faire un examen et un compte-rendu sur son état spirituel, et que l'homme présente devant le juge qui est dans son cœur, afin qu'il rende le verdict si l'homme est capable, est coupable ou juste, c'est-à-dire que parfois le juge l'innocente parce qu'il n'a pas la capacité de payer les dettes que l'homme doit donner. Alors, l'homme a besoin de miséricorde. Autrement dit, il arrive parfois que le juge dont son cœur appartient au méchant, c'est-à-dire à ceux qui condamnent leur créateur et non eux-mêmes. Il s'ensuit que ces juges provoquent que l'homme aille dans la prison des rebelles du roi, comme il est écrit, ceux qui habitent l'obscurité et l'ombre de la mort, prisonniers de la misère et du fer, car ils se sont rebellés contre les paroles du Tout-Puissant et ont méprisé le conseil du Très-Haut.
0: אסירי אני וברזל כי אמרו אמרי קל ועצת עליון יעצו.
1: Eh bien, qu'il puisse y avoir de bons juges, ils acceptent cependant des pots de vin. C'est-à-dire que le juge, dans son cœur, se préoccupe de son propre intérêt. C'est pourquoi il penche toujours en défaveur de l'homme, et l'homme n'a pas d'autre conseil que de demander la miséricorde du Créateur, qui lui donne un juge véritable. Et l'on voit qu'il n'y a de juge véritable que le Créateur lui-même. Et c'est ce qu'il faut interpréter dans ce que dit le roi David. Lève-toi, Dieu, juge la terre, car c'est toi qui hérites de toutes les nations. Ce qui signifie que le Créateur sera le juge. Alors, l'homme reçoit la force du Créateur, car c'est toi qui hérites de toutes les nations. Car alors, l'homme hérite de toutes les nations qui sont dans le cœur de l'homme. Et l'ordre du travail doit être principalement sur une chose, travailler dans un travail qui est à l'encontre de la vie de l'homme. C'est-à-dire ce que l'on dit à l'homme qu'il doit travailler pour le bénéfice du Créateur et non pour son propre bénéfice. Cela va à l'encontre de la vie de l'homme. N'est-il pas écrit « et tu vivras par eux et non que tu meurs » ? Il s'ensuit que cela est en contradiction avec le but de la création, qui est de faire du bien à cette créature. Et cela peut s'interpréter concernant l'épreuve d'Abraham que d'un côté le Créateur lui a dit, car c'est par Yitzhak que sera appelée ta descendance. Et ensuite il est écrit, et il dit, prends, je te prie, ton fils, ton unique, et fais-le monter là-bas en offrande. On peut interpréter cela selon la voie du travail. Ton fils vient du mot bina, c'est-à-dire compréhension. Ton unique, c'est-à-dire la compréhension unique qu'il y a chez l'homme, que l'homme garde dans son cœur et son âme, qu'il ne leur arrive aucun mal, à savoir le désir de recevoir pour son propre bénéfice. Et fais-le monter en offrande, c'est-à-dire qu'il égorge le désir de recevoir pour son propre bénéfice, c'est-à-dire l'annule. Et qu'il travaille seulement avec le désir de donner et non avec le désir de recevoir. Et ensuite il a dit, ne porte pas la main sur le jeune homme, ce qui s'interprète ainsi. Il ne faut pas dire d'annuler le désir de recevoir, mais l'homme doit travailler afin de pouvoir utiliser le désir de recevoir en vue de donner. Et pour ces parties qu'il ne peut pas orienter en vue de donner, il est interdit de les utiliser. Et cela peut s'interpréter dans ce qu'il lui a dit. Et Abraham alla et prit le bélier à la place de son fils. Bélier est appelé Bina, comme il est écrit dans le Zohar, où il demande pourquoi un bélier et non une corne. Et il répond, le bélier est le degré de Bina et la corne est le degré de Malrout. Il faut interpréter que Malrout est appelé le désir de recevoir. C'est pourquoi ce que l'on ne peut orienter dans les kelim de réception, afin qu'ils soient en vue de donner, il est interdit de les utiliser. Et à leur place, on utilise les kelim de Bina, qui sont appelés kelim de don. Selon ce qui précède, nous comprenons que le fait qu'une personne ressente qu'elle n'est pas correcte, c'est-à-dire qu'elle faute, cela ne vient pas du fait qu'elle a commis beaucoup de mauvaises actions. Car il y a une règle, celui qui a transgressé et répété, cela lui devient permis. Ainsi, de nombreuses fautes ne font pas ressentir à la personne son manque, mais la gravité de la faute est mesurée selon le ressenti de l'homme, selon combien elle ressent qu'elle est éloignée du Créateur. Autrement dit, dans la mesure où la personne ressent et croit dans le Créateur, dans cette mesure, elle ressent à quel point elle est éloignée d'un grand roi. C'est-à-dire au moment où la personne ressent qu'elle faute, alors elle doit savoir que le Créateur lui a donné de ressentir un peu qu'il y a un roi dans le monde. Et ce ressenti qu'elle a reçu d'en haut, c'est cela qui lui fait ressentir qu'elle faute. Tandis qu'au moment où elle n'a aucun lien avec le Créateur, comment pourrait-elle ressentir qu'elle a fauté devant le Créateur et qu'elle a fait de mauvaises actions qui sont contre la Torah, alors qu'elle ne sait même pas qu'il y a dans le monde un donneur de la Torah? Mais le ressenti de la faute est à la mesure de sa foi en la grandeur du roi. Ainsi, la personne peut ressentir la gravité de la faute. Autrement dit, la gravité de la faute est mesurée selon celui envers qui on a porté atteinte. Et c'est comme mon dit nos sages concernant la honte, tout dépend de celui qui est humilié, de celui qui est humilié, il faut interpréter. Celui qui humilie est doté d'intelligence, alors il peut savoir que s'il humilie quelqu'un de grand, c'est une grande faute. C'est-à-dire que celui qui humilie a l'intelligence d'évaluer la grandeur et l'importance de celui qui est humilié. Il s'avère qu'il a commis une grande faute. Mais si celui qui humilie n'a pas l'intelligence d'évaluer l'importance de celui qui est humilié, on ne peut pas dire de lui qu'il a commis une grande faute et qu'il a besoin d'une grande expiation pour les défauts qu'il a causés à quelqu'un. C'est pourquoi, selon la grandeur du ressenti de la grandeur du roi, ainsi est la faute. Il s'ensuit que si la personne est injuste, c'est-à-dire qu'elle a une certaine compréhension de la grandeur du roi, alors assurément son défaut est plus grand que celui d'une personne sage. Il en résulte selon cela que l'on mesure toujours selon le ressenti de la personne la grandeur et l'importance du roi qu'elle a. C'est pourquoi si la personne ressent qu'elle a fauté, assurément d'en haut, on lui a donné un peu de rapprochement à la sainteté. C'est pourquoi elle ressent qu'elle a fauté. Et c'est comme mon père et maître, que sa mémoire soit bénie, a expliqué le sens de ce qu'ont dit nos sages, que le Créateur est pointilleux avec les justes comme un cheveu. Comme il est écrit, et autour de lui, il y a une grande tempête. Il a demandé, pourquoi mérite-t-il une punition plus grande que les autres? Et il a dit, celui qui est injuste, il dit que le Créateur est pointillé comme un cheveu. C'est pourquoi, lorsque la personne ressent qu'elle faute, qu'elle ne s'effraie pas, mais au contraire, c'est un signe qu'on la rapproche d'en haut. C'est pourquoi il lui incombe de se renforcer et d'accepter sur elle le joug de la royauté des cieux, et elle réussira.

pour que les clarifications envers ces états soient correctes. Oui, dans la spiritualité, tout a une explication, un bénéfice, comme il est dit, que dans l'article même, l'impie sont des choses qu'on doit découvrir. Donc il est possible de travailler dans le don. Il faut découvrir le mal. Il ne faut pas s'alarmer qu'on est pécheur ou pas, mais réaliser que c'est le Créateur qui nous envoie ça afin d'avancer vers lui. Et le travail pour atteindre la qualité du don. On passe à une leçon avec notre Rav du 16 juillet 2002. Article du Rabash. Qu'est-ce que celui qui était sur un chemin lointain est repoussé à Pessah dans le travail? Le Créateur a créé la créature. Le Créateur est bon et bienfaisant, un unique et unifié, parfait, éternel. Il n'y a pas plus haut, ni moins haut. C'est tout simplement lui. Il ne faut pas créer la créature moins que son degré. Comme il est écrit, d'une action parfaite ne sortent pas des actions imparfaites. Et ainsi, la créature fut créée dans le degré, dans l'état le plus parfait. Qu'est-ce que le plus parfait? Comme le Créateur. Qu'elle se trouve dans le même état que le Créateur. Cela s'appelle qu'elle se trouve en adhésion avec lui, car dans la spiritualité, la correspondance, l'équivalence de forme s'appelle l'adhésion. Qu'est-ce que l'adhésion? Le degré final, le dernier de correspondance. Pourquoi le degré final, dernier degré de correspondance? Car il n'y a pas d'autre état. Le Créateur est parfait et il a créé la créature dans une forme parfaite. Oui. Mais la créature qui fut créée dans la forme parfaite n'est pas capable de ressentir cet état. Elle doit le comprendre, le ressentir, l'apprécier, que ça vive en lui, être en lui, pour donner à la créature la possibilité de connaître son état, de ressentir son état. Le Créateur lui fait une telle occasion, lui crée une telle occasion pour la dissimulation. Il dissimule à la créature son état parfait, et alors il donne à la créature la possibilité d'apprécier l'état imparfait et l'état parfait. Peu à peu, depuis les discernements les plus petits, car dans chaque discernement, la créature doit voir qui elle est, l'opposé du parfait. Et ça s'appelle un égoïste. Et par rapport au parfait, qui s'appelle un altruiste. Et que la créature examine et apprécie ces deux états et préfère l'état parfait par rapport à l'état imparfait. Tant que la créature n'examine pas, ne corrige pas son rapport à l'imparfait ou au parfait, de l'imparfait au parfait, pardon, elle ne peut pas avancer vers l'état de perfection. Ici, il y a la question des degrés, que de façon progressive, il y a 125 états comme cela dans lesquels la créature compare l'imparfait au parfait et elle veut être dans la perfection. Alors elle acquiert un degré et ainsi chaque fois elle avance vers la connaissance de l'état où elle se trouve maintenant. Et quand elle arrive à cet état, cela

0: appel que je trouve vraiment en adhésion, en union avec le Créateur. Et c'est pourquoi alors la Créateur s'appelle juive, Yehudi, du mot Yehud, union. Car elle est arrivée à l'unique et ces états-là s'appellent soit faute, soit mitzvah.
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0: שמונק
1: שני מצבים על אלו שוברים עליו
0: soit faute, soit mitzvah, quand elle compare ces deux états qui passent sur elle. Et Balasulam écrit ici à la page 112 qu'un homme peut ressentir qu'il se trouve dans la faute seulement selon la sensation du Créateur, qui s'appelle la foi. Qu'est-ce qu'il écrit ? Ça veut dire quand l'homme ressent qu'il est un pécheur, alors il doit savoir que le Créateur lui a donné de ressentir un peu qu'il y a un roi dans le monde. Ça veut dire, selon la sensation qu'il y a un roi dans le monde, il ressent qu'il est pécheur. Et cette sensation qu'il a reçue d'en haut, ça lui cause de ressentir qu'il est pécheur. Ce qui n'est pas le cas quand il n'a aucun lien avec le Créateur. Ça veut dire qu'il ne ressent pas le Créateur. Et comment est-ce qu'il peut ressentir qu'il a fauté devant le Créateur et qu'il a fait de mauvaises actions qui sont contre la Torah, quand il ne sait pas qu'il y a dans le monde celui qui donne la Torah? Mais la sensation de la faute est selon la valeur de sa foi dans la grandeur du roi. Et qu'est-ce que cela veut dire, sa foi? Selon la mesure de sa sensation, nous qui nous trouvons dans ce monde, chez nous, toutes les définitions vraies et spirituelles reçoivent un autre contenu. Alors chez nous, la foi s'appelle simplement une certaine sensation, un certain ressenti psychologique où l'homme a une certaine confiance en quelque chose qu'il ne sait même pas ce que c'est. Il le fait à partir de son éducation, par une ancienne habitude, et il pense que c'est cela qui s'appelle la foi. Et ici, quand on traverse le marsom, la barrière, quand le rabbin parle des états qui sont au-dessus de la barrière, alors là, l'explication de la foi est l'explication vraie. Ça veut dire la sensation du Créateur qui donne à l'homme la capacité d'évaluer son état par rapport à l'état vrai, et selon cela, de déterminer vraiment ce qui est préférable et ce qui est le crime, ce qui est être impie, pécheur, par rapport à l'état parfait. C'est pourquoi notre époque s'appelle le temps de la préparation. Notre état s'appelle le temps de préparation. On n'a personne à qui nous comparer, mais il faut faire tout ce que ta main peut faire, fais-le, pour arriver au marsom, à la barrière. Et déjà, au-delà de la barrière, on commence à ressentir la différence entre l'état vrai dans lequel le Créateur nous a créés et son opposé. Et alors, dans cette différence entre droite et gauche, ça veut dire dans l'état où l'homme se trouve comme pécheur par rapport à la grandeur de la foi, ça veut dire la grandeur de la sensation du Créateur comme parfait, il va déjà se rapprocher de l'état où il se trouve vraiment. Et le Baal HaSulam compare cela à l'état où l'homme se trouve dans une chambre obscure, dans une cave. Et alors, peu à peu, on lui allume la lumière, et alors il voit aussi dans quel état il se trouve vraiment, selon sa préparation, selon combien il s'est préparé à utiliser cet état comme le Créateur, dans la forme pour donner, dans la forme du don. Qu'il voit que la qualité du Créateur par rapport à son opposé, c'est finalement le don contre la réception. Est-ce qu'il y a des questions?
2: Non.
0: Ah oui. Il dit là-bas que l'homme doit faire des efforts pour arriver à la reconnaissance du mal. Faire des efforts pour arriver à la reconnaissance du mal, c'est simplement voir le bien en face. il n'y a aucun concept, aucun concept, sauf un état face à son opposé. C'est pourquoi on doit aspirer à l'état opposé à nous, et si on voit qu'on, ce qu'est l'état opposé à nous, à partir de ça, on le veut. Pour nous, dans ce monde, l'état opposé à nous s'exprime dans le même sujet, dans le désir de recevoir. Mais comme plaisir, contre absence de plaisir. Ça veut dire que le maximum que je peux vouloir, c'est aspirer au Créateur comme source de plaisir. Un plaisir encore imaginaire, jouir de lui, soi-disant, pour recevoir. Je suis malade d'amour, ce qui est en fait, on peut dire, des états, deux états opposés, manque et plaisir, qui peuvent exister chez moi. Ce qui n'est pas le cas au-delà de la barrière. Là, on entre déjà dans la comparaison de deux qualités, égoïsme, altruisme, don, réception, qualité du Créateur, qualité de la créature. Pour recevoir, pour donner, peu importe comment on dit ça. Alors là, sont vraiment deux formes de la nature du Créateur, la nature de la créature. Ce qui n'est pas le cas avant la barrière. C'est imaginaire, c'est comme s'il y avait ici une sorte d'écart entre le don et la réception, entre le plaisir et l'absence de plaisir. Demande. Mais on dit toujours qu'on veut atteindre la connaissance du bien, pas aspirer à la reconnaissance du mal. Il ne faut pas aspirer à connaître le mal. Connaître le mal, on n'en a pas besoin. Notre but, c'est d'arriver au bien, mais ça veut dire qu'à condition que l'homme soit prêt à arriver au bien, on lui donne de voir à quel point il en est opposé, pour qu'il fasse cette équivalence de forme. Ça veut dire qu'il fasse d'abord la comparaison des états, qu'est-ce que le bien, qu'est-ce que le mal, qu'est-ce qu'un pécheur, qu'est-ce que son opposé, le parfait, et selon cela, il travaille. Et après avoir vu ça, qu'il fasse toutes les actions qui construiront en lui un rapport vers le désir du parfait depuis son opposé. On lui donne de ressentir l'opposé, d'être dans l'opposé pour préférer le bien. C'est en fait tout notre chemin. On se trouve d'emblée dans la fin de la correction et petit à petit, on nous donne de ressentir selon la mesure de souffrance qu'on peut supporter, selon la disposition à supporter. On nous donne de ressentir ce qu'est la perfection qui est opposée à nous. On souffre et nous voulons cela, on souffre et on veut cela, on souffre et on veut cela. Donc on transforme notre rapport, il n'y a rien ici de plus que déterminer le rapport. C'est pour cela qu'il faut travailler, changer en nous le rapport au don qui est la chose parfaite. Par rapport à la réception qui est une chose défectueuse et son opposé. Et quand on lit les articles, il faut examiner précisément dans quels termes on parle. Avant la marsom, le marsom ou après le marsom. Avant le marsom, tous ces mots-là, c'est comme le peuple simple, ordinaire, qui explique ce qu'est la foi, ce qu'est l'adhésion, ce qu'est le don, aime ton prochain, et toutes ces choses. Ça veut dire que tout ça se trouve tous dans une seule matière, une matière du désir de recevoir. Il n'y a pas ici deux choses vraiment opposées. Il n'y a pas ici de différence entre la nature du Créateur et la nature de la créature. Il y a aussi la foi, c'est finalement un accord intérieur qui vient surtout de l'éducation ou bien de l'influence de la société qu'on utilise comme une connaissance. Ce qui n'est pas le cas au-dessus de la barrière. tout ce concept reçoit une explication complète, complètement différente. Et alors, ce sont deux formes de la nature, créateur, créature, don, réception. C'est des choses totalement opposées. Pas toutes les deux dans le désir de recevoir, mais le don vraiment dans le désir de donner. Et la réception vraiment dans le désir de recevoir. Et la foi ne s'appelle déjà plus une sorte de capacité de l'homme à aller les yeux fermés, sans aucune connaissance. Ce qui s'appelle la foi au-dessous, de la raison. Mais la foi au-dessus de la raison, c'est que l'homme reçoit une certaine force d'en haut. Ça veut dire que la sensation du Créateur qu'il est à s'élever au-dessus de sa nature et aller contre le désir de recevoir dans le don, renoncer à sa propre nature. Cela s'appelle la force de la foi. Ça veut dire la sensation du Créateur, sa grandeur. C'est ça qui donne cette force. Oui. Qu'est-ce qu'on appelle un changement de rapport? Changer son attitude, ça veut dire que maintenant je trouve dans Insof que je me trouve dans Insof à la fin de la correction. Et le Créateur, pour que j'apprécie l'état et que je ne sois pas en lui comme un embryon, qu'il m'a créé, c'est tout, mais pour que je l'apprécie au lieu d'un effet, je ressens Naranaï de Naranaï. Je dois passer par la connaissance d'où je me trouve, comme quelqu'un sans conscience arrivait à une conscience complète. Alors pour ça, peu à peu, il doit me montrer mon état et son opposé. Et ça s'appelle me montrer deux lignes. Et moi, je choisis d'être dans la perfection par rapport à la perfection. Être sans conscience, c'est un état doux, un bon état. Et être dans la connaissance, ça s'appelle donner, faire un effort. Enfin, c'est comme ça que ça s'appelle pour moi, oui. Un état de très grand effort et inconfortable. Et je dois arriver en moi à reconnaître que c'est l'opposé. Comment est-ce que c'est possible? Pour ça, je dois recevoir du Créateur ses qualités, sa force. Alors, j'arrive pas seulement à la fin de l'imparfait au parfait, mais j'arrive à l'adhésion avec lui. Car tout le temps, je suis obligé de lui demander, d'exiger de lui. Donc, pour moi, il apparaît que moi, et l'état parfait, et le moyen par lequel j'arrive à l'état parfait, la force que je recevrai de lui, ça devient la même chose. Et si à chaque fois je demande ça, je vais par le droit chemin, comme dans la lettre à la page 64. Dans Priraram, le fruit du sage. Voilà, ce qui n'est pas le cas si je discerne simplement l'un par rapport à l'autre. Alors j'arriverai pas au but, je dirais. Oui, le don est une bonne chose, mais le don et le Créateur ne seront pas pour moi comme une seule chose. Mais ce sera pour moi imaginaire, quelque chose que finalement sera des clipotes. Le don existe dans les clipotes, une valeur supérieure dans la clipa. Le don est une valeur supérieure. La clipa se vante du don, mais chez elle, le don est séparé du Créateur. Alors, ce sont des choses fines ici. Et c'est pourquoi ça s'appelle Klipa, parce qu'elle brille, elle a soi-disant de quoi attirer. Elle n'attire pas en disant « viens à moi, tu recevras, que moi je reçois », non. C'est comme un serpent, si on rentre là-dedans et que tu donnes et qu'il y aura de grands plaisirs pour le Créateur, ainsi de suite. C'est une chose très difficile à comprendre pour nous. On n'est pas, c'est pas du tout dans cette nature. On n'est pas du tout dans cette nature. Voilà. Alors, seulement à partir de la comparaison et de l'usage de la force du Créateur. Oui. Mais tu as parlé maintenant de deux sortes de foi. La vraie foi qui est au-delà de la barrière et la foi qui... Tout ce qui existe dans le monde spirituel existe aussi dans ce monde. Seulement dans ce monde, tout se trouve dans la nature du désir de recevoir. C'est pourquoi ça s'appelle le monde imaginaire. Qu'est-ce que ça veut dire imaginaire? Que ce ne sont pas de vrais termes opposés. Mais dans le désir de recevoir, c'est comme un jeu, comme à la maternelle. Rien n'est vrai. Mais on joue avec ces choses-là comme si c'était vrai. Même le désir de recevoir dans le désir de recevoir, même le désir de donner dans le désir de recevoir, même la foi, même le don, toutes ces qualités. Et la vérité, c'est que même cela n'est pas le désir de recevoir. C'est une sorte de... comme chez les enfants, c'est pas vraiment la cruauté du désir de recevoir. Et a fortiori, le désir de donner, il n'y a rien à dire. Mais c'est comme cela pour jouer entre temps, pour connaître des discernements qui s'y trouvent, et à partir de ces discernements, arriver à un vrai désir pour quelque chose qui s'appelle, soi-disant, spiritualité. Et le Créateur voit que toi, soi-disant, t'es prêt pour cela. T'as fait un certain effort, comme un enfant, sans savoir pourquoi ni comment. T'as grandi et il te fait entrer à l'école. Mais quelle est la différence entre la foi qui est un phénomène psychologique chez le peuple simple et la foi qu'on utilise dans notre travail? La foi qu'utilise le simple peuple, c'est seulement à partir de l'éducation, à partir de ce qu'il entend, des amis, de l'environnement, des grands de leur génération. Et on a une confiance intérieure pour accomplir dans la vie des actions, soi-disant, qui paraissent à un œil étranger, des actions irrationnelles. Se lever tôt le matin, aller prier à la synagogue, même donner une certaine charité. Faire des actions de mitzvot, ça veut dire, ce sont des choses irrationnelles qu'on fait parfois. Pas parfois, mais par la foi. Que cela apporte une récompense. Une récompense dans ce monde, une récompense dans le monde à venir. Que ce soit bon pour mes enfants. Toutes sortes de choses. Le Zohar explique ça dans Chudei Oraita, la première mitzvah. Oui. Là, il explique ce qu'est la mesure de la crainte, pourquoi l'homme fait cela. Ceux qui commencent par, pas le peuple simple, qui commencent à travailler dans un travail personnel envers le Créateur, mais se trouvent encore avant le Marsom, dans le temps de la préparation. Eux aussi se trouvent encore dans ces mêmes concepts. Leur désir de recevoir est encore un désir de recevoir, mais ils commencent déjà à ressentir toutes leurs qualités envers la lumière environnante. Opposé au point dans le cœur. Et alors le point dans le cœur et la lumière environnante, c'est la même chose, car ils se lient l'un à l'autre. C'est comme si à l'intérieur de l'homme, il y avait un point dans le cœur qui reçoit une illumination de l'extérieur, et il y a le cœur, tous les autres désirs. Et or, il se trouve, soi-disant, déjà dans un état dual. Et une sorte de sensation de l'état vrai qui existe au-dessus du Marsom. Pourtant, c'est encore dans le cœur. Ça s'appelle le point dans le cœur. Ça veut dire que c'est un point qui se trouve sous son ego. Mais malgré tout, il ressent une sorte de rapport à la spiritualité. Des états imaginaires aussi, mais ce ne sont pas deux formes de nature donner et recevoir. Mais il peut déjà évaluer qu'elles existent. Pas qu'il les a, non, mais qu'il y a des qualités dont il parle sous leur vraie forme, au-delà du Marsom. Et qu'en vérité, il se peut qu'il puisse y arriver. Et alors, il y a une sorte d'hypothèse qu'il y a quelque chose. Ce qui n'est pas le cas de ceux qui n'ont pas de poids dans le cœur, qui n'ont rien à voir avec quoi comparer le cœur et le poids. Le poids, c'est une part divine d'en haut, soi-disant spirituelle. Alors eux, ils pensent que leur foi, c'est qu'ils vont accomplir toutes les mitzvot et... Tu comprends? Ça veut dire, je ne dis pas que ce degré inférieur est annulé. À Dieu ne plaise, mais le Créateur ne crée rien d'inutile, mais il y a une très grande différence entre ces deux degrés. Ça s'appelle l'opinion de la Torah, quand tu te trouves déjà dans la lumière, dans une certaine sensation vers la spiritualité, et l'opinion des propriétaires, qui se trouvent seulement dans le désir de recevoir. Et ça devient déjà deux choses opposées. L'opinion de la Torah est opposée à l'opinion des propriétaires. Mais même avant le marsum, ce sont déjà deux choses opposées, jusqu'à ce que l'un ne puisse pas comprendre l'autre. C'est que le peuple simple introduit comme explication dans tout ce qu'il lit, et ce qu'il introduit comme explication dans tout ce qui arrive, déjà, celui qui travaille le Créateur, qui se trouve dans le temps de la préparation, pas encore dans le vrai travail, ce sont vraiment des choses opposées. Les explications sont différentes, car chez le simple peuple, l'explication est seulement depuis le désir de recevoir. Et chez celui qui se trouve dans le temps de la préparation, son explication est déjà en comparaison avec le poids dans le cœur, avec la lumière environnante. Et il a déjà une explication différente. Il comprend déjà que ceci est la vérité. Et ceci n'est pas la vérité. C'est pourquoi aussi dans ses actions, on voit comment elle commence à mépriser les actions matérielles, comment à chercher, à fouiller dans ses pensées, dans ses intentions. C'est déjà le début d'un rapport correct. Oui, mais malgré tout, comment l'homme il peut discerner s'il a un point dans le cœur ou pas? S'il a un point dans le cœur ou pas, comment l'homme peut-il discerner? S'il a une attraction pour s'occuper de ce qui appartient à la spiritualité. Il y a beaucoup de gens, je pense pas peu, qui sont simplement entraînés après ceux dont ils entendent que ça vaut la peine de s'en occuper. Il y a beaucoup de personnes, pas peu, qui sont entraînés après ceux qui disent qu'il vaut la peine de s'occuper de spiritualité, mais elles se trouvent dedans. Et il y en a parmi elles dont le temps n'est vraiment pas encore arrivé pour entrer dans le temps de la préparation. Mais malgré tout, elles se trouvent là par appréciation, parce qu'elles aiment ça et elles aident ceux qui se trouvent même dans le temps de la préparation. Et a fortiori, ceux qui se trouvent au-delà du Marsam, et par cela, elles accélèrent leur développement. On a de tels exemples comme ça avec le Rabash. Chez le Rabash, les amis de Tel Aviv, il y avait là toutes sortes de types. Il y en avait dont le Rabash a dit il ne vaut pas la peine qu'il reste. Mais même qu'il reste ensuite, on les a laissés ensuite, car sont arrivés, disons, 5 amis, tu sais, à Tel Aviv. Ils étaient liés ensemble, des jeunes, et ils vivaient ensemble, même dans le même appartement. Et ils allaient au même institut ou à un autre endroit. Et je les ai tirés, je leur ai donné la préface des conférences, toutes sortes de choses. L'essentiel, c'est ce que je les ai brisé avec la lettre de la page 63 de Priraram, voilà. Arrivait pas à Priraram, mais je leur ai imprimé cela comme ça, je leur ai montré avec ce cube-là que tu entres dans le but et que tu le rates. Et ça se fait par un très petit angle au début. Que tu ne connais pas, ne ressens pas l'angle et tu t'envoles. Et c'est vraiment comme ça. Ils ont été secoués en voyant ça. Et ils ont reçu que c'était... Ils ont cru. C'était une lettre de Balasoulam, mais pas de moi. Maintenant, bon, tu sais qui... Il serait allé écrire quelque chose comme ça. Et ça, je me souviens, c'était le point critique. Alors, sont arrivés, disons, 5 personnes. Et Rabash a dit, disons, celui-là, je ne veux pas, je ne pense pas qu'il vaille la peine, qu'il reste. De manière douce, comme ça. Il me le dit, ceux-là, bon, on verra aussi, mais 3 d'entre eux, ces 2-là ou 3-là... Sur 5, 6, disons. Alors, qu'est-ce que je peux y faire? Tous sont restés ensuite. Je lui ai demandé, bon. Alors, au final, il dit, ils avancent, malgré tout, ils se frottent, ils avancent, au lieu de faire encore 20 réincarnations, qui sait combien, jusqu'à ce qu'ils aient un poids dans le cœur. Comme ça, il travaillera, il fera une seule réincarnation. Et peut-être même dans cette réincarnation aussi, il entrera déjà dans le travail. Qu'il le termine ou non, ça ne dépend pas de nous. Il est impossible de savoir d'avance, même le plus grand kabbaliste ne peut pas savoir, car cela découle vraiment de la racine spéciale de chaque âme. Il est impossible de faire, il est interdit de faire des calculs là-dessus. Pour chacun, ça s'ouvrira, alors tu vois, c'est ouvert. Mille entrent dans une pièce et combien restent ? Reste, il y en a qui quittent. Alors ils ne ressentent pas de poids dans le cœur, ils ne voient pas dans cette explication une réponse qui leur vient de l'intérieur, tu comprends? Celle-là ne parle pas de tout. Je me souviens jusqu'à ce que je commence à ressentir, le rabbin a commencé avec moi l'introduction au livre du Zohar. Et moi j'étais déjà là-dedans depuis quelques années, déjà 4 ans auparavant. J'avais commencé à lire vraiment, à écouter les livres, Talorot, Pelah Harimon, Pardes Rimonim. J'ai traversé toutes ces choses comme ça, j'ai un peu entendu les introductions, même si je ne comprenais rien. Et je me souviens, il a commencé avec moi l'introduction au livre du Zohar. Et ensuite, il a arrêté d'enseigner. Je ne comprenais pas. J'entends, je n'entends pas, j'entends, je n'entends pas. Les concepts sont différents, car je ne les comprenais pas, moi-même, depuis moi-même, ces concepts-là. Il y a certains, oui, d'autres, pas. Alors, c'est un problème. Petit à petit, un peu de patience. Et par rapport à cela, il y avait des gens que j'ai amenés de Tel Aviv et ils étaient vraiment brillants. Ils saisissaient les choses, commençaient à ressentir. Je me souviens, le rabbin me donnait un cours particulier et un certain garçon est entré comme ça et il a demandé. Et alors, on lui a donné la permission de rester. Le rabbin a commencé à m'expliquer un certain concept et moi, à peine, je le comprenais. Je saisissais comme ça un peu difficile pour moi, à l'intérieur, de le couper, de le mâcher comme ça. Et ce gars, il a commencé à partir de cela, à parler, réagir facilement. Et il n'avait jamais été dans ça auparavant. Alors je me suis senti face à lui tellement épais, tellement stupide, dans un manque de ressenti, dans un manque de... Et Rabat, je riais, et moi, je m'énervais. Tu sais, vraiment, tu sais, ça faisait peut-être déjà 6 mois que j'étudiais chez lui, et avant cela, combien j'avais investi. Et ici, un garçon, il entre par hasard, s'assoit, soudain, il commence à ressentir ainsi, à répondre au Rabat, je lui posais des questions sur des choses que moi, à peine, je comprenais. Et, ouais, c'est en moi, comment c'est... comme ça. Je me souviens, là, c'était sur l'amour d'autrui. Ils ont commencé à discuter, je me suis senti vraiment comme ça, tu sais, comme dans la poubelle. C'est terrible. Et ce gars, ensuite, est parti. Ça veut dire qu'il n'est pas parti complètement, il est resté religieux, béni soit le Créateur. Et voilà, il était très pur. Il ressentait ces choses-là, comme ça, à partir de sa pureté. Ressentait beaucoup de choses, vraiment comme ça, comme s'il ressentait la spiritualité au point qu'il était tellement pur. Voilà. Alors tu comprends, il est impossible de savoir d'avance ce qui arrivera avec chacun. C'est vraiment un développement personnel. Et est écrit comme leur visage ne se ressemble pas, ainsi leurs âmes ne se ressemblent pas. Vraiment. Il ne faut jamais faire de calcul. Mais en vérité, si un homme nuit à la société d'une certaine manière, ou s'il est totalement impossible de garder vraiment, quand cela, il abîme les autres qui s'y trouvent, et ainsi de suite, ça veut dire s'il vient vraiment de lui une détérioration, alors il faut l'exclure. L'exclure. Mais sinon, qu'il reste assis, et peu à peu, il... Malgré tout, il fait de grandes choses en lui.
1: Oui.
0: Ah, on a un exemple, tu vois. Chaque matin, lui, il vient étudier. Bon. Oui, on appelle ça chaque matin, oui. Mais qu'est-ce que ça veut dire qu'on ne montre pas à l'homme le mal, plus qu'il n'est capable de se corriger lui-même? Pourquoi c'est pas obligé? On se trouve à la fin de la correction maintenant. Depuis la fin de la correction, on ressent l'état le plus faible, le plus pâle. Pourquoi? Parce qu'on ne peut pas supporter plus que cela. C'est exactement la mesure que le Créateur d'en haut mesure pour toi. Et sur elle, tu peux faire un discernement entre le mal et le bien. Et par les actions, par les efforts que tu es capable de faire, préférer le bien au mal. D'emblée, le mal te semble bon et le bien te semble mauvais. Alors par tes actions, tu clarifies, tu renverses cette évaluation du mal et du bien dans l'autre sens. Que le don s'appelle maintenant chez toi le bien et que la réception s'appelle le mal. Tu as fait ce discernement-là et alors tu veux adhérer au don. Tu as adhéré, cela arrive à chacun, et même si on ne ressent pas. Mais ça s'appelle la mesure de vérité, que peu à peu, cela se forme dans l'homme. Se forme. On peut dire. Secret. Mais secret de l'homme que peu à peu grandit ainsi, elle est née, elle grandit, et toi tu peux déjà plus accepter quelque chose qui n'est pas ça. Tu peux pas le supporter qu'on te tue, mais c'est comme cela, ça devient déjà à toi. On ne ressent pas, mais c'est le début de la mesure du don que tu as déjà acquis. Et à chaque fois, tu es capable seulement dans une très petite mesure de faire ce discernement entre le bien et le mal pour que cela ne t'apparaisse pas comme deux montagnes entre lesquelles tu tombes tout simplement et voilà. Mais ceci est bien, ceci est mal, tu sais, en plus du fait que c'est bien et mal, que c'est amer, doux, que ces choses-là sont opposées, alors l'homme fait le calcul, et alors peu à peu, tu peux préférer, même si c'est doux, c'est mal, si c'est amer, c'est bien, et préférer le doux à la réception, et le don à la réception, pardon, et ainsi de suite, juste chaque fois. Et ainsi, comme 125 comparaisons jusqu'à arriver à la fin de la correction, jusqu'à ce que complètement, tu dises « le Créateur est vraiment bon » et son opposé est mauvais. Voilà. Mais ici, il est question de... Il écrit « il se trouve dans un pays lointain », ça veut dire qu'il est loin du Créateur. Alors, comment est-ce qu'il sait, comment on lui montre, où il est écrit qu'on ne lui montre pas la chose vraie, mais on lui dit « tu es un impie, car tu n'es pas un grand impie, par exemple, par rapport à tes grands, mais tu es comme ça, ainsi, peu à peu ». C'est pas très clair. C'est comme si l'homme se trouvait loin du Créateur, totalement absent. Un chemin lointain, c'est ce qui est écrit ici.
1: « Kadosh Baruch Hu Limala » Bon, il t'aère de Zébitsura Pshuta.
0: Le Créateur est en haut. Représentons-nous ça comme ça, de façon simple. L'homme est en bas. Hein? Depuis l'homme, là où il se trouve maintenant, jusqu'au Créateur, monte deux lignes. À l'intérieur de l'homme, en bas, ces deux lignes se rencontrent, comme dans l'angle d'un triangle. Et là où se trouve le Créateur, ces deux lignes sont séparées, loin l'une de l'autre. Ça s'appelle que tu montes les degrés, que tu te rapproches du Créateur, chaque fois. Ces deux lignes sont plus éloignées l'une de l'autre, oui. Et la nature du Créateur, la ligne droite, et la nature de l'homme, ou l'opposé, la nature du Créateur, c'est la ligne gauche. Et quand l'homme se trouve dans la ligne gauche, il lui semble que c'est sa nature. Mais ce n'est pas tout sa nature. On n'a aucune nature. On n'est pas du tout ni comme ceci, ni cela. Mais le Créateur nous donne l'opposé de lui, la dissimulation, qui construit en nous l'opposé de lui, la réception. Et lui, qui est le don, voilà. Et nous, entre ces deux lignes-là, entre ces deux évaluations, où on se trouve. Au début, tu te trouves à gauche et il te semble que c'est doux. Et son opposé te semble amer, impossible à faire, à supporter. Comment renoncer à tout, comment donner, comment ne pas penser à soi, et ainsi de suite. Et par le birour, non pas amer et doux, mais vérité et mensonge, oui, ce birour, ne peut exister que si le Créateur t'éclaire. Et alors tu inverses ces concepts de sorte que la vérité devienne douce et le mensonge devient amer. Voilà. Je sais combien c'est pas simple, mais c'est finalement le principe. Mais en vérité, j'ai demandé si c'est comme si tout ça tout le temps. On donne encore un peu, elle lui donne encore un peu, et comme chaque fois, dans la mesure où tu peux être entre la vérité et le mensonge, sous la pression entre eux, dans leur opposition, on te donne de monter. Ça veut dire, mais finalement, selon la structure de l'âme, ces degrés-là sont des degrés définis d'avance, disons 125 degrés. Nous, on est construit ainsi, de telle sorte que c'est dans ces mesures-là, on peut supporter plus que cela, non? Et cette mesure-là, c'est exactement selon la mesure de notre discernement. Ça veut dire qu'il y a la différence entre les degrés. 10 sur 8, quelle différence chez nous? 10 sur 8, ça veut dire, dans cette même mesure, tu comprends? Moins que cela, on ne peut pas ressentir la différence. Plus que cela, on ne peut pas tenir la différence. Donc c'est impossible de sauter, de bondir par-dessus les degrés. Maintenant, partageons nos impressions de la leçon et ce que nous en prenons pour la mise en pratique en dizaines.
2: טוב, קודם כל רב התחיל מזה שבורא הוא שלם ואז הוא בורא בריאה שלמה אבל הנברא כאילו לא
3: היה la créature ne peut pas ressentir le créateur est parfait, de là a commencé tout le processus, donc de partir de cette situation, beaucoup de discernement, de choses assez délicates pour le réaliser. Moi, j'ai bien aimé comment savoir si un ami a un point dans le cœur. Et qu'il ne gaspille pas son temps. Le Rav a répondu qu'on ne peut pas savoir. Chacun, la racine de son âme est différente, exceptionnelle, et tu ne peux pas savoir. Peut-être qu'il y a une personne qui te semble la pire, mais juste cette personne-là, elle peut réussir et quelqu'un d'autre peut sembler brillant. Et enfin, il a donné cet exemple avec son ami et qui finalement est devenu religieux, donc privilège de chacun et d'apprendre et d'arriver au but. Tout cet article, gauche, droite, nous indique comment, nous explique comment, comment les kabbalistes, les grands kabbalistes ont traversé toute cette période et nous j'explique, je partage avec nous tous ces degrés qu'ils ont traversé, comment, qu'est-ce qu'il faut faire, où est le bien, où est le mal, des fois le bien est mauvais, vice-versa. Et par les actions qu'on fait, on doit clarifier la profondeur de ces états. Et on peut toujours être seul, mais sans les amis, sans qu'ils partagent, et t'aident à comprendre où tu es dans ce travail quand tu t'annules. Il y aura la possibilité d'arriver à la vérité. Oui, l'homme doit connaître son travail et ne pas chercher quelque chose d'autre. Ça c'est pour moi, ça c'est pas pour moi. Si on avance sur ce chemin, le Créateur lui envoie des situations et c'est vis-à-vis de cela qu'il travaille. Un des articles a dit « Je ne suis pas Rav Zosha, je suis moi ». Ces discernements, clarification, quand je suis impie, quand sage, rester proche de la dizaine, parce que ces clarifications, tu ne peux pas les faire tout seul. Si tu restes tout seul, quel discernement tu peux avoir? Et le travail dans la dizaine, savoir que je regarde une situation quelconque, je n'arrive pas tout seul à définir. À partir de mon ego, je dirais que tout ne convient pas. Et voir que les cadeaux que le Créateur envoie, pour ça, il faut vraiment s'accrocher fort fort à la dizaine. Je suis d'accord. L'exemple du Rav et du Rabash avec ce jeune homme qui est entré dans la salle et il a tout de suite compris de quoi il s'agit. Et le Rav s'est senti très petit. Et nous avons une dizaine. On ne peut pas vraiment savoir. Ce qui est le tribut du don, ça échappe toujours. Mais c'est des choses qu'on clarifie dans la dizaine sans arrêt. Sans arrêt, on peut voir, oui, non. On a à qui parler et partager. C'est un privilège. J'ai bien aimé l'exemple de ce qu'on a fait sans la grandeur du Créateur. La grandeur du Créateur, c'est là le qu'on peut, c'est ce qui est important. On passe à la prochaine partie, mais avant, on chante ensemble une chanson.

0: טוב, שלום חברים, אנחנו נכנסים.
1: Yeah, bonjour les amis. On commence notre réunion construire une société spirituelle et aujourd'hui, on voudrait consacrer un sujet qu'on a touché nombreuses fois dernièrement, la tête de la dizaine. Pourquoi on a choisi de consacrer ce moment exceptionnel justement pour ce sujet, parce qu'on est avant le congrès de nos dizaines, congrès vraiment exceptionnel, et un des degrés suivants de chaque dizaine, et voir comment elle prend les choses, comment elle voit la tête de la dizaine. La semaine dernière, on a parlé aussi des prises de décision dans la dizaine et comment on peut, en tant que dizaine, chaque pas, la tête de la dizaine est la suite directe. Donc, on voudrait parler aujourd'hui, qu'est-ce que la tête de la dizaine, quel est le rôle. Donc, pour nous, c'est la dernière direction qu'on a reçue du Rav. C'est quelque chose qui naît. Je peux dire personnellement, j'étais là dans plusieurs de ces conversations et que naît un processus spirituel. Les amis, vous êtes obligés d'aller dans cette direction, mais ça dépend de vous. Est-ce que vous êtes prêts ou pas? Et c'est ce qu'on voudrait faire aujourd'hui, voir et prouver les uns les autres qu'on est prêts à cette étape. Et aussi, de quelle façon la tête de la dizaine peut remplacer, ou est-ce qu'il remplace le chatz, le gabay? Ça aussi, on voudrait voir ces points-là, comment choisir, qui peut remplir ce rôle, une partie, tout le monde, on voudrait voir ça aussi. Encore un point très important, la tête de la dizaine, c'est la dizaine qui doit le faire. Donc, on doit voir comment, à partir de nous-mêmes, on crée ce fonctionnement. La tête de la dizaine, donc c'est très très important, c'est vraiment une base, mais chaque dizaine doit décider elle-même, est-ce qu'elle est prête ou pas. Gilad? On a entendu plusieurs fois. Qu'est-ce qu'une dizaine? Ce n'est pas des personnes, mais c'est un lieu, un désir commun, ensemble, l'importance du but qui crée entre nous quand on investit, quand on veut et quand on place cela au-delà de tout. Et nous, chacun de nous et ses désirs et le processus d'évolution, l'ego qui grandit, se développe. Donc il nous faut créer un mécanisme qui nous aide à protéger nous-mêmes afin que l'importance du but reste toujours en haut. Et on peut voir, il y a des dizaines qui arrivent, plus ou moins, des fois, on a des conflits, des choses que les amis des fois n'arrivent même pas à surmonter, et c'est pas bien, parce qu'on n'arrive pas à maintenir toujours ce qu'on veut. De plus en plus haut. Et quand le Rav était là, on pouvait lui poser des questions et prendre des décisions, ça semblait plus simple. Aujourd'hui, notre ego continue à grandir, c'est le chemin. Quand on a la tête de la dizaine qui connaît personnellement chacun de ses amis, et qu'est-ce qui se trouve devant lui, ce qu'il traverse, les situations de chaque ami pendant les descentes, pendant les ascensions. Parce que il n'y a pas plus intime que la dizaine. On se connaît tous et on sait bien. Il faut juste décider qu'on s'annule devant la tête de la dizaine à ce moment-là, et il pourra aider à solutionner la majorité des problèmes que nous avons. Pourquoi ? Parce qu'on a décidé qu'on s'annule devant lui. Donc c'est très très important de créer un tel mécanisme si la dizaine est pour, accepte. Et il pourra solutionner beaucoup de conflits, de problèmes qui se révèlent quand on travaille. Il n'a pas réussi ou on n'accepte pas, on peut toujours passer à d'autres amis, ça peut être les accompagnateurs, les responsables linguistiques ou encore. Mais beaucoup de choses peuvent quand même être solutionnées si on est d'accord, si on choisit la tête pour une période quelconque, la tête de la dizaine. Donc, on va passer à un clip et voyons la définition. Quelle est la définition de la tête de la dizaine? La tête de la dizaine ressent qu'il est capable, cette personne de notre dizaine est capable d'unir tout le monde. C'est un rôle spirituel ou plutôt organisationnel? Les deux. Pourquoi il faut une tête si on a dit que si on s'unit dans la dizaine, l'union entre nous, c'est la tête. C'est là qu'on ressent le Créateur et c'est lui qui nous dirige. Oui, alors pourquoi il faut encore une tête dans la dizaine? Une adresse? Ben, on s'adresse à la tête. Et quelle est sa force? D'où il a... Il peut organiser, nous unir. Finalement, c'est à nous de nous unir, nous tous. C'est vrai, ça aussi. Alors, quelle est la particularité de la tête de la dizaine qu'on choisit? Je pense que, comme la dizaine est un cli fermé, alors il faut qu'il y ait une tête. On passe à un atelier actif. Pourquoi il nous faut une tête? Qu'est-ce que l'union entre nous ne nous apporte pas si on n'a pas de tête? On ne peut pas nous amener si on n'a pas de tête. Donc, huit minutes. Je pense qu'on a besoin d'une tête. Dans chaque structure spirituelle, il y a quelque chose de supérieur qui influence, qui donne à l'inférieur. Et si on n'arrive pas à une telle structure, et la dizaine des conflits, qu'on n'arrive pas à être d'accord, et qu'on doit quand même prendre des décisions, alors des fois la dizaine a du mal à prendre des décisions. S'il y a une tête, il y a également l'annulation. L'annulation, c'est-à-dire, c'est une chose la plus importante. Et même si on doit s'annuler devant la tête, qu'on a décidé nous-mêmes qui est cette tête, c'est déjà un bon point de départ. Oui, il faut une tête parce que la dizaine, c'est quelque chose de très, très... c'est actif, hein. Il y a des montées, il y a des descentes, et en toute... comment dire... des choses qui doivent prendre des décisions, mais s'il y a une tête et on s'annule, ça peut nous aider à solutionner en tant que dizaine des conflits importants, des disputes. La tête peut apporter des solutions parce qu'on a donné le pouvoir, disons. Et ça peut éviter beaucoup de problèmes. Une dizaine, c'est une structure dans laquelle on peut trouver tout. C'est comme les 10 sphirotes. Dans toute chose, il y a une tête, il y a le corps, il y a le kli. Et quand ce kli travaille, peut faire le travail comme il faut, quelqu'un doit diriger ce kli, le dire ce qu'il faut faire et diriger tout cela, toute cette structure. C'est très important, le rôle de la tête, parce que sans tête, on ne peut pas, la dizaine ne peut pas avancer. Et tout ceux qui font partie de la dizaine, s'ils s'annulent devant la tête, il y a la possibilité de prendre la lumière du supérieur.
2: Pour
1: créer cette tête, nous devons arriver

cet ami. Beaucoup de dizaines, pendant longtemps, on n'arrive pas à décider. Et si on dit, ok, on a une tête, la tête peut décider maintenant. C'est raccourci le processus et pourra ouvrir des endroits bloqués, disons. Mais au moins, de cette façon, on avance dans le travail. Je pense que la tête de la dizaine, c'est quelque chose de spirituel, une structure de roche, tor, sof. Et cette structure n'est pas comme dans la hiérarchie de ce monde. Il faut s'annuler, bien sûr, mais s'annuler spirituellement, c'est une force supérieure. On augmente la spiritualité. Aussi, c'est assez pratique. Et encore, chacun doit trouver en lui cette tête, la tête de la dizaine. La dizaine est une structure qui se trouve à l'intériorité. C'est comme ça. On peut voir chez les animaux, il y a toujours un chef. Et dans la tête, les sens se révèlent. Quelqu'un doit décider. Et c'est la tête et le corps écoutent. Et dépend de la tête. La tête, ça ne veut pas dire que la dizaine ne fait pas d'activité. Je pense que accepter cette tête, c'est un grand travail. Et s'ils ne donnent pas à cette tête les forces nécessaires pour décider, et se verse vers la dizaine. Donc c'est pour ça qu'il y a un travail qui doit être réalisé entre la tête et la dizaine. Premièrement, ce que j'ai entendu du Rav, c'est que si on choisit la tête, et on est tous d'accord, donc, la tête reçoit une force spirituelle, et même les décisions qu'il prend, même s'il s'est trompé, c'est quand même une décision qui vient du Créateur. C'est très important. Choisir la tête, on doit tous être d'accord. Oui, on doit choisir la tête qui peut nous mener sur ce chemin spirituel. Bien, on continue, on entend les amis, quelque chose de nouveau, alors il y a beaucoup à dire, beaucoup de questions, c'est bien. On va continuer à discuter, donc choisir une tête, décider qu'on a une tête à la dizaine et... C'est une erreur, parce que... La tête, c'est qu'un organe dans ce système qui est uni, complet. On n'a pas besoin d'une tête comme ça à côté. Mais une seule association, la tête, et en premier, arriver tous à un seul cœur. Il n'y a pas de problème, on peut choisir techniquement. Aujourd'hui, c'est moi, lui la semaine prochaine et l'autre dans 2 semaines. Ça, c'est technique. Mais si la tête ne reçoit pas le soutien, le...

0: ne réussira pas. Aucune réussite, absolument pas. Le principe et l'exercice important derrière la tête de l'essai est quelque chose de beaucoup plus important. C'est l'annulation. L'annulation, c'est le point essentiel et c'est ainsi que commence chaque action spirituelle. Donc l'annulation devant un ami qu'on a décidé qui est la tête. Nous l'avons choisi, pas, il n'est pas venu d'en haut. On a décidé que Michael est la tête. Donc on s'annule. Et c'est ça l'essentiel dans cet exercice. On le choisit à chaque moment comme la tête. On apprécie, on veut écouter. Il dit pourquoi? Parce que nous tous, on s'annule, on l'agrandit, il reçoit la force de notre désir. Et maintenant, il a plus de force de choisir, de prendre des décisions, plus de sécurité, de mener, de diriger. Une tête, c'est pas quelqu'un qui va maintenant, ok, je vais m'organiser, je suis un juge. Qui peut faire ça? Hein? Comment un désir de recevoir peut juger quoi que ce soit? Alors, l'exercice à la base, cet exercice, c'est un travail de dizaine. On doit tous s'aider à s'annuler devant cette tête. Et c'est comme, vraiment, c'est magique. Justement, quand on a des conflits, on n'arrive pas à prendre des décisions, il peut donner une direction. Il peut décider aussi, mais surtout, il saura mettre toute la dizaine à se rapprocher à une seule liaison. Et de cette connexion, la décision viendra. Une véritable tête, c'est le créateur. Mais le rôle de la tête est de nous pousser dans cette direction. J'ai pu vraiment ressentir cette semaine que j'étais. Tête de la dizaine, c'est comme un poids que je ressentais. Je pensais, ah, maintenant, voilà, je vais aller là et là. Non. J'ai ressenti au contraire que vraiment, vraiment, je dois amener tout le monde à une telle connexion qui permettra d'entendre quelque chose. Et c'est le rôle de la tête. On voudrait passer à un autre atelier, il y a beaucoup, beaucoup à dire. Donc, essayons de comprendre un peu plus quel est le rôle. Et comment le comprendre? Encore, quel est le rôle de la tête de la dizaine? Il est responsable de quoi et comment nous pouvons comprendre le comprendre?
1: Hein?
0: Bon, je ne pense pas qu'on peut répondre avant de contrôler. Mais il me semble que son rôle est que la tête travaille, arrive à créer un centre et permettre à chaque ami d'aider les amis à maintenir la dizaine. Vraiment, je ne comprends pas. Mais encore, je n'ai aucun discernement, je ne vois pas ce que je peux ajouter, mais si il y a quelqu'un qui est responsable de quelque chose, c'est toujours l'union entre nous, c'est évident. C'est, je pense, l'essentiel du travail. Et le reste, ben, je ne sais pas. Chacun est différent. Il y a des moments où on doit prendre des décisions rapides. Si quelqu'un décide, c'est la tête. Et on a besoin d'une tête. Moi aussi, je sais ce qu'une tête matérielle, mais qu'est-ce qu'une tête dans la dizaine? Qu'est-ce qu'on appelle une tête? Enfin, bien sûr que c'est
1: une responsabilité. Enfin, pour le moment, je ne vois pas ce que je peux dire de plus. La tête, c'est... Si on compare... La tête n'a aucune valeur s'il n'y a pas de corps, et un corps sans tête, évidemment. Donc le travail est entre les deux. La tête appartient au corps, et la dizaine elle-même, avec la tête, ensemble doivent ressentir le cœur. Et aider la dizaine à former quelque chose de plus constructif, effectif, et une sensation générale, commune. Comme je comprends, le rôle de la tête, et il s'inquiète comment maintenir la dizaine, il aide à travailler correctement. C'est une grande responsabilité qu'on donne à la tête. Pour solutionner aussi des conflits ou des choses que la dizaine n'arrive pas à surmonter et réfléchir comment on pousse la dizaine vers un degré supérieur. La tête, c'est pas solutionner des conflits, c'est un rôle très sérieux, une grande responsabilité.
2: C'est tout.
1: Non. Solutionner les problèmes, pousser, motiver, mais tout, comme on a entendu, c'est, ça dépend de nous. On accepte et qu'on s'annule. Vraiment, je pense que c'est pas facile à avoir des discernements si on n'a pas essayé, si on n'a pas traversé, si on n'a pas ressenti. Alors, il me semble vraiment il faut prendre ce rôle. Chacun dans la dizaine doit tirer un après l'autre, ressentir ce qu'est cette tête, comment. Après, on pourra mieux répondre. Qu'est-ce qu'une tête? Quel est le rôle? Donc, des clarifications et des fortes connexions. Si tu es la tête, tu dois rester très proche de la dizaine. Ressentir chaque sensation, ressentir la dizaine, c'est très important pour le fonctionnement de la tête. On peut voir la tête de la dizaine, c'est de voir ce que la dizaine doit faire justement. Qu'est-ce qu'on lui demande? Qu'est-ce qu'on lui apporte? Le travail qu'on fait envers la tête. Le soutien qu'on demande. Quels sont les manques? Et c'est quelque chose qui doit former un puzzle. Parce que un parti spirituel, chaque partie a son rôle. Complète l'autre. Donc, la tête ne permettra, ne pourra rien faire s'il n'y a pas un manque, il n'y a pas où travailler. Donc, il s'agit ici de collaboration entre la dizaine et la tête. J'ai entendu une des conversations du Rav a souligné que l'essentiel, la force de la tête vient justement de la dizaine, choisir, être d'accord.
2: Et
1: l'annulation est encore. Donc c'est intéressant. Peut-être qu'il y a beaucoup de questions qui se poseront. J'aime bien quand on ne sait pas ce qui se passe. Parce que j'aime bien faire de telles recherches et révéler des choses. C'est pour ça qu'on étudie. On a un laboratoire spirituel. Encore une chose à clarifier. Bien, on continue. La tête de la dizaine, on se souvient, le Schatz et Gabay. Schatz était plutôt responsable de la spiritualité vers le Créateur et le Gabay plutôt fonction organisationnelle. Je ne sais pas exactement comment chaque dizaine l'a fait, mais là, quand on parle de la tête, on parle des deux, Schatz, Gabay et encore plus. Donc, on ne doit pas limiter. Comme on peut voir l'histoire de notre groupe, le Rav, le Grand, comme a dit Dudi, c'est nous qui lui donnons cette force. Sinon, si on ne le fait pas, c'est à travers lui qu'on peut ressentir notre annulation. Mais sinon, si on ne lui donne pas de force, il lui-même ne peut pas être une tête. Donc, on a décidé, disons, une semaine. Donc, premièrement, on apprendra à partir de l'expérience, je ne sais pas, en quelques mois, après qu'on aura tous fait un tour de table, on pourra mieux comprendre. Mais en gros, comme on a dit, le rôle est tout ce qui se passe dans la dizaine, c'est spirituel. Donc, le fonctionnement est spirituel et organisationnel. Et en même temps, ça peut aussi, il peut prendre une décision si on n'arrive pas à être d'accord. On a parlé de la prise de décision, on a dit que l'important, l'essentiel, c'est le processus, c'est l'union. Alors comment? Peut-être que c'est pas bien, maintenant quelqu'un décide. Peut-être que la tête dira, non, on continue à discuter. La tête est la force qu'on lui donne. Mais on ne limite pas. Donc l'essentiel, bien sûr, c'est de diriger la dizaine. On va ressentir qu'il est responsable. On va partager, peut-être. Je sais qu'il y a quelques dizaines qui ont déjà commencé. Donc peut-être que les amis qui étaient déjà dans ce fonctionnement vont partager. Surtout, penser à la dizaine, diriger, c'est pas que maintenant je dois que solutionner des problèmes. C'est bien aussi, mais l'ami fait partie de la dizaine, connaît chacun des amis, comme dans la famille, je sais pas, 7, 8, 10 ans qu'il les connaît. C'est pas un accompagnateur qui connaît à peine ce qui se passe et je ne sais pas comment il peut solutionner les choses. Et en même temps, Gilad en a parlé que si, par exemple, toute la dizaine, je sais pas, n'est pas d'accord avec la décision de la tête, peut-être, ça peut arriver. Les dizaines sont diverses. Également, selon le niveau d'évolution, il y a de nouvelles dizaines. Donc il y a toujours encore accompagnateur, responsable ici, direction. C'est un exercice qu'on fait. On peut toujours améliorer les choses. On ne sait pas exactement comment ça va se passer. Donc voilà, en gros, le rôle maintenant, comment choisir une tête. Ce qu'on propose maintenant pour commencer ce processus, c'est chaque semaine, on place la tête, finalement, chaque ami peut être tête. Comme on a expliqué, on doit lui donner la force, le renforcer, le soulever, décider que c'est la tête, s'annuler. Pour le moment, personne n'est pas digne. Ou alors quelqu'un qui ressent vraiment, je ne veux pas. Je ne veux pas, donc on ne le force pas. Mais sinon, tout le monde. Chaque ami de la dizaine, et on change une fois par semaine. On va commencer, de là on pourra avoir plus d'expérience et apprendre. On passe à un autre clip, clip numéro 2, qui nous parle des forces, de la force qu'a la tête. Quelle force a un ami de la dizaine de résoudre les problèmes de toute la dizaine? De quoi? Par quelle force? On a choisi parmi 10 personnes, une seule personne maintenant. D'où il a l'autorité, la connaissance, comment? Il a l'autorité, il a la connaissance, et il a l'obligation. L'obligation d'organiser la dizaine. Mais en quoi il est différent des autres? En cela qu'ils l'ont choisi. Le simple fait que nous l'ayons choisi, cela lui donne force et autorité? Oui. Il a des forces qu'il n'avait pas avant. Donc il y a quelque chose de nouveau qu'il n'avait pas. C'est beau. Est-ce que tu penses qu'on est prêt à une telle chose, à essayer? Je pense que... Enfin, peu importe. Il faut vouloir avancer. Je ne comprends pas encore pourquoi on ne peut pas discuter, faire des ateliers et arriver à une décision. Pourquoi il faut une tête qui décide pour nous tous sans qu'on arrive à être d'accord? Et c'est ça notre tête, cet accord. Non mais, vous avez choisi quelqu'un, alors il devient la tête. Et alors tout ce qu'il nous dit, on s'annule, c'est juste? Eh ben, je ne peux pas dire. Continuez. Mais c'est évident que le groupe, chaque ami, sa parole est une parole. Les amis, donc, on passe à un atelier. La question est, en quoi l'annulation envers la tête est différent de l'annulation qu'on doit avoir envers tous les amis? En quoi l'annulation envers la tête est différente de l'annulation envers chaque ami de la dizaine? En quoi est une différence? Premièrement, l'annulation vers les amis, ça reste là toujours. Hein. C'est un degré spirituel. Et l'annulation vers la tête, c'est un supplément, je pense. Un supplément. Pas qu'intérieurement, spirituellement, mais également par rapport à, je sais pas, ces décisions, ou, enfin oui, finalement, deux façons de s'annuler, c'est plus difficile, je pense, de s'annuler devant la tête, beaucoup d'efforts. Je ne sais pas encore, qu'est-ce qui est plus compliqué? Devant la tête ou devant la dizaine, il faut essayer pour savoir qu'est-ce que cette annulation. Bien sûr que c'est comme ça que ça marche, mais Non, c'est lui qui prend la décision finale. L'essentiel, pour s'annuler devant la tête, la différence de la nation envers la tête et envers chaque ami, il y a des amis avec lesquels tu n'es pas vraiment d'accord ou tu ne les prends pas vraiment en considération. Et là, même si cet ami est la tête, tu dois t'annuler. Et ça demande beaucoup d'efforts et d'annulation. Tu dois... qui a besoin de toute la dizaine. C'est très important comme différence. On peut voir qu'il y a des amis dans la dizaine qui ne pensent pas vraiment qu'il faut s'annuler devant ses amis, mais là, la dizaine décide et c'est final. Tu n'as pas le choix. Oui, vraiment, je suis d'accord avec Moti. C'est la différence. Si, en tant qu'ami, si tu peux t'annuler, et surtout, si tu lui donnes pas d'importance à cet ami, tu vois qu'il est petit, mais là on te dit qu'il est grand, comme le Créateur. Donc c'est très difficile. Et il faut faire ce travail. Je pense que chacun peut voir s'il est capable ou pas. Je ne sais pas exactement, j'ai différentes images qui
2: Tu
1: ne t'annules pas devant l'ami, mais tu t'annules devant la décision de la dizaine finalement. Donc c'est toute la dizaine, d'un seul coup. Ou si tu vois, si on doit voir que les amis sont grands, vouloir voir que les amis sont grands. Et là, l'ami est le plus grand encore. Si après tous, derrière chaque ami se cache le Créateur, il est grand, c'est une force que la dizaine donne à quelqu'un au centre de la dizaine. C'est un moyen d'avancer, d'évoluer. Espérons de vouloir le faire. Ce que j'ai entendu, c'est que la dizaine choisit. Je ne pense pas. Je n'ai pas de discernement. Comme je n'ai jamais essayé. Je ne peux rien dire comme ça, sans expérience. Donc, la dizaine a choisi un ami. Donc tu t'annules devant toute la dizaine, la différence. Bref, vraiment, je ne sais pas. J'arrive pas vraiment à traduire cet ami, il n'a pas bien parlé hébreu. Je ne vois pas ce que je peux ajouter, vraiment. Évidemment, on ne sait pas encore, mais aussi, de toute façon, l'annulation envers chaque ami, envers la tête, le rock qui représente le groupe. Finalement, c'est un travail. Il faut commencer, on verra bien. On essaye, on... Il me semble que c'est un exercice finalement face au Créateur, et cet ami représente, disons, le Créateur. Et c'est quelque chose qui est quand même clair devant toi, pas dissimulé. Alors, ce qui semble peut-être être compliqué, enfin, cet exercice nous aidera à travailler avec le Créateur. Le travail, comme j'ai entendu, c'est... Tu comprends que l'annulation devant la tête, si la dizaine a choisi, c'est quelque chose de spirituel, parce que c'est une décision de la dizaine. C'est une différence entre un ami et la dizaine. Bien, on continue. On sait bien qu'il y a des dizaines qui ont essayé déjà, qui ont commencé, qui ont écouté déjà ces conversations et ont commencé à discuter, réfléchir. Si de telles dizaines, des amis qui veulent partager leur impression, je ne sais pas, des conflits ou des problèmes, on vous invite ici et dans tout le pays mondial. S'il vous plaît, partagez avec nous. Avant. Ah, voilà, Gershon. Je veux partager moi aussi. Je veux rappeler que c'est un exercice. Il ne faut pas avoir peur maintenant. On ne sait pas, je ne comprends pas. On va me dire exactement ce qu'il faut faire. On va faire. Non, on commence par faire. On essaye. Le Rav a dit quelques mots, quelques explications. On essaye de le faire. Et on améliore. Et encore plus si toutes les dizaines le font. Ça nous permettra déjà de faire un bond en avant. Donc l'expérience est très importante. Et les questions qu'on se posera, nous aussi, on avait beaucoup de questions et on essaye. Et de là, on ne vient plus. Ça, je peux dire que on est peu nombreux dans la dizaine, donc on a déjà terminé un cycle complet. On a fait une liste. Que le responsable de notre repas est le responsable de la dizaine pendant une semaine. Donc on a une séouda chaque semaine et on remplace la tête. C'est-à-dire on passe une tête à une autre. Deuxièmement, une belle chose qu'on a fait, c'est qu'on a chaque fois qu'on a terminé, on termine une semaine, donc on a fait entre nous un résumé. Chacun a partagé, premièrement la tête, a partagé ses discernements, et les amis également. Et comme ça, on a reçu, on a eu l'expérience et on avance pour mieux faire la semaine prochaine. Ça nous a aidé d'être plus précis pour la tête suivante. Ce que j'ai pu voir, que les amis reçoivent beaucoup de force quand ils sont la tête. Tu vois qu'ils font plus d'efforts, arrivent plus tôt à la préparation, toute la journée envoient des textes, c'est-à-dire tu peux ressentir leur prière, que tu veux soutenir la tête parce que la tête maintient tout le monde. Qu'est-ce qui se passe avec la tête? Donc beaucoup d'efforts est ressenti. Autre chose, c'est une semaine, pas ok, une journée, voilà, j'ai fini ma journée, et voilà, une semaine c'est lourd, tu as besoin que les amis te soutiennent. Donc, on a vu vraiment que la tête, c'est le Rav, la dizaine, pour nous, prend tout ce qui se passe Dans le groupe, on commence à voir dans chaque dizaine. Donc, c'était comme le Rav pour nous. Comme je m'annule devant le Rav, je m'annule devant la tête de la dizaine. Je veux recevoir une fois. On a fait un exercice, il ne savait pas. Pendant le Seouda, on a dit, on va lui poser des questions. Et comme si c'était le Rav. Il a dit, oui, il a bien aimé. Allez-y. C'est ce qu'on a fait. On va lui poser des questions. On lui pose des questions vis-à-vis du travail, des textes. C'était vraiment quelque chose. Agrandir l'ami à un tel degré. Ça nous donnera beaucoup de force. N'ayez pas peur d'essayer. Peut-être encore 1000 idées.
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1: 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Une extrémité pour avoir une tête, tu dois vouloir avoir une tête. Et donc c'est vraiment essentiel. Tu apprends à apprécier chaque ami et tu es obligé de l'agrandir. Sinon, si tu n'annules pas, tu ne l'agrandis pas, donc tout ce qu'il a préparé, tu ne recevras rien. À tout le monde, mais pas à toi.
3: Alors, tout ce qu'il prépare, sauf ça ne t'arrivera pas. Ça viendra à tout le monde, mais pas à toi. Donc, c'est un exercice d'annulation où tu peux ressentir sur ta chair. Et aussi, en termes de responsabilité, ça va. De roche, tu ressens la dizaine comme étant entre tes mains. Et quoi que tu fasses avec elle, c'est ce qu'il y aura cette semaine. Et si tu ne fais rien, alors là, l'arrêt spirituel, c'est à cause de toi. Et si tu fais quelque chose, le passage en avant sera aussi de ton fait. Et donc cet exercice est énorme. Tu deviens... la connexion directe entre la dizaine et le Créateur pendant une semaine entière. Et la dizaine doit vouloir entrer dans cet exercice, doit être d'accord de rentrer, parce que ça t'amène à une nouvelle couche de travail à l'intérieur, une couche de sérieux, et je me souviens de cela. Il y a une fois où le Rav a dit qu'une dizaine... une dizaine saine est une dizaine avec un roche, une tête. Et donc à cette place, nous devons voir comment ensemble nous entrons dans ce processus, comment nous créons un sentiment supplémentaire, une atmosphère qui nous donne la confiance que c'est possible, qu'on peut y aller. Aussi, on nous a demandé si les dizaines de femmes peuvent décider et désigner une roche, donc on en parlera cet après-midi. Mais sur le principe, oui, chaque dizaine le peut. Et comme il a été dit auparavant, si elle le veut, ça c'est le principal à la fin. Gershon, tu voulais partager? Oui, nous voulions partager.
4: Oui.
3: J'aime comment le Rav a donné naissance à cela tout à coup. Pourquoi? Parce que tout à coup, quand j'ai entendu les cours, depuis que le Rav a commencé à en parler, aussi, même dans les cours d'il y a 20 ans, on peut entendre une direction pour cela. Et tout à coup, le mot l'Echaim a un nouveau sens, c'est très spécial. Très spécial de pouvoir discerner et remarquer une telle direction. Bon, j'ai beaucoup à dire, mais je vais rester bref. Tout d'abord, nous avons entendu dire, nous l'avons clarifié dans la dizaine, ça a pris du temps, est-ce qu'on est prêt ou pas, nous sommes mis d'accord que nous sommes prêts pour ça, nous avons commencé le processus, nous sommes déjà à la cinquième, sixième semaine. J'ai dit que j'avais l'opportunité d'être le roche de la dizaine depuis des années avant des plans pour la dizaine, et j'ai dit bon d'accord, j'ai une opportunité de le faire, mais à la minute où j'ai reçu le rôle, on vient d'en parler, j'ai ressenti comment beaucoup est dit, mais j'ai ressenti un nouvel état d'esprit qui se revêt de la sensibilité, de la gentillesse, de l'engagement, de la responsabilité, et ça ne va, ça ne part pas. Et il est clair que ça ne m'appartient pas. Ma capacité à ressentir la dizaine cette semaine a été qualitativement, quantitativement beaucoup plus significatif qu'à l'habituel. Et je l'ai entendu du premier rush de la dizaine, mais je ne le croyais pas. Il nous en a parlé dans la première réunion de dizaine, et je ne croyais pas à l'intérieur de moi. Et ensuite, j'ai vu qu'il y a une grande profondeur en cela, une grande puissance. Non, en bref, nous avons commencé après l'atelier. On a commencé dans cet exercice que le Rav est toujours le Rosh parce qu'il nous donne la liberté de choix de prendre ce conseil et de le réaliser. Ou bien, disons, peut-être que de dire que ce n'est pas important. Et donc, on avait un line-up fort avec des extraits du Rav sur le sujet de la réalisation des mots du Rav, de les implémenter. Et dans notre dizaine, on n'a pas annulé la tâche de connexion. Le Rosh était très lié au responsable de connexion. Il vérifie, demande, les dirige. Et à travers eux aussi, ils l'aident, lui les aide. Mais il y a beaucoup à clarifier. Et nous ressentons que nous sommes au début. Nous ressentons que cela crée de grands changements, et en particulier pour ceux qui font l'expérience de l'exercice. Et on espère que le Créateur nous récompensera avec ça. Nechaim, Astana. Bonjour Clé Mondial. Nous voulons aussi partager nos impressions. Ici à Salah, nous sommes de différentes dizaines. Nous avons commencé cette action mutuelle et nous considérons cela. C'est pas un mauvais début. Ça nous donne des opportunités supplémentaires pour la connexion entre nous. Le Rosh est capable des décisions et de prendre des responsabilités. Aussi, il s'annule devant la dizaine, apparemment, d'en haut et d'en bas. Et c'est une expérience unique. Ça attache tout le monde. Oui, donc on a été ajouté pour... on a déjà commencé depuis 2 semaines, et donc nous changeons chaque 2 semaines. Alors moi, j'ai eu quelque chose de spécial. Nous continuons aussi les responsables de connexion, ou Chatzep Gebal, comment vous voulez appeler. Et donc, ce jour-là, avant le Zoom de 17h, on a 5 minutes et je devais préparer quelque chose et je n'avais rien, pas d'idée. Et j'étais occupé la plupart de la journée, donc j'ai appelé Amit, qui était le Rosh de la dizaine. D'abord, on a parlé et c'était la première fois que j'ai vraiment ressenti que j'ai réussi à organiser avec le Rosh de la dizaine un Zoom très spécial où les amis ont été inspirés. C'était super et je me suis juste adressé au supérieur et il m'a aidé, le Chaim. Je pense que dans chaque dizaine, il y a plusieurs personnes qui regardent les cours du matin, ils ont de l'expérience et toujours nous demandons un conseil. Quand ils disent quelque chose, ça a une influence bien plus grande que d'autres personnes. Et ce que nous avons dit, c'est que nous choisissons le rap dans la dizaine. Et je ne comprends pas si déjà nous avons cela, des gens spéciaux dans la dizaine, pourquoi nous devons faire cette prise de décision comme de choisir le rap dans la dizaine? Ça, je ne comprends pas.
0: טוב, קודם כל אומרים שזאת לא השאלה המדויקת, אומרים לא התרגום המדויק. מי?
3: Il n'y a pas eu de traduction. C'est pas la bonne traduction.
0: ראש התרגום.
4: לא, אם אפשר שתחזור, אנחנו חשבנו שהתכוונה שאם יש כבר...
3: Le Rosh des traductions. Rosh HaTargoum. Donc, elles ont déjà fait du duty de connexion. En fait, elles devraient répéter la question. S'il te plaît, répète-la. Dans chaque groupe, il y a quelqu'un qui regarde toujours les cours, qui a beaucoup d'expérience. Et il y a toujours une grande attente vis-à-vis de ce que dit cet ami. Et s'il y a un problème dans la dizaine, alors de telles personnes nous donnent la direction. Si on a déjà de telles personnes, pourquoi a-t-on besoin de choisir séparément un roche de la dizaine? C'est comme nous choisissons un autre rave dans le groupe.
2: La
3: différence, c'est que dans la dizaine, dans les dizaines, le fait que nous ayons des amis qui ont plus d'expérience, et peut-être plus vétérans, c'est grand et on peut pas prendre deux et prendre l'exemple d'eux. Le roche de la dizaine ne remplace aucun ami dans la dizaine. Le roche de la dizaine, c'est le rôle que je prends sur moi-même pendant une semaine. C'est un rôle que la dizaine prend sur lui ce qu'il veut et amène chacun d'entre nous dans un endroit où moi je suis cet ami responsable. Que cet ami responsable, c'est un rôle qui requiert, à la différence d'avoir d'apprendre conseil de différents amis. Comme je viens de dire, j'ai des amis qui ont beaucoup d'expérience et donc j'écoute ce qu'ils disent. Il y a d'autres amis, peut-être avec moins d'expérience, et demain il faudra pratiquer et les écouter eux. Et c'était comme ça dans chaque dizaine et c'est la beauté de ce rôle. Ça aplanit, ça nous rend tous un, égaux, et ça nous force à construire une relation égale à chacun dans la dizaine. Non pas qu'il y ait quelqu'un de plus grand ou plus petit. Et ça, c'est quelque chose que moi, je peux dire vraiment. C'est évident dans la dizaine que jamais il ne s'élève au-dessus de tous. C'est toujours un ami comme tous les autres, au même niveau que tous les autres. Il ne force pas son opinion sur quiconque, ne prend pas la décision sur quiconque. Et c'est très crucial. C'est critique. Et c'est ça que donne le roche de la dizaine. Oui, puis un autre supplément, c'est que le roche de la dizaine n'est pas ici pour remplacer notre rave éternel. Le maître, ce n'est pas relié, ne devrait pas ressentir l'illusion de grandeur de cela. Nous devrions maintenant répéter les mots du rave et les écouter parce qu'il y a des définitions très claires de ce rôle.
5: Gracias amigos y maestros. Buenos días, buenas noches.
3: Latin 26.
5: Somos una decena muy joven, pero deseamos avanzar. Deseamos tener una cabeza de decena y anularnos ante esa amiga. Pero no sabemos cómo elegir a esa amiga. Sabemos que es a la semana.
3: Nous voulons avoir rejoint la dizaine et nous annuler devant elle.
5: Puede ser por abecedario.
3: Mais nous ne savons pas comment la choisir.
5: Alguna instrucción. Toda rabá.
3: Nous savons que c'est quelque chose d'hebdomadaire. Est-ce que c'est choisi selon l'ordre alphabétique ou bien vous pouvez nous donner une direction sur comment la choisir? Comment vous voulez? Vous pouvez aller selon l'alphabet. Vous pouvez juste aléatoirement. En bref, il y a un ordre dans la zone pour certaines actions. Par exemple, Kili, nous connectons sur la réunion Arvout pour lire un article et nous avons un ordre de lecture ou bien un ordre de gens qui seront de service de connexion et donc choisissez en conséquence si vous n'avez pas un certain ordre. Vous décidez, peut-être toi tu commences et puis la prochaine sera deuxième, la troisième sera troisième, aléatoirement, ça va pas forcément être un ordre spécial. C'est pas que le plus vétéran, plus expérimenté, non. Il faut faire ça de cette façon. Quoi que vous décidiez ensemble, correctement, vous devez décider ensemble, on a parlé de ça déjà. Sur comment le faire.
6: אז בחודש וחצי, חודשיים האחרונים, גם אנחנו בעשירייה דיברנו על הדבר הזה קצת.
3: Depuis un mois et demi ou deux, déjà, nous en avons parlé un petit peu. En fait, beaucoup même. Et beaucoup d'amis ne s'y relient pas du tout. Enfin, certains, pas du tout. La plupart, on est ensemble depuis 8 ans, donc la plupart, la dizaine arrive à décision comme aux temps anciens, on parle, et puis un résultat vient. Et c'est une décision du cœur, et si quelqu'un pousse dans une direction, à la fin, il s'annule devant la direction générale de la dizaine. Et il y avait aussi une plainte, une dispute dans tous les écrits kabbalistes, il n'y a pas une telle chose que roche. Et l'un des amis a dit que le prophète Samuel et les prophètes, tout à coup, le peuple d'Israël voulait un roi. Et il a dit pourquoi ? Et les gentils ont les rois, les juifs ont les prophètes. Et d'où est-ce que c'est venu ? Et donc, il y a plusieurs amis du groupe qui ressentent aussi que c'est un exercice qu'on a défini comme ça, comme tel. Donc, pourquoi spécifiquement cet exercice et pas autre chose ? Et il y a un problème dans notre dizaine avec tout ce sujet. On le ressent comme quelque chose qui est forcé sur notre gorge et pas quelque chose qui arrive naturellement. Et qu'est-ce que je peux dire d'autre ? Dans le cœur, ça n'est pas ressenti comme étant correct, au moins pour moi. Cette direction n'est pas ressentie comme étant correcte. Et je sens qu'il y a d'autres personnes qui le ressentent ainsi. Et donc, on ne devrait pas juste sauter sur la vague. Faisons cela et on le ressentira. Donc, à nouveau, on devrait revenir en arrière sur une table ronde et la redessiner. Peut-être au Rav. D'autres questions aussi, et on obtiendra d'autres réponses. Merci. Tout d'abord, nous revenons au principe, une dizaine qui ressent qu'elle n'est pas prête, qui n'arrive pas à un accord, ou ce n'est pas tous les amis qui souhaitent participer dans cet exercice, elles n'ont pas à le faire. On n'a pas besoin d'avoir un roche. Si notre dizaine atteint la décision à l'unanimité, que tout est bien et parfait, il n'y a pas de problème, continuez ainsi. Si vous ressentez un besoin d'avoir ça, alors vous allez vous avancer et vous le faites et vous réalisez cet exercice du roche de la dizaine. Pourquoi est-ce que nous le choisissons ? Tout d'abord, le management a choisi cet exercice. Comment ça se fait-il sur la base ? Deux choses qu'elle a entendues du Rav, à la fois de conversations avec le Rav et aussi dans d'autres conversations qui peut-être n'ont pas été bien enregistrées où il partage ses extraits. Et on ressent du Rav qu'une dizaine saine, c'est ça qu'il dit, c'est comme le slogan de l'exercice, une dizaine en bonne santé a besoin d'un roche. Et oui, nous entendons tout. Les commentaires qui disent « Oh, les amis avec le Rav, c'est eux qui... » dirige le Rav, qui le bascule, qui lui pose certaines questions, qui pose certaines questions pour obtenir certaines réponses. Vous pouvez prendre une autre direction et ne pas faire, ou bien le prendre avec tout le monde et aller vers cet exercice ensemble avec tout le monde. Essayez. Moi, je peux dire, et puis on nous dira que l'expérience ne fait que nous développer et nous fait avancer. Nous recherchons des façons de nous connecter plus. Et à partir de la connexion, nous prions pour la lumière qui réforme, qu'elle vienne, qu'elle nous corrige et nous dirige et nous fasse faire lui ressembler plus. Nous avons commencé à en discuter, nous avons eu une discussion très sérieuse sur le sujet, on n'a pas commencé en fait. Et donc maintenant j'ai une question. Nous avons entendu que l'instruction est de permettre à chaque ami de la dizaine, à moins que... il ne le veuille pas. Et pour moi, ça ne fonctionne pas vraiment parce que la force du roche vient de la clarification et du choix de la dizaine. Et donc, si chaque ami le fait par roster, je pense que c'est tour de rôle, je pense, alors ça peut prendre une ça peut retirer la force du rejet de dizaine, donc peut-être qu'on devrait penser à ça.
0: כן, זו שאלה שדי צפויה שתעלה, כי אנחנו יודעים שבעשינו...
3: Oui, c'est une question...
0: יש לנו מידת מחויבות שונה...
3: qui est assez attendue, parce que nous savons que dans la dizaine, nous avons différents niveaux d'engagement, avec chaque ami, à commencer par ceux qui viendront chaque matin dans chaque activité, et tout de long jusqu'à des amis qui ils sont écoutés dans la dizaine, mais ils viennent une fois de temps en temps, et ils se connectent en fait très peu. Et donc, quand on a demandé ce sujet au Rav, il a dit, oui, tout le monde peut être le rejet de dizaine. Et donc, tout d'abord, pour répondre à la question de Chaim, en général, il y a ici un changement. Et ce n'est pas ce que nous savions jusqu'à présent, c'est une innovation, il leur avait dit. Innovation, nous nous réjouissons des innovations. Et donc, comme a dit le rabbin, nous faisons quelque chose de nouveau ici, nous le faisons ensemble, et personne n'a aussi sache que l'expérimenter. Je n'ai rien à dire à ce sujet, nous en avons parlé dans ma dizaine, et nous ne l'avons pas encore fait, donc je n'ai pas de mots sages à partager, parce que nous ne l'avons pas fait. Alors, comment en saurais-je? Nous n'avons fait qu'en parler de façon théorique. Il y a un désir, le Rav recommande de le faire. Il y a des dizaines où c'est plus difficile pour eux de prendre des décisions, et ceux pour qui c'est plus facile. Et chaque état,
0: une
3: dizaine peut passer par tous les états à tout moment donné. Et donc, ce ne sont pas des décisions en général, c'est la décision de faire ce que recommande le Rav. Donc, sauter dans l'eau, essayer, et d'ici une ou deux semaines, nous serons plus sages et nous parlerons. Si il y a des gens qui l'ont fait et qui disent tout à coup qu'ils ont ces sensations, quand vous êtes le rejet de dizaine, vous avez cette responsabilité. Quelle sensibilité vous développez? D'autres disent que quand quelqu'un d'autre le rejet de dizaine, combien de travail c'est de s'annuler devant lui.
0: ברגע שמחליטים שכל אחד יכול להיות, שוב, פרט למי שלא רוצה.

0: Chers amis, dans la première partie de la leçon, nous allons étudier une leçon de notre Rav du 16 juillet 2002. Le sujet de l'article est « Celui qui était en chemin éloigné est reporté à Pessah Sheni dans le travail. » Les écrits du Rabash, article 30. Que signifie dans le travail le fait que celui qui était sur le chemin lointain est reporté à une deuxième Pâque?
1: הזוהר הקדוש אומר, וזה לשונו. אמר רבי יוסי, איש איש בית פעמים.
0: Le Zohar dit, Rabbi Yossi dit, איש איש, un homme deux fois. Pourquoi? Elle répond, un homme qui est un homme, c'est-à-dire qui est digne de recevoir une âme supérieure. Et il s'est abîmé lui-même, car il a causé qu'il s'est rendu impur lui-même. Homme, homme, ish, ish, dans le sens c'est qu'il est digne d'être un homme ou bien en chemin éloigné, c'est parce qu'un homme qui se rend impur lui-même, on le rend impur d'en haut. Puisqu'on le rend impur d'en haut, il est en chemin éloigné de cet endroit et du chemin auquel la semence d'Israël est attachée. Rabbi Tzak dit, il est pourtant écrit, car il sera impur pour une âme ou en chemin éloigné. Ce qui signifie, d'après ce qui est écrit, où Rabbi Yossi dit, ici, quand il est dit impur pour une âme, cela signifie avant qu'on l'ait rendu impur d'en haut. Et ici, quand il est dit en chemin éloigné, cela signifie après qu'on l'ait rendu impur d'en haut et qu'il est tombé dans un chemin éloigné, qui est la Sitra Akra. Et il en ressort que ni l'un ni l'autre, la sainteté d'en haut ne reposera sur lui. Et ils ne feront pas la Pâque au moment où Israël le fait. Nos sages ont dit, celui qui vient se rend

Rashi explique, le Créateur ne vient pas avec une accusation envers ses créatures. Si c'est ainsi, pourquoi lui donne-t-on d'en haut une quelconque aide pour son mal? Au contraire, d'en haut, il faudrait lui donner de l'aide, comme il est dit, celui qui vient se purifier, on l'aide. Et si on ne lui donne pas d'aide pour son bien, au moins qu'on ne fasse pas d'action d'en haut pour son mal. Et il y a sûrement beaucoup de réponses selon le sens simple. On peut expliquer cela selon le travail. Il est connu qu'au moment où l'homme accomplit la Torah et les mitzvot dans l'aspect du collectif, c'est-à-dire afin de recevoir une récompense, et qu'il ne prête pas attention à la question du « en vue de donner », alors l'homme voit que chaque jour il progresse dans le travail, car telle est la vérité. Dans l'aspect de la partie de l'action, tout ce que l'homme fait est inscrit à son nom. Et dans cet état appelé nom pour son nom, c'est-à-dire l'olishma, l'homme n'est pas capable de voir que c'est nom pour son nom, l'olishma. C'est-à-dire que l'homme n'est pas capable de voir qu'il y a ici une question de manque, qu'il faudrait que ce soit pour son nom, l'ishma. Et qu'il agit non pour son nom, l'olishma, mais de façon générale, les actions qu'il fait lui éclairent. C'est pourquoi l'homme n'est pas capable de voir un quelconque manque en lui-même, c'est-à-dire que dans l'aspect du général, il y a une correction, que les actions, ce qu'il fait, lui éclairent sous la forme de or environnante, ce qui constitue une correction dans l'aspect de l'action. C'est pourquoi l'homme doit être vigilant de ne pas mépriser les actions des mitzvot et bonnes actions, même si elles sont dans l'action seule et qu'il n'y a là aucune intention, c'est-à-dire même si l'homme fait des actions sous la forme de la contrainte, cela aussi est considéré comme une grande chose. C'est pourquoi les personnes qui ne sont pas encore capables de travailler dans l'aspect de l'intention en vue de donner ont une correction, comme mentionné ci-dessus, qu'elles ne voient aucun manque dans leurs actions qu'elles font, afin qu'elles soient dans la joie dans leur travail, comme il est écrit. Servez le Créateur dans la joie. Par contre, lorsque vient à l'homme une pensée et un désir, qu'il commence à ressentir qu'il y a sûrement dans l'accomplissement des mitzvot aussi une question d'intention, et qu'il s'éveille à faire des actions qui ne sont pas en vue de recevoir une récompense, mais en vue de donner, alors commence un nouvel ordre. Et l'ordre est que l'homme passe alors à travailler dans l'aspect de la gauche, où il commence à faire une critique sur ses actions, si elles sont en vue de donner. Et il entre dans un travail appelé impureté et pureté, ce qui signifie qu'il commence à travailler sur la question de la purification des kélim. Et il est impossible de travailler sur la question de la pureté si l'on ne sait pas d'abord ce qu'est l'impureté. C'est-à-dire qu'il ne suffit pas de ce qui est écrit qu'il y a une question d'impureté, mais l'homme doit ressentir quels sont les dommages de l'impureté, c'est-à-dire ce qu'il perd du fait qu'il sait qu'il est impur. C'est-à-dire, s'il n'était pas impur, qu'aurait-il gagné ? Et maintenant, lorsqu'il est impur, qu'a-t-il perdu? C'est-à-dire, bien qu'avant qu'il ne commence le travail en vue de donner, il savait qu'il y a une question d'impureté et de pureté. Mais il ne savait pas pourquoi la pureté est une mauvaise chose et la pureté une bonne chose.
C'est pourquoi il incombe à l'homme de s'occuper de la reconnaissance du mal, c'est-à-dire qu'il s'efforce d'atteindre que la question du désir de recevoir pour son propre bénéfice s'appelle impureté. C'est-à-dire que cette impureté l'éloigne

0: de la sainteté, c'est-à-dire du Créateur, comme il est écrit, « Vous serez saints, car je suis saint, le Créateur, votre Dieu. » Ce qui signifie « vous serez séparés », c'est-à-dire comme le Créateur est le donneur, ainsi l'homme. Toutes ces actions qu'il fait doivent être dans l'aspect du don, ce qui s'appelle sainteté. Et le contraire de cela s'appelle impureté. Et l'homme doit demander au Créateur de l'aider à atteindre le mal qui se trouve dans les désirs de recevoir pour lui-même. C'est-à-dire que le Créateur l'aide à ressentir la perte que le désir de recevoir pour soi-même lui apporte. Tandis que s'il avait la force du désir de donner, combien il pourrait gagner. C'est-à-dire une grande impureté ou une petite impureté, et de même à l'inverse, une grande sainteté ou une petite sainteté ne se mesure pas à la grandeur de l'impureté ou de la sainteté, mais à la mesure des dommages que l'impureté apporte et à la mesure de l'importance que la sainteté apporte. C'est-à-dire combien de souffrance il ressent lorsqu'il sait qu'il est impur et combien de plaisir il ressentirait lorsqu'il sait qu'il se trouve dans la sainteté. Et selon ce qui précède, il faut interpréter ce que nous avons demandé à propos de ce qu'on dit nos sages, celui qui vient pour se rendre impur, on lui ouvre. Et nous avons demandé, n'est-il pas dit que le Créateur n'accuse pas cette créature à tort? Si c'est ainsi, pourquoi on lui ouvre? Ce qui signifie qu'on lui montre qu'il peut entrer plus avant à l'intérieur de l'impureté. Alors qu'avant qu'il ne vienne pour se rendre impur, le lieu de l'impureté était fermé. Mais seulement lorsqu'il vient pour se rendre impur, on lui ouvre. N'aurait-il pas fallu d'en haut avoir de la miséricorde pour l'homme, comme il est écrit, et sa miséricorde est sur toutes ses œuvres? Et il faut interpréter la question de celui qui vient pour se rendre impur. Que cela signifie? L'homme qui veut entrer dans le travail en vue de donner, et il est certain qu'il est impossible de travailler en vue de donner s'il ne connaît pas la perte qu'il y a dans le travail en vue de recevoir. C'est pourquoi il vient maintenant pour connaître la mesure du mal qui existe dans le désir de recevoir pour soi. C'est-à-dire, quelle est la mesure du mal qui se trouve dans le désir de recevoir, qui est appelée impureté, qui est l'opposé de la sainteté. Et il demande au Créateur de lui faire savoir la mesure du mal qui se trouve dans le désir de recevoir, qui est appelée impur, c'est-à-dire impur pour l'âme. Et lorsqu'il demande au Créateur de l'aider, alors vient la réponse. On lui ouvre pour voir le mal qui se trouve dans l'impureté du désir de recevoir. Il y a ici deux discernements. A. Celui qui vient pour se rendre impur. B. Celui qui voit déjà qu'il est impur et veut voir plus que ce qu'il voit à présent, il se demande à voir davantage, on lui donne de l'aide d'en haut, c'est-à-dire comme il est écrit ici dans le Zohar, un homme qui se rend impur lui-même, on l'impurifie d'en haut. C'est-à-dire, après qu'on lui a ouvert, alors il voit qu'il s'est rendu impur, et il demande encore qu'on lui montre la vérité et à quel point il est éloigné de la sainteté. Alors, on la purifie d'en haut, c'est-à-dire qu'il reçoit de l'aide d'en haut, en ce qu'on lui montre la perte qu'il y a dans le désir de recevoir pour soi. Et cela s'appelle qu'il arrive à l'état de reconnaissance du mal. Alors naît en lui un besoin appelé Kli, que le Créateur l'aide et lui donne la pureté, comme il est écrit, « Et je répandrai sur vous des eaux pures ».
1: כמו שכתוב, וזרקתי עליכם מים טהורים.
0: Et par cela, il faut interpréter ce que nous avons demandé. Pourquoi le Zohar dit-il, un homme qui se rend impur lui-même, on la purifie d'en haut. N'est-il pas dit que le Créateur n'accuse pas ses créatures à tort? Et la réponse est, le fait qu'on la purifie d'en haut, cela s'appelle aide. C'est-à-dire qu'on l'aide d'en haut à voir la vérité. À quel point le désir de recevoir est mauvais et impur, puisqu'il demande maintenant cette aide, c'est-à-dire voir la vérité de ce qu'est le mal. Et selon ce qui précède, il faut interpréter ce que Rabbi Yitzhak demande à Rabbi Yossi, qui dit sur le verset, un homme qui sera impur pour l'homme ou sur un chemin éloigné, que le chemin éloigné est aussi un discernement d'impureté. Mais ce qu'on impurifie d'en haut s'appelle chemin éloigné. N'est-il pas écrit « ou sur un chemin éloigné » ce qui signifie qu'il s'agit de deux choses distinctes, c'est-à-dire que le chemin éloigné n'est pas un aspect d'impureté. Et Rabbi Yossi répond « lorsqu'il est dit impur pour une âme, l'explication est « avant qu'on ne l'ait rendu impur d'en haut ». Et ici, lorsqu'il est dit sur un chemin éloigné, l'explication est après qu'on l'ait rendu impur d'en haut et qu'il soit tombé sur un chemin éloigné qu'il a citracra. Et il est possible d'expliquer qu'il y a deux aspects dans l'impureté sur le chemin du travail. Un, celui qui vient pour rendre impur, pour se rendre impur, c'est-à-dire celui qui vient voir si le désir de recevoir est un aspect d'impureté, c'est-à-dire s'il apporte l'obtusion du cœur, alors on lui ouvre pour voir le mal. Mais avant que l'homme ne vienne pour rendre impur, c'est-à-dire pour voir le mal en lui, il y a une correction d'en haut, à savoir que l'homme n'est pas capable de voir le mal. Car il y a une règle, on ne montre pas à l'homme le mal plus que ce qu'il est capable de corriger en lui-même, comme dans la matérialité, où l'on ne dit pas à une personne sa véritable maladie si elle n'est pas capable de guérir la maladie. C'est pourquoi, précisément, celui qui vient pour rendre impur, c'est-à-dire qu'il veut voir la vérité, alors on lui ouvre. Et si l'homme veut avancer et prie qu'on lui révèle la mesure véritable du mal qui se trouve dans le désir de recevoir pour soi-même, alors on lui donne l'aide d'en haut, c'est-à-dire qu'on le rend impur d'en haut, c'est-à-dire qu'on lui envoie d'en haut de voir quel est le dommage de l'impureté. Alors il commence à prier du fond du cœur que le Créateur lui donne le désir de donner, à la place du désir de recevoir qu'il a par nature, et qu'on lui donne une seconde nature qui est un don d'en haut. Et par cela, il est possible d'expliquer ce qui est écrit. Et il en ressort que ni l'un ni l'autre ne résidera sur lui la sainteté d'en haut. Et ils ne feront pas le Pessah au moment où Israël le fait. C'est-à-dire que ce soit lorsque l'homme se trouve dans l'aspect A, celui qui vient rendre impur, ou qu'il se trouve dans l'état B, qui est sur un chemin éloigné, qu'on lui a montré d'en haut à quel point il est éloigné de la sainteté, et ne peut faire le Pessah au moment où Israël le fait. Et il est possible d'expliquer que l'aspect Israël signifie qu'il est déjà dans l'aspect de Israël, c'est-à-dire qu'il est déjà dans l'aspect de Yesharkel, ce qui signifie que toutes ses actions sont dirigées droit vers le Créateur, ce qui est considéré qu'il se trouve dans l'aspect de la ligne droite, qui est l'aspect de la pureté, c'est-à-dire la pureté des Kelim, que toutes ses actions sont pour le ciel. Et cela s'appelle l'aspect de l'Ishma, comme il est dit. Rabbi Meir dit, celui qui étudie la Torah, l'Ishma. On lui révèle les secrets de la Torah, ce qu'il faut expliquer. Puisque l'homme a mérité l'aspect de Israël, alors c'est le moment d'offrir le sacrifice de Pessah. Car l'aspect d'Israël est l'aspect de la pureté. Et au moment où l'homme est purifié, alors c'est le moment d'offrir le sacrifice au Créateur, car l'offrande du sacrifice est un aspect de perfection. Et cela est comme il est écrit dans le Zohar, et voici ces mots. Rabbi Yehuda ouvrit et dit, servez le Créateur avec joie. Et si tu dis que le service du sacrifice est ainsi, ce n'est pas possible, car cet homme a transgressé le commandement de son maître, le commandement de la Torah. Et il est revenu devant son maître. Avec quel visage se tiendra-t-il devant lui? Mais comment cela se corrige-t-il? C'est par ses prêtres et lévites qui complètent la joie et le chant pour lui. Il explique là-bas dans le Soulam que cette question se corrige selon l'ordre des trois lignes. C'est pourquoi il semble que lorsqu'on parle de sacrifice de Pessah, qui est la question de la sortie d'Égypte, il doit donc y avoir pour nous une allusion dans le travail qu'auparavant il faut atteindre la pureté, et ensuite vient la question de l'approche, et l'on mérite la sainteté. Cependant, l'homme doit croire au moment où il s'éveille à entrer dans le travail, que cela lui vient d'en haut, c'est-à-dire que d'en haut on l'approche, afin qu'il ait un lien avec la sainteté. Il est certain qu'il doit remercier le Créateur pour le fait qu'il l'a sorti de l'état de bassesse. Il l'a élevé dans le domaine de la sainteté, c'est-à-dire qu'il a commencé à ressentir qu'il existe un endroit plus élevé d'où recevoir sa subsistance, et que sa subsistance ne doit pas être comme celle des animaux, mais qu'il doit recevoir sa subsistance du degré de parlant. Et selon la mesure où il multiplie la gratitude, dans cette mesure, il augmente le ressenti. Mais en même temps, il doit savoir qu'il faut demander au Créateur de l'élever à un état plus élevé que celui dans lequel il se trouve, c'est-à-dire qu'il mérite le degré de Torah. Cela signifie que bien qu'il se représente à lui-même que l'état dans lequel il se trouve est très important, c'est-à-dire qu'il ne peut pas imaginer une importance plus grande dans le monde, malgré tout, il doit dire, autant que je me représente mon état actuel comme très important, malgré tout, je ne peux pas en imaginer la véritable importance. Et autant que je me représente un état de grandeur, alors je dois dire, bien que je remercie le Créateur autant que possible, malgré tout, au-dessus de la raison, je crois qu'il existe un état plus grand que celui dans lequel je me trouve maintenant, et je te demande de me donner un cadeau plus grand. Et par cela, on peut expliquer ce qui est écrit. Et moi, j'espérerai toujours, c'est-à-dire qu'il existe des degrés plus grands que ce que je peux me représenter. Bien que l'homme doive savoir qu'autant qu'il accorde de l'importance à l'état actuel, il est en vérité plus important, car il n'est pas donné à l'homme d'évaluer même un petit instant de spiritualité. Malgré tout, au-dessus de la raison, il croit, et cela qu'il demande, et c'est cela qu'il demande.
1: משום שאין בהשגת האדם
0: Et c'est ce qui est écrit. Et moi, j'espérerai toujours, c'est-à-dire qu'ils sont en mon pouvoir, de me représenter qu'il existe une grandeur plus grande que ce que je peux me représenter. Et c'est ce qui est écrit. Il t'ajoutera à toute ta louange. Cela signifie que, bien qu'à présent je te loue, cependant, je te demande de pouvoir te louer plus que je n'en suis capable, et je veux ajouter à ta louange. Cependant, lorsque l'homme doit faire un examen et un compte-rendu sur son état spirituel, et que l'homme présente devant le juge qui est dans son cœur, afin qu'il rende le verdict si l'homme est capable, est coupable ou juste, c'est-à-dire que parfois le juge l'innocente parce qu'il n'a pas la capacité de payer les dettes que l'homme doit donner. Alors, l'homme a besoin de miséricorde. Autrement dit, il arrive parfois que le juge dans son cœur appartient au méchant, c'est-à-dire à ceux qui condamnent leur créateur et non eux-mêmes. Il s'ensuit que ces juges provoquent que l'homme aille dans la prison des rebelles du roi, comme il est écrit, ceux qui habitent l'obscurité et l'ombre de la mort, prisonniers de la misère et du fer, car ils se sont rebellés contre les paroles du Tout-Puissant et ont méprisé le conseil du Très-Haut. Et bien qu'il puisse y avoir de bons juges, ils acceptent cependant des pots de vin. C'est-à-dire que le juge, dans son cœur, se préoccupe de son propre intérêt. C'est pourquoi il penche toujours en défaveur de l'homme, et l'homme n'a pas d'autre conseil que de demander la miséricorde du Créateur qui lui donne un juge véritable. Et l'on voit qu'il n'y a de juge véritable que le Créateur lui-même. Et c'est ce qu'il faut interpréter dans ce que dit le roi David. Lève-toi, Dieu, juge la terre, car c'est toi qui hérites de toutes les nations. Ce qui signifie que le Créateur sera le juge. Alors, l'homme reçoit la force du Créateur, car c'est toi qui hérites de toutes les nations. Car alors, l'homme hérite de toutes les nations qui sont dans le cœur de l'homme. Et l'ordre du travail doit être principalement sur une chose, travailler dans un travail qui est à l'encontre de la vie de l'homme. C'est-à-dire ce que l'on dit à l'homme qu'il doit travailler pour le bénéfice du Créateur et non pour son propre bénéfice. Cela va à l'encontre de la vie de l'homme. N'est-il pas écrit « et tu vivras par eux et non que tu meurs » ? Il s'ensuit que cela est en contradiction avec le but de la création, qui est de faire du bien à cette créature. Et cela peut s'interpréter concernant l'épreuve d'Abraham que d'un côté le Créateur lui a dit, car c'est par Yitzhak que sera appelée ta descendance.

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0: Friends, in Kabbalah, we learn that truth.
1: Les amis, dans la Kabbale, nous apprenons que la véritable correction vient à travers la connexion.
0: When we walk in the ten, we are not
1: lorsque nous travaillons dans la dizaine et que nous n'essayons pas de nous corriger individuellement, mais que plutôt nous nous concentrons sur la construction d'une connexion au-dessus de nos égos, au-dessus de nos différences et de nos rejets, et que nous suivons le modèle des 10 Sephirot, où chaque ami ajoute quelque chose d'essentiel. Seuls, nous sommes incomplets, mais ensemble, on peut construire un récipient pour quelque chose de supérieur. Le travail, il est simple. La correction à travers l'isolement, mais à travers la connexion. Si nous maintenons l'importance de l'unité, la force de connexion apparaît entre nous. Les reins.
2: Reading of excerpt 1. So hard for all.
1: Nous passons à la lecture de l'extrait 1, tiré du Zohar, Parasha Noé. Tous ceux qui se disputent manquent de persévérance, car tant que les peuples du monde ne faisaient qu'un en volonté et en cœur, mais s'ils se rebellaient contre le Créateur, le Dîne supérieur ne les gouvernait pas comme ce fut le cas à l'époque de Babylone. Et lorsqu'ils se sont divisés, il fut immédiatement écrit à leur sujet, et le Seigneur les dispersa de là sur toute la terre, et ils cessèrent de construire la ville. Ainsi, ceux qui se disputent n'ont aucune persévérance. Cela signifie que tout dépend des paroles de la bouche, car parce que leur langue fut confondue aussitôt, et le Seigneur les dispersa de là. Mais à l'avenir, il est écrit, car alors je donnerai au peuple une langue claire, afin qu'ils invoquent tous le nom du Seigneur pour le servir d'un commun accord, et le Seigneur sera roi sur toute la terre. En ce jour-là, le Seigneur sera un et son nom un.
2: Tumigil sila sa pagtatayo ng lunsod. Kaya ang mga nakikipagtalo ay walang katatagan.
1: Nangangalisong.
2: Ito na ang lahat.
1: Tous ceux qui se disputent manquent de persévérance, car tant que les peuples du monde ne faisaient qu'un en désir et en cœur, même s'ils se rebellaient contre le Créateur, le Dîne supérieur ne les gouvernait pas comme ce fut le cas à l'époque de Babylone. Et lorsqu'ils se sont divisés, il fut immédiatement écrit à leur sujet, et le Seigneur les dispersa de là sur toute la terre, et ils cessèrent de construire la ville. Ainsi, ceux qui se disputent n'ont aucune persévérance. Cela signifie que tout dépend des paroles de la bouche, car parce que leur langue fut confondue aussitôt, et le Seigneur les dispersa de là. Mais à l'avenir, il est écrit, car alors je donnerai au peuple une langue claire, alors, afin qu'ils invoquent tous le nom du Seigneur pour le servir d'un commun accord, et le Seigneur sera roi sur toute la terre. En ce jour-là, le Seigneur sera un et son nom un.
2: At maglingkod sa kanya ng may pagkakaisa. At ang Panginoon ay magiging hari sa buong lupa. Sa araw na iyon, ang Panginoon ay magiging isa at ang kanyang pangalan ay isa. To you, Nilo.
3: Aktibong workshop. Paano tayo?
1: Et nous passons maintenant à un atelier interactif, actif. Comment pouvons-nous nous élever au-dessus de toutes les disputes entre nous et nous unir dans un seul désir et un seul cœur? Comment pouvons-nous nous élever au-dessus de toutes les disputes entre nous et nous unir dans un seul désir et un seul cœur? Atelier actif.
4: אם אנחנו רוצים להתעלות מעל כל המחלוקות שלנו, אז זה באמת באיזה שאנחנו מחזקים את העשירייה.
1: Si nous voulons transcender tous nos conflits, nos divisions, nous le faisons en renforçant la dizaine, en prenant ces conflits, en les utilisant pour nous élever à un degré plus élevé. Ça, c'est le début du travail dans la dizaine. Comme nous avons entendu l'ami des Philippines, que c'est ça qui est unique dans la dizaine. Que c'est ça qui construit la dizaine, que chacun ajoute sa partie et il y a les disputes qui nous amènent à nous élever au prochain niveau de connexion. Oui, bon, avec de nouvelles personnes, ça va, mais dans la famille, si les disputes se manifestent et qu'on recouvre tout avec amour, il y a plus de saveur tout d'un goût, tout d'un coup. Oui, à travers les qualités, le désir, nous devons en venir à aimer cela. Oui, exactement, les disputes vont toujours survenir parce que nous sommes différents. Mais la question... Est-ce que chacun s'oriente vers lui-même ou vers le Créateur ou là, peu importe ce qui m'arrive à moi, nous sommes unis et nous nous élevons au-dessus de nos états.
5: Et
1: oui, on va pouvoir tout dépasser et aller vers la grandeur. Et c'est ça... L'utilité des disputes, il faut voir la grandeur des amis, la grandeur du Créateur et la grandeur du but, et on va arriver à tout surmonter.
3: Tahimik na workshop. Hilingin natin sa Lumika na ilapit tayo sa kanya.
1: Atelier silencieux, demandons au Créateur de nous rassembler auprès de lui pendant la leçon. Demandons au Créateur de nous rassembler auprès de lui pendant la leçon. Atelier silencieux.

0: חברים יקרים, בחלק הראשון אנחנו נלמד שיעור של הרב
1: מיטל.
0: 4 לאוקטובר 2002.
1: En première partie, nous allons revoir une leçon du 1er mai 2003 qui porte sur l'article Quelle est la raison pour laquelle Israël a mérité l'héritage de la terre dans le travail? Nous allons lire l'article ensemble dans la dizaine. Nous allons voir 33 minutes pour ce faire et les dizaines qui terminent avant le minuteur peuvent commencer à faire un atelier sur les points essentiels de l'article. Quelle est la raison pour laquelle Israël a mérité l'héritage de la terre dans le travail? Il est écrit, « Ce n'est pas par ta justice ni par la droiture de ton cœur que tu viens prendre possession de leur terre, mais c'est par la méchanceté de ces nations que le Créateur, ton Dieu, les chasse devant toi, et afin de réaliser la parole que le Créateur a jurée à tes pères. Et il faut comprendre cela, car d'ici, il semble que la raison pour laquelle le Créateur a donné l'héritage de la terre au peuple d'Israël est, comme il est écrit, « Car par la méchanceté des nations, le Créateur, ton Dieu, les chasse devant toi. » C'est-à-dire, si la raison de la méchanceté des nations n'existait pas, alors il n'y aurait pas de sujet de donner l'héritage de la terre. Et il faut encore comprendre quelle est la seconde raison. Il dit, « Du fait de ce que le Créateur a juré à tes pères, et sans le serment, le Créateur n'a pas besoin de donner la terre au peuple d'Israël. » C'est difficile à comprendre, car nos sages de mémoire bénie ont dit, « Le monde n'a été créé que pour Israël. » Et il en ressort que toutes les bonnes choses qui existent dans le monde sont pour Israël. Et d'ici, il semble que, pour d'autres raisons, on donne au peuple d'Israël une terre désirable, bonne et vaste, une terre où coule le lait et le miel. Car l'Écriture donne deux raisons. Un, du fait de la méchanceté des nations. Deux, du fait du serment qu'il a juré à tes pères. Cependant, l'Écriture vient nous dire que nous ne nous trompions pas, que la raison pour laquelle il nous donne l'héritage de la terre est du fait que ta justice et de la droiture de ton cœur, tu viens prendre possession de leur terre, mais du fait des deux raisons susmentionnées. Mon père et maître de mémoire bénie a demandé sur ce qui est écrit et il lui dit « Pour te donner cette terre en héritage » et il dit « Par quoi saurais-je que je l'hériterai ?» et il dit à Abraham « Sache que ta descendance sera étrangère dans une terre qui n'est pas la leur et ils les asserviront et les affligeront pendant 400 ans et ensuite ils sortiront avec de grands biens. » Et il a demandé quelle est la réponse que le Créateur a donnée à ce qu'Abraham a demandé. « Par quoi saurais-je que je l'hériterai ?» Que le Créateur lui a dit « Sache que ta descendance sera étrangère dans une terre qui n'est pas la leur, et ensuite ils sortiront avec de grands biens. » C'est-à-dire que la réponse était à la question « Par quoi saurais-je ?» C'est-à-dire qu'Abraham dit qu'il veut des garanties sur l'héritage. Alors le Créateur lui a donné une réponse, que par cette réponse, il sera déjà assuré de l'héritage de la terre. Il faut donc comprendre la réponse, dans laquelle il y a déjà la garantie de l'héritage. Et il a dit que l'explication est que, au moment où le Créateur lui a dit « pour te donner cette terre en héritage », alors Abraham a vu la grandeur et l'importance de cette terre. Car la notion d'héritage de la terre, l'intention est sur l'aspect de Malchut, qui reçoit toutes les lumières d'en haut et dispense aux âmes, car Malchut est appelé Knesset Israël. Et Abraham vit selon la règle qu'il n'y a pas de lumière sans cli, c'est-à-dire qu'il n'y a pas de remplissage sans manque, que si le Créateur donne à Israël un peu de lumière et d'éveil d'en haut, ils se contenteront de peu et ils n'auront aucun manque pour les degrés plus élevés. Si c'est ainsi, Abraham vit qu'il n'y a aucune possibilité que le peuple d'Israël puisse recevoir l'héritage de la terre, du fait qu'ils n'en ont pas le besoin. Et c'était là la question. Par quoi saurais-je? Non pas que Dieu nous en garde qu'il n'ait pas cru ce que le Créateur lui avait dit, mais sa question était qu'il disait qu'il ne voit pas qu'ils en auront le besoin, comme lorsque l'on donne à un homme une chose de grande valeur, mais si l'homme n'en a pas besoin, il ne peut pas jouir de cette chose. Il s'ensuit que même si on leur donne l'héritage de la terre, s'ils n'en ont pas besoin, alors ils ne pourront pas en jouir. Et bien que du côté du donateur, tout soit en ordre, mais si l'inférieur n'a pas le besoin, que peut faire le donateur? Et c'est cela qu'Abraham a demandé. Et la réponse fut, tu sauras, sache que ta descendance sera étrangère, c'est-à-dire qu'ils seront en exil chez les Égyptiens, ce qui s'appelle une terre qui n'est pas la leur. Ce qui signifie que le peuple d'Israël qui veut travailler pour le nom du ciel et les Égyptiens domineront sur eux. Et chaque fois, le peuple d'Israël voudra sortir de l'exil, comme il est écrit, « Et les enfants d'Israël gémirent à cause du travail, et leur cri monta vers le Créateur à cause du travail. » Que de façon générale sont appelées les nations du monde le désir de recevoir pour soi-même. Mais dans le désir de recevoir, il y a de nombreux désirs, chaque désir en lui-même étant attribué à une nation particulière. C'est pourquoi, de façon générale, ils sont appelés 70 nations du monde, correspondant à 70 aspects de désir. Cela s'étend dans le sens de l'un en face de l'autre. Le Créateur a fait, c'est-à-dire en face des sept sphirotes de Kdusha, qui sont Chesed, Gvura, Tiferet, Netzach, Od, Yesod, Malchut, et chacune d'elles comprend 10 sphirotes. Ensemble, cela fait 70 nations. Et il y a aussi l'aspect d'Israël, qui sont appelés ainsi d'après Yashar Kel, qui sont l'opposé du désir de recevoir pour soi, mais ils sont dans l'aspect du désir de donner au Créateur, c'est-à-dire qu'il veut faire du contentement à son Créateur. C'est pourquoi, puisque les Égyptiens dominaient sur eux, ils étaient obligés de faire tout leur travail au profit des Égyptiens, et non pour l'utilité du Créateur. Et c'est ce qu'il dit. Et les enfants d'Israël gémirent à cause du travail. Cela signifie que les enfants d'Israël voulaient travailler pour l'utilité du Créateur. Et les Égyptiens dominaient sur eux, c'est pourquoi ils gémirent. C'est-à-dire qu'ils ont vu que non seulement ils n'avançaient pas, mais qu'ils reculaient. Et c'est ce qui est dit. Et leur cri monta vers le Créateur à cause du travail. Et alors, lorsqu'ils voient qu'ils ne peuvent pas, par leur propre force, sortir de l'exil, c'est pourquoi ils demandent au Créateur, comme il est écrit, « Et leur cri monta vers le Créateur », ce qui signifie que le Créateur les a aidés à sortir de l'exil d'Égypte. Et c'est comme ce que dit le Saint Zohar sur ce qu'ils ont dit, « Celui qui vient se purifier, on l'aide ». Et il demanda « Par quoi ?» Et il répondit « Par une âme sainte ». Il s'ensuit que c'est précisément au moment où ils sont placés sous la domination du mal qu'ils voient à chaque fois davantage la domination du mal. Et alors l'homme en vient à ressentir deux choses. Un, que le désir de recevoir, qui est la domination des Égyptiens, est tellement mauvais qu'il l'éloigne du Créateur. C'est-à-dire qu'avant d'avoir commencé le travail dans le but de donner, il ne savait pas encore combien de maux lui cause le désir de recevoir. Et cela, du fait de ce qui est connu, qu'on ne montre pas à l'homme la force du mal en une seule fois, mais on le lui montre peu à peu, car autrement il fuirait aussitôt le travail, en disant que cela n'est pas pour lui. Et selon ce qui a été dit, il faut interpréter les paroles du Rambam, qui dit que la notion de l'Ishma n'est pas révélée à l'homme au début du travail, mais seulement lorsqu'ils auront accru leur raison et se seront rendus très sages. On leur révèle ce secret peu à peu. Et il faut comprendre quelle est la signification de « on leur révèle ce secret peu à peu ». Il faut comprendre comment il est possible que ce soit une affaire de peu à peu. En effet, lorsque l'on dit à l'homme qu'il doit tout faire l'Ishma, tout lui est déjà révélé. Et qu'y a-t-il encore à révéler? Plutôt, il faut interpréter que la notion de ce qu'il dit, on leur révèle, qui est celui qui leur révèle ce secret de la notion de l'Ishma. Et il faut aussi comprendre ce qu'il dit jusqu'à ce qu'ils aient accru leur raison et se soient rendus très sages. Qui sait qu'il a déjà mérité l'aspect de « jusqu'à ce qu'ils aient accru leur raison et se soient rendus très sages » Plutôt, cela peut se comprendre comme ce que dit le Saint Zohar dans l'explication du verset où qu'il lui ait été fait savoir qu'il a fauté. Et il demande qui lui a fait savoir et il répond « le Créateur ». Et il faut comprendre ce qu'il dit, que le Créateur lui a fait savoir qu'il a fauté. De quelle manière lui a-t-il fait savoir? Et il faut interpréter selon cela.